0: parce que je vais avoir des problèmes avec Magathé. Magathé, c'est toi que j'aime d'amour. En tout cas, tous les auteurs s'accordent à dire que Manon est sûrement là juste pour la rime, sans aucun lien avec une quelconque Manon qui aurait existé.
1: Bien sûr.
0: Et je vous le confirme parce que j'ai vérifié toutes mes sources.
1: Parfait. Un petit bonjour à votre gâté qui nous écoute ce matin.
2: Manon des sources.
1: Oui, non, mais c'est pardon.
2: Il avait Manon des sources.
0: Non, j'ai vérifié mes sources. Manon, je ne sais pas s'il l'a vérifié.
1: Oui, non, mais bien sûr. Bien sûr. Mais vous me prenez.
0: On vérifie. On vérifie.
1: C'est possible, ça.
0: C'est comme ça.
1: Non, mais si vous voulez, je vous laisse.
0: Mais non, thème d'amour, Eric.
1: Bon, donc un petit bonjour à votre gâté. Oui. Je le confirme, mais Eric est sage comme une image.
0: Mais exactement.
1: Enfin, chérie, je t'aime.
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5: Ai-je encore besoin de le présenter ? Arnaud Fromage est avec nous. Bonjour Arnaud.
6: Bonjour, bonjour. Ah,
5: pour votre nécessaire minute comtoise, Arnaud, il y a quelques temps, vous nous avez expliqué pourquoi l'emblème de la Franche-Comté était un lion.
6: Mais je ne suis pas allé au bout du raisonnement. Pour rappel, la Franche-Comté adopte le lion vers 1278-79 quand le comte de Bourgogne, Othon IV, décide de se rapprocher du royaume de France. Il décide pour cela d'adopter le lion, le roi des animaux et symbole de la monarchie française. La Franche-Comté n'est d'ailleurs pas la seule région à arborer cet animal que l'on retrouve aussi sur les armoiries de la Normandie ou en Aquitaine et qui est tout autant le symbole de Belfort que de la ville de Lyon parce que oui, il y a une logique là-dedans. Mais voilà, maintenant qu'on a dit ça, reste une question. Pourquoi le lion, qui n'est pas le plus imposant des animaux et qui, soit dit en passant, est une sacrée grosse feignasse, a-t-il pu devenir le roi des animaux et pas la baleine bleue ou le chinchilla ?
5: Bon, déjà, ce n'est pas le cas partout, hein.
6: C'est vrai. En Asie, c'est plus souvent l'éléphant ou le tigre qui sont considérés comme les rois des animaux. En Amérique, c'est l'aigle qui règne aux côtés de l'ours, du jaguar ou du puma. En Afrique, le rhinocéros et le léopard sont aussi dans la place aux côtés, c'est vrai, du roi lion. Et en Europe, eh bien avant le lion, c'était l'ours qui était considéré comme le roi des animaux, mais tout va changer au Moyen-Âge. En gros, ce sont des histoires de symboles. Au Moyen-Âge, on se passionne pour la mythologie grecque, dans laquelle Hercule, qui était méga fort, a tué le lion de Némée, dont la peau était pourtant censée être impénétrable. Et puis, la crinière du lion est vue comme une sorte de couronne, ce qui fait bien plaisir aux souverains du continent, d'autant que bon, l'Afrique c'est méga loin et que personne n'ira vérifier.
5: Mais bon, un roi c'est très humain, alors comment un animal peut-il être le roi de quoi que ce soit quelque part, Arnaud ?
6: Là encore, vous marquez un point, mais ce qualificatif de roi des animaux, depuis qu'il s'est débarrassé de sa symbolique royale, est plutôt là pour qualifier ce qu'en zoologie on appelle les super-prédateurs. Ces animaux qui sont tout en haut de la chaîne alimentaire et qui sont relativement imprenables à la baston contre les autres espèces du coin. Et même dans ces cas-là, on devrait dire que ce sont les lionnes qui sont les reines, parce que ce sont elles qui chassent, mais seulement les reines de la savane. Bah oui, si on va par là, chaque type de terrain a son roi. Celui de la jungle amazonienne, ce serait plutôt le jaguar, et celui de nos forêts à nous, eh ben ce serait plutôt le cerf. Mais au fond, une grosse feignasse qui laisse les autres combattre à sa place, qui se fait nourrir et qui prend la lumière, est-ce que ce serait pas ça, la définition d'un roi ? Bon bah, je retire tout ce que j'ai dit, alors.
5: Retirez tout, retirez tout. Merci beaucoup, Arnaud.
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2: 6h19, c'est votre rendez-vous les gens d'ici. Tous les jours, nous mettons en lumière une personnalité qui fait briller notre région. Elle se confie au micro de Romain Bruno et aujourd'hui, sortez vos crayons de couleur. À l'honneur, une personne qui, grâce à son invention, transforme les dessins de vos enfants en véritables dessins animés. Direction le 11e arrondissement pour retrouver Romain Bruno. Romain, vous êtes avec cette créatrice de génie.
7: Eh oui, je suis avec Claire Failly. Elle est artiste et auteure. Claire, bonjour.
8: Bonjour.
7: Vous donnez vie aux dessins des enfants avec cette collection de livres, cahier de dessins animés. On ouvre ce livre, qu'est-ce qui se passe ? Expliquez-nous un petit peu votre idée.
8: Alors c'est magique, ça marche très simplement. C'est un livre à lire et colorier qui se transforme en dessin animé. Je colorie ma page, je la prends en photo à travers l'application Bling Book et instantanément, mon coloriage se transforme en dessin animé qui me raconte une histoire. La page d'après fait la suite du dessin animé et quand on a tout colorié, ça crée un dessin animé complet de 4 minutes pour les petits livres, de 8 minutes pour les grands livres qui raconte une histoire continue.
7: Il y a plein de thèmes.
8: On a plein de thèmes. On a par exemple les sciences avec les dinosaures ou la mer. On en a sur les contes avec les fables de La Fontaine. On en a sur les héros avec le petit prince, le petit Nicolas, les schtroumpfs, etc. Et puis on en a sur les artistes avec Monet, Van Gogh, Picasso et plein d'autres.
7: d'où vous est venue cette magnifique idée de cahier de dessins animés?
8: L'idée de départ, c'était de donner un nouveau souffle au livre sans le remplacer. Et là, on va ramener la force du numérique avec la force du travail de l'auteur et qui rassemble les générations, puisqu'on travaille même avec des EHPAD. On a 300 EHPAD en France qui utilisent nos livres pour faire colorier les grands-parents avec les petits-enfants de passage, tous ensemble y créer des dessins animés.
7: J'ai même entendu dire que ça va encore plus loin que l'animation du dessin, puisque même l'enfant qui colorie peut apparaître au final dans le dessin animé.
8: C'est ça qui est formidable, c'est qu'une fois qu'on a fait son dessin animé, l'enfant peut aussi, avec l'application Blinkbook qui est gratuite, faire un selfie et même enregistrer sa voix. Et là, il devient le héros du dessin animé. C'est lui l'acteur, il va répondre aux questions que ses propres coloriages lui posent. Donc, il écoute l'histoire qu'on lui raconte, ou bien, en plus, il peut raconter la sienne et jouer tel un acteur.
7: Une idée comme ça, création de ce cahier de dessins animés, c'est forcément récompensé.
8: Alors, nous avons été récompensés par le concours Lépine. On a eu la médaille d'or du concours Lépine en 2018. Donc, merci pour la médaille d'or.
7: Cahier de dessins animés, Blink Book. On avait avec nous Claire Failly. Merci Claire.
8: Merci beaucoup.
7: Maintenant, je vais prendre mes petits crayons de couleur et je vais m'attaquer à créer un dessin animé. Promis, je ne déborde pas en plus.
8: Ah, si vous débordez, ce n'est pas grave, puisque la technologie va reconnaître le dessin. Ouais. Et donc, au final, le résultat est très beau, même si l'enfant de 3 ans a gribouillé son dessin.
7: J'ai 40 ans.
8: Ça marche aussi.
2: Merci beaucoup Romain Bruno et merci à votre invité Claire Failly, artiste et auteur des cahiers de dessins animés. Et pour voir ce que ça donne, et c'est vraiment très étonnant, n'hésitez pas à les retrouver dès maintenant la vidéo étonnante de ce cahier animé filmé par Romain sur nos réseaux sociaux Instagram et Facebook ici Paris-Île-de-France. Vous tapez ça dans la barre de recherche et vous allez nous trouver très très vite.
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1: Je vous emmène dans un salon de thé andouillé qui a ouvert ses portes il y a quelques mois, c'était l'été dernier, ça s'appelle Au coin de la tasse, un lieu tenu par Marie-Annick Vicard Coap. Et comme dans tout bon salon de thé, on peut aussi boire du café, ça tombe bien, Marie-Annick m'en offre un. Bon ben merci pour le petit café Marie-Annick.
2: Eh ben de rien, avec plaisir.
1: Oui parce que vous aussi vous buvez un café, oui. Vous ne buvez pas de thé alors.
2: Je bois les deux.
1: Mais quand on vend les deux, c'est bien de connaître les deux.
2: Exactement.
1: Pourquoi vous avez créé ce lieu ?
2: Parce que j'avais envie d'ouvrir un salon thé depuis des années. Pour moi, la commune d'Andouillé, ça a été une opportunité. Je suis arrivée sur la commune il y a 2 ans. Et je voulais monter un lieu différent, qui me ressemble, et dans lequel on pouvait accueillir des ateliers, où ce soit aussi un lieu de rencontre intergénérationnelle.
1: Mais vous aviez déjà tenu un commerce avant ?
2: J'ai été libraire pendant 10 ans.
1: Je propose qu'on se lève, Marie-Annick. Comme ça, on va pouvoir aller faire le tour de ce salon de thé. Bon, c'est pas si grand que ça, mais il y a quand même plusieurs pièces. Là, on est dans la pièce principale. C'est là où vous proposez le thé, les cafés, il y a quelques gâteaux. C'est vous qui avez fait la décoration de ce lieu, parce que c'est très très joli. Hein.
2: Merci beaucoup. Oui, c'est moi. Donc, toutes les tables et les chaises ont été chinées dans les différentes recycleries Emmaüs de la Mayenne. Le buffet qui me sert à présenter les cafés, je l'ai acheté chez une dame sur Andouillé aussi. Donc, le meuble 100% local.
1: Il y a aussi un coin librairie. Et puis, nous entrons dans l'autre pièce de ce salon de thé où je continue à parler de décoration avec Marie-Annick. Je vois qu'il y a des photos d'Andouillé, de vieilles cartes postales. Je ne sais pas si on voit d'ailleurs votre commerce sur ces cartes postales.
2: Alors, on voit le bâtiment, effectivement, sur toutes les cartes postales, puisque fin 19e, début 20e, le bâtiment accueillait donc un hôtel, le Lion d'Or, qui ensuite est devenu dans les années 50-60 la Poste, avant d'être le cabinet notarial dans les années 90 et donc depuis la fin de l'été, un salon de thé.
1: Et c'est dans cette petite salle du salon de thé que sont régulièrement proposés des ateliers, alors ça peut être des ateliers d'écriture, de dessin. Je retourne ensuite dans la salle principale où sur le comptoir j'observe de très très beaux gâteaux.
2: Je travaille avec la boulangerie d'Andouillé qui est la Tendresse, qui me prépare cakes et tartes. Et moi de mon côté, je fais le cheesecake et je fais des scones. Donc des scones, c'est des petits pains anglais.
1: Bah moi, je vous prendrais bien un petit bout de gâteau. Alors avant de partir, c'est cheesecake. Vous faites le cheesecake.
2: Moi, je fais le cheesecake. Oui, je sers ça.
1: Marie-Annick, avant que vous alliez me préparer l'assiette avec du cheesecake, je vois quand même qu'il y a un nain au niveau de la caisse de votre salon de thé.
2: Oui, c'est un nain que m'a offert une amie pour l'inauguration et j'ai trouvé qu'il avait toute sa place dans la décoration du salon de thé.
1: Mais je pensais que c'était un endroit où, vous savez, comme le petit cochon, on peut mettre sa pièce, mais non, il y a pas, vous n'avez pas prévu ça.
2: Si, mais c'est pas le nain.
1: Ah, c'est pas dans le nain. Ah oui, c'est à côté, on peut mettre une petite pièce.
2: Exactement.
1: Mais attendez, c'est quoi ça?
2: Ça, c'est un personnage des films Ghibli, Voyage de Chihiro.
1: Ça fait du bruit ?
2: Oui, tout à fait.
1: Mais c'est trop génial. Il fait un petit rototo à la fin.
2: Exactement, c'est parce qu'il a bien digéré le pourboire.
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3: Être de mauvaise humeur, ça arrive, mais savoir le dire en breton, c'est pas simple. Eh bien, je vais vous l'apprendre. Et puis, les Botorels, coucou, ça va être votre tour aujourd'hui.
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3: Alors, pour les râleurs du matin ou les râleurs de toute la journée, bah ouais, il y en a, on en connaît, hein, ceux qui ne sont jamais satisfaits et aboient au lieu de parler, eh bien, c'est gualimor, le mot à employer. Gualimor et doute en mintimement. Tu es de mauvaise humeur ce matin ? Gualimor et out armintimement. C'est un mot composé donc avec gual en premier qui signifie mauvais, le mal ou le malheur. Employé devant un mot, gual sert à insister sur le côté néfaste, mauvais d'une chose. Par exemple, gualvrudet, c'est une personne de très mauvaise réputation. Donc, gual et immor, gualimor, hein, ça veut dire de mauvaise humeur, de très mauvaise humeur même d'ailleurs. À dire à votre ado, à votre conjoint ou collègue, ou pas en fait, hein, sinon ça va créer la dispute. Mais maintenant, vous saurez dire « Gualimor et des irio », ceci est de mauvaise humeur aujourd'hui, « Gualimor et des irio ». Retenez donc pour aujourd'hui que « gual » signifie « mauvais » en breton, « immor », l'humeur, « gualimor », la mauvaise humeur.
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3: Et maintenant, nos Botorel. Nom de famille assez répandu. Alors, Botorel, ça sonne fortement breton, hein ? Ouais ? Eh ben non. C'est une version bretonnisée d'un nom de famille qui vient de l'ancien français. Il n'y en a pas beaucoup en breton, mais il y en a quelques-uns, comme celui-là. Botorel, ça vient de Boterel, qui avait perduré dans la langue galaise, en Haute-Bretagne. Un nom attesté au XVe siècle. On le trouve aussi chez nos voisins de Cornouaille britannique, d'ailleurs. Mais Botorel, Boterel ou encore Botrel, comme Théodore, le célèbre chanteur de la Papoulaise, eh bien tous ces noms viennent d'une ancienne forme française, Boterel, qui signifie le petit crapaud. Mais alors, c'est pas un petit crapaud. Ça servait surtout de surnom péjoratif, donné à une personne n'ayant pas des traits de visage des plus beaux, ou d'une personne méprisable, pas agréable du tout. Donc, même si ça semble breton, eh bien l'origine, pour le coup, vient de la partie non bretonnante de la Bretagne. Et ça a été mis ensuite à la sauce armoricaine, langue bretonne par nos anciens. Voilà, quelques mots de plus et des explications sur notre belle langue bretonne. Je vous dis à demain pour d'autres surprises. Canevarhoas.
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6: Quelle qualité doit avoir un sportif de haut niveau ?
7: Des forces, des muscles, manger sain et beaucoup boire.
8: Il faut beaucoup, beaucoup s'entraîner pour faire le sport qu'on veut.
9: Pour faire marcher ses muscles.
8: On s'entraîne beaucoup, genre on fait de la muscule, prendre des poids de genre 40 kilos sur ses bras. Et tenir le plus longtemps pour avoir des muscles.
6: Et vous connaissez des sportifs de haut niveau ?
9: Ah oui. Cristiano Ronaldo,
8: Teddy Riner, Kylian Mbappé,
9: Lionel Messi,
8: Léon Marchand,
9: Félix Lebrun et Alexis Lebrun.
6: Et ils faisaient quoi eux ?
9: Du ping-pong.
6: Vous les avez regardés pendant les JO ?
9: Oui, de temps en temps.
8: Moi, je les ai pas regardés, mais
9: j'ai vu surtout.
8: J'ai vu juste Teddy Riner parce que j'aime bien karaté, mais j'ai arrêté.
9: Moi, j'ai vu beaucoup plus de fois Léon Marchand, même si je préfère beaucoup plus le ping-pong. Il faisait vraiment des trucs magnifiques.
8: Will Bayama, je crois, pour la France, le basketteur. Et après, il y avait un Américain. Après, je sais pas comment on l'appelle, mais ma belle-mère, elle avait crié le King. Mais je crois pas que c'est son prénom.
6: Est-ce que vous aimeriez être un sportif ou une sportive de haut niveau, vous ?
8: Oui.
9: Non. Parce que ça demande trop d'exercices.
8: Faire de la piscine, j'aime bien. Ça fait marcher les bras, les jambes en même temps. Et ça demande beaucoup d'entraînement, du coup j'adore.
9: Moi, oui, parce que j'aimerais bien faire beaucoup de ping-pong. Parce que c'est mon sport préféré. Et Félix Lebrun, il m'a donné un bon coup d'énergie. Maintenant, j'en fais un club et voilà.
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1: La Lorraine regorge de trésors et elle ne le sait pas assez. Des villes, par exemple, qui sont superbes et riches en histoire, parfois à un jet de pierre de chez soi et qu'on ne pense pas toujours à aller voir au moins le temps d'une balade. Vic-sur-Seille est de celle-là. Une cité de caractère en terre mosellane, à moins d'une demi-heure de Nancy, au cœur du riche pays du Saulnois, le pays de la verdure et du sel. Un sel qui a fait la fortune des Gaulois des environs, puis des Romains, puis des évêques de Metz, puis des ducs de Lorraine. Il faut dire que le sel, autrefois, c'était l'or blanc. C'était le seul moyen de conserver longtemps les aliments, la viande notamment. Alors, qui avait la main sur le sel, avait la main sur les réserves. De cette époque très riche, Vic a su garder le meilleur, un patrimoine qui raconte une histoire. Le château des évêques a gardé la porte fortifiée, qui continue d'impressionner ceux qui la découvrent, elle qui prend ses racines au Moyen-Âge, mais qui a tellement bonne mine, parce que la ville en prend bien soin, il faut le dire, tout comme elle prend soin des batraciens qui vivent dans les anciennes douves, qui sont protégés et qui pourraient vous dire en langage grenouille que la Vic est belle, si j'ose dire. Il y a aussi le bel hôtel de la Monnaie, construit à peu près au moment de la bataille de Nancy. Il a donc 550 ans, à peu de choses près, un bâtiment coiffé d'un étonnant balcon en bois qui fait tout le tour. Et dans lequel vous trouverez d'ailleurs l'office du tourisme avec plein d'idées de randonnée dans le coin. Vic, c'est aussi le musée départemental Georges de la Tour qui affiche une collection exceptionnelle de peintures du XVIIe siècle. Et c'est quand on entre à l'intérieur de ce musée qu'on se demande pourquoi on n'a pas eu envie plus tôt de voir de vrais tableaux, vous savez, ceux sur lesquels on voit la trace du pinceau. Et puis Vic-sur-Seille, ce sont de jolies rues avec de beaux hôtels particuliers. En partant, faites un détour par Marsal, la ville de sel des ducs de Lorraine, ville d'histoire, fortifiée par les Français qui voulaient absolument mettre la main dessus et quand ils l'ont eu, la garder, puisqu'elle était véritablement le bas de laine des ducs de Lorraine. On y voit encore les remparts, la porte de France et dedans l'étonnant musée du sel. Vic-sur-Seille, ville d'art et d'histoire, le Saulnois, pays d'héritage et de nature, bah c'est fin bien. En même temps, c'est Lorrain.
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2: Chaque année, près de 800 000 personnes montent sur un bateau à Strasbourg, soit plus de la population entière de Marseille qui ferait la queue pour voir la petite France. Aujourd'hui, je teste pour vous les coulisses de Batorama. On est bien évidemment à Strasbourg, embarcadère du Palais Rohan. Et il est tôt, il est très tôt. Hein. La ville s'éveille tout doucement et je monte à bord d'une navette Batorama avec Dylan et les capitaines. Autour de nous, l'île est particulièrement silencieuse et on entend juste les clapotis de l'eau contre la coque. Pendant que les premiers touristes dorment encore, eh bien, l'équipage, lui, prépare déjà la journée. J'ai comme l'impression que je vais prendre part au spectacle que je vois défiler tous les jours devant les fenêtres des studios d'Ici Alsace. Et une fois à bord de la navette, direction le port du Rhin, dans les locaux techniques de Batorama. Avant même qu'un touriste monte à bord, ah bah les bateaux passent par une vérification technique complète. Et Dylan m'explique que chaque navette est contrôlée quotidiennement. Hein. Les niveaux, la sécurité, les systèmes électroniques. Normal, on peut transporter jusqu'à 135 passagers par bateau. En fait, Batorama appartient au port autonome de Strasbourg. C'est le deuxième port fluvial français. Et à l'origine, les visites servaient surtout à montrer la puissance industrielle du port aux investisseurs. C'était pas vraiment pour les touristes. Aujourd'hui, la visite dure environ 1h10. Et on traverse la petite France, la Neustadt et le quartier européen. Et selon le capitaine, la difficulté principale, c'est de réussir à anticiper d'une part le courant, mais aussi les écluses et les autres embarcations. Hein, dans un espace, il faut le dire, relativement petit. Et ça prend pas mal d'entraînement pour réussir à passer un aussi long bateau sous les ponts de Strasbourg. Et moi, eh ben je me fais trimballer et je dois avouer que depuis l'avant du bateau, la ville est encore plus belle. On voit les rues et les façades des bâtiments complètement autrement. Là, j'ai adoré ça. Aujourd'hui, la flotte compte une dizaine de bateaux. Parce que oui, hein, y a du monde. Et pour gérer l'afflux des visiteurs, eh bien j'ai rencontré Lucie. Lucie, elle est agent de quai. Et elle m'explique que ce sont plusieurs centaines de personnes par heure qui montent et descendent des navettes en haute saison. Et le timing est super précis parce qu'un bateau part environ toutes les 30 minutes. Alors moi, pour montrer ma bonne volonté, eh bien j'ai tenté d'aider à amarrer le bateau. Ah ben c'était une mauvaise idée. J'ai tiré la corde, mais dans le mauvais sens. Bref, le bateau ne bougeait absolument pas, mais ça a eu le mérite quand même de lancer un fou rire général. Bon, le capitaine m'a même dit que ça arrivait aussi aux marins. Bon, je me dis qu'à travers ça, je viens d'être officiellement adopté par la marine alsacienne. Youhou ! En tout cas, je réalise que derrière l'image romantique des bateaux qui défilent tranquillement le long de l'île, eh bien se cache surtout une organisation quasi aéronautique. Car finalement, Strasbourg, vu d'en haut, c'est sûr, c'est beau, mais vu d'en bas, depuis l'eau, eh ben c'est encore plus beau.
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3: Pour le nourrissage du requin, on fait ce qu'on appelle du target training. Le requin a une cible qui lui est attitrée. Donc là, ici, c'est une petite bouée jaune qu'on va venir plonger dans l'eau. Avec le temps, on a appris au requin à reconnaître cette cible et il sait que quand celle-ci est présente dans l'eau, c'est à son tour de manger.
4: C'est tous les jours à la même heure ?
3: Pour les plus grosses espèces, on va nourrir seulement une fois tous les deux jours parce que ces espèces ont un métabolisme plus lent et ont des réserves plus conséquentes dans leur corps. Pour les petites espèces, comme par exemple les petites demoiselles bleues et vertes qu'on voit à la surface là-bas, ce sont des poissons qui, eux, donc, du coup, ont moins de réserves dans leur corps et qui ont besoin de manger plusieurs fois dans la journée. 3 à 4 fois en général.
4: C'est quoi celui avec une corne là ?
3: Alors ça, c'est ce qu'on appelle un naso. On l'appelle aussi le poisson de licorne. Et chez les mâles, on peut voir cette protubérance sur le crâne, comme une corne en fait, qui va pousser tout au long de sa vie.
4: Elle est à combien de la température de l'eau là ?
3: On est à 26 degrés toute l'année, donc c'est de l'eau de mer qu'on pompe en mer et qu'on va venir chauffer et filtrer avant de la mettre dans nos aquariums. Pour les aquariums dits d'eau tempérée, on a une température de 15-16 degrés à l'année. C'est très agréable de plonger.
4: Vous plongez régulièrement ?
3: On plonge au moins une fois par semaine pour l'entretien de chaque aquarium.
4: Et vous faites quoi dans ce grand aquarium là ?
3: Tout d'abord, tout ce qui va être l'entretien de la vitre. La vitre fait quand même 11 mètres de haut, donc il faut l'entretenir. On va venir aussi entretenir tout ce qui va être pompe de brassage. Et ces pompes, elles vont venir capter tout ce qui va être, par exemple, les algues qui vont se dégrocher du décor et autres. Ou les, par exemple, des restes de nourriture qui n'auraient pas été consommés, qui vont venir se colmater sur la grille de la pompe. Donc on va venir l'entretenir afin qu'elle garde toute son efficacité. Et après, on va pouvoir aussi, par exemple, venir effectuer du bouturage de coraux, puisqu'on a quelques espèces qui poussent dans ce bassin pour augmenter la taille de nos élevages ou, par exemple, pour faire des échanges avec d'autres aquariums.
4: Ah oui, là, c'est les coraux qu'on voit jaunes et marrons là-bas ?
3: Oui, c'est ça.
4: Bah, c'est impressionnant quand même. On se rapproche et là, on voit effectivement la profondeur de l'eau là. Et c'est un peu attirant comme quand on est sur les hauteurs en montagne, on est toujours attiré comme ça par le vide. Là, c'est un peu le même principe.
3: Oui, c'est vrai qu'il y a cette sensation de grandeur d'être en haut du plus grand bassin, de regarder vers le bas et de se dire mais qu'est-ce qu'il y a au fond ? Peut-être qu'il y a un poisson qu'on ne voit pas, qui est là en bas et qui lui nous attend aussi peut-être.
4: Ouais, lui, là, comment on appelle le naso ?
3: Le naso, c'est ça.
4: Il commence à être impatient, là, il est en train de sortir de l'eau quasiment.
3: Ils attendent là.
4: Bon, je vous laisse faire, allez-y. Là, ils vont sauter dans tous les sens. À vous donner à manger au requin, là.
3: Le poisson destiné au requin.
4: Ça saute dans tous les sens.
3: Ça saute dans tous les sens, ils sont très excités. Hop, ça y est, il l'a eu. On reviendra dans 2 jours pour lui donner un autre poisson.
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1: On sait qu'on est Lorrain parce qu'on
2: prend des obus pour des cèpes.
1: C'est une histoire qu'on m'a raconté.
3: Ça va aller dans les Vosges.
2: Non, du côté d'Amnéville. Non, j'ai croisé Frédéric, le Fred Kunz. Vous le connaissez?
3: Non.
2: Il est maître d'école à Amnéville.
3: Je ne savais pas.
2: Il m'a raconté ses aventures. Ça va rappeler des souvenirs à tout le monde.
3: Allez-y.
2: Lorsque, adolescent, il partait en vacances en mobylette.
3: Mmh.
2: Trajet à Gondange, Niederbronn-les-Bains, 150 bornes en cyclo. Largement de quoi faire cuire le steak sous la selle, comme Attila le Hun.
3: Mon père faisait Paris, le Jura, en vélo.
2: En vélo?
3: En mobylette?
2: En mobylette. Ah bah oui, on essaye. Qu'est-ce qu'il avait comme mobylette?
3: Ça devait être un 103 à l'époque, ça devait être ces mobylettes-là.
2: S'ils étaient déjà là, ouais. Ou un Solex. Le Fred.
3: Mobylette.
2: Non. Ok, le Fred, il partait avec Bernard, dit Bébert. Le Mac. Le Bled. Le Bled, c'était son nom, pas la destination de ses vacances. Et Mounir, qui aurait dû être
3: au Bled.
2: Et Mounir, le passager de dernière minute, qui s'était dégoté une cacahuète improbable pour se joindre à l'équipage. Une mini-moto, vous savez?
3: Hey.
2: Il fallait laisser refroidir toutes les Diborne, l'enfer. Le Fred m'a dit, il avait l'air d'un singe sur un paquet de tabac. Mais une vraie équipée sauvage que ceux-là, et puis ces bandes-là, ça roule en triangle, comme les oies sauvages. Pour ceux qui ont une meule moins puissante, profite de l'aspiration. Comme mon Fred, il avait une 103 SP à refroidissement liquide et carbu 17, autant dire qu'il roulait en tête. Sourire béat, les dents éclatées de moustiques, en route pour le camping, la gloire et les grandes découvertes. Parce que ces types-là étaient des chercheurs de trésors, des fanades de la Seconde Guerre mondiale, le genre qui arpente les champs et les forêts, poil à frire entre les poignes, à la recherche de vestiges. Résumé des vacances par le principal intéressé, je cite le Fred, on allait chercher des bricoles qu'on ne trouvait jamais. Des chercheurs du trésor au pied de l'arc-en-ciel, en somme.
3: C'est joli, ça.
2: Tente plantée à Sturzelbrunn. La vache, c'est pas facile,
3: Sitôt
2: le matin. Le Beecherland comme terrain de jeu. Les gars vivent la grande vie. Pique-nique tous les jours, et peu importe les guêpes qui les taquinent, ils découvriront que le dernier jour que le nid était précisément sous la table du déjeuner. Les gars, ils s'en foutaient. Les grands soirs, ils sortent au casino de Niederbronn. 15 kilomètres en brêle à travers les bois. La 103 devant, Mounir loin derrière. Vers la fin du congé, alors qu'ils zonent dans un coin qu'on leur a vendu pour être un coin à champignons, ils se baissent pour ramasser des cèpes. Et là, bingo, tout un tas d'obus et de munitions de la guerre de 14. Pompiers, gendarmes, des mineurs, les ados sont au comble du bonheur. Des vacances 100% Lorraine, plus locales, tu meurs.
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4: Les petits bonheurs, généralement, ce sont des sourires qui se récoltent tous les jours au hasard des rencontres. Il suffit d'un micro ici, de ne surtout pas prendre de rendez-vous et de ne pas se présenter. Ça marche très bien à Megève, par exemple. Nous sommes donc en Haute-Savoie, sur les hauteurs de Megève, au Mont d'Arbois, pendant que des chevaux sont en train de monter dans une bétaillère.
5: Bonjour.
4: Matin de bonheur, venez vous occuper des bêtes.
5: C'est ça, on vient les mettre au chaud, ouais.
4: Ah, c'est-à-dire que là, ils quittent la montagne?
5: Ouais, ce coup-ci, ouais, c'est bon. Ce coup-ci, on va les ramener, on va les mettre en pension pour cet hiver, ouais. Ils ont passé tout l'été en montagne, donc ce coup-ci, ça y est. Ils vont aller se mettre au chaud pour l'hiver.
4: Ah oui, ils font toute la saison,
5: là,
4: ici?
5: Ouais, ceux-là, ils font toute la saison ici. Il y en a qui sont là pour la monte, il y en a qui sont là pour l'attelage, et puis vu que nous, on élevage, il y en a, ils sont juste là pour grandir.
4: Vous, c'est pas juste un loisir, c'est votre métier?
5: Ouais, moi, c'est mon métier, ouais. Je suis cocher palefrenier, ouais.
4: Quand vous dites pour l'attelage, c'est les calèches qu'on peut voir à Megève, par exemple?
5: Exactement, c'est ça.
4: Donc, les chevaux, quand ils sont pas attelés, on les voit ici, sur les hauteurs de Megève?
5: Ouais, c'est ça. Nous, on en a à l'Alpette, comme là en face, en haut de la côte 2000. On en a aussi au Mont d'Arbois, là, juste derrière. Et puis, après, au fur et à mesure de la saison, on les fait descendre petit à petit. Puis là, ils atteignent leur point le plus bas sur Megève. Puis après, on les change de département et puis voilà.
4: Donc là, ils montent dans le bus?
5: C'est ça, ouais. Ils montent dans le bus. Là, je vais en mettre 4. Là, après, j'ai mon patron qui va arriver. Il va prendre le reste. Et puis après, on va prendre un camion et une remorque. Puis on y charge tout dedans. Puis lui, il part cet après-midi.
4: Et là, ils partent où, hein, en résidence d'hiver?
5: Ils partent dans l'Allier, ceux-là. Ils partent dans l'Allier. Ils ont des gros champs de plusieurs hectares où c'est qu'ils ont du foin, des abris pour eux, de l'eau à volonté. Puis voilà.
4: L'Allier, donc en Auvergne, si je ne m'abuse, il fait pas beaucoup plus chaud qu'ici l'hiver.
5: Non, il fait pas beaucoup plus chaud, mais par contre, ils auront plus d'herbe qu'ici, on va dire. Ils auront moins de neige, ils auront un peu plus de foin, un peu plus d'eau, parce que nous, ici, c'est qu'on est tout de suite dans la neige, et puis nous, on n'a pas assez de foin pour tous les nourrir l'hiver, donc on préfère les mettre en pension. C'est beaucoup plus agréable pour eux. Puis pour nous, l'hiver, on a déjà bien assez de boulot comme ça, donc au moins, ils sont un peu tranquilles aussi de leur côté.
4: Alors justement, vous faites quoi l'hiver si vous avez plus de chevaux ?
5: Alors c'est pas qu'on en a plus, c'est qu'on en a moins. Toute la partie élevage en fait part tout en pension, et en fait l'hiver nous on fait énormément de calèches sur Megève. On a des grosses calèches qui montent jusqu'à 12 personnes. C'est qu'on fait les fondus en calèche en soirée ou le midi, et on fait juste des balades en calèche.
4: Bon, vous, j'imagine que le cheval c'est une passion, on fait pas ce métier là par hasard.
5: Mon grand-père était déjà éleveur de chevaux, là maintenant je bosse chez un ami de mon grand-père. Puis voilà, après on fait ça par passion, de toute façon c'est pas par l'argent qu'on va le faire, hein, comme dans tout métier agricole.
4: Même à Megève.
5: Même à Megève, l'agricole ça reste l'agricole, à Megève ou pas.
4: Je peux vous demander votre prénom ?
5: Moi c'est Mathieu, moi.
4: Et c'est quoi le dernier petit bonheur de Mathieu, s'il vous plaît ?
5: Mon dernier petit bonheur, c'est d'avoir fait un galop sur les crêtes de la côte 2000 en plein été avec le soleil couchant. Et ça, je pense que je m'en souviendrai jusqu'à ma mort.
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6: Ici dans le Nord, vous le savez, on aime le ballon. Mais parfois, le ballon a une forme qu'on n'attendait pas.
7: Je m'appelle Perrine Berstich et je suis directrice générale de la Ligue des Hauts-de-France de rugby.
6: Et vous avez découvert le rugby comment ?
7: C'était à l'Olympique Marquois Rugby quand j'étais en master à l'Université de Lille. Et je cherchais une alternance et je l'ai trouvée à l'OMR. Je pense que ça a été accentué quand même par le fait que, en même temps que dans le rugby, je suis tombée dans le Nord. Le film avait raison, hein, quand on vient, on n'a plus envie de partir.
6: Alors c'est d'autant plus fort qu'on dit que le Nord n'est pas forcément une terre de rugby. C'est vrai ?
7: Bah, c'est en train de le devenir. Aujourd'hui, on le voit sur la métropole lilloise, on a de plus en plus de clubs. Leurs écoles de rugby sont pleines, les sections baby rugby ne désemplissent pas. C'est également le cas dans le Nord et dans l'ensemble des Hauts-de-France où on a beaucoup de nouvelles sections. Aujourd'hui, le rugby se développe aussi parce qu'on a une pratique pour tous et partout. Du rugby adapté, du rugby santé, du rugby à 5. On invite tout le monde, c'est mixte, c'est intergénérationnel et je pense que c'est ça qui fait que ça marche dans les Hauts-de-France.
6: Est-ce qu'il faut avoir joué au rugby pour être directrice du rugby ?
7: Pas du tout, je suis basketteuse de formation. Maintenant, malheureusement, j'entends encore parfois dans les tribunes des gens dire « j'aime pas voir des femmes jouer au rugby » ou « c'est un sport d'hommes ». Donc on est aussi là pour faire changer les mentalités. Aujourd'hui, je gère surtout les équipes. À la Ligue, on est 17 salariés au service du rugby, donc 11 plutôt sur le côté sportif et 6 sur l'administratif.
6: On entend souvent les joueuses et les joueurs de rugby parler de valeurs, mais quelles sont ces valeurs ?
7: Bah, les grandes valeurs du rugby, c'est le respect, la solidarité, l'engagement. C'est ce qu'on essaie de transmettre tous les jours et c'est à nous aussi les adultes, encadrement, la ligue, les éducateurs, de les transmettre. Aujourd'hui, nous on parle toujours d'éducateurs et pas d'entraîneurs parce qu'on n'est pas seulement là pour faire des joueurs et des joueuses, mais aussi les hommes et les femmes de demain. Moi, c'est ici, au service des clubs, au service du développement du rugby, que je m'épanouis.

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1: Oh, ce vin là, il est ben trop bon pour la modurer.
2: En Berrichon dans le texte.
1: À modurer le vin, ça veut dire y rajouter de l'eau. Je vous avoue que je connaissais pas ce mot-là, puis que je l'ai trouvé dans mes livres. Je vais le souffler au grand maître des chevaliers du PSU à Mentoux. 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C'est épais, ça saoule, et ça tache, le fond du verre, et devient noir et bleu. 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
3: L'auteur du livre que je vous présente aujourd'hui dans Toujours à la page les a tous interrogés. Ce père de famille qui, après avoir tué femme et enfant, s'inquiète du sort de sa chienne. Ce japonais cannibale interpellé au bois de Boulogne ou encore ce membre de la Société de protection des oiseaux soupçonné d'être un tueur en série. Jacques Poinaz fut commissaire de police, chef adjoint de la brigade criminelle de la police judiciaire de Paris, également chef de l'unité de coordination de lutte antiterroriste. Cet Ardéchois de naissance témoigne de sa carrière dans « Le temps des aveux », « Le réfrigérateur du japonais cannibale » et autres récits de la brigade criminelle, un livre paru chez Mareuil Éditions. Le retour sur 13 des enquêtes les plus marquantes de sa carrière avec, en ligne de mire, à une époque où l'ADN n'était pas encore la reine des preuves, l'obtention des sacro-saints aveux. Des aveux qui viennent ou non, et qui dissimule parfois une partie de la réalité, qui laisse aussi souvent l'enquêteur avec un sentiment de frustration. Jacques Poinaz.
4: Oui, de la frustration, parce que les aveux ne sont pas toujours totalement sincères, ou complets, ou indiscutables. Il y a souvent une fragilité de l'aveu, puisque lorsqu'on a des aveux, on se projette déjà dans le procès et la preuve devant les assises pour les homicides. Mais ces histoires, c'est aussi ce basculement de la personne qui avoue, et souvent, même si le policier avant tout est content d'avoir résolu une affaire, parce qu'une affaire criminelle est toujours un poids pour les policiers, mais il y a également parfois un peu de, sinon de pitié, du moins de tristesse de voir un homme qui parfois avait une vie jusque-là normale et qui bascule dans le monde de la prison pour une longue peine.
3: Mais quelle perception vous avez de ça quand vous êtes face à quelqu'un qui n'est pas un criminel aguerri et qui bascule pour des raisons qui paraissent en fait futiles, si on y pense bien?
4: Alors, je crois que ça reste un mystère de l'homme, un mystère de l'humanité. Comment comprendre que quelqu'un qui a jusque-là eu une vie parfaitement banale, d'un seul coup, pour des raisons difficiles à imaginer, passe à des actes terribles?
3: On voit la grande diversité des affaires que vous avez traitées. C'est d'autant plus agréable à lire qu'effectivement, on ne sait jamais où vous allez nous emmener à chacune des histoires. Comment vous avez fait la sélection ?
4: J'ai pris celles qui sont restées dans ma mémoire, je dirais, qui m'ont laissé un sentiment, soit de satisfaction, soit d'échec, ou comme celles qui se passent en Ardèche, où je reviens pratiquement dans mon village natal pour enquêter sur une affaire d'explosifs dans la communauté de l'ex-tueur de l'Ardèche, Pierre Conti. Et souvent aussi parce que ce sont des affaires qui ont quelque chose de particulier, parfois de presque burlesque, parfois de troublant, comme ces adolescents qui, pour donner un alibi à leur ami, inventent un stratagème un peu diabolique. J'ai essayé de montrer que la réalité est souvent plus surprenante que la fiction même.
3: Et c'est sans doute ce qui est le plus fascinant dans chacune des histoires que nous confie Jacques Poinas. Et ce qui est captivant, c'est ce récit au plus proche.

0: pour vous un trajet en fauteuil roulant. J'ai rendez-vous à la radio en centre-ville du Mans. C'est là que je retrouve Damien Loison-Planchon.
1: Bonjour, bienvenue dans mon quotidien de personne en situation de handicap.
0: Damien a 38 ans et le syndrome de Hartnup avec une neuropathie. Ancien informaticien de métier, il est touché par cette maladie très rare. À sa connaissance, c'est même le seul cas en France. Il enchaîne donc les hôpitaux, les spécialistes et les soins du quotidien en attendant que la recherche avance. Tout un ensemble lourd à porter auquel s'ajoute le stress de tous les jours lorsqu'il sort en extérieur. Et pour m'en rendre compte, je vais donc le raccompagner chez lui, ce qui implique de passer par la tant redoutée avenue Bollée et ses travaux. C'est parti, on démarre.
1: Là, tu vois, il y a un exemple, c'est que tu vois le trottoir devant, il est rehaussé. Donc là, moi, je vais m'amuser parce qu'il va falloir que je fasse arrêter tout le monde pour pouvoir faire un demi-tour.
0: Et très vite, je me rends compte des difficultés. Poubelles mal rangées, voitures mal garées, trottoirs abîmés. La liste est très longue et ça devient vite un parcours du combattant.
1: T'as pas le choix, en fait, t'es obligé d'être vigilant sur tout. C'est hyper lourd et puis c'est surtout hyper fatigant et hyper énergétique de réfléchir à comment je fais pour aller d'un point A à un point B en prenant le temps, entre guillemets.
0: Avec parfois l'obligation de devoir prendre des risques parce qu'au fur et à mesure qu'on avance, on arrive sur l'avenue Bollée et problème, certains trottoirs ne sont pas adaptés. Donc, Damien doit aller sur la route.
1: Voilà, et puis alors ça, les voitures qui te klaxonnent alors que, tu fais comme tu peux.
0: Heureusement, Damien garde le sourire, mais il me fait prendre conscience de tous ces petits détails auxquels on ne prête jamais attention. Exemple, les petites marches des devantures d'établissement.
1: Ça, c'est un cabinet de kiné, regarde, t'as deux marches.
0: Et ces petites marches, ça prive carrément Damien de pouvoir accéder à certains commerces tout simples, à commencer par une boulangerie devant laquelle on passe sans pouvoir s'arrêter. Et Damien m'explique que le problème de ces sols mal entretenus, c'est que ça use les pneus plus vite. Au bout de plus d'une demi-heure, on arrive enfin à destination, mais comble du sort. Son entrée est en travaux depuis le mois de juin et il est obligé de passer par le parking. Preuve qu'il reste encore du travail en matière d'accessibilité. Et à ce propos, à partir du début d'année 2026, avec son association Les Étincelles 72, ils vont distribuer des flyers
1: à tous les ERP, tous les établissements en soins du public, pour leur dire comment faire des aménagements. Penser à nous, c'est penser aux autres, c'est-à-dire penser aux personnes âgées qui sont en déambulateur, c'est penser aux dames qui sont avec des fauteuils. C'est penser à tout ça.
0: Et pour y penser, quoi de mieux que le Téléthon qui se mobilise dans toute la Sarthe? Alors, ce quotidien de personnes en fauteuil roulant, c'est testé, mais avec toutes les galères, il y a encore du boulot et ça, c'est pas approuvé par Issimène.
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4: Décibel, toute l'actualité musicale avec ce soir un de vos compositeurs de musique de film préférés. Serra ne monte pas ce soir les marches du Festival de Cannes comme il avait fait en 88 pour la première présentation du Grand Bleu dont il a signé l'inoubliable musique. Non, il est avec nous en direct dans Décibel pour célébrer ses 45 ans de création musicale et vous présenter la tournée anniversaire qu'il fera voyager partout en France à l'automne prochain. On y plonge.
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4: Salut à toutes, salut à tous et bienvenue sur votre radio. Ici, c'est Décibel en direct, l'actualité musicale jusqu'à 21h. Le coup de cœur du jour, c'est la toute nouvelle chanson de Camélia Jordana que vous découvrirez tout à l'heure. L'anniversaire, c'est l'anniversaire d'une toute première fois très importante pour les Rolling Stones. Une première fois qui s'est passée il y a 63 ans, jour pour jour. Vous en saurez un petit peu plus à la fin de l'émission. Shakira a révélé au monde le prochain hymne de la Coupe du Monde de foot, puisqu'elle a à nouveau été choisie par la FIFA, après son Waka Waka, assez inoubliable, il faut bien le dire, qui n'avait pas vraiment porté chance à la France. 2010, c'était pas notre meilleure Coupe du Monde. Mais bon, pour 2026, on vous fera découvrir cette chanson tout à l'heure. Et puis, on ira faire un tour à Vienne avec notre envoyé spécial à l'Eurovision, Laurent Petit-Guillaume, qui est allé à l'ambassade de France à nouveau aujourd'hui. J'ai l'impression qu'il y prend ses habitudes. En tout cas, il s'est passé des trucs avec les Eurofans et la candidate française Monroe. Vous en saurez plus tout à l'heure. On sera en direct de Vienne avec Laurent Petit-Guillaume. Mais là, à 20h02, il est temps de retrouver mon invité ce soir, c'est Éric Serra. Bonsoir Éric.
5: Bonsoir.
4: Bienvenue dans Décibel. On est ravis de vous recevoir à nouveau. La dernière fois, c'était la première saison de cette émission, je me souviens. Et vous étiez déjà en train de nous parler de live et de concert. C'était autour de la musique du Grand Bleu. Là, c'est autour de tout votre répertoire. Mm-hmm. 45 ans de création musicale. Bon, vous ne les faites pas. Ça ouais. Fait mal de compter ou pas?
5: C'est horrible.
4: Et à la fois, ça veut dire que voilà, c'était plutôt une bonne voie, cette histoire de musique de film quand même.
5: Oui, oui, oui, je suis très... je me rends compte de la chance que j'ai justement d'être encore là, après tant d'années, mais en même temps, ouais, je préférais quand ça faisait 5 ans.
4: Alors justement, tiens, est-ce que quand vous aviez 5 ans, 6 ans, 10 ans, quand vous étiez gamin, vous rêviez d'être compositeur de musique de film? Je vous pose la question, parce qu'à vos débuts, vous partiez pas tellement dans ce sens-là. On vous a entendu notamment aux côtés de Higelin.
6: Quel manque de place.
4: Vous avez fait de la scène avec lui, du studio, vous avez même écrit des chansons ensemble.
5: Ouais, celle-ci d'ailleurs.
4: Oui. Oui, je ne l'ai pas choisie au hasard, on bosse un peu, c'est le service public.
5: C'est la toute première, celle-là, en plus, et ça devait faire 15 jours que j'étais avec lui.
4: Ouais. Ouais. Et il vous a fait confiance?
5: En fait, j'étais en train de jouer de la basse comme ça, et puis j'étais en train de faire ce gimmick de basse, et il a dit oh, c'est quoi ça, et puis il a commencé à chanter dessus, et voilà, c'est devenu une chanson.
4: Ouais, donc à ce moment-là, vous pensiez déjà aux musiques de film, ou bien vous
5: pas
4: vous voyez musicien, peut-être même chanteur, ou en tout cas guitariste, etc.
5: Ouais, non, moi j'avais commencé ma carrière très jeune, à 17 ans, j'étais musicien professionnel, et j'étais parti pour faire une carrière d'instrumentiste. C'était ça qui me fascinait. Et dont je rêvais depuis que j'étais gosse. Et j'avais jamais pensé faire de la musique de film, ça m'intéressait pas particulièrement. C'est vraiment Luc Besson qui m'a demandé ça. On s'est rencontrés quand on avait 18 ans. Et moi j'étais donc déjà musicien professionnel, lui il avait encore rien fait, il avait été assistant sur un film je crois. Et en fait il a fait son premier court-métrage quelques temps après ça et il m'a demandé de composer la musique. Et au départ moi je lui ai même dit non, je suis pas compositeur, je suis juste musicien. Ouais. Mais il a insisté parce que il sentait quoi que si je devais être compositeur, parce qu'il m'avait vu improviser, c'est ça qui lui faisait penser que j'étais compositeur. Et puis bah évidemment quelques années plus tard, je l'ai beaucoup remercié d'avoir insisté, parce que mais vraiment non, j'avais jamais pensé faire ça et j'ai jamais été particulièrement intéressé par la musique de film.
4: C'est intéressant que vous disiez qu'il vous a beaucoup remercié, que vous l'avez beaucoup remercié, pardon. Mmh. Et j'allais dire, lui aussi peut vous remercier parce que vos musiques, elles ont donné une dimension vraiment supplémentaire au film. Je pense pas, Subway. Il y a des moments comme ça, on voit les images. Enfin, c'est complètement collé, corrélé. Et puisqu'en ce moment, c'est le Festival de Cannes, je me posais la question, qu'est-ce que vous pensez, vous, de la place qui est donnée aux compositeurs de musique de film? Par exemple, à Cannes, il n'y a pas de prix pour la meilleure musique.
5: Ouais, je sais.
4: Il y a un César quand même, que vous avez eu d'ailleurs.
5: Ouais.
4: Mais à Cannes et dans plein de festivals de films, finalement, la musique, c'est un peu la cinquième roue du carrosse, on n'en parle pas, quoi.
5: Ouais, je suis d'accord que c'est pas normal et c'est dommage parce que. Enfin, d'ailleurs, je sais qu'il y a beaucoup de gens qui se battent pour ça, notamment à Cannes, pour qu'il y ait un prix pour la musique.
4: Ouais.
5: Mais apparemment, ils y sont pas encore arrivés. Mais c'est vrai que c'est dommage et puis il n'y a pas de raison. En plus, il devrait y avoir un prix. Il n'y en a plus non plus d'ailleurs aux Victoires de la musique.
4: Ouais. Il n'y a plus rien aux Victoires maintenant. Il y a 5 catégories, il n'y a vraiment plus grand-chose aux Victoires.
5: Hein. Ah bon ?
4: Ah bah oui, ouais. Non, c'est pas ouf. Il n'y a plus l'album rock, il n'y a plus l'album électro. Tous les albums, ils sont dans une seule catégorie. Il n'y a plus de niche.
5: Ah
4: oui, d'accord. Niche.
5: Ah, je ne savais pas. Vous voyez.
4: C'est bien, ça vous passionne.
5: À quel point je suis. Ouais.
4: Mais c'est vrai que le compositeur de la musique, il est co-auteur du film, officiellement, au même titre que le réalisateur avec le scénariste. Et il me semble parfois, oui, qu'ils ne sont pas autant considérés que les autres.
5: Ben oui, je ne saurais pas vous dire pourquoi.
4: Je sais pas, faut un autre ministre de la culture, j'en sais rien, mais je trouve que c'est important parce que en plus c'est une façon de faire de la musique qui est différente et qui pourrait parler à plein de gamins qui font de la musique aussi, enfin parler de ce métier-là. Il faut faire de la musique de jeux vidéo, faut faire de la musique pour les séries, enfin c'est
5: mais ouais, non, il y a beaucoup de travail là-dedans et c'est passionnant. Hein, je dois dire que même si tout à l'heure je disais que j'avais jamais été intéressé par la musique de film, depuis que j'en fais, par contre, oui, j'adore ça. C'est passionnant à faire. Ça, je m'y intéresse toujours pas plus que ça, mais comme travail, quoi, c'est extrêmement passionnant, c'est magique en fait. Quand on commence à travailler sur une scène, et puis dès qu'on trouve le truc, quoi, soudain, c'est magique. La scène prend une autre dimension. Soudain, et même soi-même, le compositeur, on se fait attraper nous-mêmes, quoi. C'est vraiment magique. Et l'avantage aussi de la musique de film, par rapport à la musique sans film, c'est que on peut passer d'un style à l'autre sans que ça dérange personne. Alors que si on est chanteur, ou c'est difficile, si on peut pas faire un album de rock et puis après faire un album de jazz, les gens ils vont pas comprendre, quoi.
4: Oui.
5: Alors que dans la musique,
4: Gainsbourg, je vais faire du reggae, mais c'est pas tout le monde.
5: Oui,
4: ouais.
5: Oui, c'est vrai. Gainsbourg, il s'est permis. Et
4: oui, mais c'est rare.
5: Mais enfin, ouais. Et puis, en plus, c'est pas exactement. C'était du reggae, c'était la mode de ce moment-là. En fait, il était juste dans l'air du temps, quoi. Alors que la musique de film, donc, ça a cet avantage, c'est que d'un film à l'autre, moi, j'ai fait des musiques totalement, enfin, plutôt rock, comme Subway, c'était ambiance groupe de rock. Ensuite, Le Grand Bleu Nikita, c'était plutôt, c'était l'ancêtre de l'électro.
4: Ouais.
5: Ensuite, j'ai commencé à intégrer du symphonique là-dedans. Ensuite, j'ai fait certaines BO entièrement symphonique. Enfin bref, ça m'a permis vraiment de passer d'un monde à l'autre sans que ça gêne personne.
4: Ouais, c'est ça. Donc pas de frustration de musicien qu'on peut avoir quand on est, quand on est dans un style.
5: Du coup, pour moi, c'est passionnant, ça. C'est génial.
4: C'est une vie heureuse, donc professionnelle, que vous allez pouvoir célébrer. Éric Serra, live. Il y a toute une série de concerts en novembre, décembre, notamment à Paris, Bercy, l'Accor Arena, comme disent les jeunes, le 6 décembre prochain. Et sinon, c'est une grande tournée des Zéniths. Et donc, sont annoncés sur l'affiche Anna, Lucie, Arthur et les Minimoys, Rollerball, le cinquième élément, GoldenEye, James Bond, c'est vrai qu'on le dit pas assez, mais vous avez fait ça aussi, Léon, Nikita, Le Grand Bleu et Subway. Je résiste pas au plaisir d'écouter It's Only Mystery, parce que ça aussi c'est chouette quand même, Eric Serra, de se dire oui, je fais de la musique de film, mais je fais aussi des tubes du top 50 dans mes musiques de film. Bah ouais.
5: Oui, j'ai pas fait exprès. Hein. Je suis ravi que ce soit un tube.
4: Eric Serra n'a pas fait exprès. Mais quel tube ? It's Only Mystery.

0: compositeur de musique de film qui disait non, je suis pas compositeur. Ah bah voilà ce que ça donne, des musiques de film inoubliables et en plus des tubes, des chansons. Ça, dès le départ, vous vous êtes dit, Eric Serra, que quand vous ferez des musiques de film, vous alliez mettre aussi des chansons dedans, parce que c'est pas obligé, on peut juste faire le score, faire comme ça des musiques instrumentales.
1: Bah, disons que moi, encore une fois, j'avais pas prévu de faire de la musique de film. Du coup, j'ai pas du tout été influencé par ce qui se faisait en musique de film. Donc moi, mes influences et ma culture, c'était surtout à cette époque-là, c'était surtout le rock, tout simplement. Ouais. Moi, je venais de là, et du coup, pour moi, faire des chansons comme ça, c'était assez logique. Puis même le style de musique de toute la BO de Subway, par exemple, c'est de là que je venais. Et je m'étais pas du tout intéressé à ce que faisaient les autres en musique de film. Donc voilà, moi j'ai fait ma... C'est pour ça d'ailleurs, pendant des années, ça me dérangeait qu'on dise que j'étais compositeur de film. Parce que moi j'étais juste musicien et ok, compositeur, mais pas, je me sentais pas faire partie d'une espèce de confrérie de musique de film. Alors, et cette chanson, je tiens à préciser...
0: Oui.
1: Que je ne l'ai pas faite tout seul. On l'a composée ensemble. Je l'ai composée. Corinne Marieno a écrit les paroles.
0: De téléphone.
1: Ouais.
0: Ouais.
1: Et ensuite, Louis Bertignac est venu faire les guitares. Et c'est lui qui a fait un peu la réalisation de la chanson. Et il a amené vraiment beaucoup, quand il a fait la réal, notamment toutes les parties de guitare, c'est lui qui les a écrites, quoi. Et le fameux gimmick, le toup, toup, toup, toup, qu'on entend presque tout le long, c'est lui qui a eu cette idée. Or, mais mine de rien, c'est le gimmick de la chanson un peu. Donc on a tout signé ensemble finalement. Ouais.
0: Est-ce que cette chanson, elle fait partie du spectacle Eric Serra Live, qui va donc célébrer, je le rappelle, vos 45 ans de création musicale à la rentrée, grande tournée. Ça ressemble à quoi?
1: Oui, cette chanson en fera partie évidemment, parce que je suis un peu obligé quand même.
0: Je pense que les gens attendent quand même certains moments.
1: Et puis contrairement à certains, malheureusement, je n'ai pas fait que des tubes. Donc les quelques tubes que j'ai fait, il faut qu'ils soient dans le spectacle.
0: Ouais.
1: Je pense à ça parce que l'autre jour, c'était il y a quelques années déjà, mais j'étais à un concert de Sting et j'étais avec lui dans sa loge avant le show, juste avant qu'il monte sur scène, et il avait sa setlist à la main. Et du coup, je lui ai dit, tiens, fais voir. Et j'ai regardé la setlist. Et là, j'étais assez impressionné quand même, parce que c'était que des tubes.
0: Que des tubes.
1: C'était 100% de méga tubes planétaires.
0: Ouais.
1: Là, effectivement, du coup, ça calme.
0: Donc, il y aura les tubes, Eric Serra live. Est-ce qu'il y aura des extraits de films? Est-ce que c'est un son et lumière? Parce que alors, moi, j'ai lu des trucs formidables. On me dit que sur scène, vous serez tour à tour bassiste, chanteur, chef d'orchestre. Il y a plein de musiciens avec vous. Ça ressemble à quoi, le show?
1: Alors, on va être environ une trentaine de musiciens, ouais. C'est un genre de groupe pop, entre guillemets. C'est-à-dire batterie,
0: groupe pop,
1: guitare.
0: Ils sont trois, hein. Donc là, c'est 10 groupes pop, vous.
1: Non, mais c'est parce qu'on est un groupe façon, un peu le même la même formation que j'avais pour le ciné-concert Grand Bleu.
0: Ouais.
1: C'est-à-dire deux batteries, deux claviers, un sax, une guitare. Moi, principalement à la basse, deux choristes et une vingtaine de cordes. Et moi, j'ai l'intention, oui, de jouer un peu de tout. Je vais m'amuser, comme j'ai la chance de savoir un peu jouer de plusieurs instruments. J'ai envie de m'amuser, quoi. Alors, c'est pas un ciné-concert, contrairement au Grand Bleu. C'est un spectacle musical qui retrace toute ma carrière, quoi. C'est une rétrospective. Il y aura parfois quelques projections, mais c'est pas l'essentiel du spectacle. La plupart du temps, ce sera des lights, des décors, des ambiances qui nous replongeront dans l'ambiance des films, mais sans pour autant avoir des images du film.
0: Alors, notez, parce que Eric Serra live, ça va se passer près de chez vous, les amis, à l'automne prochain, au mois de novembre, au Zénith de Rouen, Lille, Dijon, Rennes, Caen, Brest, Nantes, Poitiers, Bordeaux, Toulouse, Aix-en-Provence, Nice et Montpellier, en décembre, à Lyon, Reims, Amnéville, Strasbourg, et donc le 6 décembre, en clôture, grand concert à Paris, Accor Arena. Vous avez parlé du Grand Bleu, il faut qu'on en parle évidemment du Grand Bleu, parce que votre musique, Eric Serra, cette BO, on parlait des tubes de Sting, là c'est un énorme succès, c'est 3 millions d'exemplaires vendus, et en 4 secondes, vous êtes sous la flotte avec Jacques Mayol. C'est dingue, vous nous ayez dit que voilà, vous n'aviez finalement pas tant d'expérience que ça en composition de musique de film, parce que tout colle parfaitement, les scènes de comédie. Là, moi, je vois la tête de Jean Reno, immédiatement, il y a des moments romantiques. Et les moments sous l'eau.

0: C'était un travail solitaire, cette BO.
1: Ah bah, c'est toujours un travail solitaire quand on compose. On est tous, enfin moi je suis en tout cas, moi je suis toujours, je suis enfermé dans mon studio tout seul pendant des mois.
0: Ouais.
1: C'est toujours un travail solitaire. C'est comme écrire un bouquin, c'est un travail solitaire.
0: Alors à part que vous, vous n'avez pas été que enfermé dans votre studio, vous avez pris des cours d'apnée pour essayer de comprendre le personnage.
1: Oui, mais ça c'était avant.
0: Ouais.
1: C'est avant de commencer à écrire. C'était oui parce que je voulais absolument ressentir ce dont parlait Jacques Mayol, le vrai Jacques Mayol, dans son documentaire sur lequel il y avait sa voix en voix off. Et ça m'avait complètement bouleversé ce documentaire, je trouvais ça, parce que c'était à la fois un exploit sportif de très haut niveau, il était champion du monde, et en même temps c'était très spirituel, très zen, très philosophique, et cette combinaison me convenait parfaitement. Donc je voulais absolument aller ressentir ce dont il parlait, parce que je sentais que ça avait l'air tellement fort et tellement beau que je voulais aller le ressentir moi-même. Et pour ça, du coup, je me suis entraîné. Ouais, on a eu de la chance parce qu'on a été initié par Jacques Mayol lui-même.
0: Waouh, le champion du monde d'apnée qui vous apprend l'apnée.
1: Voilà, qui nous a appris, sa technique et après, on s'est entraîné grâce à sa technique et c'était incroyable.
0: Et ça vous a inspiré ?
1: Ah bah énormément, oui.
0: Ouais.
1: Ouais. Alors l'inspiration, elle vient pas instantanément. C'est-à-dire que quand j'étais sous l'eau pendant plusieurs minutes.
0: Combien vous avez fait ?
1: J'ai fait 45 minutes.
0: Non, je t'ai fou. Non, mais parce que vous n'aviez jamais fait d'apnée, donc.
1: Non, j'en avais jamais fait. Et en fait, quand on a commencé à s'entraîner, au bout de 3 semaines, j'avais 2 minutes 30.
0: Ah ouais ?
1: Ce qui est déjà pas mal, ouais.
0: Ben, oui. Là, moi, par exemple, 2 minutes 30, j'ai le temps de mourir, donc bravo.
1: Oui, quand on n'est pas entraîné, en général, en moyenne, on doit tenir, je sais pas, à 30 secondes.
0: Ouais, c'est ça.
1: Mais dès qu'on s'entraîne, assez rapidement, on atteint des chiffres comme ça.
0: Okay.
1: Après, on est loin des records. Hein. Les records, c'est 7, 8 minutes, même plus que ça,
0: incroyable.
1: Je crois. Mais déjà, 2 minutes 30, ça permet quand même de ressentir des choses qui ressemblent à rien d'autre. Quoi. C'est unique, ce qu'on ressent. Et du coup, c'est très fort comme émotion. Et en fait, ces émotions et la puissance de ces émotions qui sont une nourriture idéale pour la création et la créativité et l'inspiration. Mais c'est pas au moment où j'étais sous l'eau que j'entendais la musique du Grand Bleu. Non, ça c'est pas vrai. Ça c'est pour la version dessin animé.
0: Oui, c'est ça. On va pas faire la version dessin animé, mais on va faire la version où vous chantez parce que c'était pas évident au départ que vous chantiez. Et c'est vous qui chantez ça. My Lady Blue.
1: Oui, ça non plus, c'était pas prévu. Ouais.
0: Ouais, comme quoi, c'est tout un tas d'heureuses surprises, ces 45 ans de création musicale d'Éric Serra. On l'écoute chanter, donc, My Lady Blue, la chanson du Grand Bleu.

0: Et le monde entier découvrit le talent d'Éric Serra en 1988, le Grand Bleu, vendu à plus de 3 millions d'exemplaires, cette bande originale de film, et puis un film qui a été vu par des millions et des millions de personnes aussi, partout dans le monde. Alors vous nous avez emmené sous l'eau, Éric Serra, dans une minute, vous nous emmenez dans l'espace, ça vous dit?
1: Ah bah avec plaisir, oui. Ah,
0: il connaît bien le chemin, à tout de suite.
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0: Space Project UMO, c'est le nom de votre dernier album, Éric Serra. C'est pas une bande originale de film.
1: Non. C'est mon deuxième album.
0: En 45 ans, bravo.
1: Voilà, ouais. Je ne suis pas ce qu'il y a de plus prolifique, ouais.
0: Ouais, mais l'idée est géniale. Vous êtes passionné par l'espace depuis que vous êtes tout petit, c'est un truc de gamin?
1: Ouais. Oui, c'est un truc de gosse. Bah, j'ai vu quand j'étais gosse les premiers hommes marcher sur la Lune.
0: Ouais.
1: Et à l'époque, c'était de la science-fiction absolue, quoi. Donc ça m'avait totalement fasciné. Et depuis, j'ai toujours été passionné par ça, ouais.
0: Alors, l'album nous emmène dans tout un tas d'endroits du cosmos, de la galaxie, et donc dans la station spatiale internationale, the ISS, le Lebay.

0: 14 titres. Ça commence avec Astronaute et ça finit par Return to My Planet. Donc c'est quand même un petit peu un film, puisque il y a un voyage.
1: Oui, oui, d'ailleurs je l'ai conçu effectivement comme un film. C'est-à-dire chaque scène, chaque...
0: Ben, vous voyez, chanson.
1: chaque morceau représente une phase de l'aventure que vit un astronaute quand il va passer 6 mois dans l'ISS. Ouais. Donc chaque morceau est une phase de ça. Donc c'est comme un film effectivement. J'ai fait valider les phases en question par des astronautes.
0: Oui, par une astronaute en particulier. Parlez-nous de votre rencontre.
1: Alors, non.
0: Ah.
1: Je suppose que vous parlez de Sophie Adno.
0: Oui, Sophie, qui est en ce moment dans l'espace.
1: Oui, donc Sophie, je l'ai rencontrée en juillet l'année dernière. Donc l'album était déjà presque terminé. Donc elle ne m'a pas beaucoup inspiré puisque l'album était déjà fait. Non, j'avais d'abord rencontré il y a longtemps Thomas Pesquet, Luca Parmitano, qui est l'homologue italien de Thomas, Jean-François Clairvoy, qui est un astronaute des années 90. Donc, c'est surtout mon expérience personnelle déjà et des discussions avec eux qui m'ont beaucoup inspiré, beaucoup nourri pour faire ce projet. Ensuite, j'ai rencontré Sophie qui m'a fait un cadeau magnifique. Elle m'a invité à venir assister à son lancement. Donc, j'étais là-bas à Cap Canaveral. J'ai assisté à ça. Et du coup, à cette occasion, j'ai rencontré plein d'astronautes d'un coup. Là, j'en connais plein maintenant.
0: Il y en a plein dans son téléphone.
1: Voilà. Ouais. Et du coup, j'ai sympathisé notamment avec Claudie Aigneret et son mari Jean-Pierre, qui sont adorables. Enfin, qui sont d'ailleurs adorables comme tous les astronautes que j'ai rencontrés. C'est des gens qui m'impressionnent beaucoup.
0: Ça, quand même, dans votre vie, vous en avez croisé. On parlait tout à l'heure de votre rencontre avec Jacques Mayol, un apnéiste incroyable. Là, des astronautes. Enfin, c'est des gens. Alors, c'est des gens comme nous, mais ils sont pas comme nous. Je veux dire, il y a un côté.
1: Ouais, non, ils sont pas comme nous.
0: Alors, si on devait nous faire confiance pour faire tourner la station spatiale, autant vous dire, ce serait compliqué, quoi.
1: Mais justement, j'ai, comme vous venez de le dire, j'ai eu la chance de rencontrer beaucoup de gens dans différents domaines et beaucoup de gens pour qui j'ai beaucoup d'admiration, de respect, etc., qui m'ont impressionné, qui étaient très accomplis dans leur domaine. Ce qui m'étonne le plus, ce qui me surprend le plus avec les astronautes, et d'ailleurs, je me suis rendu compte que c'est tous les gens qui travaillent dans le spatial, c'est-à-dire c'est pas que les astronautes, c'est les gens de l'Agence spatiale européenne, les gens de la NASA,
0: les ingénieurs,
1: les gens du CNES, tout ça. Ouais. C'est tous. J'ai jamais rencontré des gens aussi accomplis dans autant de domaines, parce que vous voyez les autres. Gens impressionnants quoi que j'ai rencontrés, ils sont accomplis dans leur domaine, éventuellement dans un ou deux domaines, mais les astronautes et les gens, c'est à la fois des athlètes de haut niveau, c'est des scientifiques de haut niveau, et notamment ils ont un don pour la communication, ils sont extrêmement attentionnés, pas du tout méprisant, alors que je sais pas, mais vous savez quand vous êtes, je sais pas moi, si vous vous retrouvez un jour pour une raison X au milieu d'un congrès de médecine, il y a un moment forcément il y en a qui vont vous sentir un peu mal à l'aise parce que
0: nous on sait pas,
1: vous y connaissez rien en médecine Et ça, c'est un peu valable dans plein de domaines. Chez les politiques, c'est la même chose. Chez les sportifs, ça va être la même chose en règle générale. C'est-à-dire, s'ils se mettent à parler de sport, à un moment donné, ils vont vous ignorer en partie parce que... Et c'est un peu... C'est logique, d'ailleurs.
0: C'est
1: parce
0: naturel.
1: Que, comme vous y connaissez rien, ils se parlent entre eux, quoi. Eh ben, les astronautes, pas du tout. Et moi, quand je suis arrivé à Cap Canaveral, j'étais un peu au départ, j'étais un peu intimidé parce que j'arrive là-bas, j'étais le seul artiste dans tous les gens qui étaient sur place. Il y avait des gens du CNES, des gens de la NASA, de l'ESA. Alors il y avait quelques journalistes évidemment, et puis des astronautes. Et vraiment, ce qui m'a sidéré, c'est que je me suis senti, adopté. et accueilli dans leur monde comme, mais vraiment comme une adoption, quoi. C'est-à-dire que je n'ai jamais senti la moindre fraction de seconde
0: de supériorité de leur part.
1: Ouais.
0: C'est beau, ça.
1: Ils sont, et pour ça, je trouve qu'ils sont admirables. Et quand vous leur posez des questions techniques, par exemple, de vous expliquer comment marche l'orbite, vous expliquer l'orbite. Eh ben, ils vous expliquent ça et c'est super clair. Vous comprenez tout de suite. Ils ont ce don-là. Donc, bref, c'est les gens les plus accomplis que j'ai rencontrés dans ma vie.
0: Alors, cet album, vous leur dédiez, hein, Space Project UMO, il est disponible. Allez l'écouter, le streamer, puisque maintenant, on peut faire ça de manière dématérialisée. Vraiment, vous avez passé un moment dingue. Et il y aura, j'imagine, des extraits aussi sur votre tournée, Eric.
1: Oh bah oui, j'ai envie. C'est mon dernier album, j'en suis très très fier. Et du coup, évidemment, j'ai envie de jouer. Donc il y en aura, je sais pas, un ou deux ou trois morceaux, je sais pas.
0: Alors, Space Project, UMO, Subway, Le Grand Bleu, Nikita, Léon, GoldenEye, James Bond, Le Cinquième Élément, Rollerball, Arthur et les Minimoys, Lucie, Anna et 3 points de suspension. Vous allez aimer cette série de concerts. Eric Serra live. Bon anniversaire, Eric. Merci, hein, à votre carrière.
1: Ah,
0: c'est un concert anniversaire.
1: Ah oui, c'est vrai.
0: 45. Enfin, c'est ce qu'on m'a dit.
1: Oui, j'en ai entendu parler.
0: Et bonne tournée, en tout cas, et merci d'être venu nous voir.
1: Ben avec plaisir, merci à vous.
0: On se dit au revoir avec la Diva Dance du Cinquième Élément.
1: Allez.
0: Eric Serra, featuring la voix de Inva Moula.

0: Le cinquième élément est ce moment fou, The Diva Dance. Eric Serra était l'invité de Décibel. Fascinant, non? Vendredi 15 mai, demain, c'est la finale de l'Eurovision. Vous allez pouvoir la vivre à la télé, sur France 2, en direct, avec votre radio ici, qui est la fière partenaire de l'événement. Et sur place, nous avons notre infiltré préféré, Laurent Petit-Guillaume. Salut Lolo.
1: Salut Émilie, bonsoir à tous.
0: Alors,
1: qu'est-ce que je me suis infiltré? Oui.
0: Il paraît que là maintenant, Vienne n'a plus aucun secret pour toi.
1: Oui, c'est vrai.
0: Et alors notamment l'ambassade de France, tu passes ta vie là-bas. Alors, tu y étais hier, tu nous as raconté hier soir la rencontre entre Monroe et les Eurofans. T'es retourné aujourd'hui?
1: En fait, ça s'est passé hier en fin de journée, l'après-midi. Et c'est un très très beau moment qui circule beaucoup sur les réseaux sociaux, dont nos réseaux sociaux à nous. Et c'était l'ambassade de France hier. En fait, ils avaient invité Gigi, c'est le gagnant pour l'Autriche de l'an dernier. Il était accompagné par deux violonistes et il a commencé à interpréter devant les personnes qui étaient là le titre de sa victoire. Alors lui aussi, c'est un artiste qui vient du lyrique, il a une voix haut perché. Monroe là, est arrivé, l'a rejoint et ensemble ils ont chanté ce titre qui nécessite des tessitures mais vertigineuses. C'est beau, c'est très beau. Franchement, allez surfer un petit peu à droite et à gauche, vous verrez des images, elles sont très très belles.
0: Mais oui, bon, notre compte Instagram, c'est ici officiel et vous allez pouvoir retrouver.
1: Ah oui, il y a plein
0: ça.
1: De choses.
0: Bah oui,
1: alors évidemment. Bon, on se prépare pour demain.
0: Oui,
1: alors les
0: pop-corn,
1: les chips, le pot de glace, soirée télé imposée, pas improvisée sur France 2.
0: Mais c'est drôle, Laurent, parce que tout le monde a ses traditions. Alors chez nous, tu sais ce que c'est? On fait pizza maison, où en fait chacun fait sa garniture préférée, mais on est obligé de faire un truc, en famille, on est tous sur le canapé à manger des trucs délicieux.
1: Et est-ce que vous mettez des notes? Parce que ça aussi, il y a beaucoup de gens qui m'ont dit on met des notes.
0: Hein, on met des notes.
1: Le stylo, on met des notes.
0: Et on fait des pronos.
1: Ouais. Et puis on dit du mal aussi de certains.
0: Oui, alors on juge énormément les coiffures et les fringues, j'avoue.
1: Bon, un conseil que je vous donne, c'est surtout ne loupez pas l'intro du show. Il y a un sketch à mourir de rire par les deux présentateurs, présentatrices, présentateurs, dont le présentateur parle très très bien français. Merci sa maman, vous verrez ça demain.
0: Ah, donc faut voir dès le début. Ok.
1: Ouais. 25 pays vont donc s'affronter demain soir. Lors des demi-finales hier, plusieurs ont été éliminés, dont la Suisse et le Luxembourg.
0: Oh,
1: je suis désolé.
0: Mais t'aimais la Suisse, toi?
1: Toi aussi, oui, exactement.
0: Moi aussi, au revoir les Suisses. À l'année prochaine, c'est pas grave.
1: Ouais, exactement. Alors, concernant les pronostics, les paris, les rumeurs, les bruits de couloir, après les prestations d'hier soir, franchement, hier soir, le public et la salle où se trouvent les journalistes ont acclamé, c'était un triomphe, pour l'Australienne, Delta Goodrem, absolument, énorme coup de cœur. Elle passe demain soir en 8e position. Vous verrez le final, ça donne le vertige. Mais je n'en dis pas plus. Écoutons un petit extrait de Eclipse. Alors figure-toi que grâce à ça, elle est remontée dans les prévisions. Elle est deuxième maintenant.
0: Oh wow!
1: Toujours, toujours derrière les favoris, les Finlandais. je rappelle que les parieurs se sont souvent trompés. Alors les Finlandais, c'est la fameuse violoniste Linda et le chanteur Pete. Et elle va jouer du violon parce que soi-disant ça remplace sa voix et que soi-disant c'est un duo. Hélène ne chante pas, elle chante avec son violon, bref.
0: Laurent, ça s'entend que tu les aimes pas trop. Dans ta voix,
1: exact.
0: Ça s'entend. Hein. Ouais,
1: exact.
0: Non, je te le dis.
1: moi, je suis très Monroe. Hein, et puis, c'est comme ça.
0: On écoute quand même quelques notes ou pas?
1: Ouais, il va falloir s'en souvenir.
0: Ok, on y va. Laurent Petit-Guillaume est un livre ouvert, les amis. Enfin, en tout cas, sa voix. Bon, donc, eux, ils sont bien placés, mais ce n'est pas nos préférés. Tu voulais aussi nous parler de Alexandra Capitanescu?
1: Oui, tu sais, on en a parlé hier ou avant-hier, je ne sais plus, la Roumaine qui fait quand même un truc un peu beaucoup plus rock. Et hier soir, grâce à la demi-finale, elle aussi, elle est remontée dans les sondages. Elle se retrouve cinquième. On en a parlé, c'est un titre qui s'appelle Shock Me, Étouffe-moi, qui avait créé un petit peu la polémique. L'UR voulait même qu'elle modifie ses paroles. Mais bon, ils sont revenus après sur cette décision. Shock Me, hier soir, n'a pas choqué, mais a fait l'unanimité. Attention aux Roumains. Bon, on verra demain.
0: Oui.
1: J'ai une petite info.
0: Ah, qu'est-ce qui se passe?
1: L'an dernier, qui est-ce qui a donné les points pour la France à la télévision?
0: C'était moi! Mmh. Oui.
1: Bah, ils ont choisi une Miss France cette année. Magali.
0: Oui. Non, mais pardon, tu sais pourquoi tout, c'était moi? Parce que la Miss France qu'ils avaient choisie, elle était ambassadrice de l'UNICEF et elle était partie dans un pays et tout. Et donc au dernier moment, ils m'ont appelé, mais j'ai fait le bouche-trou en fait, moi, l'an dernier.
1: Alors cette année, c'est Magali Ripoll. Tous ceux qui regardent l'émission N'oubliez pas les paroles connaissent Magali. C'est elle qui va donner les points demain soir pour la France.
0: Elle fait quoi? Ah, c'est la chanteuse de N'oubliez pas les paroles.
1: Oui, exactement, qui joue du piano et qui chante.
0: Formidable.
1: Elle te remplace tu étais l'année dernière, c'est elle cette année.
0: D'accord.
1: Mais je parlais de la Miss France parce que Camille Cerf présente l'émission demain soir avec notre Stéphane Bern.
0: Évidemment.
1: Alors, demain, rendez-vous aux alentours de 22h28.
0: On passe dis donc, c'est 15e... précis. 22h28. Ouais.
1: Monroe, 15e place.
0: Ah, c'est bien pas mal, ou pas, c'est pas mal. Qu'est-ce que t'en penses?
1: Oui, c'est bien. Non, c'est bien. C'est bien.
0: 15, ça veut dire quoi? C'est à peu près à la moitié du show?
1: Oui, exactement.
0: Ouais.
1: Un petit peu plus que la moitié, puisqu'il y a 25 candidats.
0: Oh, d'accord. Mais bon, tu penses que
1: c'est
0: bien?
1: C'est pas mal. Ouais, c'est pas mal. Tout le monde dit que c'est pas mal. Elle passe après l'anglais, qui, alors, au secours.
0: OK.
1: Et après elle, il y a le Moldave qui a soulevé les foules plusieurs fois, mais bon, on verra.
0: Okay.
1: En tout cas, on compte sur elle. Moi, j'ai vu la prestation hier soir en live dans la salle. C'est extraordinaire. Il y a un souffle, il y a une énergie, il y a une générosité incroyable. Et hier soir, triomphe total dans la salle, mais également dans la salle où se trouvent les journalistes. Donc, on croise les doigts.
0: Allez, un petit extrait. Allez, Monroe.
1: Ben ouais.

0: Tu vas voir, c'est très beau.
1: Ah oui, oui, oui, ça je veux bien croire.
0: Bon, quand même
1: on y croit pour mon euro, alors.
0: Ben, mais oui, franchement.
1: Ça fait 49 ans qu'on n'a pas gagné, Lolo.
0: On m'en parle pas, j'étais devant ma télé.
1: Il y a 49 ans, en 1977, la dernière victoire de la France à l'Eurovision, c'est Marie-Myriam, l'oiseau et l'enfant. D'ailleurs, on peut souligner, Laurent, qu'elle est très sport, Marie-Myriam, et que tous les ans, elle fait des petits tweets, des petits machins pour encourager les candidats français.
0: C'est vrai. Allez, elle va nous porter chance cette année, j'en suis sûr.
1: Allez, on y va, l'oiseau et l'enfant. On se souvient de la dernière victoire de la France à l'Eurovision, un temps que les moins de 20 ans ne peuvent pas connaître. Et bonne soirée, Laurent, à Vienne.
0: Merci. Et rendez-vous demain soir sur France Télévisions, sur France 2.
1: Oui. Allez, Monroe, quand même.

0: 49 ans, Marie-Myriam remportait l'Eurovision, l'oiseau et l'enfant en 1977, tous et toutes avec Monroe. Alors vous le savez, hein, depuis la France, on ne peut pas voter pour la candidate française. Donc à chacun sa technique, sa tactique, mais faisons tout pour l'encourager le plus possible.
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0: Elle n'a pas besoin d'encouragement. Elle a la cote avec la FIFA, la chanteuse Shakira, qui avait marqué les esprits avec l'hymne de la Coupe du Monde 2010. Un peu comme nos Bleus et leur petite grève. Waka Waka, vous vous souvenez? Eh bien, Shakira a de nouveau été choisie par la FIFA pour chanter l'hymne de la Coupe du Monde de foot 2026. Il y aura 48 équipes qui vont s'affronter à partir du 11 juin aux États-Unis, au Canada et au Mexique. Alors du coup, comme il y a trois pays, d'ailleurs, il y aura trois cérémonies d'ouverture avec à chaque fois des concerts, etc. Ça va être vraiment un gros événement musical aussi. La chanson de Shakira s'appelle Die Die, en collaboration avec Burna Boy, et effectivement, c'est complètement taillé pour les stades. On dit « Allez les Bleus » et on commence à la prendre par cœur, à chanter avec

0: Et ça va rentrer dans la tête de tout le monde, c'est sûr. Die Die, signé Shakira, l'hymne de la Coupe du Monde 2026. Allez les Bleus!
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0: Vous le savez, votre animatrice du soir a une passion pas du tout secrète pour Camélia Jordana. Sa voix, son style, ses choix artistiques aussi qui n'ont pas été faciles parfois pour elle. Elle aurait pu sans doute prendre un chemin plus simple, plus pop, plus variété. Mais non, il y en a là-dedans, Camélia, ça bosse dur. Et la nouvelle chanson qu'elle vient de sortir, je la trouve somptueuse. Elle s'appelle « On se quitte ». Elle donnerait presque envie de se faire larguer. J'ai dit presque. Et je vous annonce que Camélia Jordana continue sa série de concerts intimistes à Paris, dans un écrin, une toute petite salle, dans un hôtel qui s'appelle le Grand Mazarin. Il y a encore deux séries de concerts, les 24, 25, 26 et 27 mai. Et puis ensuite, au mois de juin, les 28, 29, 30 juin, 1er juillet, vous pourrez aussi applaudir Camélia Jordana à la Cité internationale de la langue française, à Villers-Cotterêts. Ce sera le 27 juin. Et puis elle fait quelques festivals, notamment les Suds à Arles le 15 juillet, ou encore le So Good Festival le 26 septembre à Marseille. Découvrez sa nouvelle chanson On se quitte. La dernière fois qu'elle est venue dans Décibel, je lui ai demandé, elle sera sur le nouvel album cette chanson? Elle m'a répondu oui. Après je lui ai dit, mais il sort quand le nouvel album? Et elle m'a dit, quand il sera prêt.
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0: On se quitte, Camélia Jordana.
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0: Il y a 63 ans, nos amis, les Rolling Stones, étaient pour la toute première fois en studio pour enregistrer leur tout premier 45 tours qui allait sortir. Ah bah oui, comme tout le monde, ils ont débuté à un moment, les Stones. Alors eux qui vont sortir dans quelques semaines un nouvel album, hein, ce sera le 10 juillet. Et bah voilà, nos Stones, imaginez-vous, il y a 63 ans, jour pour jour, en studio, en train d'avoir un peu les miquettes quand même, parce que c'est pas rien d'enregistrer son premier 45 tours. C'est une chanson qui s'appelle Common, qui est une chanson de Chuck Berry, qui datait de 1961. Et donc les Stones l'ont enregistré à Londres, au studio Olympique, au mois de mai 1963, juste pour le plaisir. On réécoute cette chanson, c'est très court, hein, ça dure moins de 2 minutes, mais je trouve ça beau que, voilà, 63 ans plus tard, merci la technologie, on puisse écouter, plutôt avec un bon son d'ailleurs, le tout premier enregistrement officiel des Rolling Stones.

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3: Bonjour à tous. Cette semaine, Valérie Damido et Eric Bastien sont en vacances. Nous nous replongeons donc dans les meilleurs moments de l'émission. Au menu, un candidat qui monte les meubles à l'envers. Bon, en même temps, ça peut nous arriver aussi. Un autre qui conseille des coins sympas en Picardie, sans oublier celui qui a exercé une multitude de métiers, ou encore celle qui a failli dormir sur le parking de Disneyland à Paris. Et oui, nos candidats ont plein d'histoires et d'anecdotes à raconter sur votre radio ici.
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3: Musique à présent avec Madonna, Who's That Girl?

0: With That Girl dans la playlist ici, Madonna. En novembre dernier, Valérie Damido et Eric Bastien jouaient avec Lucie d'ici Azur, qui adore voyager, et Benjamin d'ici Touraine. Alors Benjamin, c'est le chouchou de son club de sport, vous allez comprendre pourquoi. En revanche, si vous avez besoin d'aide pour monter des meubles, surtout, vous ne l'appelez pas.
1: Benjamin, eh bien, il fait de l'aquagym.
2: Alors, moi, je suis dans... je pourrais être avec toi, parce que Benjamin, il fait de l'aquagym avec des petites mamies.
3: Ouais, c'est trop rigolo. La moyenne d'âge, c'est aller 75-80 ans. Oh, Valérie, vous n'en êtes pas là, quand même.
2: Oh, écoute...
4: Non, vous faites du mal, Valérie.
2: J'en suis pas très loin, tu sais, je suis à ça du déambulateur.
4: Hein. Bol de sangria, des pâtes, des mimosas.
3: Je suis la mascotte, c'est génial, parce que du coup, moi, j'ai la quarantaine, donc quand, dès que je ne viens pas, elle le remarque, c'est très, très drôle. Oh, vous n'avez pas vu la semaine dernière? Oui, j'arrive. Et ce qui est très drôle, c'est qu'elles sont très souples, très agiles, alors que moi, des fois, je galère, et je vous jure, ça fout des complexes.
2: Ah bah oui, je comprends. Bon, moi, je suis vieille, mais je suis souple. Mais bon, alors, il y a une piscine à Montbazon?
3: Non, c'est à Jouer des Tours, c'est la piscine Bulldo.
2: Ah oui, la piscine de Tours. Alors, par contre, tu n'es pas du tout bricoleur. Il paraît que tu montes même les meubles à l'envers, dis donc.
3: Ah ouais, non, mais c'est une catastrophe, j'ai laissé tomber. Hein. C'est plus la peine. Les meubles à l'envers, les portes à l'envers, j'y passe des heures, je mets trois plombes à comprendre la notice. Donc, je maudis certains types de meubles, si vous voulez, je vais dire.
2: Je vois très bien les meubles suédois avec des noms.
4: Les Stromglouf.
2: Moi, j'adore les notices où il y a marqué une personne 16 heures, deux personnes 8 heures. En fait, c'est toujours pareil. C'est une galère pour
4: moi. Ils ont fait des efforts.
2: Un cauchemar, je suis d'accord. Et donc, tu n'es pas très cuisinier non plus, hein. Tu fais un peu la base, mais tu as la chance d'avoir un frère cuistot, c'est ça?
3: Ouais, ça c'est top. J'ai un frère cuistot qui fait des super bons petits plats. Et d'ailleurs, il travaille dans un restaurant sur l'île de Ré où il a eu la chance de vous croiser, Valérie.
2: Ah bon, ça?
3: Ouais, trop marrant. Saint-Martin de Ré. Alors malheureusement, le restaurant, là, il a fermé l'année dernière. Je ne saurais pas vous redire le nom. Mais du coup, voilà, il vous avait croisé plusieurs fois.
2: Eh ben oui, c'est un peu ma deuxième patrie.
4: C'est votre QG, ça.
2: C'est mon QG, ouais.
3: C'est ça.
2: Alors, on va essayer de marquer un deuxième point, mon Benjamin, avec la deuxième question. Oui. Vrai ou faux? Alors, attention. Elon Musk a appelé un de ses fils XAEA12.
4: Sûr.
2: XAEA12 est-il le prénom d'un des fils d'Elon Musk? Est-ce que c'est vrai? Est-ce que c'est faux? Top chrono, 5 secondes.
3: C'est un personnage tellement particulier que je vais dire vrai.
2: Bah t'as bien raison, parce que on va dire que le gars est complètement... Enfin bref. En 2020, Elon Musk et la chanteuse Grimm, sa compagne, ont nommé leur fils XAEA12 en hommage à leur passion commune, X pour l'inconnu, AE leur lien d'amour et A12 le nom de l'avion espion du couple. Voilà, bienvenue chez les dingues. Allez, un point de plus, tu as deux.
4: On n'a pas le code Wi-Fi. Lucie est avec nous, ici à Azur, elle a 43 ans, elle habite à Nice, elle est mariée avec Jamel depuis 20 ans, assistante maternelle qui a toujours voulu être maîtresse d'école. Tu adores voyager. Voilà. Toujours l'occasion d'écouter Desireless.
2: Ah oui.
4: Là, tu dis voyage, hop, ça part tout de suite. Hein. Tu as découvert quel pays? Quel pays t'a marqué le plus?
5: J'ai pas un pays en plus vraiment qui m'a marqué le plus. Je crois que chaque pays nous apporte des choses tellement différentes que on est marqué de partout où on passe, en fait, par des choses autres. Mais oui, on adore voyager.
4: Tu as raison. Eh bien, nous allons jouer à présent pour te permettre de marquer un premier point, parce que t'as pas encore ouvert le bal, là. On y croit, Manu.
5: Mais oui, surtout que les deux réponses de Benjamin, je les
4: avais. C'est toujours comme ça,
2: madame.
4: Oui, évidemment. Allez, je suis sûr que tu vas l'avoir. Écoute cette chanson, où on a été la chercher dans les greniers. Hein. Vous vous souvenez de ça? Twin, ils ont fait l'Eurovision, hein, il me semble, avec la moustache. 2014, me dit-on. C'était hier. Salvatore Dali, pour ça qu'on parle de moustache, a créé un parfum avec un flacon qui était en forme de moustache. Souvenez-vous? À moins que ça n'ait jamais existé. Vrai ou faux? Top chrono.
5: Alors, non mais là, c'est des questions incroyables.
4: Incroyables. Vite, vite, vite.
5: Faux.
4: Ouais, on est après le gong là.
2: Ouais, on est beaucoup trop après le gong.
4: Beaucoup trop après le gong, c'était la bonne réponse. Pourtant, 5 secondes, hein, vraiment, Lucie, j'insiste pour répondre.
5: Oh.
4: Oui, un flacon en forme de nez et de lèvres, mais il n'y avait pas la moustache. Il est sorti en 1983. Il s'appelle
5: Mais moi, j'ai
4: Salvador
5: pas entendu le gong, alors vous voyez. Ah, mais honnêtement.
4: Dès que j'ai fini la question, 5 secondes. Voilà, tout de suite, ça part tout de suite en fait.
2: Alors, nous sommes à 2 pour Benjamin, à pas de points pour Lucie, mais c'est pas grave, il y a encore plein de
4: mais
2: questions.
4: Mais oui, Lucie.

0: Il repart en concert à partir du mois de juin, Lille, Amiens, Paris et ailleurs. Florent Pagny, bienvenue chez moi. Bienvenue surtout dans les meilleurs moments d'Otaquet. Valérie Damido et Eric Bastien sont à présent avec Sylvie d'ici Provence, l'heureuse propriétaire de Colombes. Mais qui est donc Colombes? Et puis il y a aussi Eric d'ici Picardie, supporter des Gothiques, une équipe de sport qu'il suit depuis des dizaines d'années.
1: Sylvie, sa passion, c'est Marseille. Alors, il paraît que tu dis que tu as du sang bleu. Ça veut dire quoi, avoir du sang bleu? C'est la couleur de l'équipe de Marseille?
2: C'est la monarchie, ça.
3: Ouais, c'est royal.
2: Ben oui.
1: Eh oui, bien sûr.
3: Non, le bleu de Marseille.
1: Eh oui, le bleu de Marseille, de l'équipe de l'OM. Alors, il paraît que tu as une barquette marseillaise.
3: Oui, j'ai une barquette marseillaise avec mon compagnon, mon mari. Oh.
1: Oh,
3: je vais me faire frapper.
1: Oh, aïe, aïe, aïe, aïe. Dis donc, maintenant, tu t'appelles madame. Hein. Alors, attention. Et comment elle s'appelle, cette barquette?
3: Elle s'appelle Colombes. Oh. Elle est sur le vieux port à Marseille.
2: La classe.
1: Eh oui, parce que c'est une barquette. Oui. Les vieilles barquettes, c'est les bateaux traditionnels de Marseille. Et la tienne, en plus, elle date de quand, la tienne?
3: Oh, 1953.
2: Ah, c'est génial.
1: Et tout le monde la connaît à Marseille, ta barquette.
3: Oui, elle est connue. Oui, elle est connue et reconnue. Oui.
1: Bien sûr.
3: Ah, et sur le plan d'eau.
1: Voilà.
2: Bon, on va saluer les équipes d'ici Provence hein, quand même.
1: Mais
2: tout à l'heure,
1: on les embrasse. Puis surtout, on les jalouse parce que ils sont au soleil dans une région magnifique.
2: Ils sont avec ça en Provence.
3: Venir faire un tour de barquette.
1: Oui, bien sûr. Alors en plus, il paraît que tu fais des rassemblements de bateaux à Marseille, mais dans toute la France aussi.
3: Ouais. Elle navigue. Par la route, attention.
1: Elle a la patate Colombe, hein, dis donc.
3: Elle a la patate Colombe.
1: Exactement. Alors tu fais partie d'une association qui s'appelle les Pescadous de l'Estac. Et donc c'est.
3: Oh, oui.
1: Les pescadous, c'est les pêcheurs. Et aussi du Marseille Accueil, Culture et Tradition, Association Culturelle.
3: C'est ça, c'est là où se trouve notre bateau au Vieux-Port.
1: Et voilà, et tu vois, elle aime ça. Si elle aime pas Marseille, celle-ci.
2: Et la musique qu'on entend, on l'entend dans Le Gendarme se marie, au moment où il se marie, ça se passe justement à Hyères-les-Palmiers, et c'est le Var, les Bouches-du-Rhône.
1: Eh ben super. Bon, t'es prête à jouer et gagner, t'es en tête, hein, t'as 4 points. Est-ce que t'es prête à gagner 3 points de plus?
3: Allez. Eh ben on va essayer au moins.
1: Allez, je t'emmène en Égypte. Alors écoute-moi bien. Sylvie, je vais te proposer des... Tu sais, c'est la question à choix multiple. Hein. T'écoutes la question, je te propose des réponses. Alors écoute bien. Dans la mythologie égyptienne, le dieu solaire, qu'on appelle Ra, ou Ré avec un chapeau, en tout cas c'est Ra, est représenté avec une tête de faucon, loup, chat, Eric Bastien.
2: Faucon et Eric Bastien, c'est pareil.
1: Top chrono, 10 secondes.
3: Eric, non. Un faucon, moi, j'ai dit.
2: Oui, moi, je suis le vrai con, moi.
1: Et voilà.
3: Non, le pauvre,
2: le plus cher.
1: Plus cher, c'est lui qui le dit, c'est pas moi. Et oui, c'est le faucon. Et bien sûr, c'est le symbole de la puissance. Il est protégé par le cobra royal et prêt à cracher le feu sur les ennemis. 3 points de plus, 7 points.
2: Eric, est-ce que tu pourrais me parler un petit peu de ta région? Parce qu'on parle beaucoup de Marseille, c'est un peu Interville. Là, aujourd'hui, on a la Picardie contre la Provence. Et toi, je crois savoir que tu supportes, et peut-être que tu vas en parler justement, l'équipe d'Amiens de hockey sur glace, dont voici l'hymne. Génial! Tu reconnais Eric?
4: Ah oui, c'est les gothiques d'Amiens.
2: L'équipe s'appelle les Gothiques, d'accord.
4: Bah oui, par rapport à la cathédrale, forcément, d'Amiens, on a une super cathédrale.
2: Bien sûr.
4: Les Orpillons à Amiens, et puis on a une équipe de hockey sur glace, donc je suis supporter depuis 30 ans.
2: Ouais.
4: On a gagné la Coupe de France, on a gagné le Championnat de France.
2: Bah dis donc,
4: et
2: bravo.
4: Puis, j'y vais souvent. Après, je loupe pratiquement jamais de match.
2: Ouais, bah oui, si t'es abonné aux Gothiques d'Amiens, on les salue hein, depuis une vingtaine d'années. Bravo, et puis ouais, c'est vrai que t'as aussi une très très belle région. T'as un endroit comme ça en particulier que t'aimes bien en Picardie, où tu vas te ressourcer, où tu vas de temps en temps?
4: Moi j'adore la baie de Somme, forcément, la baie de Somme. Et puis les Ortillons d'Amiens, c'est super.
2: Et ben voilà. C'est quoi les Ortillons, pour ceux qui connaissent pas, c'est quoi les Ortillons d'Amiens?
4: Ah ben, c'est un peu comme, c'est les canaux dans Amiens, on peut... On peut se balader en barque.
2: C'est la petite Venise.
4: C'est un peu comme la Venise verte la Belgique. Là, oui.
2: Non, c'est vrai que c'est très joli.
4: C'est un peu comme Bruges, en fait.
2: Je fais un lien avec la barquette, justement, de Sylvie. Parce que c'est vrai que c'est la petite Venise. Et puis, alors quand même, un petit défaut, juste avant de jouer, parce que voilà, on dit que des bonnes choses, mais toi, t'aimes bien que les choses soient organisées, rangées. Mais alors, c'est très militariste. Il faut que ce soit au carré à la maison, Eric.
4: Oui, faut que ça soit rangé, quoi, et puis propre, mais bon, c'est peut-être mon côté, comme j'ai fait le service militaire, ça doit être ça.
2: Ah d'accord, ça t'est resté. Bon, ouais, c'est pas très grave s'il y a un petit torchon par terre, un vêtement qui traîne, ça va, tu t'es pas en panique non plus.
4: Non, quand même, il y a pire que moi.
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1: Midi et demi, bienvenue si vous nous rejoignez, vous tombez bien, ce sont les meilleurs moments d'Otaquet avec Valérie Damido et Eric Bastien, des instants choisis rien que pour vous, à écouter ou à réécouter pour vous changer les idées à l'heure du déjeuner. La suite, c'est juste après Jean Schultes et une chanson que vous n'allez pas pouvoir vous empêcher de fredonner, j'en suis sûre. Alors montez le son pour Confidence sur votre radio.

0: Jazz, confidence pour confidence sur votre radio ici. Et puisqu'on parle de confidence, Séverine d'ici Brésisel raconte maintenant à Valérie Damido et Eric Bastien la rencontre avec son mari. Quant à Sébastien d'ici Pays de Savoie, il partage son petit coin de paradis qui se situe en Savoie, évidemment.
1: Le petit coin de paradis à notre Sébastien, c'est les Hauts de Maurienne et surtout le village d'Écot ou Écot, je ne sais pas comment on dit. Écot ?
2: Écot.
1: Et c'est là où a été tourné Belle et Sébastien.
3: Oh là là.
1: Alors moi, quand j'étais petite, c'était mon petit feuilleton. J'étais amoureuse du petit garçon qui jouait.
3: Ça se comprend.
1: T'es tellement mignon. Voilà. Alors, qu'est-ce que tu fais pour aller... Tu pars, il paraît, camper là-bas tout seul et tout.
2: Alors, j'ai eu camper tout seul avec mes enfants, avec ma compagne. Des petites nuits aussi en couple, voilà, on a, et puis là, forcément de la randonnée, un petit peu de trail aussi, et du ski de randonnée, voilà, visiter les glaciers, un peu tout, quoi, les plateaux.
1: Eh ben oui, les glaciers, tu fais bien d'en parler, parce qu'il paraît que tu rêves de partir en Islande.
2: Exactement.
1: Ouais. Et alors, ça s'organise, ça, ou pas?
2: Non, pas encore.
1: Ah.
2: Non, mais je sais pas quand, mais c'est vrai que c'est un pays...
3: Je recommande.
2: Depuis très longtemps.
1: C'est un très, très, très joli endroit. Alors, tu as presque réalisé tout ton rêve, parce que ton rêve, c'était d'avoir un salon de barbier à ton compte. C'est-à-dire que là, c'est pas encore totalement à toi, c'est pour ça que tu dis que c'est presque réalisé?
2: Oui, enfin, c'est... Voilà, bon, je loue un local, donc... c'est-à-dire que oui, je suis pas... Pas à moi, 100%, quoi.
1: Non, mais enfin, c'est quand même ton business, on s'en fiche, la location, c'est un...
2: Après, j'imaginais aussi un peu différemment quand j'étais un peu plus jeune, quoi.
1: Ah oui.
2: Mais forcément, on est sur des choses qui modifient au cours des années.
1: Ah bah moi, quand j'étais petite, je voulais être écuyère de cirque, hein, tu vois, donc bon.
3: Vous n'êtes pas loin.
1: Je bosse dans un cirque, mais je suis toujours pas écuyère. Alors, il paraît
3: que... Oui, mais vous mettez des coups de cravache.
1: Ah ben j'aimerais bien savoir avec qui.
3: Bah moi, hein, vous faites mal hein, régulièrement. Voilà, des petits coups comme ça, là, verbalement bien sûr.
1: Oh là
3: vous
1: là, là, là, là. Ah, tu es gênant. Alors, il paraît que t'es un peu tête de mule, c'est vrai?
2: Oui, bien sûr.
1: Ah oui, bien sûr. Bon, écoute, en même temps, tu l'assumes. Hein. J'adore l'idée que tu assumes. Ça veut dire que tu t'es têtu ou tu veux toujours avoir raison? C'est pas pareil.
2: Un peu des deux, on va dire, un mix des deux.
1: Ah bah d'accord, ok, un peu des deux, très bien. Alors, tu as 3 points, Séverine a 5 points. Là, je te donne l'occasion d'en marquer 5 d'un coup. Écoute bien la question. Tu regardes des séries?
2: Non.
1: Ah, merde. Alors, bon.
3: On est mal.
1: Alors, écoute bien, quelle série Netflix, tu vois ce que c'est Netflix quand même?
2: Oui.
1: Bon, alors. Quelle série Netflix raconte l'ascension d'une jeune américaine qui débarque à Paris? Top chrono, 10 secondes.
2: L'ascension?
1: Ouais, enfin, qui raconte l'histoire de la jeune américaine qui débarque à Paris.
3: Mais oui.
2: La voyageuse.
1: Ça s'appelle Emily in Paris. Ah oui, c'est le gros carton Netflix. Là maintenant, il paraît que là dans la prochaine saison, elle est à Milan, puis après elle ira, je sais pas, à Bourg-en-Bresse. Emily voyage partout avec tous ses clichés, les bérets à Paris, les tout ça. Bon bref. Et oui, donc bon bah pas de points, mais maintenant tu iras voir la série ou pas. Voilà.
3: Émilie in Savenay, in Brésisel, oh, on vit à Séverine, bien sûr, Émilie, en Bretagne. Séverine, on va faire un peu de shabadabadabadabada.
1: Shabadabada.
3: Alors, on a parlé de François, hein, tout à l'heure à midi, c'est ton chéri, ça fait 22 ans que vous connaissez. Parlons de cette rencontre, c'est grâce à la cousine Renée. Qu'est-ce qu'elle a fait, la Renée?
4: En fait, Renée, c'est la cousine de ma maman. Et elle gardait à l'époque le frère de François, elle était nourrice.
3: D'accord.
4: Donc, voilà, et un jour, quand j'avais 20 ans, je crois 22 ans, ouais. En fait, elle a, je ne sais pas si c'était arrangé, mais elle a fait un petit repas chez elle.
3: Oui.
4: Marie-François est venue la voir, parce qu'ils avaient gardé des liens, sa famille, avec René, et puis moi, bah, la cousine de ma mère. Et donc, on était plein de jeunes autour de la table. Et après, on allait faire un petit tour à la plage.
3: Attends, stop, j'arrête l'histoire. Vous avez été à la plage.
4: Oui.
3: J'écoute la suite. On y va, on est à la plage, comme dans
4: Un homme et une femme. Il fait beau, il fait chaud. Et puis, bah, voilà, on a appris à se connaître sur la plage. Et...
3: Mmh.
4: Il n'y a rien eu, mais un mois plus tard, on s'est revus et ça l'a fait.
1: Dans une attends, boîte excusez-moi, de nuit. J'interromps l'histoire. Il fait beau, il fait chaud à la plage. Bon, c'est pas en Bretagne, alors.
4: Si, Valérie, à Pornic, il fait beau l'été. Il fait
1: bon, chaud.
4: 5 degrés.
1: Ouais, chaud, t'emballes pas quand même. C'est pas non plus... Hein, voilà.

0: d'écouter Ici, Sia, Gimme Love. Place à José maintenant, José d'Ici Gironde, qui nous raconte toute sa vie professionnelle avec beaucoup d'humour. Et Nelly d'Ici Cotentin, qui a eu la joie de marier son fils. Elle explique pourquoi à Valérie Damido et Eric Bastien sur votre radio Ici.
1: Alors, nous sommes avec José qui habite à Canéjan, en Gironde, qui est marié, qui a deux enfants, qui est fan de bulldog et qui vient de débaucher. Il a débauché de quoi ? Il est préparateur de commandes et livreur, c'est ça ?
2: Oui, tout à fait, sur une société qui s'appelle AEH à Villeneuve-d'Ornon.
1: Ok.
2: Voilà, particulier professionnel, livraison, produits d'entretien, tout type pour les sols, pour tout ce qui est nettoyage, voilà, vend des chariots. Il faut venir nous voir à Villeneuve-d'Ornon.
1: D'accord, bien sûr. Alors, mais avant de faire ça, dis donc, ton père t'avait poussé à bosser dans un resto et t'étais cuisinier.
2: Voilà, en fait, une anecdote, c'est que mon père était un peu un don Juan, façon de parler, donc il rencontrait pas mal de dames, on va dire. Et jusqu'au jour qu'il a rencontré une dame qui était très amie avec le directeur de la Casa Nostra sur Mérignac, une pizzeria. Ouais. Et du coup, il m'a dit, mon fils est un peu un branleur, donc j'aimerais qu'il travaille.
3: Entre don Juan et le branleur, on est bien là.
2: Je suis un phénomène, on va dire.
1: Ah ouais.
2: Qu'est-ce qui s'est passé, c'est que j'ai commencé en tant que cuisinier.
1: Ouais.
2: Et j'ai débarrassé la table et tout. Et puis il me dit, ça serait bien de t'essayer un samedi en salle, avec un pantalon et une chemise blanche. Du coup, j'ai essayé. Donc, il me voyait que je me sentais à l'aise. Et ça a commencé comme ça après la restauration. Et après, j'ai fait ça pendant au moins 25 ans.
1: Ah ouais, quand même.
2: Ouais. Et puis après, je suis parti en intérim. Après, j'ai ouvert une société de lavage de voitures. Voilà, que je continue un petit peu actuellement. Mais bon, en ce moment, c'est un petit peu compliqué. Enfin, c'est forcément avec tout ce qui se passe dans le monde. Et puis, le pouvoir d'achat est compliqué. Et puis après, je suis reparti en restauration. Je travaille sur Gradignan, un restaurant sur Bordeaux, sur Gradignan, pardon. Et il y a deux messieurs qui sont venus manger au restaurant et qui m'ont demandé si je connaissais un livreur. Et puis, ils ont vu dans mon regard que j'étais intéressé. Et du coup, il y a eu feeling et il fallait que je démissionne rapidement. Donc, j'ai montré avis. J'en ai parlé à ma femme qui m'a dit, écoute, si tu le sens, fonce. Et j'ai foncé. Donc, j'étais au début un peu le Pierre Richard. Je savais rien faire. Rien ne monte pas l'aspirateur. Très très mauvais, bref. Et puis maintenant, ça fait 85 ans que je suis dans cette société où je suis très très bien.
1: Eh ben voilà.
3: Ce n'est que le volume 2 de ses mémoires, de l'encyclopédie qui sort très bientôt. Voilà.
1: Bon, c'est super. Alors, est-ce que tu vas aller au ski? Est-ce que tu vas gagner? On va le voir tout de suite. T'as déjà un point. Je vais poser la deuxième question, vraie ou faux. Tiens, je te mets les frères Jacques.
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1: Alors, on va parler photographie, José. Écoute bien ma question. La première photo de toute l'histoire de la photo, c'était une photo de chat. Est-ce que c'est vrai ? Est-ce que c'est faux ? Top chrono, 5 secondes.
2: Je dirais que c'est faux.
1: T'as raison, c'est totalement faux. La première photo de l'histoire prise en 1826 par Nicéphore Nips. Ça montre une vue depuis la fenêtre du gars. Il n'y a pas de chat. Donc bravo, un point de plus, t'as deux.
3: Nelly, c'est à toi de nous raconter ton œuvre.
1: Ouais.
3: Allez, raconte-nous ton œuvre, on y va, c'est parti. Date de naissance, ouais. Enfance, adolescence. On t'écoute.
5: Tout s'est passé à Cherbourg.
3: D'accord, tout s'est passé à Cherbourg.
5: Déjà, voilà.
3: T'as commencé il y a 66 ans.
1: Avec les parapluies de Cherbourg.
3: Oui, les parapluies, bien sûr. Vous avez tourné.
5: Ah, les fameux parapluies de Cherbourg.
3: Tu as tourné dans le film, Nelly, dans les parapluies de Cherbourg.
5: Non, j'étais trop petite.
3: Je ne sais pas, d'accord. Je pensais
1: Attends, elle a presque mon âge.
3: Elle a 66 ans.
1: Ouais. Bah oui, donc 66 ans.
3: C'était quand, parapluie de Cherbourg ?
5: J'étais trop jeune pour tourner dans le film.
1: Ouais. C'était, à mon avis, elle devait...
5: Il y a eu beaucoup de cherbourgeois qui ont été figurants dans ce film.
3: On va vérifier quand est-ce que c'est sorti.
1: C'est en 60, je crois, 61.
5: C'est en 62.
1: Ouais, tu vois.
3: Ah oui, donc c'était juste avant.
5: Ouais, il semble, ouais.
3: Tu adores faire le jardin et alors surtout sarcler. Alors, je ne savais pas ce que ça voulait dire sarcler, tu vas nous l'expliquer.
5: Oui, c'est enlever les mauvaises herbes.
3: Voilà, mauvaises herbes.
5: Et ça me vide la tête, ça me fait du bien.
3: Ça te détend, c'est très bien. Oui. Tu aimes cuisiner également.
5: Oui,
3: cuisines surtout le salé. Allez, régale-nous un peu là, midi.
5: Oui. Oui, je préfère le salé au sucré. Comme je me persuade que je ne sais pas faire le sucré, je rate les gâteaux.
3: Ouais. Mais alors, c'est quoi ton plat? Enfin, t'as plusieurs plats signatures que t'aimes bien faire. Il y a quoi?
5: J'aime bien faire, j'en ai fait la semaine dernière, de la joue de porc confite au miel et au cidre.
3: Joue de porc, c'est bien, c'est lourd, mais ça va. Et puis,
5: c'est très léger.
3: Et la tagine de poulet au citron.
5: Oui, parce que j'ai un citronnier. qui est couvert de citron, donc j'en profite.
3: Oh, voilà. Les citrons du jardin du Cotentin, c'est excellent. Ouais. Et alors, un petit mot pour vous dire que quand même, la Marseillaise, s'il vous plaît, pour madame. Oui, madame Nelly a été élue pendant 20 ans dans une commune proche de Cherbourg. Maire adjointe, ouais. Madame, pendant 15 ans.
1: Allez,
3: faut te représenter, non, 2026.
5: Ouais, ce qui m'a d'ailleurs permis de célébrer le mariage de mon fils.
3: Oh, ça, c'est génial.
1: Oh, génial.
3: Oh, super.
5: Oui. C'est un moment, beaucoup d'émotions.
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0: Ce n'est rien sur votre radio ici. Julien Clerc qui sera sur scène à partir de fin juin, notamment dans quelques festivals cet été, comme les Francofolies de La Rochelle, mais pas que, il passe dans de nombreuses villes jusqu'à l'année prochaine.
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2: Nous sommes avec José qui est en tête avec 7 points, Nelly qui s'est wake up a little bit avec 4. Et surtout, alors notre ami José, hein, qui donc habite en Gironde, qui joue avec Ici Gironde, qui fait des apéros avec les voisins, qui aime le foot. Mais alors par contre, tu détestes les sensations fortes. Il paraît qu'un jour à Disney, t'as fait les manèges, mais t'as crié tout le long sur ta pauvre femme.
3: Oui, tout à fait, parce qu'en fait, on est avec des amis et sur les attractions, il y a toujours des panneaux. Et marquer attention pour ceux qui sont cardiaques, etc. Et comme moi, ils savent très bien que je suis dit tête en l'air et que je suis toujours un peu cuit les oiseaux, je voyais pas les panneaux. Et ah le problème, c'est que je suis monté dans les manèges, donc j'ai fait pas mal de manèges à Disney, où j'en suis même très fier, parce que, voilà, des looping company. Et je l'ai un peu traité de tous les noms dans le monde des Nemo.
2: Ah, je comprends. Ah, je comprends, parce
4: ça fait
2: que
4: plaisir.
2: Comme il est cuit les oiseaux, ça fait longtemps que j'avais pas entendu cette expression. Tu es en tête, mais est-ce que tu vas le rester? Tu as 7 points. Je te propose de tout de suite marquer 5 points de plus avec Carlos.

0: c'est Carlos, c'était le fils de Françoise Dolto.
1: Il nous manque, c'est
0: ça
1: sympa.
0: Ça me régale.
1: Toujours la bonne humeur avec Carlos.
0: Toujours. Alors, José, attention. Quel objet sert à mesurer la pression atmosphérique? Quel objet sert à mesurer la pression atmosphérique? Top chrono, 10 secondes.
2: Quel objet? Un baromètre.
1: Nanomètre, il a dit.
0: Non, un baromètre.
1: Un baromètre, il a dit.
0: C'est bien, t'es sourd en plus d'être aveugle. Alors, bien sûr que c'est un baromètre. C'est un objet inventé au XVIIe siècle par Evangelista Torricelli, un disciple de Galilée. C'est très simple, hein, quand la pression monte, l'aiguille en haut, soleil. Quand la pression baisse, aiguille en bas. Eh ben, c'est que vous êtes en Bretagne. Voilà, 12 points, c'est un sans faute pour José.
1: Oh, ça va, ça va. J'ai cru que c'était Evangeli qui l'avait créé, parce que vous avez dit créé par Evangeli. Heureusement que vous avez continué Evangelista Torricelli, parce que Evangeli qui crée le baromètre.
0: Écoutez,
1: elle peut créer des choses.
2: Oh, ça va, c'est bon.
0: Merci Florent, merci mon Flo, parce que là, ça faisait longtemps que j'attendais que tu te réveilles.
1: Bon, Nelly, ici Cotentin, qui habite à Cherbourg, dans le Cotentin, dans le 60, avec son petit parapluie. Il pleut aujourd'hui ou pas dans le Cotentin, ou c'est un cliché, ma question?
3: Très beau,
1: magnifique. Très beau. Eh ben écoute, nous, il pleut. Bon, il y a quelques années, t'es parti à Disney lors d'une sortie en famille. T'as dormi à l'hôtel et puis bah, tu retrouvais plus ton hôtel. Tu pouvais plus y aller. Alors, comment tu t'es débrouillé pour rentrer à l'hôtel?
3: Alors, il y a très longtemps, et oui, on est sorti du parc, on avait pris les deux jours sur le parc, et le premier soir, donc, on est sorti du parc, et il n'y avait pas grand-chose autour de nous, voire rien du tout. Il y avait un commerce qui était allumé, pas de bus, pas de taxi, rien du tout. Donc, je suis allée demander, on m'a dit, ah non, mais... alors, je ne sais plus où on avait réservé l'hôtel, hein, c'était à quelques kilomètres
1: d'accord.
3: de là. Et dans le commerce, ils m'ont dit ah non, mais les bus ne vont pas là au-delà d'une certaine heure.
1: Oui.
3: Ah bon? Et je lui dis alors un taxi. Ah non, mais les taxis non plus ne se rendent pas là-bas.
1: D'accord.
3: Voilà.
1: Alors,
3: donc on était seuls sur le parking.
1: Ouais.
3: À plusieurs kilomètres de notre hôtel, ne sachant que faire. Donc j'ai vu qu'il y avait
1: des bus
3: de tourisme qui étaient là. Donc je suis allée voir le chauffeur. Je lui ai expliqué mon cas et il n'arrêtait pas de me dire « Ah bah c'est coquet, ah bah c'est coquet !»
1: Sympa, il va te ramener.
3: Oui. Oh là là. Et on fait quoi? Et au bout de 5 minutes, il m'a dit « Bon, je n'ai pas le droit » parce qu'il attendait des groupes qui voulaient sortir du parc. Il m'a dit « J'ai pas le droit, mais tant pis, je vous emmène. »
1: Oh, il est sympa.
3: Donc, il est venu nous conduire devant notre hôtel.
0: Ouais. Chauffeur, si t'es champion, pose donc ta petite question.
1: Non, bah, le bus pour toi toute seule, quoi, c'est génial. Hein.
3: Bah, non, on était 5 dans le bus, voilà.
1: Allez, on va jouer. Avec une émission de télévision française, ça vaut 5 points, Nelly, s'il te plaît. Tu sais que sur cette question, tu peux ne pas reprendre la main parce que t'as pas assez de points. Mais tu peux quand même monter un peu.
3: Ouais.
1: Quelle émission de télé française des années 80 réunissait Evelyne Leclerc, Fabienne Egal, Simone Garnier et Charlie Oleg? Top chrono 10 secondes. Evelyne Leclerc, Fabienne Egal, Simone Garnier, Charlie Oleg.
3: Ouais, c'était le midi, peut-être.
1: Ouais,
3: midi.
1: Non. Mais non, il avait son or, Charlie Oleg. Formidable.
0: Non, ça, c'est Guilux.
1: Ah non, mais il disait toujours formidable, Charlie Oleg.
0: Ah oui.
1: Je vous ai peut-être fait la voix de Guilux, mais bon.
0: Tournez manège.
1: Bien sûr, tournez manège.
0: Allez, tournez manège.

Porto Vecchio, Julien Doré. Et voilà, les meilleurs moments d'Otaka, c'est terminé. Lundi, vous retrouvez Valérie Damido et Eric Bastien en direct avec de nouveaux candidats qui tenteront de gagner un séjour pour 4

0: Qu'est-ce qu'on aime démarrer la journée avec la guitare de Mark Knopfler, c'était Dire Straits, Walk of Life.
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0: Bonjour, bon réveil, c'est vendredi, on a le sourire évidemment, heureux de vous retrouver avec l'équipe des Leftos au rendez-vous, Saveria, Mélodie, Fabien, Christophe et Paul Tillier. Bonjour Paul.
3: Bonjour Johan, bonjour à tous. À la une ce matin, les aides carburants, pas de mesure générale, mais un nouveau paquet d'aides dévoilé hier soir, des aides ciblées, prolongées jusqu'à la fin de l'été. La crise du carburant, loin d'être terminée.
0: On en parle dans le journal. Tiens, ce week-end, vous partez peut-être pour une petite escapade ou même si vous projetez déjà vos prochaines vacances pour cet été. On vous donne un bon plan ce matin, la solution pour payer le parking deux fois moins cher en vacances. Explication dans 5 minutes avec Valère Coréard. 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Dernière ligne droite pour vous.
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0: Vendredi 22 mai, bon réveil, belle fin de semaine, 5h. À la une, les aides carburants prolongées jusqu'à la fin de l'été.
3: Signe que la crise que nous traversons est loin d'être finie. Nouveau paquet de mesures dévoilé hier par le Premier ministre Sébastien Lecornu. Plus de 700 millions d'euros débloqués et des aides ciblées prolongées. 3 mois de plus pour les pêcheurs, les agriculteurs, les artisans du BTP et les

0: transporteurs. L'indemnité pour les gros rouleurs passe de 50 à 100 euros, 3 millions de personnes concernées. Autre mesure, le montant maximal des primes carburant versées par les employeurs passe de 300 à 600 euros, des primes nettes d'impôts. Encore faut-il que les patrons les versent, déplore Pierre Chasseret, c'est le délégué général de l'association 40 millions d'automobilistes.
1: J'entends bien que pour les entreprises qui pourront se permettre de verser cette petite prime à leurs salariés, c'est super. Sauf que là, le gouvernement est en train de retourner la charge de la responsabilité. En fait, il dit, nous, on fera rien, mais par contre, on vous autorise, vous, les entreprises, à le faire. Ça me rappelle un dessin animé, Astérix et Obélix, en fait. Vous vous souvenez d'Obélix, comment il partage le gâteau ? Il prend l'énorme part pour lui. Ben, c'est exactement ce que fait le gouvernement sur les taxes et la fiscalité sur les carburants. Il demande à tous les autres acteurs de faire un effort. Non, l'effort qui doit être fait aujourd'hui dans un pays qui, pardonnez-moi, mais en termes économiques, se casse la gueule. La seule chose qu'on peut faire aujourd'hui, la seule solution, il n'y en a pas 50, c'est la baisse de la fiscalité sur les carburants. C'est la seule mesure aujourd'hui que les Français attendent. La TICPE qui a été transformée en accise de mobilité, cette taxe, elle est 2,5 fois supérieure aux préconisations européennes. Donc on peut la baisser.
0: Des aides carburants saupoudrées, qu'en pensent les Français à la pompe ? On vous emmène tout à l'heure en reportage à 5h32. À Décines, près de Lyon, 4 interpellations hier soir après l'incendie volontaire d'un immeuble. Il y a 10 jours, qui avait fait 3 morts. Christophe Vincent, 2 mineurs sont notamment en garde à vue.
2: 4 personnes âgées de 16 à 18 ans sont en garde à vue. Leur arrestation résulte de l'enquête ouverte par le parquet pour dégradation ayant entraîné la mort, homicide volontaire en bande organisée et association de malfaiteurs. Toutes ont été interpellées dans l'agglomération lyonnaise. Les enquêteurs privilégient toujours la thèse du règlement de compte sur fond de trafic de drogue. Ces dernières semaines, des départs de feu et des fusillades avaient créé un climat de tension dans ce quartier situé aux portes du Groupama Stadium. L'incendie avait pris à 7h40 du matin dans un immeuble de 7 étages. Une femme de 61 ans et deux hommes de 28 ans avaient péri. L'un d'eux en se jetant par la fenêtre. 14 personnes avaient été hospitalisées. Hier soir, le ministre de l'Intérieur et le préfet ont salué le travail des enquêteurs. 80 sinistrés sont toujours sans logement.
0: Christophe Vincent, à Lyon, à Paris, deux hommes et une femme, animateurs dans le périscolaire, présentés à un juge aujourd'hui. Ils sont suspectés de gestes à caractère sexuel sur une vingtaine d'enfants dans 3 écoles de la capitale. C'est la plus grande catastrophe aérienne française, le crash du Rio Paris en 2009, 228 morts. Hier, la cour d'appel a condamné Airbus et Air France, jugés coupables d'homicides involontaires. Le constructeur et la compagnie aérienne avaient été relaxés en première instance. Ils écopent donc de 225 000 euros d'amende, symbolique mais désastreux pour l'image. Leurs avocats annoncent un pourvoi en cassation.
3: 5h03 sur votre radio ici, la finale de la Coupe de France de football, c'est ce soir.
0: Lens contre Nice au Stade de France, 21h. Les Lensois, deuxième de Ligue 1, ont l'occasion de rendre leur saison encore un peu plus belle et pourront compter, Vanessa Lamar, sur le soutien de leurs jeunes supporters.
4: T-shirt sang et or sur le dos, Matisse mise évidemment sur une victoire du RC Lens.
5: 2-1 ou 2-0, j'aimerais.
4: But de qui ?
5: Florian Thauvin ou Wesley Saïd. Ils peuvent très bien gagner la Coupe, parce qu'ils ont une bonne équipe, un bon effectif.
4: Océane, abonné au club, voit deux fois plus grand.
6: 4-0. Ah là, ça va le faire, on va battre Nice. On va la victoire, on va la Coupe.
4: Devant leur télévision, ces toutes petites sont équipées pour la soirée.
7: Hier, ma mère, ils nous ont acheté un maillot exprès pour le porter. Il est tout rouge, avec à l'arrière écrit RC Lens. Vendredi 22 mai.
4: Théo, collégien lensois et joueur de football à Liévin, est un privilégié.
6: Ce match, je vais le suivre au Stade de France, à Paris, avec le groupe 1906 que mon oncle fait partie. Je suis fan depuis petit, j'ai déjà fait des essais dans ce club. Ça va être un très très bon match pour gagner peut-être la Coupe de France que Lens n'a jamais décroché. On est sur la bonne voie.
4: Ses amis Timothée et Naël seront à Bollard.
8: Au grand écran, ils ont des bons joueurs, ils ont un bon gardien surtout. Ça fait longtemps qu'ils n'ont pas eu de trophée.
4: La main sur le cœur, ils donneront de la voix pour leur équipe.
6: La terre. C'était le charbon.
4: Près de 50 000 supporters devraient se déplacer au Stade de France. 38 000 suivront la rencontre à Bollard.
6: Des mineurs de France.
0: Vanessa Lamar, coup d'envoi 21h dans une atmosphère brûlante grâce aux supporters, mais pas que. Un dôme de chaleur se pose au-dessus de la France. Il fera 35 degrés à Dax aujourd'hui, 30 en Bretagne, 32 à Toulouse. On ne parle pas encore de canicule d'après les climatologues, mais bien d'un épisode de chaleur exceptionnel lié au changement climatique. Retour des normales prévues mercredi prochain.
3: Ah justement, bah, la
0: un
3: météo
0: sur le ciel.
3: Ah, bah ouais, le soleil qui s'impose très largement aujourd'hui sur le pays. On notera simplement alors des développements de cumulus cet après-midi sur les massifs des Alpes et des Pyrénées, mais ailleurs c'est vraiment le ciel qui reste très dégagé. On parlait de la chaleur, bah, on a déjà de la douceur ce matin à Strasbourg, à Dijon et Limoges, 12 degrés à Paris, Lille, Chambéry, Châteauroux, on a 13 en ce moment, à Rennes et Caen 14, à Toulouse et à Nantes 16, 17 à Marseille et Bordeaux, 18 à Nice pour les maximales, entre 26 et 31 degrés en général sur le pays, jusqu'à 35, notamment dans le sud-ouest. Et donc, demain, eh ben, l'été va prendre à nouveau ses quartiers sur notre pays avec des conditions estivales qui vont perdurer à dimanche. Et donc, on l'a évoqué, une grande partie de la semaine prochaine.
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3: 5h06, excellent réveil. On a le sourire déjà parce qu'on est ensemble et puis c'est vendredi, mais pas n'importe quel vendredi. Celui qui annonce un pont, bah oui, celui de la Pentecôte avec le lundi férié, évidemment. Vous allez peut-être en profiter, partir pourquoi pas sur un coup de tête. Ça tombe bien, le coup de folie est toujours plus agréable avec Thierry Pastor. Bon vendredi.

0: Thierry Pastor, le coup de folie, et pensez à éviter le coup de soleil aussi, avec le soleil qui va pas mal taper aujourd'hui.
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0: Bon Paul, hier nous avons eu le tirage au sort de Roland-Garros, on a scruté les tableaux, analysé les chances des favoris, ouais, mais on a très peu parlé d'une certaine joueuse au profil pourtant très atypique.
3: Dites-moi.
0: Elle s'appelle Mireille, elle vient du club de Waterloo, c'est dans le Nord, et à 80 ans,
3: quoi,
0: elle s'apprête, ouais, 80 ans, elle s'apprête à fouler la terre battue de la porte
3: Génial.
0: D'Auteuil. L'histoire est folle, en fait, Mireille n'a pris sa première raquette qu'il y a 7 ans seulement, donc c'est peu, et depuis en fait c'est le coup de foudre avec ce sport. Chaque jour, à l'entraînement, elle défie des joueuses qui pourraient être ses filles, avec une règle d'or, prendre la balle au bon pour ménager ses épaules, mais elle ne rien lâcher sur le mental. Pour elle, en fait, le tennis est une thérapie contre les douleurs, c'est un moteur qui la portera dès le 26 juin au championnat de France des plus de 80 ans qui vont se dérouler donc à Porte d'Auteuil. Son rêve, c'est passer un tour et pourquoi pas hériter du casier numéro 59. Pourquoi ? Parce que ce casier numéro 59, c'est celui d'un certain Raphaël Nadal.
3: Évidemment.
0: Ben oui, légende de Roland-Garros, en tout cas, quoi qu'il arrive.
3: On lui souhaite.
0: Mireille a déjà prévu de ramener un peu de terre battue dans ses bagages. Vous retrouvez son portrait sur ici.fr. 5h11. Bah tiens, après le sport, Paul, on met les pieds dans l'eau ce vendredi.
4: Ouais, vague de chaleur exceptionnelle en France à partir d'aujourd'hui et jusqu'à mercredi. Je vous offre ce matin le bruit des vagues dans votre café et les premiers baigneurs dans l'Atlantique.
0: C'est un vrai bonheur. Pour la musique, on se réveille avec le maître. La voix de Freddie Mercury et le groupe Queen, Show Must Go On. On l'écoute dans 5 minutes, mais avant, par ici les économies.
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0: Bonjour Valère Coréard.
6: Bonjour Johan.
0: Chaque jour avec vous, un bon plan pour notre pouvoir d'achat. Aujourd'hui, vous vouliez nous parler d'une astuce pour garer sa voiture pas cher quand on part en vacances.
6: C'est un vrai sujet ça, quand on prend la voiture pour aller en vacances. Une fois sur place, on peut se retrouver à chercher une place, un parking gratuit, parfois très éloigné du centre-ville. Il peut y avoir aussi le sujet gare, le sujet aéroport. Quand on va sur le lieu en voiture et qu'il faut payer 2 semaines de parking, ça peut vite faire monter la note et s'ajouter à un budget parfois déjà contraint. Donc à ce sujet, j'ai peut-être une solution intéressante pour vous. Une société propose de mettre en relation des particuliers. D'un côté, une personne qui a de la place dans un jardin, un garage vide par exemple, et de l'autre, quelqu'un qui a besoin de stationner sa voiture le temps d'un week-end ou d'un séjour plus long. Un petit revenu et une petite dépense, tout le monde s'y retrouve. Cette société s'appelle Casa Park, c'est le parking chez l'habitant.
0: Ouais, intéressant. Et cette solution est vraiment moins chère qu'un parking classique ?
6: Le fondateur promet 50% moins cher et avec du service, parce que l'idée c'est que la personne qui vous accueille vous dépose ensuite sur votre lieu final de destination. Allez jeter un œil, donc casapark.fr, C-A-S-A-P-A-R-K. Vous pouvez créer un compte gratuitement, vous inscrire en tant que hôte pour accueillir les véhicules des voyageurs ou rechercher une place de parking. Alors comme souvent dans l'économie collaborative, des rencontres, des économies, du gagnant-gagnant aussi, et puis la tranquillité d'esprit, ce qui n'est pas du luxe quand on part se reposer. Je vous recommande au passage d'écouter le dernier numéro de la version magazine de cette chronique, au sommaire vacances à petit prix mode d'emploi. Ça se passe sur ici.fr. Et sinon, vous, qu'est-ce que vous pensez de cette solution ? Est-ce que vous seriez prêt à tenter ? Pensez à m'écrire par ici les économies @radiofrance.com.
0: Merci beaucoup Valère, et demain nous on vous retrouve dans votre mag à 13h05. En attendant, tous les bons plans de la semaine, on vous les met en détail sur ici.fr, page par ici les économies.
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0: 5h14, bon Paul, on va le constater encore aujourd'hui, le thermomètre est sans dessus dessous.
4: Après le temps maussade, voilà le soleil et l'été en avance. Une vague de forte chaleur s'abat sur la France. Hausse des températures brutales, plus 10 degrés en un clin d'œil. Le mercure atteindra les 35 degrés cet après-midi dans les Landes, 30 à Paris, Rennes ou Strasbourg, 30 degrés aussi à La Rochelle, où les plages se remplissent. Gérald Paris, premier bain de soleil, on aurait tort de ne pas en profiter.
9: 14 degrés dans l'océan, mais pour Bénédicte, une Rochelaise de 61 ans, pas de souci. Elle a déjà fait quelques longueurs.
10: Fraîche, mais bonne. Aujourd'hui, c'est mon premier bain. Ce matin, je me suis dit, il fait beau, même si c'est pas très chaud le matin, l'eau est là le matin. Je me pose pas la question, j'y vais, c'est tellement agréable. Et puis même pas de vent sortant, rien du tout. C'est très calme, personne dans l'eau, donc c'est un bonheur. C'est la première fois cette année en mer.
9: Bénédicte habite à deux pas de la plage depuis 40 ans. Elle n'y va pas toute l'année, mais se baigne plus de 6 mois du mois de mai à octobre. Un peu à l'écart, au calme, mais sans serviette de plage, Léonie, 17 ans, une élève en terminale du lycée Valin, concentrée sur des notes inscrites sur un cahier qui vole un peu au vent.
3: Je travaille mon grand oral, je passe à un grand oral blanc cet après-midi, de géopolitique.
9: Fallait réviser à la plage aujourd'hui ?
3: Oui, j'avais pas envie d'aller au lycée, donc je me suis dit que la plage était un peu plus plaisant.
9: Il y a du soleil, ça vous fait du bien ?
3: Oui, clairement, j'en avais besoin.
9: Un peu stressé quand même ou...
3: Oui, carrément, mais ça va le faire.
9: L'histoire ne dit pas si Léonie a réussi ou pas son oral, mais en fin d'après-midi, des centaines de lycéens et d'étudiants n'ont pas manqué de se retrouver sur la plage pour fêter le retour du beau temps.
0: Et voilà, enfin, pour le bruit des vagues,
4: absolument, pour cet épisode de forte chaleur précoce. La France donc sous un dôme de chaleur, hein, comme une casserole et son couvercle, l'air chaud, qui remonte du Maroc et de l'Espagne et vient stagner au-dessus de l'Hexagone. Ce phénomène est lié au changement climatique, ça ne fait aucun doute pour les scientifiques. Un retour des normales de saison est attendu mercredi prochain.
0: Bon, j'ai bien noté l'eau à 14 degrés, vous laisseriez tenter ou pas Paul ?
4: 14 j'y vais, ouais.
0: Ouais, franchement, ben moi aussi. Eh ben allez, on va enfiler le maillot et on part à La Rochelle. 5h16, tiens, on est en plein festival de Cannes. Samedi a lieu d'ailleurs la clôture. Mm-hmm. Et il y a une émission qui fait l'actualité sur France 5, ça s'appelle Cannes ce soir. Elle est présentée par Karim Rissouli. Il va nous en dire un petit peu plus dans les coulisses télé, mais avant, Show Must Go On. Rien de mieux que Queen pour bien démarrer la journée avec la grande famille ici qui est réunie pour votre réveil.

0: Ah, ça fait toujours quelque chose d'écouter ce titre de Queen, The Show Must Go On. Ça, on adore. L'éphéméride de ce 22 mai, on souhaite un bon anniversaire. Tiens, on parlait de Roland Garros, on souhaite un bon anniversaire aujourd'hui à Novak Djokovic.
1: À Roland.
0: À Roland aussi, pourquoi pas, s'il nous écoute. 56 ans pour Naomi Campbell. Tiens, 22 mai, c'est le Sherlock Holmes Day. Pourquoi ? Parce que c'est le jour de naissance de son créateur, Sir Arthur Conan Doyle. Et fait insolite, Doyle a fini par tellement détester son personnage qu'il a tenté de le tuer en fait dans ses livres avant que la pression du public ne l'oblige à le ressusciter. Sherlock, qu'on adore en livre, c'est vrai. Vous aimez cet univers un peu polar, vous, Paul ?
2: Sherlock Holmes surtout. Je suis très très fan de Sherlock Holmes, j'adore les polars.
0: Absolument. Ah ben ça vous va bien. On l'aime en tout cas en livre, comme au cinéma. 7e art, on en parle justement dans les coulisses télé ce matin.
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0: Patrice Gascoigne avec ses coulisses télé aujourd'hui. Patrice, à la veille de la clôture du Festival de Cannes, vous nous parlez de l'émission de Karim Rissouli, Cannes ce soir, diffusée sur France Télévisions.
4: Pas de Festival de Cannes sans le générique du Festival de Cannes. Cette musique mise en place au festival en 1990 est signée du compositeur Camille Saint-Saëns, extraite de son œuvre Le Carnaval des Animaux. Alors, il n'y a pas d'animaux sur le plateau de l'émission quotidienne de France 2 Cannes ce soir. Émission proposée depuis lundi en seconde partie de soirée qui proposera sa dernière ce soir après la finale de la Coupe de France avec toujours une présentation signée Karim Rissouli. D'ailleurs, Karim Rissouli, est-ce qu'il y a plus de stress à faire ses directs en extérieur, loin de son studio et de ses repères de ce soir sur France 5?
5: Il y a à la fois un peu plus de stress, mais qui est compensé par un plaisir de dingue et une chance folle d'être ici et de faire des émissions à Cannes. Le stress, il n'est pas lié au fait d'être en direct, parce que c'est ce que je préfère, je crois, le direct dans mon métier. Et que quand on est à Paris sur ce soir, on est systématiquement tous les soirs dans les conditions du direct. Il n'y a jamais de montage. Et que d'ailleurs, on est aussi en direct quand l'actualité l'exige. Donc non, le stress, il n'est pas lié au direct, mais plus au fait que quand on est à Cannes, on sort de notre zone de confort. C'est pas le même plateau. Un plateau, ça s'apprivoise. Et c'est pas la même matière. On délaisse, en gros, la guerre, la politique, les crises en tout genre pour le cinéma et la culture. Donc ça change, même si le cinéma permet, bien sûr, et c'est ce qu'on fait, de raconter le monde et la société.
4: Karim Rissouli, un invité qui annule, une averse qui tombe. Le propre d'un direct à Cannes en extérieur, c'est que tout peut changer, non ?
5: Clairement, oui, tout peut changer. Alors, côté météo d'abord, les averses, on gère. On a un toit, donc ça, on gère. Non, c'est plutôt le vent qui est l'ennemi numéro un quand on est en plateau en extérieur et qu'on a des fiches qui peuvent s'envoler à tout moment. Et puis oui, après Cannes, je crois que c'est l'événement culturel le plus médiatisé au monde, donc il y a une concurrence totale. Un invité peut se rajouter aussi à une heure de l'antenne. Et franchement, si John Travolta ou Penelope Cruz, Javier Bardem, n'importe qui de ce calibre-là, ou qu'on a envie de recevoir à tout prix, nous dit à une minute de l'antenne, on vient chez vous, évidemment on fait de la place et on s'adapte.
4: Les petits secrets de Karim Rissouli qui présente ce soir sur France 2, la dernière de Cannes ce soir. Quant à moi, même sans palme, je reviens demain pour de nouvelles coulisses télé.
0: Merci beaucoup Patrice Gascoigne. 5h23, on parle souvent du faste du château de Versailles, mais saviez-vous qu'il a été conçu pour surveiller? Oui, mais pour surveiller qui? Pour surveiller quoi?
1: Les Parisiens.
0: Ouais, réponse de Stéphane Bern, justement, dans 3 minutes. Mais avant, peu importe, c'est le nouveau Zazie qui fait son grand retour aujourd'hui avec cette nouvelle chanson. Et on vous la propose en exclusivité ce matin sur votre radio ici. Peu importe.

0: importe.
1: Le tout nouveau Zazie, peu importe, sur votre radio ici. 5h27, un peu d'histoire avant l'actu. Stéphane Bern, ce matin, on voyage au temps où un palais royal servait aussi de cage dorée.
2: Le château de Versailles ressemble au plus grand caprice royal de l'histoire de France. En réalité, c'est surtout un outil de contrôle politique. En 1682, Louis XIV décide que sa cour, son gouvernement et lui-même vont déménager à Versailles. Vu de loin, l'affaire ressemble à une fantaisie royale et à un palais qui n'est pensé que pour éblouir. Sauf que ce n'est pas tout. Derrière les dorures, il y a une stratégie très sérieuse. Versailles est un instrument de contrôle politique, car oui, le roi Soleil avait un côté plus sombre.
3: Si seulement tu connaissais le pouvoir du côté obscur.
2: 40 ans plus tôt, la noblesse s'était révoltée contre le pouvoir royal. Pendant ce qu'on a appelé la fronde. Le roi Soleil était enfant à l'époque, mais il n'a pas oublié. Alors plutôt que de laisser les princes et autres marquis libres de vaquer à leurs occupations, il les attire à Versailles comme la lumière attire les papillons et ce faisant, les isole de leur fief. Ainsi, à trop vouloir s'approcher du soleil, ils s'y brûlent les ailes. D'autant qu'au château, la vie est rythmée par les règles de l'étiquette qui devient un outil de domination. Pour espérer un regard du roi, chacun doit s'incliner devant sa grandeur royale et passer une bonne partie de ses journées à assister à son lever, attendre dans les antichambres, rivaliser d'élégance, une sorte d'émission de télé-réalité mais en version royale. Et pendant ce temps, le pouvoir se concentre aux mains du monarque absolu. Pour ce qui était de contrôler la cour, le roi Soleil en connaissait vraiment un rayon. Versailles, ce n'est pas qu'un château. Pour Louis XIV, c'était l'application parfaite de l'adage « Garde tes amis près de toi et tes ennemis encore plus près ».
1: Merci beaucoup Stéphane Bern pour ce voyage dans le temps à retrouver en podcast sur ici.fr et l'application ici. Petite question, Paul, comment s'appelle votre compagne, s'il vous plaît ?
4: Romane.
1: Romane, on salue Romane
4: oui,
1: ce matin.
4: Absolument.
1: Pourquoi ? Parce qu'il y a un lien avec Stéphane
4: oui.
1: Bern, vous n'auriez pas dû me dire ça. Pourquoi dites-le nous ce matin ?
4: Parce qu'elle a un merveilleux t-shirt Stéphane Bern qu'elle porte, il est très très kiffé, il est très joli, voilà, avec la grosse tête de Stéphane Bern au milieu.
1: Ça lui fera plaisir.
4: Absolument,
1: cas,
4: absolument.
1: Si on peut organiser une rencontre, on le fera, vous pouvez prévenir votre compagne. N'hésitez pas, oui. On va lui faire dédicacer le t-shirt. Bon, nous ce matin, alors on ne vous offre pas le t-shirt Stéphane Bern, mais on vous offre le cadeau de la semaine, la boîte de jeux Par ici les économies, chronique de Valère Correa, qui se transforme donc en jeu de cartes ludique, parfait pour vous amuser, faire des économies en famille. Avec les amis. On vous l'offre ce matin 0810 055 056. Nous sommes le vendredi 22 mai. Il est 5h30. Toute l'actualité en France et dans le monde, c'est le 90 secondes avec vous, Paul Tillier.
5: La crise du carburant partie pour durer. Plus de 700 millions d'euros d'aides débloqués hier soir par le Premier ministre Sébastien Lecornu. Toujours pas de mesures générales, mais des aides ciblées. Celles déjà en place pour certains secteurs comme l'agriculture, la pêche, le BTP ou les transports sont prolongées jusqu'à la fin de l'été. Les fonctionnaires et les aides à domicile intègrent le dispositif et verront leurs indemnités kilométriques revalorisées. Autre mesure, le plafond de la prime carburant versée par les employeurs passe de 300 à 600 euros. Un revirement judiciaire dans l'affaire du crash du Rio Paris en 2009, 228 morts. Relaxés en première instance, Airbus et Air France ont été reconnus coupables hier en appel d'homicides involontaires. Ils se pourvoient en cassation. À Paris, deux hommes et une femme, animateurs dans le périscolaire, présentés à un juge. Aujourd'hui, ils sont soupçonnés de gestes à caractère sexuel sur une vingtaine d'enfants dans plusieurs écoles de la capitale. À Décines, près de Lyon, quatre interpellations hier soir, dont deux mineurs, après l'incendie criminel d'un immeuble il y a 10 jours qui avait fait 3 morts. La piste d'un règlement de compte sur fond de trafic de drogue est privilégiée. En football, OGC Nice contre RC Lens. Finale de la Coupe de France ce soir au Stade de France, c'est à 21h. Et puis un dôme de chaleur au-dessus du pays à partir d'aujourd'hui et jusqu'à mercredi. 35 degrés dans le sud-ouest, 30 en Bretagne. Températures exceptionnelles pour un mois de mai, jusqu'à 12 degrés au-dessus des normales de saison.
1: L'info du jour avec la crise du carburant, c'est parti pour durer.
4: Oui, j'y suis pas du tout.
1: Pardon. Au moins jusqu'à la fin de l'été. Pardon, j'avais pas changé mon petit pas.
4: Ça
1: vous savez.
4: Aussi.
1: Voilà, un petit peu de rodage. 700 millions d'euros d'aide, donc débloqués par Sébastien Lecornu hier soir. Le Premier ministre prolonge les aides ciblées pour les gros rouleurs et certains secteurs, agriculture, pêche, transport, BTP. Les fonctionnaires et les aides à domicile pourront aussi bénéficier d'aides carburant. Des aides ciblées donc, mais toujours pas de mesures générales à la pompe. Les automobilistes font grise mine, comme à Aix-en-Provence, Christophe Van Ven.
0: Federico vient de raccrocher. Pas le téléphone, mais le pistolet de la pompe. La barre des 100 euros pour celui qui travaille dans une start-up et qui attend toujours une baisse directe.
6: On paye les taxes, on le retrouve dans l'essence. C'est mon argent.
0: Catherine a attendu d'avoir le réservoir à sec.
7: La guerre là-bas en Iran ne va pas s'arrêter, donc on est pénalisé.
0: Face aux millions annoncés par le gouvernement, Kevin résume.
8: C'est une petite pièce qu'on jette dans l'eau, quoi.
0: Une pièce dans l'essence, en l'occurrence. Mohamed, lui, en a ras le réservoir des annonces.
9: Ça devient ridicule.
0: Chauffeur routier à Marseille.
9: Y a rien qui baisse, en fait, compte, quoi.
0: Qu'est-ce que devrait faire ce gouvernement?
9: Comme tout le monde le sait, il faut baisser sa marge, baisser la taxe sur le carburant.
0: En ciblant, le gouvernement rate sa cible, estime Roger, retraité.
10: Ça crée quelques animosités. Pourquoi les uns, pourquoi les autres? Il n'y a pas que les agriculteurs, que les routiers qui ont de la peine à finir le mois.
0: Adil, jeune entrepreneur, a fait son deuil du quoi qu'il en coûte et il trouve qu'on est beaucoup trop sévère avec ce gouvernement.
11: On est toujours là à critiquer l'État, mais bon, je ne pense pas que l'État aussi, ça soit très facile pour eux. Il faut serrer la ceinture et puis il faut aller de l'avant, quoi.
0: Et ce Niçois qui dirige 4 commerciaux promet de leur doubler la prime carburant. C'est l'une des mesures de Sébastien Lecornu.
1: Christophe Van Ven avec des automobilistes qui en ont ras le réservoir, une des mesures très commentées. C'est le gouvernement qui double le plafond de la prime carburant versée par les entreprises à leurs salariés. Elle passe de 300 à 600 euros, sauf que c'est au bon vouloir des entreprises.
4: Bon, ce matin, on va aussi vous donner une bonne nouvelle avec le soleil qui va s'imposer sur le pays très largement. Simplement quelques développements de nuages cet après-midi sur les massifs des Alpes et des Pyrénées. Mais ailleurs, c'est vraiment un ciel qui reste bien dégagé. Les températures de la douceur déjà relevées en ce moment à Strasbourg et à Dijon, 12. À Paris, Lille, Chambéry et Châteauroux, 13 degrés. À Rennes et à Caen, 14. À Toulouse, Nantes, 16. On a 17 à Marseille, à Bordeaux, 18 à Nice. Il y a aussi vos messages sur la page Facebook ici. Didier qui est dans le Puy-de-Dôme a relevé 11 degrés, même température à Amnéville. On salue Fabrice. 13 à Guéret, merci Maya. 14 à Mialet en Périgord. Ça, c'est une info de Ginette. 15 dans le département du Var, à la Garde. On salue Denise. 18, voilà une belle destination aussi. Arcachon pour aller tremper les pieds dans l'eau avec Marie-Christine. 19 à Artiglouve, c'est dans les Pyrénées-Atlantiques. On salue Marie-France. Pour les maximales, comprises cet après-midi entre 26 et 31 en général sur le pays, on ira jusqu'à 35 degrés dans le sud-ouest. Et puis demain, samedi, ça va rester un temps très estival. Ça va perdurer dimanche avec une grande partie aussi de la semaine prochaine.
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4: 5h34, bon réveil, c'est une journée aussi chargée que tiens qui s'annonce sur les routes avec le week-end de la Pentecôte. Heureusement, votre radio ici est là aux quatre coins de la France pour vous guider, vous accompagner avec info, musique, bonne humeur, ça c'est le programme parfait. Et ça démarre dès maintenant avec Laurent Voulzy, les nuits sans Kim Wilde. Très bon vendredi.

0: Laurent Voulzy, les nuits sont Kim Wilde. La voix que vous entendez, justement, la voix féminine, c'est celle de Kim Wilde, évidemment. 5h39, bon réveil.
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0: C'est pas vrai, c'est le rendez-vous qui chaque matin prend soin de vous alerter face aux arnaques du moment. Et Paul, ce vendredi, c'est une arnaque aux faux banquiers.
3: Oui, qui commence avec le SMS d'un faux livreur. Ah. Décryptage avec Aude Razo dans 5 minutes.
0: Pour la musique du réveil, c'est avec Indochine. Le chant des signes arrive dans 5 minutes avec le groupe Indochine. Mais avant, on accueille Daniel qui est à Tours. Bonjour Daniel.
4: Bonjour.
5: Bonjour Yann.
0: Ravi de vous accueillir de bon matin. Quel est le programme pour vous?
5: Ben là, je suis en train de faire des tartes et puis pour ce midi, et puis on fera la pétanque cet après-midi.
0: Bon, franchement, c'est le programme.
5: Pour ce midi, et puis là, je fais des tartes. Chacun fait ce qu'il a, un petit truc.
0: Programme rêvé, franchement, on adore. Des tartes à quoi, Daniel? On est curieux avec Paul ce matin.
5: Ben, il y en a une aux fraises, une aux pommes et une aux poires.
3: Vous nous enverrez une part dans le studio quand même, Daniel.
5: Ah bah ben, si vous voulez.
0: Franchement, non mais vous assurez.
5: Faut les faire de bonheur ce temps-là, parce que sinon après il va faire trop chaud.
0: Ah ben, entièrement d'accord, ça c'est vrai. Vous y prenez en amont et ça c'est très bien. Mais vous recevez de la famille ou pas, Daniel, ce week-end?
5: Moi j'ai un pote qui a une maison et puis à la campagne, il fait un terrain de boules.
0: Ah là là, le programme, c'est génial.
3: Oh là là.
0: On valide ce programme, on a envie de vous rejoindre, cher Daniel.
3: Envoyez pas les tartes de l'avenir, ouais.
5: Il y a le rosé avec.
0: Ah, avec modération, ouais. Évidemment.
3: Plutôt, Daniel.
0: Mais vous savez clairement nous parler. Bon, nous, ce matin, on vous offre le jeu de cartes par ici, les économies, pour profiter justement avec les copains ce week-end, Daniel. C'est le jeu de Valère Correa pour vous amuser, pour trouver des solutions chez vous pour faire des économies au quotidien. Daniel, profitez bien de ces moments avec les copains et vous nous direz comment étaient les tartes.
5: D'accord,
0: bah
5: normalement, elle devrait être bonne.
0: Ouais, il n'y en aura plus. Daniel, on vous souhaite une très très belle journée. Merci de votre fidélité.
4: Bonne journée.
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0: C'est pas vrai, le rendez-vous anti-arnaque. Aude Razo, une auditrice vous a contacté parce qu'elle a été victime d'un faux banquier.
8: Oui, et son témoignage, c'est ce que je lui ai dit, est extrêmement précieux parce qu'il va nous permettre de décortiquer les méthodes des escrocs. L'arnaque au conseiller bancaire, attention, c'est toujours probablement la plus dévastatrice. Pour Céline, tout commence avec le SMS d'un faux livreur, pas un faux banquier. Hein, notez bien, un faux livreur lui dit que son colis ne rentre pas dans la boîte aux lettres. Céline clique pour reprogrammer sa livraison, ou en tout cas c'est ce qu'elle pense, et elle paye quelques euros pour ça. L'arnaque, la grosse arnaque, elle vient juste après, coup de fil en fin d'après-midi, c'est un conseiller du service des fraudes. L'homme dit à Céline qu'elle est victime de fraude, référence au texto du livreur sur lequel elle a cliqué. Il faut faire vite, dit-il, avant que les escrocs aient accès à son compte en banque. Sauf que l'escroc, c'est lui qui veut accéder au compte en banque de notre auditrice.
0: Mais Aude, comment fait-il pour accéder justement à son compte ?
8: Alors, écoutez bien, c'est important. Il demande à Céline d'ouvrir l'application de sa banque et de faire un partage d'écran. Ça veut dire que l'escroc, là, voit tout ce qui s'affiche sur le smartphone. Céline reçoit même un mail qui lui dit qu'elle est bien en ligne avec un conseiller appelé Pascal Runan et qui l'invite à, je cite, suivre scrupuleusement ses instructions. Je vous précise tout ça parce que on voit bien là à quel point l'arnaque est crédible. Céline me dit, j'ai honte, je me sens ridicule, mais il n'y a pas à se sentir ridicule et surtout, notre auditrice a fini par avoir le bon réflexe, elle a douté. Elle a dit à l'homme, je trouve quand même tout ça un peu bizarre, et bim, le voilà qui lui raccroche au nez. Doutez toujours, c'est important, ça peut vous sauver.
0: Merci Aude, cette auditrice a aussi eu le bon réflexe en vous écrivant sur notre adresse email ici.arnaque@radiofrance.com. Si vous êtes vous aussi témoin ou victime d'une arnaque, n'hésitez pas à partager, c'est le bon réflexe hein, pour nous sensibiliser. Chronique à retrouver sur ici.fr, page C'est pas vrai, 5h44. Voici Indochine et le chant des signes pour bien démarrer la journée. Bon réveil.

0: Indochine, le champ des signes Indochine, groupe qui avait fait notamment le Stade de France, ils avaient établi un record d'affluence. Bon, ça a été battu il y a une semaine, je crois, par un certain Joule, qui a fait 100 000 entrées. Pas du tout, 100 000 entrées au Stade de France. Tiens, avant de démarrer la journée, est-ce que vous prenez quelques compléments alimentaires avec le petit déjeuner?
1: Moi?
0: Ouais.
1: Oui, ça m'arrive de prendre de la créatine le matin.
0: Ah, ça c'est pour avoir des gros muscles.
1: Pour faire la musculation.
0: Exactement. Eh bien, on va parler justement avec le magazine Ça m'intéresse dans un instant. Chaque matin sur votre radio ici, on parle de ce qui fait votre quotidien, l'actualité qui marque votre journée. C'est avec l'équipe d'Ici Matin. Bonjour.
2: Bonjour Johan, bonjour tout le monde, bienvenue si vous nous rejoignez, c'est Ici Poitou. On va se retrouver dans un petit peu plus de 10 minutes pour commencer jusqu'à 9h avec Clément Tricot pour vos infos. Salut Clément.
3: Bonjour Dorian, bonjour à toutes et à tous.
2: Comment allez-vous?
3: Très bien et vous?
2: Mais très très bien. Quel est votre artiste phare de l'époque 70-80? Est-ce que
3: vous
2: avez
3: une idée? Comme ça de court.
2: Oui, parce que c'est la question du jour, figurez-vous, parce que ce soir il y a Daniel Balavoine, un grand concert hommage à la crèche dans les Deux-Sèvres. Jacques Giraud, le producteur de ce spectacle, sera notre invité à 8h50. Et donc je vous pose cette question, quel est votre artiste phare de l'époque 70-80? Vous répondez sur la page Facebook Ici Poitou. 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Ce sera la semaine prochaine au Vigan avec Ici Poitou, et puis vos places aussi pour le PB 86. Avec vous Clément.
3: Un salarié de Safran à Châtellerault placé en détention provisoire pour des faits graves, des agressions sexuelles sur mineurs. Autre sujet d'actualité, prime carburant, dispositif gros rouleur ou encore aide à l'achat. On fait le point ce matin sur ce qu'il faut retenir des annonces du gouvernement. Les producteurs de melons du Haut-Poitou ont le sourire jusqu'aux oreilles, on a envie de dire la banane, parce que la chaleur s'annonce très bonne et ça tombe à pic en pleine période de plantation. Et puis on parle aussi ce matin des Lions de France. L'association à but non lucratif Lyon International tient son congrès au Futuroscope.
2: Et bien rendez-vous dans un petit peu plus de 10 minutes. A tout de suite.
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0: 5h49, la une de la presse.
1: Compléments alimentaires vraiment utiles? C'est la question que pose dans son nouveau numéro le magazine Ça m'intéresse.
0: Et on en parle avec son rédacteur en chef. Bonjour Stéphane Delazéry.
5: Bonjour.
0: Un plaisir de vous retrouver ce matin. Déjà, qu'est-ce qu'on appelle complément alimentaire?
5: Alors, déjà que celle ou celui qui n'en a jamais pris lève le doigt. Mieux dormir, rester en forme, booster sa vitalité, ça donne envie. Surtout s'il s'agit de prendre une gélule plutôt que de se mettre au sport ou au régime. Alors, par définition, selon les autorités, un complément alimentaire, c'est une source concentrée de nutriments, vitamines et minéraux, ou d'autres substances et plantes ayant un effet nutritionnel et physiologique, dont le but est de compléter le régime alimentaire normal. Une définition assez large, donc pour tous les produits qui ne sont pas des médicaments, puisqu'ils n'ont pas besoin d'autorisation de mise sur le marché. Mais ça plaît. Deux tiers des Français en ont consommé au cours des 24 derniers mois, et trois quarts d'entre eux les considèrent comme efficaces.
0: On va rester dans les chiffres. Quel est un petit peu le panier moyen et quel est le rapport très concret des Français avec ces compléments alimentaires? Parce qu'on en parle de plus en plus.
5: Oui, on estime que le marché il a atteint 3 milliards d'euros en 2025, c'est selon les chiffres du syndicat des compléments alimentaires, le SINADIET. C'est une progression de plus de 2,5% par rapport à l'an dernier. Et il a doublé, en fait c'est un marché qui a doublé en 10 ans, preuve qu'il y a une vraie appétence pour les promesses de ces produits. Le panier moyen des Français est autour d'une quarantaine d'euros par an, avec une prédilection pour les vitamines, les minéraux, les produits de la ruche, les probiotiques et les oméga-3. Pour les motifs qui reviennent assez souvent en boucle, booster son immunité, sa vitalité, mieux dormir, les compléments anti-stress et mieux digérer.
0: Mais concernant les vitamines, parce qu'on entend parfois un peu tout et son contraire, il faut faire attention.
5: Oui, enfin, chez une personne en bonne santé, généralement une alimentation équilibrée et diversifiée, ça couvre tous nos besoins. Je mets de côté des cas particuliers, des femmes enceintes, des femmes carencées en fer, etc. Mais pour revenir aux vitamines, manger une orange et un kiwi chaque jour apporte la quantité recommandée en vitamine C. On peut en prendre, bien sûr, plus. Ça changera pas grand-chose, notre corps l'éliminera pour la vitamine C. Mais d'autres vitamines, effectivement, sont à manier avec plus de précaution, car on peut parfois tomber sur du surdosage avec des conséquences. La vitamine A, par exemple, peut provoquer, dans le pire des cas, des comas. Ou la vitamine D provoquer un excès de calcium dans le sang, ce qui peut avoir des conséquences, voire des calculs rénaux, etc. Donc tout est une question de dosage aussi, il ne faut pas se ruer à fond non plus et en consommer comme des bonbons.
0: Ouais. Vous parlez de dosage, justement pour nos lève-tôt qui auraient du mal parfois à s'endormir, on prend parfois de la mélatonine, là aussi c'est à prendre avec prudence et avec un bon dosage.
5: Alors, la mélatonine, il faut savoir que c'est une hormone que l'on sécrète la nuit. Elle influe sur notre horloge biologique, notre rythme jour-nuit, et ça participe à notre endormissement. Elle est d'ailleurs prescrite, hein, un dosage de 2 mg dans le cadre de troubles du sommeil. Mais la mélatonine est déconseillée dans de nombreux cas. Les enfants, les ados, les femmes enceintes, des personnes atteintes de certaines pathologies, maladies inflammatoires, asthme, etc., etc. Donc, efficace sûrement, à prendre ponctuellement, mais surtout avec prudence, selon son état de santé aussi. Pas encore, faut toujours prendre un avis d'un professionnel de santé.
0: Prudence, en tout cas, c'est le maître mot. Stéphane de Lazéry, merci pour ces précisions ce matin. Pour en apprendre plus sur ces fameux compléments alimentaires, rendez-vous dans le dernier numéro de Ça m'intéresse, qui est à la une des kiosques. 5h53. Si vous avez des ados à la maison que vous ne savez plus comment leur parler, ça arrive. Muriel Jordan vient à votre rescousse ce matin avec les mots à ne plus utiliser face à eux. On met à jour notre dictionnaire, mais avant, ne partez pas sans moi. Vous l'avez reconnu, c'est Céline Dion. 5h53. 53, bon réveil.

0: Ne partez pas sans moi, Céline Dion, 5h56, c'est votre rendez-vous entre info et humour avec Muriel Jordan qui tous les jours s'arrête sur une tendance. Grâce à vous Muriel, on va pouvoir mieux communiquer avec nos ados, avec en fait la nouvelle génération.
1: Oui, et surtout grâce à moi, vous allez éviter de vous taper la honte en essayant de parler le langage de la jeune génération sans forcément bien la maîtriser. Quels sont les mots démodés? Quels mots vous devriez absolument éviter d'employer auprès des moins de 25 ans, histoire d'éviter de vous faire taxer de vieux boomer qui comprend rien? J'ai mené ma petite enquête au paradis de l'acné et des appareils dentaires, direction les collèges et les lycées. Premier cas, vous êtes dans le salon, votre ado a ramené des potes. Peut-on encore dire « Salut les Jeunes ».
2: Les Jeunes, c'est un peu beauf, un peu mignon, un peu...
3: C'est les anciens qui disent ça en général.
4: C'est nos parents qui disent ça.
3: Tous nos parents, ils disent bah, « les Jeunes ».
2: Quand les parents ils disent « les Jeunes », on est en mode « vous êtes des vieux ».
1: Ici, les parents, ils disent « ça me fait gaulerie ».
2: Non, non, on les aime parce qu'ils sont comme ça les vieux. En vrai.
1: Qu'est-ce que tes parents disent qui te saoule?
5: Par exemple, avec ma grand-mère, ils disent les mêmes choses. C'est des trucs, faut pas mettre... Ah, j'ai oublié l'expression, faut pas pousser mémé. Ouais, exactement. Faut pas pousser mémé dans les orties ou des choses comme ça. Des expressions vraiment de vieux, en fait.
1: Ça, on peut plus dire ça, faut pas pousser mémé dans les orties.
5: Non, faut plus dire.
1: Voilà, alors évitez ce genre de cascade avec vos enfants ou petits-enfants parce que vous risquez de baisser drastiquement votre cote de popularité et atteindre celle, par exemple, d'Emmanuel Macron auprès des Français. Vous imaginez la débâcle? Attention. Donc, les parents, les grands-parents, il ne faut pas vous ringardiser.
0: Bon, si on connaît ces mots devenus démodés, Muriel, ça veut dire qu'on a été jeune dans les années 70 ou 80. C'est vrai que ça ne nous rajeunit pas. Y a-t-il d'autres expressions à bannir?
1: Oui, prenez votre petit carnet et notez.
6: Ça, ma daronne, elle m'a sorti ça l'autre jour. Elle m'a dit, c'était quoi? C'était, oui, quand on se prend un vent, on dit il s'est pris un vent. Alors, visiblement, à l'époque, on disait in the wind. In the wind, ma daronne m'a sorti ça l'autre fois et j'étais choqué. Je me suis dit, waouh, plus personne dit ça aujourd'hui. Quoi.
1: Toi, t'as pas le béguin pour quelqu'un?
6: Non, ça se dit bourrin aujourd'hui. On a plus un crush, je sais pas.
1: Que toi, il y a des mots que ta mère ou ton père emploie et qui te foutent la honte.
2: La teuf, ouais, la teuf.
7: Pas la teuf. Je sais pas, boom, jeans, tout ce qui va avec.
2: Ça gaz. Je déteste ça.
1: Ta mère, elle dit ça gaz. Alors, essayez de parler comme nos ados, c'est une intention louable. Mais attention, parce que ça peut faire l'effet inverse. Cet étudiant de 19 ans a vécu ça avec ses parents.
8: Moi, ils emploient des expressions de jeunes, mais dans le mauvais contexte. C'est genre malaisant, ils vont le dire. Déjà, plus personne dit ça. Et surtout, ils disent, oh là là, j'ai mal dormi, j'étais mal mis, c'était malaisant. Des trucs comme ça.
1: Alors qu'en fait, ça veut pas dire ça.
8: Ça veut pas dire ça. Elle pense que wesh, ça veut dire oui. Donc tu lui poses une question, elle répond wesh.
1: Voilà, vous savez tout sur les mots qui ne sont plus du tout tendance. Mais comme j'aime être à contre-courant, vous savez, bah, je terminerai dignement cette chronique par un à plus dans le bus. Hein. Voilà. Bon, je sais, carton rouge.
0: Merci beaucoup, Muriel Jordan. Tiens, si l'équipe d'ici matin a aussi des petites expressions désuètes, partagez-les. On adore. Bon vendredi.
9: Ah non, désolé, j'en ai pas là. Comme ça, je n'ai pas réfléchi. Merci beaucoup, Johan. Belle journée à vous et bienvenue si vous nous rejoignez sur Ici Poitou. En ce vendredi 22 mai, journée très spéciale. Pourquoi des bruits de nature, Clément Tricourt, votre avis?
10: Vous me posez des pièges ce matin, je sais pas, vous nous emmenez en balade dans l'urgence.
9: Non, même pas, c'est la journée mondiale de la biodiversité. Figurez-vous, aussi simple que ça, vendredi 22 mai, on célèbre la biodiversité et l'engagement au quotidien pour continuer à maintenir les espèces dans le monde et puis continuer à prendre soin de notre nature. Bienvenue.
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9: Excellent réveil avec Ici Poitou. Nous sommes donc le 22 mai et il est 6h. À 6h, les infos, c'est avec vous Clément Tricot.
12: Un salarié de l'entreprise Safran placé en détention provisoire pour des agressions sexuelles sur mineurs. Information confirmée à Ici Poitou par le parquet de Poitiers suite à une révélation de la Nouvelle République. La liste des faits présumés est longue. L'homme fait l'objet de plusieurs accusations de pédocriminalité. Hugo Marceau.
13: Agression sexuelle incestueuse sur mineur par ascendant, précise la procureure de Poitiers, Rachel Bray, autrement dit sur un mineur de sa famille. Pas de précision en l'état sur la victime, mais on sait que l'auteur présumé est également accusé de proposition sexuelle faite à un mineur de 15 ans via une messagerie en ligne, internet, où ce salarié de l'aéronautique consultait régulièrement des sites pédopornographiques. Il détenait et diffusait par ailleurs des images

0: de mineurs à caractère sexuel.
1: Des faits graves, mais dans l'entreprise aéronautique, ce n'est pas tout à fait une surprise.
0: En tout cas, en ce qui concerne la consultation de sites pédopornographiques, en mars dernier, des affiches sont apparues placardées sur les murs de l'entreprise. Elles révélaient le dépôt d'une plainte au commissariat de police de Châtellerault, celle du bureau du comité social et économique de la société, qui avait appris que quelqu'un utilisait à plusieurs reprises les ordinateurs du local des représentants du personnel pour consulter ce genre de contenu. L'affaire a fait grand bruit et s'est répandue dans d'autres sites de la société Safran ailleurs en France.
1: Hugo Marceau pour Ici Poitou. À la prison de Vivonne, dans la Vienne, un surveillant a lui de nouveau été agressé mercredi soir. La CGT révèle dans un communiqué que l'homme a été frappé au visage, il est aussi blessé à la main. C'est la troisième agression en 10 jours, explique le syndicat, qui dénonce toujours la surpopulation carcérale. Nouveau déploiement de force à Poitiers contre le trafic de stupéfiants. Hier, une deuxième soirée de contrôle a eu lieu à travers les Couronneries, Saint-Éloi ou encore le quartier Bel Air. Bilan, 2 arrestations de personnes étrangères qui étaient recherchées, 3 personnes verbalisées en possession de drogue et plusieurs saisies de stupéfiants. Ces opérations visent à répondre à la hausse des violences par armes à feu dans ces quartiers.
2: Air France et Airbus reconnus coupables d'homicide involontaire.
1: Ça remonte au crash du vol Rio-Paris le 1er juin 2009. Hier, la Cour d'appel de Paris a considéré que les deux groupes sont seuls et entièrement responsables, je cite, de la mort des 228 personnes. Les deux sociétés sont condamnées à la peine maximale, 225 000 euros d'amende. Plusieurs poids de vin avaient péri dans ce crash, un habitant de Châtellerault ou encore un couple des Deux-Sèvres. 710 millions d'euros de nouvelles aides et des dispositifs prévus pour durer jusqu'au moins cet été. On parle des coups de pouce pour faire le plein de nos voitures, les aides à domicile et les fonctionnaires utilisant leur voiture personnelle entrent dans la liste du gouvernement. Pour les gros rouleurs, on passe de 50 euros à 100 euros en moyenne. La plateforme de demande doit ouvrir le 27 mai. Autre mesure, les professionnels déjà aidés vont avoir 3 mois de plus, notamment pour le GNR, qui est à destination des pêcheurs, des agriculteurs ou encore des artisans du BTP. En plus de ça, le gouvernement appelle les entreprises à aider leurs salariés. La prime carburant double de 300 à 600 euros. Elle sera défiscalisée sans charge sociale et sans critères d'éligibilité. Un nouveau service de livraison entre en service dans les Deux-Sèvres. Ça s'appelle le Petit Délivreur. Ça met en relation les commerçants, artisans, les livreurs donc, et bien sûr les consommateurs. Ça ouvre à Bressuire, Thouars et Parthenay. Une réponse à une demande locale, nous explique Simon Bouet. Il est chargé du développement du Petit Délivreur.
3: Nous sommes une plateforme beaucoup plus humaine que les géants du secteur. Et aujourd'hui, les gens, ils ont besoin de se faire livrer. Aujourd'hui, les gens, ils commandent sur des sites chinois. Les petits commerçants, aujourd'hui, ils en souffrent. Les temps sont durs aujourd'hui. Les livreurs ont besoin d'arrondir l'enfin de mois, car ils peuvent pas vivre avec leur salaire actuel. On est obligé de faire un service payant, car le monde d'aujourd'hui est devenu très compliqué. On fait aussi, d'ailleurs, de l'accompagnement social. Les gens, les personnes âgées, ils se sentent seuls, donc ils ont envie de payer un service pour être avec quelqu'un.
1: Des propos recueillis par Anne Mignard.
2: Les fortes chaleurs sont une bonne nouvelle pour nos melons.
1: Et oui, c'est parti. On annonce des températures au-dessus de 30 degrés dès cet après-midi. Ça donne envie de déguster un bon melon du Haut-Poitou. Ce n'est pas encore tout à fait la saison, mais c'est la période de plantation. Les producteurs se réjouissent de ces conditions météo. On écoute Antoine Franchineau, président de la société Val de Sérigny. Il est à la tête de 350 hectares cultivés à Sérigny.
4: On regarde la météo très régulièrement. Un mois d'avril très chaud, presque inhabituellement chaud. Des débuts de plantation dans les temps, très bonnes conditions pour planter. On commençait à s'inquiéter assez sérieusement de la pluie parce que après un mois sans intempéries au mois d'avril, ça nous inquiétait un petit peu. L'eau est venue début mai salvatrice, on en était content. Maintenant, après 15 jours d'intempéries, il nous tarde quand même d'avoir une belle météo. La semaine prochaine, ça annonce très belle. On a des 30 degrés l'après-midi. On l'attend impatiemment quand même. Et les plantes aussi. Le melon est une plante qui aime le chaud. Dans le centre-ouest, on a des conditions météo prévues chaudes l'après-midi, mais quand même des températures nocturnes assez fraîches. Le melon apprécie ces écarts entre chaud l'après-midi et plutôt frais la nuit. Donc, bon, pour l'instant, ça nous inquiète assez peu. Il faut pas que ça dure trop longtemps. Une semaine, 10 jours. C'est bien pour tout le monde, c'est l'été, c'est le début, il y a de la consommation, il y a encore du melon marocain, le début de l'Espagne arrive sur les étals, mais il faudra quand même de l'eau à un moment donné.
1: La tête du Haut-Poitou qui est surtout la pierre de tuf qui a l'avantage de garder l'humidité assez longtemps pour que la culture du melon n'ait pas besoin d'irrigation, hormis la pluie. On en reparle à 6h30.
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1: Et Dorian, il fait chaud aujourd'hui.
2: Eh oui, oui, oui, préparez-vous à la chaleur. Ressortez le short, les tongs, les t-shirts très légers, parce qu'il va faire chaud dans notre beau Poitou. C'est ce que nous annonce Météo France en Vienne et Deux-Sèvres, avec une journée ensoleillée du début à la fin. Quelques petits nuages discrets qui viendront se glisser en soirée, mais rien de très alarmant. Les températures, là, au lever du jour ce matin, bah, c'est déjà très doux. Une moyenne de 15 degrés à peu près partout. Hein, si vous êtes à Châtellerault, à Poitiers, à Parthenay, à Bressuire, à Niort ou encore à Jancé, 15 degrés ce matin. Si vous êtes à Thouars ou encore à Argenton-Château et Mauléon, là on est plus un petit peu en dessous, aux alentours des 12 degrés. Et puis pour les maximales cet après-midi, alors là c'est là que ça grimpe bien au-dessus des valeurs normales de saison, entre 30 et 33 degrés dans le Poitou cet après-midi. Là préparez-vous, ça y est, on est reparti, les barbecues et les apéros, on y va.
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2: 6h07, bienvenue si vous nous rejoignez. Très bon réveil avec Ici Poitou. C'est Imagination maintenant pour Justin Illusion.

0: ici Poitou avec le Justin Illusion d'Imagination à 6h11.
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0: Bon, vous êtes au petit-déj, là, ça y est, la tartine est en train de tremper légèrement dans le café ou dans le chocolat chaud. Ben oui, je vous vois faire, et puis vous vous dites, mais aujourd'hui, on est quel jour, là? Parce qu'on a encore les yeux un peu embués, on sait plus où on en est. Nous sommes donc le vendredi 22 mai. Alors aujourd'hui, il y a quelques anniversaires à fêter, notamment l'actrice Camille Lou, qui est née en 1992 et qui fête aujourd'hui ses 34 ans. En pleine période de Roland-Garros, qui a débuté à Paris, eh ben on peut souhaiter un bon anniversaire aujourd'hui à Novak Djokovic. Il était né le 22 mai 1987 et il fête donc ses 39 ans aujourd'hui. Bon anniversaire également à Charles Aznavour, figurez-vous. Il était né le 22 mai.
3: Hier encore, j'avais 20 ans, mais j'ai perdu mon temps.
0: Alors Charles Aznavour qui nous a quittés en 2018 à l'âge de 94 ans, mais donc il aurait fêté son anniversaire aujourd'hui s'il était encore là. Un autre aussi qui nous a quittés en 1983, il était né le 22 mai 1907 et il a marqué toute une génération avec... Avec Tintin, mais oui, c'est l'auteur de Tintin, Hergé, qui était né un 22 mai 1900. 7, exactement. Et puis, lui, nous a quitté un 22 mai, c'était en 2020, à l'âge de 70 ans, Mori Kante.

0: Bienvenue si vous nous rejoignez, vous écoutez ici Poitou. Et c'est le moment de retrouver Florian Lévesque, puisqu'il vous propose de découvrir chaque jour une activité ou une profession différente dans la Vienne et les Deux-Sèvres. Et aujourd'hui, un métier de technicité et de précision qu'il va tester direction un salon de coiffure.
1: Aujourd'hui, on va tester un métier qui, je l'avoue, n'est pas totalement dans mes cordes. C'est celui de coiffeur. Coiffeuse, je suis avec Sarah Chevalier au Petit Atelier. On est avenue de Nantes à Poitiers. Bonjour Sarah.
2: Bonjour.
1: Bah alors vous allez m'expliquer grosso modo et m'apprendre un petit peu votre métier.
2: Pas de problème.
1: Déjà, par quoi on commence ?
2: Alors bah ça dépend si on fait un homme ou une femme. Donc là on part sur un homme. Donc du coup on fait d'abord un premier diagnostic devant la glace, histoire de voir la morpho du client, le visagisme, tout ça, ce qui lui va ou pas. Ensuite on passe au bac, shampoing. Et après, on coupe.
1: Donc là, on va s'entraîner sur une tête. C'est déjà mieux. Fausse tête, comme ça, on ne va pas risquer le client. Surtout que je n'ai pas très doué, mais c'est déjà très bien. Donc par quoi on commence alors ?
2: On commence soit coupe au ciseau, soit coupe à la tondeuse. Ça dépend de ce que souhaite le client. En ce moment, la mode, c'est plus, surtout dans les barbeurs, c'est plus des coupes à la tondeuse.
1: Ok.
2: Donc,
1: tac.
2: On prend le petit.
1: Ok, ça c'est nickel.
2: Ensuite, on a différentes tailles de sabots.
1: Ouais.
2: Sabots qu'on vient mettre sur la tondeuse. Ensuite, on règle les épaisseurs, et c'est parti.
1: Ok, on va juste le raccourcir légèrement, c'est ça ?
2: Voilà, c'est ça.
1: Pour le raccourcir légèrement, c'est-à-dire qu'on met le sabot haut, du coup.
2: En fait, les cheveux, on prend à peu près 1 cm et demi par mois. Donc, admettons, le client, il veut juste un petit peu ce qui a poussé. Donc, admettons, on est sur un petit dégradé à 9. Bah, là, on va mettre un petit sabot à 6, et puis on dégrade petit à petit.
1: Je peux le faire ?
2: Bien sûr.
1: Allez, on va essayer. Là, il est bien réglé.
2: C'est bien réglé, c'est parti. Et en fait, on fait toujours des petits mouvements en élévation, en fait. Voilà. On remonte de bas en haut et toujours on laisse un petit angle, en fait, pour pouvoir avoir des cheveux plus longs sur, en remontant. Donc ça, après, c'est OK. Donc en général, on fait tout le pourtour de la tête, les côtés, à la tondeuse.
1: Et donc là, la partie la plus stressante pour moi, je trouve, c'est quand même le ciseau.
2: Oui. Alors, le plus difficile, c'est souvent de faire la jonction entre le dessus et les côtés. Et souvent, ça, on le fait au ciseau. Les coiffeurs, on a souvent notre ciseau personnel. On ne se le prête pas. Donc, on commence toujours. Alors, il y a une façon d'incliner le peigne. Souvent, on part comme ça. Il faut toujours se laisser un angle, en fait, à la verticale, comme ça. Et en fait, on remonte. C'est ce qu'on appelle du peigne-ciseau. En fait, on remonte comme ça, ce qui permet de garder toujours une élévation. Et après, à la fin, on prend les mèches vers soi et on coupe comme ça. Et après, le dessus, en fait, on met bien la mèche vraiment complètement à la verticale. Et hop, on vient couper comme un angle droit, quoi.
1: Ok, donc là, je peux essayer.
2: Allez-y.
1: Exceptionnellement, vous me prêtez votre ciseau.
2: Je vous prête le ciseau.
1: Tac. Là, j'ai le peigne. Parfait.
2: Ah, et là, c'est un petit peu trop court.
1: Et j'ai un peu fait un trou.
2: Et là, on a un peu fait un trou.
1: Donc, on a bien fait que ce soit un mannequin.
2: Exactement.
1: Très bien. Bon, bah, je suis pas fait pour ce métier. Super.
2: Je vous prends pas en apprentissage.
1: C'est noté.
0: Bon, comme quoi le mannequin, ce n'était pas une mauvaise idée. 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Merci Florian Lévesque pour cette belle découverte.
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0: Et c'est Jean-Louis Aubert maintenant qui vous chante tant à nouveau avant de vous diriger vers la caserne de Poitiers, ce nouveau lieu un peu insolite.

0: Le réveil du vendredi matin avec Issy Poitou et Jean-Louis Aubert, temps à nouveau. La caserne des pompiers à Poitiers a bien changé de visage et d'activité. Sonia Brunet vous emmène sur place pour les gens d'ici, écoutez.
1: Bonjour, je m'appelle Lorraine Ombredane et je suis la directrice de l'auberge La Caserne.
2: La caserne, un lieu qu'on connaît à Poitiers, pas très loin de la gare. Vous êtes arrivée quand à Poitiers ?
1: Il y a un an tout pile. Je suis arrivée à Belle-Joanne pour ma formation en alternance de direction. Et c'est ce qui m'a menée ici un an plus tard.
2: Alors, vous avez été animatrice dans différents secteurs, mais vous avez eu une formation initiale de quoi donc ?
1: De jockey. J'étais la jockey, précisément. Et donc, je montais les chevaux de course, les entraînais aux courses, et j'ai monté en course aussi. Les femmes aussi gagnent beaucoup de courses, donc ça fait plaisir.
2: Il y a plein d'activités différentes ici.
1: Il y a une auberge, effectivement. Il y a un bar, un restaurant, des salles de réunion à louer, un espace de coworking et des animations de temps en temps. Oui, le mercredi après-midi, on va démarrer avec des activités pendant une heure et demie avec les enfants. Donc on les fera danser, on les fera chanter, du maquillage, des petits jeux. Selon la météo, on ira dehors.
2: Pour vous, une auberge, ça doit être autre chose qu'un lieu pour dormir.
1: Oui, pour moi, une auberge de jeunesse ou pas d'ailleurs, doit être un lieu de vie, un lieu de rencontre. Je pense que c'est beaucoup de personnes qui viennent ici qui attendent ça, de rencontres internationales, mais aussi locales, d'activités, voilà, d'échanger avec même le personnel de l'auberge.
2: Est-ce que les gens du quartier en face, là, il y a un immeuble avec plein de fenêtres, est-ce qu'ils osent pousser la porte de cette caserne ?
1: Je pense qu'on les a pas tous vus, mais donc je les invite à venir à l'inauguration qu'on a mis en place expressément le week-end de la fête des voisins. On est avec vous, on habite en face, donc vous êtes les bienvenus.
2: On peut venir déjeuner ici, quel jour de la semaine ?
1: Vous pouvez venir déjeuner du lundi au vendredi, tous les midis. Un repas complet, entrée, plat, dessert pour 18 euros, entrée, plat 15,50 ou plat, dessert, et plat unique 12,50, menu enfant 12,50 aussi.
2: Parmi les projets, il y a aussi ces retransmissions que vous aimeriez partager.
1: Oui, on aimerait retransmettre ici sur des soirées les matchs de foot, les JO quand il y aura les JO, enfin ce genre d'événements sportifs qui passent à la télé. Je pense que c'est un bon moyen de passer un bon moment facilement. Donc on va faire ça dès que c'est possible.
2: L'équipe est très jeune, hein ?
1: Oui, la plupart, on est entre 25 et 40, ouais. Et on a beaucoup de filles.
0: Lorraine, Ombredane et toute l'équipe de la caserne à Poitiers qui vous attendent donc vendredi 29 et samedi 30 mai pour fêter l'inauguration et tous les portraits des gens d'ici réalisés par Sonia Brunet. Vous pouvez les écouter à tout moment sur ici.fr et votre application ici. Nouveauté ici Poitou, il faudrait que pleuve l'amour. C'est Pascal Obispo avec Francis Cabrel.

0: Il faudrait que pleuve l'amour, le nouveau single de Pascal Obispo avec Francis Cabrel est d'ailleurs héritage. Le nouvel album de Pascal Obispo sort aujourd'hui, ce vendredi 22 mai, un album composé de 13 duos, des chansons originales avec Francis Cabrel, Benabar, Zazie, Renaud, Gaëtan Roussel ou encore Axel Bauer.
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0: 6h27, découvrons votre horoscope du jour avec Catherine Viguier et on fête un anniversaire aujourd'hui, Catherine.
4: Le vôtre, cher Gémeaux, joyeux anniversaire. Bélier, durant environ 4 semaines, vous franchissez les frontières en pensée comme en acte. Taureau, il y a une chance de faire fructifier vos gains et vous ne vous en privez pas. Gémeaux, vous illuminez le monde de par votre aura et vous trouvez les mots pour vous raconter. Cancer, tout va bien à une condition, c'est de rester discret sur votre vie privée. Lion, le soleil, votre maître, est en signe ami. Eh bien, le résultat, votre aisance à briller en société. Vierge, c'est le moment de trouver un travail et d'assumer de nouvelles responsabilités. Balance, bonne nouvelle, le soleil en signe d'air comme le vôtre, avec au programme l'évasion sous toutes ses formes. Scorpion, vous êtes doué pour voir au-delà des apparences. C'est une grande force qui désarme. Sagittaire, plein feu sur votre vie relationnelle, amoureuse ou professionnelle. Cher Capricorne, vous êtes particulièrement appliqué à vos tâches et super motivé. Verseau, vous allez aimer les semaines à venir qui vous éveillent et réveillent vos sentiments. Poisson, on privilégie la raison, vous allez apporter votre intuition un côté moins cartésien. Et pour nous tous, on prend quelques minutes pour se parler.
0: Eh oui, c'est important de se parler dans la vie. Merci beaucoup Catherine Viguier. C'est donc mon anniversaire aujourd'hui, visiblement les Gémeaux. Je ne le savais pas. Merci pour cette info ce matin. L'info d'ici en Poitou, c'est dans un instant avec vous, Clément Tricot.
5: Et les producteurs de melons du Haut-Poitou ont le sourire. Après des semaines de pluie, il va faire chaud. C'est optimal en pleine période de plantation. Nous avons rencontré un producteur qui nous promet de beaux melons sucrés en 2027.
0: Eh ben, il va faire chaud, c'est le moins qu'on puisse dire. On attend jusqu'à 30 à 33 degrés cet après-midi en Vienne et de Sèvres. Des températures bien au-dessus des valeurs normales de saison. On y revient dans le point météo complet dans quelques instants. Vous pouvez aussi nous laisser la météo auprès de chez vous. Vous nous écrivez vos petits messages sur la page Facebook d'ici Poitou. Allez, avant tout ça, c'est le moment de retrouver le 90 secondes. C'est le point sur toute l'actu en France et dans le monde. Et c'est présenté ce matin par Paul Tillet. Je vous souhaite un excellent réveil avec votre radio ici Poitou, il est tout juste 6h30.
6: Un nouveau paquet d'aide carburant dévoilé hier soir par le Premier ministre Sébastien Lecornu, 710 millions d'euros. Les mesures pour les secteurs du BTP, transport, agriculture et pêche sont prolongées jusqu'à la fin de l'été. Les fonctionnaires et les aides à domicile intègrent le dispositif. L'aide aux gros rouleurs passe de 50 à 100 euros, 3 millions d'automobilistes concernés. Les versements doivent démarrer d'ici 10 jours. Une décision historique saluée par les familles des victimes du crash du Rio Paris en 2009, 228 morts. Airbus et Air France, relaxés en première instance, ont été condamnés hier soir en appel, reconnus coupables d'homicides involontaires. Leurs avocats annoncent un pourvoi en cassation. La maman de deux petits garçons, 4 et 5 ans, retrouvée seule au Portugal, a été arrêtée hier avec son compagnon. Les enfants disparus depuis une dizaine de jours, après le signalement de leur père à Colmar, ont été retrouvés en pleurs au bord d'une route. Selon leur récit, leur mère les aurait abandonnés dans une zone boisée après leur avoir bandé les yeux. Soignés, les soignants, la ministre de la Santé présente des mesures ce matin pour leur venir en aide. Prévention, pause obligatoire, temps de récupération. Les soignants sont plus nombreux que le reste de la population à tomber malade et à souffrir d'addiction à l'alcool, au cannabis ou aux anxiolytiques. Une vague de chaleur exceptionnelle s'abat sur la France à partir d'aujourd'hui et jusqu'à mercredi. 35 degrés dans le sud-ouest, 30 en Bretagne ou à Paris. Une atmosphère très chaude pour la finale de la Coupe de France de football ce soir à 21h. Le RC Lens affronte l'OGC Nice au Stade de France.
5: Et on vous retrouve dans une heure pour Paul Tillier. Et justement, la chaleur, on en parle. Les producteurs de melons ont le sourire chez nous. Dans le Haut-Poitou, ils sont en pleine plantation pour la récolte de l'été 2027. Les conditions sont idéales. Après la pluie, la chaleur, donc de quoi rêver de bons melons sucrés l'an prochain. En plus de ça, donc la météo n'est pas la seule bonne nouvelle, Christophe Tournet.
7: On l'a trouvé, la filière agricole qui a le sourire. C'est la production de melons et surtout de l'IGP Melon du Haut-Poitou. Une indication géographique protégée pour laquelle Camille Rimbaud est responsable qualité.
8: C'est une IGP qui existe depuis bientôt une trentaine d'années. Ça se porte très très bien puisque la bonne nouvelle là, c'est qu'on est sur des générations de repreneurs. On a tous nos producteurs qui étaient les producteurs fondateurs, qui ont bientôt 70-80 ans, qui soit laissent à des jeunes, soit lèguent carrément à leurs enfants. Donc là, sur 11 structures, on en a 6 ou 7 qui ont été soit reprises, soit laissées à la descendance. Donc c'est très bon augure pour le melon du Haut-Poitou. On est sur des filières pérennes qui durent avec une production plutôt égale d'année en année malgré les aléas climatiques et surtout avec des jeunes qui arrivent dans le monde du melon avec l'envie d'y aller, quoi.
7: Et cette envie et cette jeunesse, Antoine Franchineau l'illustre à lui tout seul. À 26 ans, il vient de succéder à son grand-père, Robert Franchineau, à la présidence de la société Val de Sérigny, 350 hectares cultivés dans le nord de la Vienne, une terre propice à la culture du melon grâce à sa tuf, son calcaire.
9: L'avantage de cette pierre, c'est que l'hiver notamment, elle a tendance à se gorger en eau et le melon va puiser dans cette réserve hydrique par capillarité pour pouvoir pousser même en température chaude et même sans pluie, le melon ici arrive à se développer.
7: Et après 2 semaines de temps humide, elle est comment cette terre pour les plantations?
9: Elle est exactement comme il faut. On a eu de l'eau ce week-end et fin de semaine dernière. Ça a pu sécher. On a quand même une météo un peu plus propice aujourd'hui. Ça se travaille bien, c'est idéal.
7: Les tracteurs sont donc dans les champs pour préparer la terre, pailler et planter les jeunes pousses de melon. Tout va pour le mieux dans le meilleur des mondes, ou presque, car si la guerre du Golfe et la pénurie d'engrais n'est pas vécue de plein fouet, on surveille quand même le prix du carburant, explique Camille Rimbaud.
8: Tous les producteurs sont parés pour la saison. Ils ont tout ce qu'il faut en termes de fourniture, de plastique et tout ça pour lancer les productions. Ce qui va être plus inquiétant dans un avenir proche, d'ici quelques semaines, ça va être le coût des transports pour expédier la palette, le coût du carburant pour refaire les cuves après l'utilisation des tracteurs pendant les chantiers de plantation. On est plus sur cette inquiétude-là.
7: On guettera donc l'arrivée des melons du Haut-Poitou sur les étals cet été. On surveillera aussi les prix. Au fait, comment être sûr de choisir un bon melon?
9: Il faut choisir le bon producteur. C'est pas compliqué.
5: Un reportage de Christophe Tourné.
0: Et dans le prochain journal à 7h avec vous Clément.
5: On fait le point sur les annonces que tous les automobilistes poitevins attendaient. Prime carburant, dispositif gros rouleur, aide à l'achat. On vous explique ce qu'il faut retenir des déclarations du gouvernement. Nouvelle étape judiciaire aussi dans l'affaire Leslie et Kevin. L'un des 5 accusés du meurtre dans les Deux-Sèvres ne s'est pas présenté devant la cour d'appel de Bordeaux hier. Et puis, il va faire chaud, on en parle ce matin. Les poitevins se jettent déjà sur les glaces. Justement, racontez-nous un petit peu comment on s'habille aujourd'hui pour cette journée qui s'annonce très chaude.
0: Eh bien écoutez, je dirais short, t-shirt, vous pouvez même mettre les tongs si vous ne conduisez pas, parce que je rappelle que c'est interdit de conduire avec les tongs. Ben, on ne le sait pas souvent, mais on peut se prendre une amende à cause de ça et ce serait bien dommage. Et puis surtout, ben, vous pouvez aller manger une bonne glace cet après-midi en centre-ville, près de chez vous, à Poitiers, à Niort, partout dans le Poitou d'ailleurs, puisque les glaces, il y en a partout. Quel temps fait-il chez vous ce matin? Bah, Françoise nous dit qu'il y a 13,1 degrés à Chauvigny, comme quoi déjà à 6h35 ça monte très haut. 14,2 à Smarve pour Ginette, 14 à Luché-Toircé, c'est ce que nous dit Élise, et puis 11,8 à Availle en Châtellerault pour Joël. Donc entre 11, 12, 13 degrés ce matin, et cet après-midi, ah bah alors là ça va être le summum, entre 30 et 33 degrés, température à l'ombre annoncée par Météo France, c'est important de le savoir. Donc au soleil, ça pourrait évidemment grimper beaucoup plus haut. Je vous conseille quand même de ressortir la crème solaire si jamais, ça peut paraître un peu fou, mais un coup de soleil est vite arrivé, surtout à cette période-là, et ce sont des températures bien au-dessus des valeurs normales de saison. Mais après les jours de pluie qu'on s'est tapé, on va bien en profiter, moi je vous le dis. Allez, 6h35.
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0: On résiste au soleil, on résiste à l'été qui approche. Bah oui, forcément, c'est France Gall maintenant sur votre radio ici, Poitou.

0: Résiste, c'était France Gall, vous écoutez ici Poitou. Bienvenue si vous nous rejoignez. Tout à l'heure à partir de 9h, vous allez retrouver Frédéric Gissot pour Bienvenue chez vous. Et elle est là pour vous donner le programme déjà à 6h40. Bonjour Frédéric.
1: Bonjour Dorian.
0: Alors aujourd'hui, 22 mai, c'est la journée mondiale de la biodiversité. Et si on en parlait avec vous tout à l'heure?
1: Je trouve que c'est une très très bonne idée. Si vous faisiez de votre jardin un espace plus accueillant pour la biodiversité, alors la première question à vous poser est: que faites-vous de votre jardin? Quels sont les espaces dont vous avez besoin? Quels sont les espaces que vous pourriez laisser à la flore et la faune sauvage? Le jardin au naturel va être un peu plus vivant. Il y aura des plantes sauvages, de la faune sauvage, de passage, par exemple des oiseaux, des lézards, des chauves-souris, des hérissons. Accueillir la biodiversité, c'est aussi un bon moyen de rendre ce jardin plus résilient face au dérèglement climatique. Des questions, envie de témoigner, n'hésitez plus. Ça se passe dès maintenant, si vous le voulez, sur le WhatsApp d'ici Poitou au 05 49 60 20 20.
0: Et on vous retrouve tout à l'heure à partir de 9h. Frédéric Gissot, 6h41. Le 2 minutes chrono place au sport avec vous Clément, et on s'intéresse à un club de foot du Poitou qui change de nom.
2: Et vous avez votre veste de sport d'Orient, et bien écoutez, direction Châtellerault où le FC Ozon devient le Châtellerault Football Club. Un changement de dimension pour ce club du quartier d'Ozon qui compte plus de 400 licenciés. Ça fait 2 ans que le projet est porté en coulisses. Les explications d'Aïssa Candila, le président du club.
3: En fait, l'enjeu c'est vraiment de décloisonner un petit peu l'esprit de quartier. Effectivement, on a grandi dans cet environnement, on a fait évoluer l'association dans ce bassin de vie. Et là, au regard des publics que l'on accueille aujourd'hui, on a quand même 400 licenciés, on est l'un des plus gros clubs du département. L'enjeu, c'était vraiment de porter un projet d'échelle ville, parce que nos publics viennent de plus en plus nombreux de l'ensemble du territoire. Et c'était l'occasion aussi pour nous de passer à une autre étape, de garder notre identité, notre ADN, notre ancrage historique sur Ozon, mais de proposer un projet à l'ensemble des Châtellerodais. On l'a gardé secret, bien évidemment, en travaillant un petit peu sur le projet, le nouveau logo, comment on pourrait rester dans la continuité. Mais ça n'a absolument rien à voir avec la situation du SO Châtellerault. On est deux clubs différents, qui se complètent bien pour le territoire. On souhaite la meilleure continuation au club historique, mais nous, de notre côté, on trace notre chemin sans être aucunement en concurrence avec d'autres clubs.
2: L'équipe Fagnon du club qui évolue aujourd'hui en Régional 2. Le football encore, il y a la finale de la Coupe de France ce soir. Qui, de Lens ou de Nice, va ramener la Coupe à la maison? Coup d'envoi à 21h. Et juste avant, il y aura aussi la finale de la Gambardella entre Montpellier et le PSG. C'est un peu la Coupe de France des plus jeunes, des moins de 18 ans. De quoi avoir des pépites montantes du football. En cyclisme, la FDJ Suez est présente sur le Tour de Burgos en Espagne. Aucune de nos cyclistes était sur le podium hier. C'est la néerlandaise Lorena Vibes qui a été la plus forte au sprint. Le vélo, c'est aussi le Giro. Alex Segart a remporté en solitaire la 12e étape sous la chaleur italienne. Aujourd'hui, 13e étape, 190 km entre Alessandria et Verbania dans le Piémont italien. Et puis, c'était annoncé depuis début avril, Erwin Gapet a officiellement signé à Tours, son club formateur, après son enfance poitevine. La star du volley français, double médaillé olympique, revient donc en France après sa saison en Turquie et ses 3 mois à Poitiers en 2024.
0: Merci Clément, et on vous retrouve à 7h pour le prochain journal. Dans un instant, vous allez dire bonjour à votre vétérinaire ici Poitou, c'est le docteur Pierre Fabin. La piqûre d'abeille, ça fait mal chez nous les humains, on le sent passer en général quand ça arrive, mais chez le chien, ça aussi, ça peut faire mal et ça peut même être grave parfois. Alors quand faut-il s'inquiéter? Vous aurez la réponse dans un petit peu plus d'une minute. Vous restez là, tout de suite.
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0: Allez, 7h moins le quart, ici Poitou, c'est le moment de s'intéresser à vos animaux, parce que les beaux jours sont là, et avec eux, bah, le grand jeu de beaucoup de chiens, la chasse aux insectes volants. Un coup de mâchoire en l'air, un grand couinement de douleur, et voilà, votre chien est piqué par une abeille, et c'est bien dommage. La zone commence à gonfler, alors quand faut-il s'inquiéter? Est-ce qu'il faut immédiatement foncer aux urgences vétérinaires, ou est-ce qu'on peut gérer ça à la maison? La réponse avec le docteur Pierre Fabin qui est avec nous. Docteur, dites-nous.
10: Et c'est effectivement un motif de consultation très fréquent au printemps ou en été. La bonne nouvelle, c'est que dans la majorité des cas, une piqûre d'abeille chez le chien n'est pas plus grave que chez nous. Si votre animal s'est fait piquer sur le flanc ou sur la patte, vous allez observer un gonflement localisé. Il va se lécher avec insistance parce que ça brûle. C'est douloureux, mais ce n'est pas une urgence. Cependant, il ne faut surtout pas banaliser l'incident et passer à autre chose, car la gravité dépend en réalité de la zone piquée et de la réaction immunitaire de votre chien.
0: Mais oui, justement, comme ils essaient souvent de les attraper au vol, les piqûres au visage, elles sont très fréquentes. Est-ce que c'est plus dangereux s'il se fait piquer sur le museau ou carrément dans la gueule, docteur ?
10: Effectivement, en fonction de l'endroit, le niveau d'alerte n'est plus du tout le même. Si la piqûre a lieu à l'intérieur de la bouche, sur la langue ou dans la gorge parce qu'il a avalé l'insecte, le gonflement des tissus peut provoquer un blocage des voies respiratoires et provoquer une asphyxie. C'est une urgence absolue. L'autre danger, c'est le choc anaphylactique, c'est-à-dire une réaction allergique extrême. Un chien peut être allergique au venin sans qu'on le sache. Si vous voyez son visage se déformer complètement, ses babines et ses paupières gonflées des deux côtés de façon spectaculaire pour lui donner une tête d'hippopotame, c'est un œdème de coin. Si cela s'accompagne de vomissements, de diarrhée ou qu'il peine à respirer, n'attendez pas une seconde, filez en clinique.
0: Bon, effectivement, c'est très clair. À la moindre difficulté à respirer, on fonce. Mais si on n'est pas dans un cas d'allergie et que c'est juste un petit bobo à la patte, quels sont les petits gestes de premier secours à faire à la maison ?
10: Alors, s'il s'agit d'une abeille, le dard est souvent resté planté dans la peau avec sa petite poche à venin accrochée. L'erreur absolue, c'est d'essayer de le retirer avec une pince à épiler. Vous allez simplement presser la poche et injecter tout le venin restant. L'astuce, c'est de racler doucement la peau avec une carte de crédit pour l'expulser sans l'écraser. Et ensuite, envelopper un glaçon dans un gant de toilette ou un torchon et appliquez-le sur la piqûre pendant une dizaine de minutes pour calmer l'inflammation.
0: Et ben voilà, vous savez comment réagir maintenant si votre chien se fait piquer par une abeille. Merci beaucoup, docteur, et à demain matin.
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0: Et oui, parce que le docteur Pierre Fabin, il est là aussi le week-end pour vous accompagner le samedi et le dimanche sur votre radio ici Poitou. Allez, vous sortez du lit, vous êtes peut-être déjà au petit-déj. C'est le moment de vous mettre dans l'ambiance, de remuer les épaules avec Elton.

0: Ici Poitou avec Elton John et son I'm Still Standing. Vous restez avec nous dans 30 secondes, vos 3 plus du jour.
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2: C'est l'heure du rock'n'roll avec le groupe Cactus Riders. Nouvel album, Heartless Monster.

0: les Cactus Riders qui étaient nos invités à 18h vendredi dernier. Vous pouvez écouter leur interview complète sur ici.fr en tapant toutes les cultures en Poitou, également votre application ici. Et notez qu'ils seront de retour sur Ici Poitou mardi prochain avec Aurélie Garcia à 8h50. Allez, plein d'autres spectacles à venir dans le Poitou, en plus des Cactus Riders. Je vous propose d'aller au Palais des Congrès du Futuroscope le 12 juin prochain pour applaudir 200 petits choristes poitevins pour The Kids Harmony. Grand concert caritatif avec des jeunes chanteurs issus de l'émission The Voice Kids, mais aussi, vous l'avez, je vous l'ai dit, 200 petits choristes poitevins, et tout ça pour une cause caritative. Ce sera au profit de l'association Petit Prince qui réalise les rêves des enfants malades. Ça s'appelle The Kids Harmony et c'est le 12 juin, Palais des Congrès du Futuroscope. Ce week-end avec Ici Poitou, c'est la Foire Expo de Poitiers. On vous attend jusqu'à lundi au Parc Expo avec 200 exposants pour faire des travaux à l'intérieur, à l'extérieur, prendre soin de vous, améliorer votre quotidien, changer de voiture. La Foire de Poitiers, durant laquelle vous pourrez aussi flâner dans le village camping-car, le village agricole et celui consacré aux armées. Cette année, le thème, c'est les années rétro. Un bond dans le temps jusqu'aux années 50 à 80 et beaucoup d'animations et d'expositions thématiques qui vont vous surprendre et vous rappeler plein de bons souvenirs. On sera en direct avec Antoine Plouzenec et Florian Lévesque depuis la Foire Expo de Poitiers, demain entre 10h et midi. Et je reviens au 12 juin, mais cette fois-ci à l'Arena Futuroscope avec Kenji.
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0: Il est de retour avec sa tournée Nos 10 ans et donc de passage chez nous dans le Poitou, 12 juin, Arena Futuroscope. Il reste encore quelques petites places. Lui, il est venu avec toute la troupe du Roi Soleil il y a un mois maintenant déjà. Oui, c'était fin avril à l'Arena Futuroscope aussi. Emmanuel Moir qui vous chante Bon Malheur juste avant 7h.
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0: La jolie voix d'Emmanuel Moir avec Beau Malheur pour débuter votre vendredi matin en compagnie d'ici Poitou. Pourquoi est-ce qu'il y a autant de monde qui court les marathons? La réponse à cette question dans un instant avec Fred Ballard. À tout de suite.
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0: À chaque marathon, les dossards s'arrachent et les runners s'éprouvent et bien continuent évidemment de courir. Alors pour tenter de comprendre ce phénomène, Fred Ballard a réuni ses experts en glandouille pour tenter de dresser le portrait type du marathonien, tout ça dans l'humour en tube.
7: C'est des gens, ils se réveillent le matin, ils se disent « Oui, 42 km, oui, c'est une bonne idée, oui ». Moi, tu m'appelles, tu me dis 42 km, peu importe le véhicule, hein, je raccroche.
8: Oui, c'est vrai que dit comme ça, le mot marathon perd un petit peu de sa superbe hein, quand on n'est pas fan des déplacements en général et surtout le week-end. Se taper 42 km sans escale un dimanche matin, ça relève de la punition pour Romain Fraissinet.
7: 42 km pour finir dans la même ville. Moi, si je fais 42 km, il faut que le paysage, il ait changé. Sinon, comment j'explique à mon corps pourquoi on est fatigué? Il va me dire, on était là tout à l'heure, hein. Je lui dis quoi, moi? Oui, mais le dossard, il est stylé, à vous.
8: Oui, bon, définitivement, la tête de Romain Fraissinet est taillée pour le rire, mais pas pour courir, hein. Il n'est pas le seul dans ce cas-là. Bien avant lui, Raymond Devos avait questionné les organisateurs de marathon sur l'aptitude de certains participants.
9: J'en vois un qui marche, là. C'est un contestataire. Il en avait assez de toujours courir comme un fou, alors il a organisé une marche de protestation. Elle m'a dit, dites donc, il n'a pas l'air d'être suivi. Il me dit, si, mais comme tous ceux qui le suivent court, il est dépassé.
8: Voilà, bah, si l'humour absurde s'en mêle, on n'est pas prêt de franchir la ligne d'arrivée. Mais bon, l'important, c'est de participer. Et tant qu'on se tape des barres, peu importe le dossard.
0: Oui, ou sinon, vous faites comme moi, vous restez juste au bord de la route, vous tapez des mains et vous dites, allez, allez, merci Fred Ballard.
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0: Allez, très bon réveil avec Ici Poitou. Nous sommes vendredi le 22 mai, il est 7h. À 7h, les infos avec vous, Clément Tricot.
10: Un signe que la crise des prix des carburants est loin d'être terminée. Le Premier ministre Sébastien Lecornu a annoncé hier un nouveau paquet d'aides attendu par tous les automobilistes poitevins. Certaines sont augmentées, d'autres s'étendent jusqu'à la fin de l'été. Notamment le soutien aux gros rouleurs qui est prolongé, Isabelle Raymond.
11: L'aide aux gros rouleurs passe de 50 à 100 euros pour quelques 3 millions de personnes modestes qui ont absolument besoin de leur voiture pour aller travailler. Le guichet ouvre mercredi prochain avec un versement promis sous 10 jours, sous conditions de ressources. Le gouvernement fait aussi un geste en direction des employeurs qui voudraient aider leurs salariés dans l'achat de carburant, avec une procédure simplifiée et le plafond de l'aide défiscalisée doublé pour atteindre 600 euros. Encore faut-il que les chefs d'entreprise se saisissent véritablement de la mesure.

0: De leur côté, les aides en direction des professions les plus touchées par la hausse des prix des carburants sont prolongées jusqu'à la fin de l'été. Pêcheurs, agriculteurs, transporteurs routiers, secteur du BTP, avec de nouvelles mesures spécifiques pour les taxis, les aides à domicile et les fonctionnaires par le biais d'une ristourne fiscale avec le renforcement de l'indemnité kilométrique.
1: On vous a mis le détail de ces aides sur ici.fr. La circulation routière qui s'annonce justement dense ce soir, c'est le début d'un nouveau week-end prolongé avec le lundi férié de la Pentecôte. Conseil de Buisson Futé, évitez l'autoroute A10 entre Poitiers et Bordeaux de 15h à 20h. C'est rouge dans le sens des départs. La préfecture de la Vienne annonce aussi un renforcement des contrôles alors que le nombre d'accidents reste très élevé chez nous. 8 personnes sont mortes dans le département depuis le début de l'année. Un accident a eu lieu hier dans la Vienne, justement à Saint-Benoît. 3 voitures se sont percutées dans l'après-midi sur la rocade sud-est de Poitiers, précisément à l'angle de la route de Ligugé. Heureusement, les dégâts sont matériels. Sur 5 personnes impliquées, 4 sont indemnes et une a été légèrement blessée et transportée au CHU de Poitiers. Dans les Deux-Sèvres, par contre, un cycliste a lui été gravement blessé. Il a été percuté par un fourgon vers 9h du matin à Magné. Une enquête a été ouverte pour déterminer les circonstances de la collision. Autre enquête, un employé de l'entreprise Safran vient d'être placé en détention provisoire à Châtellerault. Des faits graves, agression sexuelle incestueuse sur mineurs, donc sur quelqu'un de sa famille. Le parquet n'a pas donné de précision sur le ou les victimes. Mais l'auteur présumé est également accusé de propositions sexuelles faites à un mineur de 15 ans via une messagerie en ligne. L'homme consulté aussi du contenu économique de l'entreprise.
2: Nouvel épisode judiciaire dans l'affaire Leslie et Kevin.
1: Et la chambre de l'instruction de la cour d'appel de Bordeaux a examiné hier la demande de l'un des 5 accusés du meurtre du couple. Nathan Badji conteste son renvoi aux assises, mais hier, il n'est pas venu à l'audience. Une attitude que déplore l'avocat de la famille de Leslie, maître Lionel Béthune de Moreau.
3: Il ne s'est pas présenté, ni lui ni son avocat, et il n'y a pas eu de mémoire. Il ne soutient même pas l'appel. C'est vraiment du temps pour du temps. En fait, à chaque fois, il fait des bras d'honneur judiciaires. C'est la preuve absolue qu'il n'avait fait appel que pour gagner du temps et que maintenant qu'il a été réincarcéré depuis le 12 mars 2026, il n'y a plus aucun intérêt pour lui. La politique de la chaise vide, ça lui a permis, pour l'instant, de gagner 10 mois, dont 7 mois de liberté sous contrôle judiciaire qu'il n'a pas respecté. Donc ça laisse penser qu'a priori, comme il n'a aucun argument à opposer, peut-être qu'il ne formera pas de pourvoi en cassation sur l'arrêt du 18 juin, si tant est que l'arrêt confirme sa mise en accusation. Parce que là, maintenant, il n'a plus aucun intérêt à gagner du temps, puisqu'il est détenu.
1: La mise en accusation confirmée, c'est l'une des 3 options pour le 18 juin. Le moins probable, selon l'avocat de la famille de Leslie, c'est un non-lieu pour donc Nathan Badji. 225 000 euros d'amende. C'est le montant de l'amende attribuée à Air France et Airbus pour leur responsabilité dans le crash du vol Rio-Paris en 2009. 228 personnes sont mortes. Hier, les deux groupes ont été reconnus coupables d'homicide involontaire par la cour d'appel de Paris. Plusieurs poids-de-vins ont péri dans ce crash, un habitant de Châtellerault ou encore un couple des Deux-Sèvres. Un agent de la prison de Vivonne frappé, blessé à la main. Cette agression mercredi est la 3e agression en moins de 10 jours, déplore la CGT. Le syndicat dénonce toujours les risques de la surpopulation carcérale. Hier, les forces de l'ordre ont aussi mené une 2e soirée de contrôle anti-stupéfiants dans les alentours de Poitiers. Des opérations cette fois à travers les couronneries, Saint-Éloi ou encore le quartier Bel Air. La veille, les agents étaient aux couronneries et aux 3 cités. Bilan de la soirée, 3 personnes qui détenaient de la drogue ont été verbalisées. Les stupéfiants ont été saisis. 2 personnes recherchées ont été arrêtées. Info à lire sur ici.fr.
2: Et les glaciers du Poitou s'attendent à être pris d'assaut ce week-end.
1: Mais après les températures fraîches de la semaine dernière, les températures vont gagner entre 10 et 15 degrés en quelques jours, jusqu'à 30 degrés prévus pour ce week-end de la Pentecôte. Un coup de chaud précoce qui fait le bonheur de certains commerçants chez nous. Arnaud Trépeau est le gérant du restaurant La Gazette et du glacier Ernest à Poitiers.
4: Je pense qu'il va faire très très chaud, donc les gens vont certainement moins consommer en restauration, mais beaucoup en bar et au niveau de la glace, on a prévu les stocks parce que oui, quand il fait chaud, hein, c'est la première chose qui attire. Dès qu'il y a un rayon de soleil, les gens ont envie d'une bière, d'un coca et d'une glace. Hein. On a une gamme de glace au lait, au macaron de Bordeaux, par exemple, qui cartonne. Caramel beurre salé chez Breton, donc c'était obligatoire. Là, on va faire sur une journée 300 boules, entre 300 et 400 peut-être ce week-end. Mais s'il fait pas beau, on va faire 10. Donc c'est du simple au quintuple. Glace, soleil, l'équation elle est simple.
1: Sur ici.fr, on vous parle aussi des producteurs de melons du Haut-Poitou. Les conditions météo sont optimales en cette période de plantation, de quoi déjà rêver d'une belle saison 2027. À 7h30, on vous raconte aussi notre belle histoire. Des Poitevins s'engagent dans un grand projet de reboisement de l'Afrique sahélienne, une des régions les plus touchées par la sécheresse sur le continent. Le Rotary de Poitiers finance un dispositif de filtration d'eau développé par un ingénieur poitevin. On vous en a déjà parlé sur l'antenne de cette machine Filtralife. Elle fonctionne sans électricité. Et puis enfin, un mot de sport. C'était annoncé depuis début avril. Le Poitevin, Erwin Gapet, est officiellement de retour dans son club formateur chez nos voisins de Tours. Le double médaillé d'or aux Jeux Olympiques revient donc en France après sa saison en Turquie et 3 mois à Poitiers en 2024.
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1: Et vous, Dorian, vos préférences pour la glace de cette chaleur aujourd'hui ?
2: Une petite boule chocolat vanille. Deux boules, ouais, avec le cornet, chocolat vanille, le classique, mais qui fonctionne très bien. Après, j'aime bien aussi les glaces un petit peu originales, vous savez, les goûts un peu schtroumpf, les mélanges un petit peu improbables. Oui, vous savez, les bonbons.
1: J'ai jamais vu ça, mais je note.
2: Vous avez jamais goûté ça ?
1: Non, jamais.
2: Et ben, vous savez, les fameux bonbons schtroumpf, ils ont fait une glace.
1: Si vous aimez les glaces au schtroumpf, dites-le dans.
2: Je vous assure que c'est super bon pour rigoler.
1: Oui, bien sûr, je vous crois. Ouais.
2: Et ben, on en reparle. Bon, sinon, c'est un temps donc à prendre de la glace cet après-midi, puisqu'on attend entre 30 et 33 degrés dans le Poitou pour les maximales. Des températures à l'ombre annoncées par Météo France, donc évidemment au soleil, ça pourra grimper beaucoup plus haut. Déjà ce matin, là, au thermomètre, eh ben, c'est déjà pas mal. En début de journée, là, à 7h10 quasiment, si vous êtes à L'Encloître, à Poitiers, à Parthenay ou encore à Tenzé, à Montcoutant, vous relevez 15 degrés. Si vous êtes à Niort, vous grimpez même jusqu'à 18 degrés en ce moment même. Même chose à Brioux-sur-Boutonne ou encore à l'Isle-Jourdain. On est un petit peu en dessous, dans le nord de Sèvres, à Argenton-Château ou encore à Thouars, avec 12 à 13 degrés. Et puis donc, un grand et beau soleil jusqu'à ce soir. Franchement, rien de plus à vous dire. Aucune pluie, aucun nuage. Ça va être une superbe journée du vendredi.
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2: Moque de moi avec ma glace au schtroumpf.
1: Pas du tout. Ça va, schtroumpf fait fort aujourd'hui. Oui.
2: Et vous, c'est quoi votre parfum préféré, la
1: crème ? Vanille, caramel au beurre salé dont il parlait, parfait ça.
2: Ouais, mais bah oui, il n'y a pas trop d'originalité. Mais bon, écoutez. C'est plutôt pas mal. Bon allez, il changeait la vie. Tiens, je vais changer votre vie aussi avec les parfums de glace un peu fous. C'est Jean-Jacques Goldman à 7h09. Bon réveil, vous sortez peut-être du lit ou vous êtes peut-être sur la route pour le boulot. Très bon vendredi. C'était

0: Il changeait la vie, c'était le grand, l'unique, Jean-Jacques Goldman.
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0: Et comme chaque matin aux alentours de 7h10, une petite question à vos loulous. On leur a demandé aujourd'hui pourquoi parfois on a peur dans le noir.
3: Parfois un peu peur du noir parce que mon frère, dès qu'on regarde des films, par exemple des films d'horreur, mon frère il a peur qu'il y ait le même monstre qui est dans la chambre. Et moi j'ai peur qu'il y ait un loup qui m'attaque.
2: Quand avec mon frère on regarde des films d'horreur comme Scream, Jokey, tous les films d'horreur, mon frère, il rêve que t'as le même monstre.
4: On a peur des fois dans le noir parce que peut-être qu'il y a des monstres parce que peut-être qu'on n'a pas de lumière, parce que c'est comme ça dans la vie, si on a peur, on a peur.
0: Oui, c'est sûr que si on a peur, on a peur. Hein. Merci beaucoup les petits pois de vin, la peur du noir. Ça reste même parfois des années plus tard.
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0: 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Alors vous écoutez ce morceau de Balavoine et à vous de me dire lequel c'est. Alors pour aller en baptême sur le circuit du Val-de-Vienne au Vigan et pour aller profiter des 500 Ferrari contre le cancer, c'est quoi là que vous entendez? C'est Mon fils, ma bataille ou c'est Sauver l'amour? Vous nous appelez tout de suite 05 49 60 20 20. Bonne chance.
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0: Il est 7h15, l'heure de retrouver mon œil avec David Oussiou, puisque David, vous revenez sur le tennis aujourd'hui.
10: Et là, c'était juste pour le plaisir. Les copains d'abord, il fallait voir le champion français tellement heureux de voir débarquer ses meilleurs potes.
11: Elina Svitolina, Novak Djokovic, Richard Gasquet.
10: Du beau monde pour jouer un tennis très original avec des règles inventées par Gaël Monfils. Terrain réduit, échange ultra rapide, une partie en 9 points, des coups improbables, des joueurs qui rigolent presque autant que le public. Bref, exactement tout ce que certaines reprochent aujourd'hui au paddle. Cette soirée, elle tombait en pleine polémique parce que la semaine dernière, dans l'Express, la philosophe Julia de Funès, oui, la petite fille de l'acteur, s'en est prise à ce sport pratiqué désormais par plus de 850 000 Français. Selon elle, il symbolise une époque qui veut réussir sans souffrir, sans apprendre vraiment, presque sans échouer. Elle dit même que le développement personnel est à la philosophie ce que le paddle est au tennis. Elle a en partie raison. C'est vrai qu'il faut parfois des mois pour réussir un beau geste au tennis. Des mois à envoyer des balles dans le filet alors qu'au padel, on peut s'amuser en 5 minutes. Est-ce que c'est si grave? Est-ce qu'on est obligé de souffrir pour mériter le plaisir? Est-ce qu'un sport doit forcément humilier avant de procurer une sensation? Hier soir, devant un Roland-Garros plein à craquer, des champions adulés faisaient exactement l'inverse. Des points rapides, des règles simplifiées. Comme si même les grands champions finissaient eux aussi par revenir à l'essentiel. jouer. Et peut-être qu'après une journée de travail entre amis, à 40, 50 ans, beaucoup de Français ne cherchent pas l'enfer de Roland-Garros, mais juste du plaisir. Alors désolé, mais chez les deux finesses, je préfère le grand-père. Et au tennis, j'ai adoré mon fils hier soir, qui au passage a battu Djokovic.
0: Mais oui, mon fils qui va donc jouer son dernier tournoi de Roland-Garros cette année. Merci beaucoup David Oussillou, Daniel Balavoine.

0: Vivre ou survivre, c'était Daniel Balavoine. Bonjour Céline. Bonjour Céline, vous êtes là?
1: Oui, je suis là, bonjour.
0: Bonjour, comment allez-vous?
1: Très bien, et vous?
0: Mais très bien. Vous nous appelez de Poitiers, c'est ça?
1: C'est ça.
0: Bon, et là, on se prépare à aller au boulot, j'imagine, à cette heure-ci?
1: Eh oui, il faut.
0: Qu'est-ce que vous faites dans la vie, Céline?
1: Je suis secrétaire dans un cabinet d'avocats.
0: Ah oui, d'accord. Bon, effectivement, on embauche à quelle heure, là?
1: 8h30.
0: Ah oui, c'est bientôt, oui, effectivement. Oui. Là, on est en pleine préparation. Bon, c'est est-ce ça. Que vous avez un peu de temps pour aller au circuit du Val-de-Vienne, au Vigan, la semaine prochaine, Céline?
1: Oui, je vais en avoir, oui.
0: Parce que ce matin, si ça vous tente, j'ai deux petites choses à vous offrir à l'occasion des 500 Ferrari contre le cancer qui se dérouleront avec ici Poitou du 28 au 31 mai. Déjà, vos deux passes VIP, deux bracelets VIP pour profiter de l'événement pendant 4 jours et puis un baptême pour aller tester les voitures de course sur le circuit du Val-de-Vienne. Mais il fallait retrouver ce morceau de Daniel Balavoine. Alors c'est lequel, Céline?
1: Sauver l'amour.
0: Très bonne réponse. C'était bien Sauver l'amour qu'il fallait retrouver. Céline, je vous offre donc tout ça pour aller profiter des 500 Ferrari contre le cancer.
1: Super, merci beaucoup, merci.
0: Avec plaisir. Vous emmenez qui dans la voiture alors? C'est vous qui allez y aller ou pas?
1: Le papa.
0: Ah, c'est papa qui va tenter l'aventure.
1: Il est fan de Ferrari depuis tout le temps.
0: Ah bah évidemment, vous allez lui faire la surprise alors, j'imagine.
1: Ouais, c'est ça, je vais pas lui dire. J'espère qu'il écoute pas la radio.
0: J'espère aussi, sinon c'est loupé. Voilà. Bon, écoutez, profitez-en et je vous souhaite une belle journée, Céline.
1: Merci, bonne journée aussi.
0: Merci,
1: au revoir.
0: Au revoir. 7h22, ici ça marche, ça c'est le rendez-vous dans lequel on s'intéresse à ce qui marche, ce qui fonctionne dans la Vienne et les Deux-Sèvres, entreprises, initiatives locales, bonnes nouvelles, tout ça avec Florian Lévesque, bonjour.
2: Bonjour Dorian, bonjour à tous.
0: Alors aujourd'hui nous mettons à l'honneur une entreprise centenaire direction Niort, Florian.
2: Pour découvrir la brasserie Brenet, une entreprise née il y a 127 ans. Alors la brosse, ça paraît simple, mais c'est extrêmement complexe, tant les brosses sont utilisées dans de nombreux domaines. Simon Lorillière, le directeur de la brasserie Brenet, m'a raconté cette belle histoire qui dure et m'a expliqué justement pourquoi ça marche.
3: C'est lié à notre fibre, hein, c'est-à-dire au fait qu'on s'adapte toujours aux clients, on leur apporte toujours une solution. C'est une histoire qui dure depuis 5 générations et on a su se démarquer de nos on va dire concurrents en s'adaptant aux demandes on va dire les plus difficiles et les plus exigeantes que nos confrères finalement nous laissent parce qu'elles sont complexes et très chronophages.
2: Entreprise du patrimoine vivant, c'est important pour vous cette appellation?
3: Oui, tout à fait, parce que c'est une reconnaissance, surtout qu'on a été dans les premiers à être reconnus entreprise du patrimoine vivant. Donc oui, c'est une forte reconnaissance en tout cas de notre savoir-faire qui est ancestral, parce qu'on manie finalement des méthodes encore de manuelles, hein, c'est-à-dire qu'on garnit encore des brosses à la main, et notamment pareil pour des secteurs d'activité extrêmement pointus comme l'aéronautique. Donc c'est ça qui est intéressant, c'est que finalement on allie des méthodes ancestrales pour des produits de très haute technologie.
2: En termes de produits, est-ce qu'on a vu une évolution?
3: Oui, parce que la brosserie Brenet à ses débuts fabriquait des brosses de quincaillerie, hein. Et au fil des temps, et notamment dans les années 70, il y a eu un très grand tournant. Mon grand-père et mon oncle et ma tante ont choisi de partir sur du technique sur mesure. Et depuis, on a continué, on va dire, à aller sur ce chemin, ce qui nous a permis de démarquer des autres brossiers. Dans le passé, on faisait de la brosse, on va dire, ménage, de la brosse qu'on va voir dans toutes les maisons. Et aujourd'hui, on fait des brosses qui sont sur des process de fabrication. Que ça soit pour dorer les gâteaux, que ça soit pour nettoyer des bandes de four, ça peut être pour, par exemple, dépoussiérer des poutres de bois. En fait, c'est vraiment dans l'industrie où il y a des brosses pour, par exemple, isoler des volets dans les avions. Bref, il y en a un peu partout. Et notre métier, nous, c'est de nous adapter finalement aux besoins du client sur soit ses chaînes de production, soit sur un produit qui va en tout cas fabriquer quelque chose.
2: Un travail de précision reconnu pour la brosserie Brenet, l'entreprise qui dispose d'un site internet. Si vous souhaitez en apprendre un petit peu plus, rendez-vous sur brenet.fr.
0: Eh bien, merci beaucoup Florian Lévesque. Et puis vous, on vous retrouve sur l'antenne d'ici Poitou. Eh bien, dimanche pour le match du PB 86 face à Saint-Quentin dans le cadre des play-offs. Un match à vivre en intégralité sur ici Poitou. Et également demain matin, ben oui, sur la foire de Poitiers entre 10h et midi. Vous avez raison, Florian Lévesque. Ben oui, il me faisait signe. Hey, je suis là demain. Ben oui, c'est vrai. Enrique Iglesias, Bailamos maintenant pour la musique.

0: Marie Lamos, c'est Enrique Iglesias.
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0: L'info d'ici en Poitou, c'est dans un instant avec vous, Clément Tricot.
2: Oui, le Rotary de Poitiers s'engage pour reboiser l'Afrique. L'association finance un projet de filtration d'eau au cœur de la Grande Muraille Verte. Un projet de plus de 7000 km pour replanter des arbres du Tchad à l'Éthiopie. On retrouve un ingénieur poitevin là-dedans.
0: Eh bien, rendez-vous dans deux minutes. Et moi, je vous pose cette question ce matin. Quel est votre artiste phare de la décennie 70-80? Vous nous répondez sur la page Facebook ici Poitou et on lit vos messages jusqu'à 9h. Tout de suite, c'est l'heure de retrouver le 90 secondes, le point sur toute l'actu en français dans le monde présenté ce matin par Paul Tillet. On vous souhaite un excellent réveil, il est tout juste 7h30.
5: 710 millions d'euros d'aide carburant débloqués hier soir par le Premier ministre Sébastien Lecornu. Les dispositifs déjà en place pour les agriculteurs, les pêcheurs, les transporteurs et professionnels du BTP sont prolongés jusqu'à l'été. Les aides à domicile et les fonctionnaires qui utilisent leur véhicule intègrent le dispositif. Enfin, l'aide pour les 3 millions de gros rouleurs passe de 50 à 100 euros. Les premiers versements sont attendus d'ici 10 jours. Au Portugal, la mère de deux petits garçons retrouvés seuls au bord d'une route près de Lisbonne a été arrêté hier soir avec son compagnon. Les enfants, 4 et 5 ans, étaient portés disparus depuis une dizaine de jours et le signalement de leur père à Colmar. Selon les deux garçons, leur mère leur a bandé les yeux et les a abandonnés dans une zone boisée. À Paris, 3 animateurs dans le périscolaire, 2 hommes et une femme, présentés à un juge aujourd'hui. Ils sont soupçonnés de gestes à caractère sexuel sur une vingtaine d'enfants dans plusieurs écoles de la capitale. Une centaine d'enquêtes similaires sont en cours dans les établissements scolaires parisiens. Les Français de moins en moins attachés au livret A, 4e mois consécutif de baisse avec plus d'un milliard d'euros en moins sur l'ensemble de ses livrets. Les épargnants lui préfèrent d'autres produits plus rémunérateurs. Une vague de chaleur précoce en France. À partir d'aujourd'hui, le mercure grimpe brutalement, plus 15 degrés par endroit. Il fera 35 dans le sud-ouest. Le mercure dépassera aussi les 30 degrés au nord du pays. Du football, ce soir, la finale de la Coupe de France. Le RC Lens affronte l'OGC Nice. C'est à 21h au Stade de France.
2: Merci Paul Tillier. Ce matin, dans l'info d'ici, on vous parle de la Grande Muraille. Alors pas en Chine, la Grande Muraille verte de l'Afrique sahélienne. L'objectif du projet, c'est de reboiser une longue bande de plusieurs milliers de kilomètres qui va de la Mauritanie à l'Éthiopie. Et chez nous, le Rotary de Poitiers participe au projet. Il finance un système de filtration d'eau, FiltraLife, qui est développé par un ingénieur poitevin. Des précisions, Vincent Hulin.
6: Ils étaient faits pour se rencontrer. Paul Minot, habitant de Valence en Poitou, a inventé il y a 3 ans une machine à dépolluer l'eau sans électricité. De l'autre, le poitevin Didier Moreau, délégué général de l'Institut Balanites, ancien directeur de l'espace Mendès France de Poitiers. Il nous explique concrètement ce projet.
7: Une installation dans le nord du Sénégal, sur la ville qu'on a repérée, qui s'appelle Matam, c'est 10 000 euros. La machine, le transport, la formation et la maintenance. Donc là, pour le moment, allez, encore un petit billet de 2 000 et on a trouvé les 10 000 premiers. L'idéal, il faudrait qu'on ait deux machines. Une sur un site genre dispensaire et un autre sur un site genre maraîchage. Ensuite, l'idée, c'est que les deux machines permettent, à travers les résultats, de faire de la formation professionnelle. Donc, il y a une problématique en eau qui est extraordinaire. 10 mois de sécheresse et 2 mois d'inondation. Pouvoir stocker de l'eau pour le maraîchage et ensuite, à travers des forages intelligents, pouvoir filtrer de l'eau. Et c'est là où FiltraLife entre en ligne de compte. Et ce projet, qui est extrêmement rustique, doit pouvoir aider la municipalité de Matam à avancer dans cette problématique de l'eau.
6: Et investir localement, c'est permettre à la population locale de rester sur place, d'où cette grande muraille verte, vertueuse, comme le souligne Didier Moreau.
7: La grande muraille verte est lancée au début des années 2000. Il y a 5 ou 6 ans d'études topographiques. Ça fait 7200 km de long sur 20 km d'épaisseur, comme on dit. Ont été choisis les sites qui permettent d'être à la limite entre le Sahara et la forêt tropicale, donc c'est ce qu'on appelle la région sahélienne, 11 pays. Et donc en 2006 est lancée la Grande Muraille Verte, en 2008 sont faites les premières plantations et les études scientifiques ont commencé en 2006. Et c'est ce que nous allons fêter cette année à l'Académie des sciences et à Poitiers, les 20 ans de la Grande Muraille Verte, parce qu'on a des résultats scientifiques extraordinaires. La question de la biodiversité en lien avec la plantation des différents plants, donc des arbres en l'occurrence, vient de plein fouet télescoper la problématique de la santé publique, de la nutrition. Plus d'activités seront créées sur cette zone sahélienne, moins les gens auront envie de partir et donc de devenir des migrants malgré eux.
6: Pour le moment, 38 000 mètres carrés ont déjà été plantés. Il faut en faire encore le double pour venir au bout de cette grande muraille verte.
2: Après le Rotary, on parle à 7h45 d'une autre association, le Lions International. Les Lions de France tiennent leur convention nationale au Futuroscope aujourd'hui.
0: Et un salarié de l'entreprise Safran placé en détention provisoire.
2: Pour des agressions sexuelles sur mineurs, la liste des faits présumés est longue. L'homme fait l'objet de plusieurs accusations de pédocriminalité. Et puis, dans le reste de l'actualité, les fortes chaleurs sont une bonne nouvelle pour nos melons. C'est la période de plantation. Les producteurs du Haut-Poitou se réjouissent donc des conditions météo.
0: Justement, les conditions météo, on y revient dans un instant avec le point complet signé par votre expert météo ici Poitou. C'est Emmanuel Moreau qui nous rejoint dans 3 minutes.
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0: Le temps d'aller danser un petit macumba en compagnie de Jean-Pierre Madère. Oui, oui, oui, ça va vous rappeler beaucoup de souvenirs. Ah, la bonne époque des macumba, l'époque où on sortait le samedi soir, où ça allait danser, swinguer jusqu'au bout de la nuit. Ah bon, ça a encore lieu aujourd'hui. Bon, c'est pas les mêmes musiques, mais bon, Jean-Pierre Madère, il était là à l'époque. Et on l'écoute maintenant sur Ici Poitou.

0: Ici Poitou avec Jean-Pierre Madère et son Macumba à 7h38. L'heure de faire un point sur votre météo du jour qui s'annonce très très belle et tous avec Emmanuel Moreau. Bonjour.
1: Bonjour Dorian, bonjour à tous.
0: Comment allez-vous?
1: Bon, très bien, et vous?
0: Mais très bien, avec ce beau soleil on ne peut que aller bien puisqu'on garde les lunettes de soleil aujourd'hui, hein, clairement Emmanuel.
1: Eh oui, effectivement, hein, on a une puissante dorsale anticyclonique hein, qui est en train de se former. C'est une masse d'air très sèche qui s'installe, hein, elle provient du Sahara occidental, du Maroc. Et ce matin, eh bien, le soleil se lève dans un ciel quasiment tout bleu. Hein. Il y a quand même quelques petites nuances. Ce ciel, il aura tendance à se légèrement se voiler hein, en raison de poussière du Sahara, mais ça n'empêchera pas le soleil de briller. Ce sera vraiment une journée estivale et très chaude.
0: Et ça n'empêchera pas aussi les grandes températures qui sont déjà très douces ce matin.
1: C'est ça, déjà dès ce matin. On n'a pas de température sous les 10 degrés ce matin. Hein. Les plus basses, elles sont pour l'île Jourdain et Midi-Goutte avec 10 degrés. À Chauvigny, à Maubeuvoir, on relève 11 degrés. À Bressuire et Saint-Mexant, il fait 13 degrés. Poitiers, Parthenay, vous avez également 13 degrés. On va jusqu'à 14 degrés du côté de Thouars et de Châtellerault. Et cet après-midi, eh bien, ces températures elles vont littéralement s'envoler. On dépassera les 30 degrés partout. 30 degrés sur la Gâtine. On sera autour de 31, peut-être même 32 degrés sur Poitiers, Loudun et Thouars. On ira jusqu'à 32, voire 33 degrés sur le Niortais. Et ces maximales, elles seront environ 10 degrés au-dessus des moyennes de saison.
0: Merci beaucoup pour cette bonne nouvelle, ça fait du bien le matin. Et pour ce week-end, la chaleur, est-ce qu'elle persiste, Emmanuel ?
1: Oui, effectivement. Alors, non seulement elle va persister, mais elle va même s'intensifier à partir de dimanche. Hein. On a une chaleur qui va se mettre en place. Et au fil des jours, on gagnera environ 1 degré jusqu'à mardi, peut-être même mercredi. Et le soleil, il sera un peu voilé, peut-être parfois par des poussières du Sahara, mais il continuera de briller très largement. Et on est parti pour une période très sèche qui devrait durer au moins jusqu'à la fin du mois.
0: Vous me parlez de dôme de chaleur. Qu'est-ce que c'est un dôme de chaleur ?
1: Alors effectivement, on en parle souvent quand on a des fortes chaleurs et l'image la plus parlante en fait c'est comme un couvercle posé sur l'atmosphère. Concrètement, c'est une zone de haute pression qui s'installe et qui bloque les mouvements ascendants de l'air. La chaleur produite au sol pendant la journée par le soleil, elle ne peut plus s'évacuer efficacement pendant la nuit vers les couches supérieures de l'atmosphère. Résultat, l'air chaud, il reste piégé près du sol et il s'accumule jour après jour. Et comme le ciel reste souvent dégagé, eh bien le soleil il continue de chauffer justement fortement cette surface. Les températures, au fil des jours, elles montent. Les nuits deviennent aussi de plus en plus chaudes. Donc un dôme de chaleur, il agit comme un véritable couvercle atmosphérique. Il empêche la chaleur de s'évacuer vers le haut et ça favorise ces épisodes de chaleur intense et durable.
0: Eh bien, on en apprend tous les jours grâce à vous, Emmanuel Moreau. Merci beaucoup pour toutes ces infos. Et puis, je vous dis à lundi. Passez un bon week-end.
1: Avec plaisir, à lundi.
0: À lundi, bon week-end.
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0: Et dans un instant, l'invité d'ici avec vous, Clément Tricot.
3: On va s'intéresser à la convention nationale des Lions Club qui dure jusqu'à demain au Palais des Congrès du Futuroscope. Alors on va essayer de comprendre ce que sont ces associations, les Lions Club, surtout qu'est-ce qu'ils font et pourquoi les membres les rejoignent.
0: Eh bien rendez-vous dans 5 minutes.
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0: J'aime beaucoup le passage a cappella au milieu du morceau, le dernier Pink All Out of Fight sur votre radio ici Poitou à 7h46. Et ce matin, avec votre invité Clément Tricot, on s'intéresse à la Convention nationale des Lions Club qui dure jusqu'à demain au Palais des Congrès du Futuroscope.
1: Bonjour Henri Morin, vous êtes ancien gouverneur du Lions Club de France, hein, c'est le titre qu'on vous donne. Alors les Lions Club, on voit parfois vos logos lors d'événements ou dans des espaces publics, mais concrètement c'est quoi un Lions Club ?
2: Ah, c'est quoi Lions Club ? Bonjour tout d'abord. C'est quoi Lions Club ? C'est une très grande organisation internationale et nous sommes des hommes, des femmes qui nous sommes engagés pour faire du don de soi, pour donner de sa personne pour les autres. Notre logo, c'est servir. Servir, de donner pour les autres. Donc voilà, c'est la Lions Club. C'est la liberté d'adhérer, c'est le bénévolat, c'est de pouvoir être au service un petit peu des autres.
1: Quand vous dites que vous donnez de votre temps, vous avez un exemple, par exemple, de ce que le Lions Club fait chez nous ?
2: Oh, on fait beaucoup de choses. Tiens, on va prendre un exemple dans la Vienne. Et là, c'est très connu. C'est 100% campus, par exemple. C'est le don du sang, organisé avec l'association française du sang, pour inciter les étudiants à donner leur sang. Puisque là, il y a besoin. Eh bien, c'est le Lions Club qui, on fait ça. Ça se fait à Poitiers, mais ça se fait pratiquement dans toute la France. Voilà une action.
1: Une des actions, hein, que vous faites.
2: Il y en a beaucoup. Nous sommes justement pluri-actions dans l'environnement. Nous travaillons beaucoup pour la jeunesse. Nous accueillons des jeunes étrangers, francophones, etc. Nous faisons beaucoup d'actions. Des actions tournées vers les autres, des actions pour servir les autres.
1: Alors, vous êtes à peu près combien de membres dans le département de la Vienne, si on doit parler chez nous ?
2: Alors, dans le département de la Vienne, il y a 8 clubs, ça fait 160 lions environ. Je fais des
1: lions dans les rues de la Vienne. Donc.
2: Voilà, sur les 22 000 en France. Voilà.
1: D'accord, 22 000 en France, mais le Lions Club, c'est pas seulement en France, c'est à l'international.
2: Alors, le Lions Club, c'est international, c'était créé il y a plus de 100 ans aux États-Unis. C'est 1 400 000 personnes dans le monde, dans 200 pays, donc on est très très représentés, et c'est vraiment une grande famille de l'amitié. On porte tous un insigne avec les lions, marquant le lion, sachant que lion, ça voulait dire autre chose, c'était des initiales en anglais.
1: Mais... Qu'est-ce qui fait que les membres ont envie de vous rejoindre, par exemple, chez nous ? Qu'est-ce qui fait que... C'est quoi un peu le profil plutôt des membres qui vous rejoignent ?
2: Les membres qui nous rejoignent, c'est tout âge. Des gens qui... On se rencontre d'abord, vous savez, on est cooptés, on va rencontrer quelqu'un qui va dire, tiens, peut-être il pourrait être lion, on se voit, et de dire, bah oui, on va appartenir à une grande famille, on va faire des actions locales, des actions régionales, des actions nationales, puisqu'on va faire des manifestations pour gagner de l'argent, pour après donner, y compris pour des catastrophes internationales. C'est-à-dire que vraiment, on a un champ très très large entre le local d'aider l'EHPAD, par exemple, et puis aussi de donner pour des grandes catastrophes qui se passent dans le monde.
1: Alors vous me parliez d'une grande famille de Lyon, hein, justement. Vous réunissez pendant 2 jours au Futuroscope chez nous. Qu'est-ce qui est prévu dans ce rassemblement qui dure 2 jours ? Qu'est-ce qui se passe ?
2: Qu'est-ce qui se passe ? Alors beaucoup de choses, c'est le congrès annuel, c'est les assemblées générales, puisque là il y a des parties tout à fait techniques entre le rapport moral, le rapport financier, etc. Mmh. Il y a surtout les rencontres des uns des autres, de toutes nos associations, et des concours aussi, c'est les finales de concours.
1: Concours de quel genre, par exemple ?
2: Un concours d'éloquence, par exemple.
1: Allez-y, racontez-nous.
2: Alors le concours d'éloquence, eh bien dans toutes les coins de France, les clubs organisent pour des jeunes de 18-20 ans, le concours d'éloquence, et puis après il y a des finales, etc. Et là, aujourd'hui, ça sera la finale. Alors, tiens, je peux vous donner sur quoi ils ont planché, nos jeunes.
1: Allez-y, donnez-nous un exemple du coup du concours d'éloquence. Ouais.
2: Alors, il n'est pas nécessaire d'éteindre la lumière de l'autre pour que brille la nôtre. C'est de Gandhi. Vous avez 2 heures.
1: Ah, donc voilà, il faut parler là-dessus, il faut essayer d'écrire un texte.
2: Voilà, c'est-à-dire que les jeunes planchent sur ce genre de choses.
1: Voilà, donc ça contribue à animer un petit peu les rassemblements. Et puis bon, on imagine que c'est aussi un moment de retrouvailles et vous allez peut-être discuter de nouveaux projets entre vous.
2: Absolument, tous les projets, enfin les réalisations, les projets. Alors, on a aussi quelque chose de particulier. C'est en tant qu'ancien gouverneur, nous avons une association et nous remettons chaque année un prix qui s'appelle le prix de la Glyphe, les anciens gouverneurs. Et cette année, nous voulons. Alors, ce prix, c'est pour mettre en lumière des gens qui sont dans l'ombre, justement. Et donc, cette année, nous avons choisi, enfin, j'ai travaillé avec une équipe à choisir quelqu'un, nous avons choisi quelqu'un, les aidants.
1: Ouais. Et sujet très très d'actualité, quotidien pour les Poitevins notamment.
2: Ouais. Et puis on a quelqu'un, qui est très connu ici dans la région de Poitiers, qui est aujourd'hui devenu un ami, qui s'appelle Philippe Croison. Mmh. Et Philippe Croison, eh bien, il a eu une épouse qui s'appelle Susanna Sabineau, qui est vraiment l'aidante parfaite. Et donc nous avons choisi, et demain nous le remettrons devant les 1200 personnes qui seront présentes, nous le remettrons un prix en tant qu'aidante sur les
1: une manière de mettre en lumière tout son investissement pour
2: de Philippe. Mettre en lumière ce, parce que Philippe est connu pour toutes ses belles aventures, mais si Susanna n'avait pas été là, Philippe n'aurait jamais réussi tout ce qu'il a réussi. Donc on a une aidante, une personne qui vraiment du matin jusqu'au soir, bon, on connaît tous Philippe dans cette région.
1: Il a traversé la Manche à la nage alors qu'il est quadriamputé, c'est ça?
2: Il est quadriamputé. Mmh. Mais vous savez, c'est ce qu'on, on a ça avec son film qui vient de sortir, mais on a simplement les gestes quotidiens. C'est vrai, quand on n'a pas de bras, pas de jambes, les gestes quotidiens, c'est pas facile.
1: En tout cas, merci beaucoup, Henri Morin. On rappelle que vous êtes l'ancien gouverneur du Lions Club de France. On vous souhaite un bon rassemblement pendant deux jours au Futuroscope. Merci beaucoup.
2: Et on vous remercie beaucoup.
0: Et Hervé Morin, vous parliez de Philippe Croison avec son film Pour le meilleur qui est sorti au cinéma. J'en profite pour vous rappeler que Philippe Croison, il était notre invité ici Poitou il y a quelques semaines. Vous pouvez écouter son interview en intégralité si vous le voulez sur ici.fr et votre application ici. Vous tapez toutes les cultures en Poitou, puis vous allez le trouver dans toute la liste. Un bon moment à écouter, je vous assure. Axel Red, Sensualité.

0: Sensualité, c'était Axel Red. Vous écoutez ici Poitou. Est-ce qu'une petite balade au château de Versailles, ça vous tente? Oui, bah ça tombe bien. C'est avec Stéphane Bern juste après ça.
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6: 7h58, le moment d'accueillir Stéphane Bern qui vous emmène en voyage dans le temps tous les matins juste avant 8h. Et aujourd'hui, voyage au temps où un palais royal servait aussi de cache dorée, Stéphane.
7: Le château de Versailles ressemble au plus grand caprice royal de l'histoire de France. En réalité, c'est surtout un outil de contrôle politique. En 1682, Louis XIV décide que sa cour, son gouvernement et lui-même vont déménager à Versailles. Vu de loin, l'affaire ressemble à une fantaisie royale et à un palais qui n'est pensé que pour éblouir. Sauf que ce n'est pas tout. Derrière les dorures, il y a une stratégie très sérieuse. Versailles est un instrument de contrôle politique, car oui, le roi Soleil avait un côté plus sombre.
8: Si seulement tu connaissais le pouvoir du côté obscur.
7: 40 ans plus tôt, la noblesse s'était révoltée contre le pouvoir royal. Pendant ce qu'on a appelé la fronde. Le roi Soleil était enfant à l'époque, mais il n'a pas oublié.
9: Non, rien n'a changé.
7: Alors plutôt que de laisser les princes et autres marquis libres de vaquer à leurs occupations, il les attire à Versailles comme la lumière attire les papillons et ce faisant, les isole de leur fief. Ainsi, à trop vouloir s'approcher du soleil, ils s'y brûlent les ailes. D'autant qu'au château, la vie est rythmée par les règles de l'étiquette qui devient un outil de domination. Pour espérer un regard du roi, chacun doit s'incliner devant sa grandeur royale et passer une bonne partie de ses journées à assister à son lever, attendre dans les antichambres, rivaliser d'élégance, une sorte d'émission de télé-réalité mais en version royale. Et pendant ce temps, le pouvoir se concentre aux mains du monarque absolu. Pour ce qui était de contrôler la cour, le roi Soleil en connaissait vraiment un rayon. Versailles, ce n'est pas qu'un château. Pour Louis XIV, c'était l'application parfaite de l'adage « Garde tes amis près de toi et tes ennemis encore plus près ».
6: Merci beaucoup Stéphane Bern pour cette jolie histoire du château de Versailles. Et puis on vous retrouve eh bien, sur ici.fr et votre application ici avec tous les épisodes de Voyage dans le temps.
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6: Excellent vendredi avec Ici Poitou. Nous sommes le 22 mai, il est 8h. Les infos avec vous, Clément Tricot.
11: 710 millions d'euros d'aide au carburant promis hier par Sébastien Lecornu. Vous faites peut-être partie des 3 millions de Français grands rouleurs et modestes. L'aide passe de 50 euros à 100 euros en moyenne et ouvre dans 10 jours. Autre annonce, en plus des professionnels déjà aidés, les aides à domicile entrent dans la liste. Ça concerne plus de 600 000 salariés. Accès à un leasing spécial pour rouler en véhicule électrique pour environ 100 euros par mois. Indemnité kilométrique aussi revalorisée, mais uniquement dans le secteur associatif. Pas pour les entreprises. On écoute Loïc Gobet, président de la Fédération des entreprises de services à la personne.
12: Le secteur associatif représente à peu près la moitié du secteur et donc toute une autre moitié du secteur, le côté entrepreneurial, ne va pas être concerné par cette mesure. Donc l'aide gros rouleur, elle est bienvenue. Le leasing social, c'est aussi une bonne mesure pour nos intervenants, mais c'est 600 000 salariés hein, dans le secteur de l'autonomie, mais c'est 15 000 véhicules qui vont être dédiés aux aides à domicile. Voilà, donc c'est un début, on se sent considéré, on se sent intégré aux mesures, mais on espère que ça va aller un petit peu plus loin.
11: On vous a mis tout le détail sur les aides annoncées par le gouvernement sur ici.fr. En voiture, bison futé, voie rouge dans le sens des départs pour ce week-end de la Pentecôte, avec le lundi chômé pour certains. Ça va boucher des 15h sur la 10 entre Poitiers et Bordeaux jusqu'à 20h. Roulez doucement, la préfecture de la Vienne annonce aussi un renforcement des contrôles de gendarmerie. Objectif noble, réduire les accidents. 8 personnes sont mortes sur les routes du département depuis le début de l'année.
6: Un salarié de l'entreprise Safran, placé en détention provisoire pour des agressions sexuelles sur mineurs.
11: Information confirmée à Ici Poitou par le parquet de Poitiers suite à une révélation de la Nouvelle République. La liste des faits présumés est longue. L'homme fait l'objet de plusieurs accusations de pédocriminalité. Des précisions, Hugo Marceau.
13: Agression sexuelle incestueuse sur mineur par ascendant, précise la procureure de Poitiers, Rachel Bray, autrement dit sur un mineur de sa famille. Pas de précision.

0: en l'état sur la victime, mais on sait que l'auteur présumé est également accusé de proposition sexuelle faite à un mineur de 15 ans via une messagerie en ligne, internet, où ce salarié de l'aéronautique consultait régulièrement des sites pédopornographiques. Il détenait et diffusait par ailleurs des images de mineurs à caractère sexuel.
1: Des faits très graves, mais dans l'entreprise aéronautique, ce n'est pas tout à fait une surprise.
0: En tout cas, en ce qui concerne la consultation de sites pédopornographiques, en mars dernier, des affiches sont apparues placardées sur les murs de l'entreprise. Elle révélait le dépôt d'une plainte au commissariat de police de Châtellerault, celle du bureau du comité social et économique de la société, qui avait appris que quelqu'un utilisait à plusieurs reprises les ordinateurs du local des représentants du personnel pour consulter ce genre de contenu. L'affaire a fait grand bruit et s'est répandue dans d'autres sites de la société Safran ailleurs en France.
1: Hugo Marceau pour Ici Poitou. À la prison de Vivonne dans la Vienne, un surveillant a lui de nouveau été agressé mercredi soir. La CGT révèle dans un communiqué que l'homme a été frappé au visage, blessé à la main. C'est la troisième agression en 10 jours, explique le syndicat, qui dénonce toujours la surpopulation carcérale. Nouveau déploiement de force à Poitiers contre le trafic de stupéfiants. Mercredi soir, une deuxième soirée de contrôle à travers les couronneries Saint-Éloi ou encore Bel Air. Bilan, 2 arrestations de personnes étrangères qui étaient recherchées, 3 personnes verbalisées en possession de drogue et plusieurs saisies de stupéfiants. Ces opérations visent à répondre à la hausse des violences par arme à feu dans ces quartiers.
2: Air France et Airbus reconnus coupables d'homicide involontaire.
1: Ça remonte au crash du vol Rio-Paris le 1er juin 2009. Et hier, la Cour d'appel de Paris a considéré que les deux groupes sont les seuls et entièrement responsables de la mort des 228 personnes. Les deux sociétés sont condamnées à la peine maximale 225 000 euros d'amende. Une décision historique pour les familles des victimes. Plusieurs poids de vin avaient péri dans le crash. Un habitant de Châtellerault et un couple des Deux-Sèvres. Les compagnies Air France et Airbus ont annoncé ce pourvoir en cassation. Retour au local, un service de livraison dans les Deux-Sèvres veut lui apporter une bouffée d'air frais au commerce de proximité. Ça s'appelle le Petit Délivreur. La plateforme met en relation commerçants, artisans, livreurs bien entendu, et consommateurs. Ça ouvre pour Bressuire, Thouars et Parthenay. Une réponse à une demande forte des habitants, nous explique Simon Bouet. Il est chargé de développement du Petit Délivreur.
3: Nous sommes une plateforme beaucoup plus humaine que les géants du secteur. Et aujourd'hui, les gens, ils ont besoin de se faire livrer. Aujourd'hui, les gens, ils commandent sur des sites chinois. Les petits commerçants, aujourd'hui, ils en souffrent. Les temps sont durs aujourd'hui. Les livreurs ont besoin d'arrondir l'enfin de moins, car ils peuvent pas vivre avec leur salaire actuel. On est obligé de faire un service payant, car le monde d'aujourd'hui est devenu très compliqué. On fait aussi, d'ailleurs, de l'accompagnement social. Les gens, les personnes âgées, ils se sentent seuls, donc ils ont envie de payer un service pour être avec quelqu'un.
1: Un propos recueilli au micro d'Anne Mignard.
2: Et vanille, fraise, pistache ou encore rhum raisin, ça arrive.
1: Ouais, le choix des parfums de crème glacée, ça risque d'être une préoccupation de nos poids de vin ce week-end. Après les températures fraîches de la semaine dernière, on passe à un temps estival précoce. On prend 10 à 15 degrés en quelques jours, jusqu'à 30 degrés prévus pour ce week-end. Eh bien, les glaciers de Poitiers, eux, se frottent déjà les mains, Fanny Imbert.
4: S'il y a bien une chose qui se vend quand il fait chaud, c'est bien la glace. Arnaud est le propriétaire des glaces Ernest et il s'attend à être dévalisé ces prochains jour.
5: Là, on va faire sur une journée 300 boules, entre 300 et 400 peut-être ce week-end. Mais s'il fait pas beau, on va faire 10. Donc c'est du simple au quintuple. Glace, soleil, l'équation elle est simple.
4: Il gère aussi le restaurant La Gazette, juste en face, et il a adapté sa carte à la météo.
5: Je pense qu'il va faire très très chaud, donc les gens vont certainement moins consommer en restauration, mais beaucoup en bar, et au niveau de la glace, on a prévu les stocks, parce que oui, dès qu'il y a un rayon de soleil, les gens ont envie d'une bière, d'un coca et d'une glace.
4: De son côté, Maud vient aussi d'adapter sa vitrine au retour des beaux jours.
6: Dès que le soleil est sorti, ça va être boisson fraîche, glace, et là, on vient de sortir la machine à granité.
4: Pour le bonheur d'Henriette et de Wéline, venus profiter du soleil entre deux cours.
7: Est-ce que je peux vous demander peut-être ce que vous avez commandé?
8: Un bubble tea. C'est une boisson avec des bulles dedans.
9: Moi, je préfère les granités. Granité coca, c'est mon parfum préféré.
7: Là, bubble tea au parc de Blossac.
9: Oui, peut-être.
7: Vous séchez pas les cours quand même?
9: Non, on sèche pas.
4: Un beau temps qui a prévu de durer avec 32 degrés attendus ce dimanche dans la Vienne.
1: Restez avec nous à 8h30, on entendra des producteurs de melons du Haut-Poitou. Ils sont ravis de ces chaleurs et de ce soleil, c'est parfait en pleine période de plantation.
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1: Alors Dorian, j'ai presque envie de vous relancer. Vous nous avez dit tout à l'heure que vous aviez une passion pour la glace au schtroumpf. Alors je vous laisse schtroumpfer la météo.
2: Voilà. Bien vu. Oui, la glace au schtroumpf. Alors si vous débarquez, vous allez vous dire, mais qu'est-ce que c'est que cette affaire? Je ne sais pas si vous avez déjà goûté, mais c'est une glace, voilà, c'est, au niveau de la couleur, c'est bleu, forcément, puisqu'on parle de schtroumpf. C'est les petits bonbons, là, les petits bonbons schtroumpf qui ont été transformés en glace.
1: Glaçons sur la vanille, le caramel au beurre salé, c'est chaud.
2: Non, mais c'est original.
1: Pour tous les goûts.
2: C'est un nouveau goût. J'ai déjà goûté, c'est pas mal. Hein. Franchement, si vous avez l'occasion, allez-y. Bon, sinon, c'est une journée ensoleillée aujourd'hui en Vienne et Deux-Sèvres. Quelques passages nuageux de temps à autre liés au vent du Sahara et au sable du Sahara qui sont dans le ciel, mais rien de méchant. On va rester donc sur une belle journée avec des températures très douces ce matin, entre 12 et 15 degrés selon les endroits. Si vous êtes par exemple en ce moment à Poitiers, à Niort, à Mel, à Châtellerault, vous grimpez déjà jusqu'à 16 degrés et ça va continuer à monter en flèche dans le cours de la matinée avec jusqu'à 30 à 33 degrés attendus cet après-midi, des températures au-dessus des valeurs normales de saison, mais qui nous redonnent un petit peu de baume au cœur par rapport à ce qu'on a connu ces derniers jours avec la pluie, la fraîcheur, là ça y est, le printemps et l'été commencent réellement à s'installer dans le Poitou et ça c'est la bonne nouvelle. Pour sortir, prévoyez quand même la casquette et puis surtout le tube de crème solaire. On ne sait jamais, à tout moment ça peut servir parce que quand on dépasse les 30 degrés à l'ombre, là on peut se dire que ça va taper très fort.
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2: Et Paul Tatou pour la musique, c'est Étienne Dao à 8h09. Très bon réveil et bon courage pour cette nouvelle journée de boulot avant un nouveau week-end de 2-3 jours qui va faire du bien lui aussi.

0: Le début de journée de la meilleure journée de la semaine, c'est-à-dire le vendredi, puisque c'est le week-end. Etienne Dao et son épaule tatou sur votre radio ici Poitou à 8h13.
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0: Ce dimanche, c'est le premier match des play-offs d'Elite 1 avec le PB 86 contre Saint-Quentin. Ce sera à vivre en intégralité sur votre radio ici Poitou. Prise d'antenne à partir de 16h, le coup d'envoi à 17h. Et tout ça en compagnie de Florian Lévesque et de William Giraud. Mais en plus d'écouter la radio, vous allez peut-être vous pouvoir être sur place pour ces quarts de finale. J'ai deux places à vous offrir pour ce match du PB 86 face à Saint-Quentin. Mais pour les avoir, on va jouer avec Zazie qui vient de sortir son nouveau morceau, ça s'appelle Peu importe.
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0: Alors pour l'écouter en entier, vous restez à l'écoute d'ici Poitou, je vous le passe juste avant 9h. Mais là, retrouvez-moi ce tube emblématique de Zazie. Écoutez ça. Alors à votre avis, est-ce que c'est Je suis un homme ou est-ce que c'est Rue de la Paix? 05 49 60 20 20 si vous avez la réponse. Je suis un homme ou Rue de la Paix, quel est ce morceau de Zazie? 05 49 60 20 20, bonne chance.
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0: Alors avant de vivre ce match des play-offs d'Elite 2, le PB 86 face à Saint-Quentin dimanche, on va retrouver Audrazo tout de suite. Votre rendez-vous, c'est pas vrai, l'anti-arnaque d'ici Poitou, avec une auditrice qui vous a contacté, Aude, parce qu'elle a été victime d'un faux banquier.
7: Oui, et son témoignage, c'est ce que je lui ai dit, est extrêmement précieux parce qu'il va nous permettre de décortiquer les méthodes des escrocs. L'arnaque au conseiller bancaire, attention, c'est toujours probablement la plus dévastatrice. Pour Céline, tout commence avec le SMS d'un faux livreur, pas un faux banquier, hein, notez bien, un faux livreur lui dit que son colis ne rentre pas dans la boîte aux lettres. Céline clique pour reprogrammer sa livraison, ou en tout cas c'est ce qu'elle pense, et elle paye quelques euros pour ça. L'arnaque, la grosse arnaque, elle vient juste après, coup de fil en fin d'après-midi, c'est un conseiller du service des fraudes. L'homme dit à Céline qu'elle est victime de fraude, référence au texto du livreur sur lequel elle a cliqué. Il faut faire vite, dit-il, avant que les escrocs aient accès à son compte en banque. Sauf que l'escroc, c'est lui qui veut accéder au compte en banque de notre auditrice.
0: Mais comment fait-il pour accéder à son compte?
7: Alors, écoutez bien, c'est important, il demande à Céline d'ouvrir l'application de sa banque et de faire un partage d'écran. Ça veut dire que l'escroc, là, voit tout ce qui s'affiche sur le smartphone. Céline reçoit même un mail qui lui dit qu'elle est bien en ligne avec un conseiller appelé Pascal Runan et qui l'invite à, je cite, suivre scrupuleusement ses instructions. Je vous précise tout ça parce qu'on voit bien là à quel point l'arnaque est crédible. Céline me dit: j'ai honte, je me sens ridicule. Mais il n'y a pas à se sentir ridicule. Et surtout, notre auditrice a fini par avoir le bon réflexe. Elle a douté. Elle a dit à l'homme: je trouve quand même tout ça un peu bizarre. Et bim, le voilà qui lui raccroche au nez. Doutez toujours, c'est important, ça peut vous sauver.
0: Eh bien, oui, merci beaucoup Audrazo. Parce que ces arnaques, elles sont parfois difficilement détectable. Et du coup, on se fait piéger et après, on n'a plus que nos yeux pour pleurer, malheureusement, parce que le temps de se faire rembourser et tout ça, autant vous dire que ça prend un petit peu de temps. Donc si on peut éviter, ce serait plutôt pas mal. C'est pour ça qu'on vous propose ce rendez-vous, c'est pas vrai, chaque jour à 8h. 8h15 pour éviter de vous faire arnaquer. Merci Audrazo et à lundi avec vous maintenant. Allez, Michael Jackson tout de suite, c'est Beat It avant de découvrir qui parmi vous aura gagné ces deux places pour aller à la salle Jean-Pierre Garnier de Poitiers dimanche applaudir le PB86.

0: Le beat it de Michael Jackson sur votre radio ici Poitou. Bonjour Sabrina Adiené.
1: Bonjour Dorian.
0: Comment allez-vous?
1: Très bien et vous?
0: Mais très très bien sur la route du boulot là j'imagine.
1: Bah déjà au boulot, je suis infirmière libérale donc j'ai commencé depuis un petit moment quand même. Mais
0: Oui, voilà. Bon là vous êtes entre deux patients du coup?
1: Exactement.
0: Et vous en profitez pour écouter la radio et pour jouer, c'est une très bonne idée Sabrina, pour peut-être aller voir le PB86 dimanche face à Saint-Quentin pour ce premier match des Playoffs d'Elite 2, le match des quarts de finale qui sera d'ailleurs à vivre dès 16h sur votre radio ici Poitou en intégralité. Sabrina, pour avoir vos deux places, il fallait retrouver ce morceau de Zazie, alors c'est lequel?
1: C'est Je suis un homme.
0: Très bonne réponse.
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0: C'était bien, je suis un homme qu'il fallait retrouver. Sabrina, les deux places pour aller salle Jean-Pierre Garnier à Saint-Éloi à Poitiers, c'est dans la poche pour dimanche.
1: Super, merci beaucoup.
0: Avec plaisir, vous emmenez qui avec vous?
1: Mon conjoint.
0: Et bah voilà, petite sortie entre amoureux, bien sympathique pour le dimanche après-midi. Profitez-en Sabrina et on espère la victoire du PB, on croise les doigts, à bientôt.
1: Merci, au revoir.
0: Au revoir, belle journée. Allez, 8h23, la caserne des pompiers à Poitiers, elle a bien changé de visage et d'activité. Sonia Brunet vous emmène sur place pour les gens d'ici, écoutez.
3: Bonjour, je m'appelle Lorraine Ombredane et je suis la directrice de l'auberge La Caserne.
4: La Caserne, un lieu qu'on connaît à Poitiers, pas très loin de la gare. Vous êtes arrivée quand à Poitiers?
3: Il y a un an tout pile. Je suis arrivée à Belle-Joanne pour ma formation en alternance de direction et c'est ce qui m'a menée ici un an plus tard.
4: Alors, vous avez été animatrice dans différents secteurs, mais vous avez eu une formation initiale de quoi donc?
3: De jockey. J'étais la jockey, précisément. Et donc, je montais les chevaux de course, les entraînais aux courses, et j'ai monté en course aussi. Les femmes aussi gagnent beaucoup de courses, donc ça fait plaisir.
4: Il y a plein d'activités différentes ici.
3: Il y a une auberge, effectivement. Il y a un bar, un restaurant, des salles de réunion à louer, un espace de coworking et des animations de temps en temps. Oui, le mercredi après-midi, on va démarrer avec des activités pendant une heure et demie avec les enfants. Donc on les fera danser, on les fera chanter, du maquillage, des petits jeux. Selon la météo, on ira dehors.
4: Pour vous, une auberge, ça doit être autre chose qu'un lieu pour dormir?
3: Oui, pour moi, une auberge de jeunesse ou pas d'ailleurs, doit être un lieu de vie, un lieu de rencontre. Je pense que c'est beaucoup de personnes qui viennent ici qui attendent ça, de rencontres internationales, mais aussi locales, d'activités, voilà, d'échanger avec même le personnel de l'auberge.
4: Est-ce que les gens du quartier en face, là, il y a un immeuble avec plein de fenêtres, est-ce qu'ils osent pousser la porte de cette caserne?
3: Je pense qu'on les a pas tous vus, mais donc je les invite à venir à l'inauguration qu'on a mis en place expressément le week-end de la fête des voisins. On est avec vous, on habite en face, donc vous êtes les bienvenus.
4: On peut venir déjeuner ici, quel jour de la semaine?
3: Vous pouvez venir déjeuner du lundi au vendredi, tous les midis. Un repas complet, entrée, plat, dessert pour 18 euros, entrée, plat 15,50 ou plat, dessert, et plat unique 12,50, menu enfant 12,50 aussi.
4: Parmi les projets, il y a aussi ces retransmissions que vous aimeriez partager.
3: Oui, on aimerait retransmettre ici sur des soirées les matchs de foot, les JO quand il y aura les JO, enfin ce genre d'événements sportifs qui passent à la télé. Je pense que c'est un bon moyen de passer un bon moment facilement. Donc on va faire ça dès que c'est possible.
4: L'équipe est très jeune, hein?
3: Oui, la plupart, on est entre 25 et 40, ouais. Et on a beaucoup de filles.
0: Lorraine Ombredane et toute l'équipe de la caserne à Poitiers qui vous attendent vendredi 29 et samedi 30 mai pour fêter l'inauguration. 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Renaud, tout en douceur maintenant, c'est le célèbre Mistral gagnant à 8h26. À ma soirée.

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0: Il était sur la scène du Zénith de Paris la semaine dernière pour fêter ses 50 ans de carrière. Renaud avec Mistral gagnant.
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0: L'info d'ici en Poitou dans deux minutes avec vous, Clément Tricot.
3: On parle des producteurs de melons du Haut-Poitou. Après des semaines de pluie, il va faire chaud. C'est optimal, surtout qu'ils sont en pleine période de plantation, donc ils ont le sourire.
0: Eh bien, rendez-vous dans deux minutes pour l'info d'ici en Poitou. Je vous rappelle que vous pouvez toujours répondre à notre question du jour sur la page Facebook ICI Poitou. Quel est votre artiste phare de la décennie 70-80, puisqu'il y a un grand concert hommage à Daniel Balavoine ce soir à la crèche dans les Deux-Sèvres. Le producteur de ce spectacle est notre invité. Dans les prochaines minutes, ce sera à 8h50. Mais pour l'instant, le 90 secondes, toute l'info en français dans le monde, c'est avec Paul Tillier sur votre radio ICI Poitou. Il est tout juste 8h30. Bon réveil.
4: Une rixe impliquant une centaine de supporters de l'OGC Nice a eu lieu cette nuit à Paris, rapporte ICI Azur. 65 interpellations, 6 blessés, dont un gravement. Les supporters présents à Paris pour la finale de la Coupe de France de football ce soir entre Lens et Nice ont déambulé dans les rues et cherchaient à en découdre avec les passants, précise la préfecture de police. C'est tout ce qu'on n'aime pas dans le football, réagit Philippe Diallo, président de la Fédération française de foot. La maman de deux petits garçons, 4 et 5 ans, retrouvée seule au bord d'une route au Portugal, a été arrêtée hier avec son compagnon. Les enfants étaient portés disparus depuis une dizaine de jours après le signalement de leur père à Colmar. Selon leur récit, leur mère les aurait abandonnés dans une zone boisée après leur avoir bandé les yeux. Un nouveau paquet d'aide carburant dévoilé hier soir par le Premier ministre, 710 millions d'euros. Les mesures pour le BTP, le transport, l'agriculture et la pêche sont prolongées jusqu'à l'été. Les fonctionnaires et les aides à domicile intègrent le dispositif. L'aide aux gros rouleurs passe de 50 à 100 euros. 3 millions d'automobilistes concernés. Les versements doivent démarrer d'ici 10 jours. Le ministère de la Santé présente des mesures ce matin pour venir en aide aux soignants. Prévention, pause obligatoire, temps de récupération. Les soignants sont plus nombreux que le reste de la population à tomber malade et à souffrir d'addiction à l'alcool ou au cannabis ainsi qu'aux anxiolytiques. Les températures qui s'envolent en France, 35 degrés dans le sud-ouest, 30 degrés en Bretagne et dans le nord du pays cet après-midi. La vague de chaleur se poursuit jusqu'à mercredi.
3: Merci Paul Tillier. Justement, la vague de chaleur, les producteurs de melons ont le sourire chez nous. Dans le Haut-Poitou, ils sont en pleine plantation pour la récolte de l'été 2027. Les conditions sont idéales. Après la pluie, la chaleur, de quoi rêver de bons melons l'an prochain. En plus de ça, la météo n'est pas la seule bonne nouvelle, Christophe Tourné.
5: On l'a trouvé, la filière agricole qui a le sourire. C'est la production de melons et surtout de l'IGP Melon du Haut-Poitou. Une indication géographique protégée pour laquelle Camille Rimbaud est responsable qualité.
6: C'est une IGP qui existe depuis bientôt une trentaine d'années. Ça se porte très très bien puisque la bonne nouvelle là, c'est qu'on est sur des générations de repreneurs. On a tous nos producteurs qui étaient les producteurs fondateurs, qui ont bientôt 70-80 ans, qui soit laissent à des jeunes, soit lèguent carrément à leurs enfants. Donc là, sur 11 structures, on en a 6 ou 7 qui ont été soit reprises, soit laissées à la descendance. Donc c'est très bon augure pour le melon du Haut-Poitou. On est sur des filières pérennes qui durent avec une production plutôt égale d'année en année malgré les aléas climatiques et surtout avec des jeunes qui arrivent dans le monde du melon avec l'envie d'y aller, quoi.
5: Et cette envie et cette jeunesse, Antoine Franchineau l'illustre à lui tout seul. À 26 ans, il vient de succéder à son grand-père, Robert Franchineau, à la présidence de la société Val de Sérigny, 350 hectares cultivés dans le nord de la Vienne, une terre propice à la culture du melon grâce à sa tuf, son calcaire.
7: L'avantage de cette pierre, c'est que l'hiver notamment, elle a tendance à se gorger en eau et le melon va puiser dans cette réserve hydrique par capillarité pour pouvoir pousser même en température chaude et même sans pluie, le melon ici arrive à se développer.
5: Et après deux semaines de temps humide, elle est comment cette terre pour les plantations?
7: Elle est exactement comme il faut. On a eu de l'eau ce week-end et fin de semaine dernière. Ça a pu sécher. On a quand même une météo un peu plus propice aujourd'hui. Ça se travaille bien, c'est idéal.
5: Les tracteurs sont donc dans les champs pour préparer la terre, pailler et planter les jeunes pousses de melon. Tout va pour le mieux dans le meilleur des mondes, ou presque, car si la guerre du Golfe et la pénurie d'engrais n'est pas vécue de plein fouet, on surveille quand même le prix du carburant, explique Camille Rimbaud.
6: Les producteurs sont parés pour la saison, ils ont tout ce qu'il faut en termes de fournitures, de plastique et tout ça pour lancer les productions. Ce qui va être plus inquiétant dans un avenir proche, d'ici quelques semaines, ça va être le coût des transports pour expédier la palette, le coût du carburant pour refaire les cuves après l'utilisation des tracteurs pendant les chantiers de plantation. On est plus sur cette inquiétude-là.
5: On guettera donc l'arrivée des melons du Haut-Poitou sur les étals cet été. On surveillera aussi les prix. Au fait, comment être sûr de choisir un bon melon ?
7: Il faut choisir le bon producteur. C'est pas compliqué.
3: Reportage de Christophe Tourné.
0: Et dans 30 minutes, on fait le point sur les annonces que tous les automobilistes poitevins attendaient.
3: Prime carburant, dispositif gros rouleur, aide à l'achat. On revient sur les déclarations du gouvernement hier. Nouvelle étape judiciaire aussi dans l'affaire Leslie et Kevin. L'un des 5 accusés du meurtre dans les Deux-Sèvres ne s'est pas présenté devant la cour d'appel de Bordeaux hier. On parle de météo, il fait chaud, il va faire beau. Alors c'est bien pour les melons, mais c'est bien aussi pour les poids de vin.
0: Ben oui, ça fait du bien, effectivement, ça nous redonne un petit peu de baume au cœur. Quel temps à Persac ce matin, on va le savoir avec Norbert. Bonjour.
8: Bonjour.
0: Comment allez-vous, Norbert?
8: Alors le temps, il est magnifique.
0: Ah
8: c'est
0: oui,
8: bleu.
0: Ben oui, on a vu ça, Norbert, oui, c'est ça qui est sympa aujourd'hui. La température à Persac, ouais, 15 en ce moment.
8: 15 degrés, oui. Et donc, on va avoir un week-end, je pense, magnifique. Surtout que, je fais une petite annonce, il y a la main bleue à Persac, dans les environs. Ce sont tous les artistes qui exposent.
0: D'accord. Et ça se trouve où à Persac? C'est dans tout le centre ou c'est dans un endroit particulier?
8: C'est dans tout le village et aux alentours. C'est-à-dire que tous les artistes ouvrent leurs ateliers.
0: Ah oui.
8: Il y a des démonstrations, il y a tout. C'est chouette.
0: Eh ben écoutez, rendez-vous ce week-end à Persac, alors c'est l'événement à ne pas louper dans le Poitou, Norbert.
8: Ah bah oui.
0: Mais on est d'accord. Oui. Bon, eh ben écoutez, vous avez prévu quoi, vous, pour votre week-end, à part ces expositions et la visite des artistes?
8: Bah, déjà, rien que la visite des artistes, ça va prendre le week-end. Hein,
0: c'est pas faux, oui. Vous me direz, oui, réfléchis comme ça, c'est vrai que vous avez raison, ça va prendre un petit paquet de temps. Bon, profiter un peu du soleil, se poser dans le jardin, non?
8: Voilà, oui. Oui, non, mais il faut...
0: Bah oui.
8: Et comment dirais-je, oui, parce qu'en ce moment ça pousse, mais c'est incroyable. Hein, dès qu'il fait un peu chaud, là, il y a encore l'humidité qui reste. Mmh. Et la pelouse, elle pousse, mais à une vitesse phénoménale.
0: Eh ben, il va falloir tondre, Norbert.
8: Oui.
0: Bon, eh ben, écoutez, je vous souhaite une belle journée et puis merci pour votre bonne humeur et je vous dis à bientôt, Norbert.
8: À bientôt.
0: Merci. Stéphanie, à Vouillé-la-Bataille, relève 13 degrés ce matin avec un ciel dégagé. C'est sur la page Facebook ici Poitou. 16 degrés pour Simone, mais je ne sais pas où, elle n'a pas mis la ville. À Lussac-les-Châteaux, un beau soleil pour Claude qui relève donc d'à peu près 15 à 16 degrés également. Et puis Raymond, 15 degrés à Coulonges sur l'Autise ce matin avec un petit vent de 6 km/h, mais c'est vraiment léger. Cet après-midi dans le Poitou, entre 30 et 33 degrés.
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0: Bonne invitation. C'est Louise Attaque maintenant à 8h36. Je vous souhaite un excellent vendredi.

0: Ici Poitou avec Louise Attaque et ton invitation. Moi, je vous invite au sport tout de suite. 8h39, c'est le 2 minutes chrono avec vous Clément Tricot et on s'intéresse à un club de foot du Poitou qui change de nom.
1: La direction Châtellerault où le FC Ozon devient le Châtellerault Football Club. Un changement de dimension pour ce club du quartier d'Ozon qui compte près de 400 licenciés. Ça fait 2 ans que le projet est porté en coulisses. On écoute les explications d'Aïssa Candila, le président du club.
2: En fait, l'enjeu c'est vraiment de décloisonner un petit peu l'esprit de quartier. Effectivement, on a grandi dans cet environnement, on a fait évoluer l'association dans ce bassin de vie. Et là, au regard des publics que l'on accueille aujourd'hui, on a quand même 400 licenciés, on est l'un des plus gros clubs du département. L'enjeu, c'était vraiment de porter un projet d'échelle ville, parce que nos publics viennent de plus en plus nombreux de l'ensemble du territoire. Et c'était l'occasion aussi pour nous de passer à une autre étape, de garder notre identité, notre ADN, notre ancrage historique sur Ozon, mais de proposer un projet à l'ensemble des Châtellerodais. On l'a gardé secret, bien évidemment, en travaillant un petit peu sur le projet, le nouveau logo, comment on pourrait rester dans la continuité. Mais ça n'a absolument rien à voir avec la situation du SO Châtellerault. On est deux clubs différents, qui se complètent bien pour le territoire. On souhaite la meilleure continuation au club historique, mais nous, de notre côté, on trace notre chemin sans être aucunement en concurrence avec d'autres clubs.
1: Et donc le club qui évolue en Régional 2. Le football encore, il y a la finale de Coupe de France ce soir. Qui de Lens ou de Nice va ramener la Coupe à la maison? Coup d'envoi à 21h. Et puis juste avant, il y aura la finale de la Gambardella entre Montpellier et le PSG. C'est la Coupe de France des moins de 18 ans. De quoi découvrir des pépites montantes du football. En cyclisme, la FDJ Suez est présente sur le Tour de Burgos en Espagne. Aucune de nos cyclistes a terminé sur le podium hier. C'est la néerlandaise Lorena Wiebes qui a été la plus forte au sprint. Le vélo, c'est aussi bien évidemment le Giro en ce moment. Alec Segart a remporté en solitaire la 12e étape sous la chaleur de l'Italie. Aujourd'hui, 13e étape, 190 km entre Alessandria et Verbania dans le Piémont italien. Et puis enfin, c'était annoncé déjà depuis avril, Erwin Gapet a officiellement signé à Tours son club formateur après avoir passé son enfance à Poitiers. La star du volley français revient en France après sa saison en Turquie et ses 3 mois donc à Poitiers.
0: Merci Clément et rendez-vous à 9h pour le prochain journal. Dans un instant, Valère Correa est de retour avec Par ici les économies pour vous faire découvrir la plateforme Casa Park. Mais qu'est-ce que c'est Casa Park? Eh bien pour le savoir, vous restez là, réponse dans une minute.
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0: Quasiment 8h44, le moment d'accueillir Valère Coréard, puisqu'il a chaque jour un bon plan pour votre pouvoir d'achat. Et aujourd'hui, Valère, vous vouliez nous parler d'une astuce pour garer sa voiture pas chère quand on part en vacances, c'est ça?
10: C'est un vrai sujet, ça, quand on prend la voiture pour aller en vacances. Une fois sur place, on se retrouve à chercher une place, un parking gratuit, parfois très éloigné du centre-ville. Il peut aussi y avoir le sujet de la gare, de l'aéroport. Quand on va sur le lieu en voiture et qu'il faut payer 2 semaines de parking, ça peut vite faire monter la note et s'ajouter à un budget déjà contraint. À ce sujet, j'ai peut-être une solution intéressante pour vous. Une société propose de mettre en relation des particuliers. D'un côté, une personne qui a de la place dans un jardin, un garage vide par exemple, et de l'autre, quelqu'un qui a besoin de stationner sa voiture le temps d'un week-end ou d'un séjour plus long. Un petit revenu, une petite dépense, tout le monde s'y retrouve. Cette société s'appelle Casa Park, c'est le parking chez l'habitant.
0: Et cette solution, est-ce qu'elle est vraiment moins chère qu'un parking classique?
10: Le fondateur promet 50% moins cher et avec du service, hein, parce que l'idée, c'est que la personne qui vous accueille vous dépose ensuite sur votre lieu de destination. Allez jeter un œil sur le site casapark.fr, casa, C-A-S-A, park, P-A-R-K.fr. Vous pouvez créer un compte gratuitement, vous inscrire en tant qu'hôte pour accueillir les véhicules des voyageurs ou rechercher une place de parking. Or, comme souvent dans l'économie collaborative, des rencontres, des économies, du gagnant-gagnant aussi, puis la tranquillité d'esprit, hein, ce qui n'est pas du luxe quand on part se reposer. Je vous recommande au passage d'écouter le dernier numéro de la version magazine de cette chronique. Au sommaire, vacances à petit prix, mode d'emploi, tout est sur ici.fr. Et sinon, qu'est-ce que vous pensez de cette solution? Est-ce que vous seriez prêt à tenter? Mon mail, parisilleséconomies@radiofrance.com.
0: Bon week-end à vous Valère Coréard et merci pour toutes ces infos. Aujourd'hui, vendredi 22 mai, c'est la journée mondiale de la biodiversité, mais pas que. C'est aussi le retour de Zazie avec un tout nouveau single. Vous l'entendez pour la première fois ce matin sur votre radio ici Poitou. Ça s'appelle Peu importe.

0: Ici Poitou, avec le grand retour de Zazie. C'était Peu importe à 8h48. Ici Poitou qui vous emmène chanter Balavoine ce vendredi matin. Oui, parce que ce soir, 20h30, vous avez rendez-vous dans la salle de l'Héliante, à la crèche, dans les Deux-Sèvres, pour un grand concert hommage à Daniel Balavoine avec le groupe HDB, tout simplement hommage Daniel Balavoine. Et le producteur de ce groupe, c'est Jacques Giraud, il est notre invité ce matin. Bonjour Jacques.
1: Oui, bonjour.
0: Bienvenue sur l'antenne d'Ici Poitou, mon cher Jacques. Alors, racontez-moi le groupe HDB, comment il s'est construit et comment vous en arrivez aujourd'hui à venir faire un concert à la crèche, parce que me semble-t-il qu'il y a 10 ans, vous étiez déjà là.
1: Voilà, alors ce groupe, je l'ai construit avec mes musiciens et mes chanteurs-chanteuses en 2016. J'étais en convalescence d'une bonne opération du cœur et j'écoutais patiemment sur les ondes de la télé, surtout devant mon poste de télé, les hommages que l'on rendait pour les 30 ans du décès de Daniel Balavoine. Et on commençait à cette époque-là la période des tributes, U2, tribute Bonnie M, tribute etc., plein de choses. Et je m'étais dit que pourquoi pas créer un tribute hommage à Daniel Balavoine. Alors, tribute, c'est le mot anglais de hommage. Nous, on préfère dire hommage parce que on ne veut pas ressembler vraiment à Daniel Balavoine. On veut vraiment, on a personnalisé un petit peu les chansons, pas toutes bien sûr. On le fait en version, la version la plus rock, comme le faisait Daniel d'ailleurs lors de ses concerts. Les titres que l'on écoute étaient en version moins rock. Donc la version plus rock est plus dynamique, c'est beaucoup plus intéressant, beaucoup plus agréable à écouter et à regarder lors d'un concert. Et puis on a aussi personnalisé certaines chansons. Je pense à La Femme Veuve qu'on a très africanisée. On finit avec des tambourins dans une ambiance exceptionnelle. Voilà, et on a personnalisé aussi quelques autres chansons. Une est d'ailleurs interprétée par notre chanteuse, La Vie ne m'apprend rien, etc. Donc, en 2016, on a donc créé de faire cette tribute. Et bizarrement, parce que j'avais un producteur à l'époque qui m'aidait, et on a fait notre première date à la crèche.
0: Et vous êtes de retour 10 ans après, c'est
1: et
0: ce soir.
1: Et on est de retour 10 ans après.
0: Mais oui,
1: c'est un peu cocasse.
0: C'est ce soir 20h30, salle de l'Héliante à la crèche. Alors, quelles sont les personnes qui vous accompagnent dans ce groupe HDB? Qui prend le rôle de Balavoine?
1: Alors, le rôle de Balavoine est interprété par un super chanteur, et qui s'appelle Julien Tavernier. Alors qu'il n'a pas du tout le look, on va dire que c'est son fils caché, mais j'en blague, les gens rigolent quand je dis ça, ce n'est pas vrai bien sûr. Mais il a une dynamique sur scène qui est impressionnante et une très belle voix. Il n'a pas la voix de Daniel Balavoine, mais il a énormément de charisme et il a aussi la possibilité de monter très haut, comme le faisait un peu Daniel, peut-être un tout petit peu en dessous, mais c'est déjà une très belle performance vocale. Et les gens apprécient énormément. D'ailleurs, on a fait l'Arena Futuroscope. On est le premier tribute français à avoir fait un Arena Futuroscope. C'était en 2024.
0: Bon, vous, c'est un groupe du Poitou, puisqu'en plus, ils sont de chez nous, voilà. dans la Vienne. Et donc, vous venez en Deux-Sèvres ce soir, salle de l'Héliante à la crèche, pour cet hommage à Daniel Balavoine. Évidemment, on peut venir se remémorer des souvenirs, mais pour les plus jeunes, c'est aussi l'occasion de venir découvrir le répertoire de Daniel.
1: Répertoire qui est un temps intergénérationnel et intemporel dans le paysage de la chanson française.
0: Merci Jacques d'avoir été avec nous.
1: Et on se produit sur la France entière.
0: Ah ben oui, c'est important de le dire, mais vous faites bien de le rajouter, absolument.
1: Et des soirées culturelles comme ce soir à la crèche.
0: Et ben voilà, pour plus d'infos, n'hésitez pas à les rejoindre. C'est ce soir 20h30, salle de l'Héliante à la crèche. Belle journée Jacques.
1: Merci Dorian.
0: Et dans un instant, c'est votre consultation quotidienne avec le docteur Kierzek. Est-ce que vous êtes essoufflé en montant les escaliers? Est-ce que c'est normal ou pas? La réponse après Madonna qui vous chante son célèbre Like a Prayer à 8h52. Excellent début de journée.

0: Le Like a Prayer de Madonna, vous écoutez ici Poitou à 8h56. Et il est temps d'accueillir le docteur Kirzek pour votre consultation quotidienne. On s'intéresse ce matin, docteur, à l'essoufflement en montant les escaliers. C'est normal, oui, mais pas toujours finalement.
1: Bonjour à tous, monter des escaliers c'est plus dur que de marcher sur le plat, mais quand vous gravissez des marches, vous luttez contre la gravité, donc vous soulevez votre propre poids à chaque pas. Donc oui, c'est tout à fait normal de voir sa respiration s'accélérer un peu. Vos muscles réclament plus d'oxygène, le cœur pompe plus fort, c'est la mécanique du corps en action. Une respiration rapide pendant une minute ou deux, tout ça c'est normal, mais ça redevient normal rapidement aussi, c'est une réaction physiologique banale. C'est pas tout à fait normal quand vous êtes à bout de souffle après un effort qui est beaucoup plus modéré. C'est là où l'essoufflement est inquiétant. C'est l'essoufflement qui va changer. Je m'explique. Vous étiez capable de monter vos 3 étages sans problème il y a 6 mois et aujourd'hui vous êtes à bout de souffle après un seul étage. Ça, c'est un signal d'alarme. Si vous êtes essoufflé plus de 3 minutes après l'effort, là, c'est un autre signal. Vous ne redescendez pas finalement en pression. Et puis,

0: douleur ni signe alarmant. Alors c'est probablement juste un déconditionnement physique. En fait, vous manquez d'entraînement et le manque d'activité régulière, la sédentarité, le surpoids ou une perte de masse musculaire, par exemple après une maladie ou une hospitalisation, c'est les causes les plus fréquentes. Ce qui est formidable, c'est que ça se corrige. Le meilleur traitement, c'est justement de continuer à monter les escaliers. Alors évidemment, pas d'emblée jusqu'au 7e étage en courant, mais progressivement. Vous commencez par un étage, puis deux, vous faites une petite pause et vous intégrez des activités cardio douces comme la marche rapide, la natation ou le vélo. Et puis adoptez une bonne technique aussi, monter les marches une par une, tranquillement, en expirant par la bouche, en poussant sur une jambe avec de la régularité. Vous verrez, vous allez reconditionner votre système cardiovasculaire et dans l'immense majorité des cas, votre corps vous dit simplement réveille-toi, bouge-toi un peu, donc pas de panique, pas de fatalité non plus, l'essoufflement ça se travaille. Allez, d'ici là, portez-vous bien.
1: Eh ben, merci beaucoup docteur et bon week-end.
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1: Moi, je vous laisse là. Je vous retrouve demain. Place à Frédéric Gissot pour Bienvenue chez vous, dédié à la nature. Ce matin, Frédéric, bonjour.
4: Oui, absolument. Bonjour Dorian. On va parler de biodiversité. Comment rendre son jardin plus accueillant pour la biodiversité? Comme j'ai très très peu de temps, je vais juste vous poser la question. Dites-nous ce que vous avez fait dans votre jardin pour accueillir la flore sauvage et accueillir également la faune sauvage. 05 49 60 20 20. On vous attend.
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4: Très belle fin de semaine en ce vendredi 22 mai, il est 9h. Les infos, Clément Tricot.
5: Signe que la crise des prix des carburants est loin d'être terminée. Hier, le Premier ministre Sébastien Lecornu a annoncé un nouveau paquet d'aides. Elles étaient attendues par beaucoup d'automobilistes poitevins. Certaines sont augmentées, d'autres s'étendent jusqu'à la fin de l'été. Le soutien aux gros rouleurs, notamment, est prolongé, Isabelle Raymond.
6: L'aide aux gros rouleurs passe de 50 à 100 euros pour quelques 3 millions de personnes modestes qui ont absolument besoin de leur voiture pour aller travailler. Le guichet ouvre mercredi prochain avec un versement promis sous 10 jours, sous condition de ressources. Le gouvernement fait aussi un geste en direction des employeurs qui voudraient aider leurs salariés dans l'achat de carburant avec une procédure simplifiée et le plafond de l'aide défiscalisée doublé pour atteindre 600 euros. Encore faut-il que les chefs d'entreprise se saisissent véritablement de la mesure. De leur côté, les aides en direction des professions les plus touchées par la hausse des prix des carburants sont prolongées jusqu'à la fin de l'été. Pêcheurs, agriculteurs, transporteurs routiers, secteur du BTP, avec de nouvelles mesures spécifiques pour les taxis, les aides à domicile et les fonctionnaires par le biais d'une ristourne fiscale avec le renforcement de l'indemnité kilométrique.
5: Le détail de ces aides est à retrouver sur ici.fr. La circulation routière s'annonce dense cet après-midi. C'est le début d'un nouveau week-end prolongé avec le lundi férié de la Pentecôte. Conseil de bison futé, évitez l'A10 entre Poitiers et Bordeaux de 15h à 20h. C'est rouge dans le sens des départs dans l'ensemble du pays. La préfecture de la Vienne annonce aussi d'ailleurs un renforcement des contrôles alors que le nombre d'accidents reste très élevé chez nous. Dans la Vienne, 8 personnes sont mortes dans le département depuis le début de l'année. Dans les Deux-Sèvres, hier, c'est un cycliste qui a été gravement blessé. Il a été percuté par un fourgon vers 9h du matin à Magné. Une enquête a été ouverte pour déterminer les circonstances de la collision. Autre enquête qui se poursuit cette fois à Châtellerault. Un employé de l'entreprise Safran vient d'être placé en détention provisoire. Des faits graves lui sont reprochés. Agression sexuelle incestueuse sur mineur, donc sur quelqu'un de sa famille. Le parquet n'a pas donné de précision sur le ou les victimes. Mais l'auteur présumé est également accusé de propositions sexuelles faites à un mineur de 15 ans via une messagerie en ligne. L'homme consultait aussi du contenu pédopornographique sur un ordinateur du comité social et économique de l'entreprise.
4: Un nouvel épisode judiciaire dans l'affaire Leslie et Kevin.
5: La chambre de l'instruction de la cour d'appel de Bordeaux a examiné hier la demande de l'un des 5 accusés du meurtre du couple. Nathan Badji conteste toujours son renvoi aux assises, mais hier, il n'est pas venu, Morgane Clarefait.
7: Même son avocate était absente, pas de mémoire déposée non plus pour expliquer pourquoi l'accusé devrait échapper aux assises. Pour l'avocat de la famille de Leslie, c'est la preuve absolue que Nathan Badji n'avait fait appel que pour gagner du temps et que ça n'a plus d'intérêt pour lui puisqu'il est de retour.

0: derrière les barreaux depuis 2 mois. Les parties civiles espèrent donc que si sa mise en accusation est confirmée le 18 juin, il ne se pourvoira pas de nouveau en cassation. Il aura alors 10 jours pour le faire. Les autres options, ce serait un non-lieu, hautement improbable selon l'accusation, ou bien une demande de supplément d'information non requise par la défense. Il faudra donc attendre 1 mois, un délai de plus, mais l'avocat de la famille de Leslie l'assure, on n'a jamais été aussi près d'un procès.
1: Le procès est attendu courant 2027. Nathan Badji, lui, risque, comme 3 autres accusés, la réclusion à perpétuité pour assassinat ou pour complicité.
2: Les fortes chaleurs sont une bonne nouvelle pour nos melons.
1: Et oui, c'est parti. On annonce des températures au-dessus des 30 degrés dès cet après-midi. Ça donne déjà envie de déguster un beau melon du Haut-Poitou. Mais ce n'est pas encore tout à fait la saison. C'est la période de plantation. Les producteurs se réjouissent des conditions météo. On écoute Antoine Franchino, président de la société Val de Sérigny. Il est à la tête de 350 hectares cultivés donc à Sérigny.
3: On regarde la météo très régulièrement. Un mois d'avril très chaud, presque inhabituellement chaud. Des débuts de plantation dans les temps, très bonnes conditions pour planter. On commençait à s'inquiéter assez sérieusement de la pluie parce que après un mois sans intempéries au mois d'avril, ça nous inquiétait un petit peu. L'eau est venue début mai salvatrice, on en était content. Maintenant, après 15 jours d'intempéries, il nous tarde quand même d'avoir une belle météo. La semaine prochaine, ça annonce très belle, on a des 30 degrés l'après-midi. On l'attend impatiemment quand même, et les plantes aussi. Le melon est une plante qui aime le chaud. Dans le centre-ouest, on a des conditions météo prévues chaudes l'après-midi, mais quand même des températures nocturnes assez fraîches. Le melon apprécie ces écarts entre chaud l'après-midi et plutôt frais la nuit. Donc bon, pour l'instant, ça nous inquiète assez peu. Il faut pas que ça dure trop longtemps. Une semaine, 10 jours... c'est bien pour tout le monde, c'est l'été, c'est le début, il y a de la consommation, il y a encore du melon marocain sur les étals, mais il faudra quand même de l'eau à un moment donné.
1: Un reportage complet sur nos melons à réécouter sur ici.fr.
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1: La chaleur et soleil, c'est le thème du jour.
2: Oui, absolument, avec des t-shirts, retour des t-shirts, des lunettes de soleil. Soleil très généreux pour aujourd'hui, des températures qui s'envolent. On est au-delà des normales de saison, avec 30 à 33 prévus cet après-midi par Météo France. Ça redescend effectivement un petit peu cette nuit, c'est ce qu'on entendait dans votre reportage sur les melons. Et c'est bien parce qu'on peut un peu rafraîchir nos habitations, 12 à 16 degrés.
1: Alors la chaleur, elle continue ce week-end aussi.
2: Absolument, hein. Avec du soleil très généreux samedi, dimanche, lundi, des températures très élevées. Je vous donne que les maxis, évidemment. 31-33 pour samedi, 32-34 en Vienne et en Deux-Sèvres pour dimanche, 33-35 pour lundi 25 mai.
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2: C'est la journée mondiale de la biodiversité, alors que faire pour attirer la petite faune, les oiseaux, les insectes et laisser aussi une place aux plantes sauvages dans notre jardin? C'est tout l'enjeu de cette émission et on aimerait d'ailleurs savoir ce que vous avez fait pour attirer la biodiversité dans votre jardin. Vous pouvez participer à cette émission au 05 49 60 20 20 ou nous laisser à ce numéro un petit message sur le WhatsApp d'ici Poitou.

0: Un concert 100% français, ce sera le 12 juillet. Ça se passera pas du tout en France, ça se passera à New York, à Central Park, un haut lieu de la musique, parce qu'il y a une tradition d'organiser des concerts en plein air à Central Park. Et il y aura d'ailleurs Michel Polnareff, mais aussi Laurent Voulzy, Black M, Jean Schultes ou encore Début de soirée.
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0: Comme le chantait Jean-Louis Aubert, nous sommes locataires sur la terre au même titre que le ver de terre, la maison charbonnière ou le lézard qui court sur la terrasse. Mais au même titre également que la bourrache, le plantain ou les coquelicots, tout le vivant a sa place au jardin. C'est la journée mondiale de la biodiversité et nous allons regarder de près que faire pour rendre ce jardin plus accueillant. Alors à vos questions, évidemment, à vos conseils et aussi à vos témoignages. Qu'avez-vous fait pour apporter un peu plus de biodiversité dans votre jardin? On vous attend au 05 49 60 20 20. Bonjour et bienvenue Dominique.
3: Oui, bonjour.
0: Vous êtes bénévole à la LPO, la Ligue de protection des oiseaux. Vous avez un jardin qui fait un petit peu plus de 1000 mètres carrés, pas très loin de Poitiers, sur la commune de Smarve. Jardin dont vous êtes propriétaire depuis des années maintenant, depuis 1982. À cette époque-là, à quoi ressemblait ce jardin, Dominique?
3: Alors, ce jardin à l'époque avait quelques grands arbres et pas grand-chose d'autre. Ce qui fait qu'il a beaucoup évolué en 40 et quelques années. J'ai planté beaucoup de fruitiers. Et surtout, ce qui est important, je pense, dans ce jardin, c'est qu'il y a beaucoup de variétés de strates, de milieux, d'essences. Je pense que c'est ce qui fait la richesse, en fait, d'un refuge. C'est la variété, comme dans la nature.
0: Dominique, c'est intéressant parce que vous dites que ce jardin a beaucoup évolué. Et j'ai envie de vous poser cette question. Est-ce que vous aussi, sur ce sujet-là, vous avez beaucoup évolué?
3: Ah, tout à fait. Parce qu'en fait, plus on découvre la nature, je pense, plus on s'y intéresse, plus on a envie de faire évoluer les choses dans le bon sens.
0: Il y a quel type de vie dans ce jardin? Quelles sont les espèces plutôt animales? On va parler de la faune que vous pouvez, parfois, quand vous avez de la chance, observer.
3: Alors, j'ai un nid d'écureuil. Tous les ans, j'ai des petits écureuils qui naissent. Voilà, j'ai beaucoup d'oiseaux. Il y a des hérissons. J'ai des grenouilles terrestres. Il y a des lézards, des escargots, des limaces, comme dans
0: oui,
3: tout le jardin.
0: Forcément.
3: Et par contre, j'ai énormément d'insectes. Et cette année, j'ai beaucoup plus de bourdons que d'habitude.
0: Mais je trouve que cette année, il y a pas mal de bourdons. Et à propos d'insectes, des ruches aussi?
3: Oui, tout à fait. J'ai des abeilles, où j'essaie quand même de limiter un peu la population pour ne pas faire trop de concurrence aux autres butineurs. Mais j'ai aussi des abeilles sauvages. Il y a beaucoup de choses dans ce jardin.
0: Au niveau de la tonte, est-ce que vous avez un petit peu changé de stratégie?
3: Oui, tout à fait. Jusqu'à 5 ans, je tondais une grosse partie du jardin sous les arbres. Et petit à petit, j'ai laissé des espaces sauvages. Et on va dire que maintenant, ça fait 5 ans que je ne tonds plus. Je laisse juste un espace pour les allées et en fait, j'entretiens le jardin, surtout après l'automne, où toutes les plantes annuelles vont sécher, vont descendre, vont tomber. Et je retrouve en automne, on va dire en novembre-décembre, un jardin normal.
0: Ah, normal.
3: On va avoir fait grand-chose.
0: Ce qui m'intéresse, c'est est-ce que vous avez quand même une pelouse? Parce que quand on tombe plus, c'est aussi un espace où on ne va plus, on ne vit plus dans le jardin.
3: Alors, si, parce qu'en fait, je n'ai plus de pelouse proprement dite. Mais j'ai des espaces rares, mais c'est pas de la pelouse.
0: Ok, merci.
3: J'ai des fleurs.
0: Bah, c'est sympa, mais on n'ose pas toujours marcher dessus. Merci Dominique infiniment de votre témoignage ce matin, puisqu'on parle de biodiversité. C'est intéressant de voir que on évolue, notre approche évolue et le paysage autour de nous, du coup, évolue aussi. Je vous souhaite une très belle journée, Dominique. À très bientôt.
3: Très belle journée également.
0: Merci.
3: Au revoir.
0: Si vous aussi, vous voulez témoigner, nous dire si vous tondez plus ou moins, d'ailleurs, on parle de ce jardin pour la biodiversité, puisque c'est aujourd'hui la journée mondiale de la biodiversité, en ce 22 mai.
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0: Un vaste sujet que celui de la biodiversité. On parle de faune, on parle de flore. Et j'en parle avec deux humains qui sont sensibilisés à la cause, évidemment. Alain Mettet, bonjour.
8: Bonjour.
0: Vous êtes bénévole à la LPO Poitou-Charentes et c'est votre cas également. Éric Augry, bonjour à tous les deux. Merci d'avoir accepté mon invitation. C'était intéressant le témoignage de Dominique parce qu'elle a ce jardin depuis 82 et elle a pas mal évolué, c'est-à-dire qu'elle passe beaucoup moins de temps à tondre. Est-ce que vous aussi, Alain Mettet, vous avez évolué sur le sujet ces dernières années?
8: Oui, bien sûr. Je pense qu'il y a... moi, ça fait longtemps que j'ai évolué. Parce que bon, lorsqu'on a créé un groupe jardin, c'était il y a 15 ans. Donc, on a commencé à être sensibilisé à la cause. Et commencé à voir les choses un petit peu différemment. Voilà. Mais là, ce que fait Dominique, c'est super. Mais on peut peut-être pas demander à tous nos auditeurs qui ont un jardin de laisser l'herbe pousser et ne faire que des allées. Je pense qu'il est bien à un moment donné, comme vous le disiez, qu'il y ait aussi des espaces pour se détendre où la pelouse est rase, où les enfants peuvent jouer au ballon, etc. Donc il faut penser le jardin en fonction de ce qu'on a envie de faire et de ce qu'on peut faire.
0: Éric Augry, vous aussi, les choses ont un petit peu bougé dans votre tête?
9: Beaucoup, ouais. J'ai mon jardin évolue en même temps que moi, je pense. Je le regarde, je suis.
0: Et inversement, parce que
9: et
0: je
9: inversement,
0: pense.
9: On s'adapte à son jardin. Mais moi, je voudrais le rendre encore plus accueillant pour la nature, plus de d'arbres pollinisateurs, mais c'est pas facile non plus.
0: Ouais, c'est pas évident. Alain Mettet disait un truc intéressant. C'est un lieu de compromis parce qu'il y a plusieurs usages au jardin.
9: Oui, il y a plusieurs usages. On n'est pas tout seul. C'est toute la famille, donc il faut quand même penser aux autres. Il faut penser aux enfants qui vont jouer dedans. Penser à Madame qui aime bien se promener sur sa pelouse bien tendue. Et...
0: Alors Madame, elle va vous contredire. Madame, elle s'appelle Viviane. Elle nous a envoyé un petit message sur le WhatsApp il y a quelques minutes. Je vais vous faire sourire, nous dit-elle, car avec mon mari, on se bat à propos de la tonde de la pelouse. Lui, il sort la tondeuse à peine, les pâquerettes sorties, et moi, je l'en empêche, because, justement, la biodiversité, ouais. Le thème de l'émission ce matin. Alors, il a trouvé une solution, il tond en laissant pousser les petites pâquerettes. Voilà, ils sont dans le land hard, ils sont donc in à la mode, Viviane et son mari. Donc, pas de bagarre, mais c'est vrai qu'on peut avoir des échanges, parfois.
8: Oui, dans un couple, c'est, ça peut être conflictuel parce que lorsqu'on commence à laisser pousser l'herbe, il y a toujours des peurs que ça attire les serpents, que ça attire toujours des peurs,
0: des fantasmes.
8: La nature sauvage fait peur. Alors c'est pour ça que le jardin, je crois que pour résumer, il peut avoir, si on en a envie, il peut avoir trois fonctions, c'est-à-dire effectivement un espace de loisir hein, où effectivement on peut jouer au ballon, on peut un espace de détente. C'est aussi pour beaucoup un lieu de production hein, de légumes hein, avec le potager, de production de fleurs, ce qui est quand même agréable. Et effectivement, si on est sensibilisé à la nature, ça peut être aussi un endroit pour accueillir la biodiversité. Et ces trois usages sont pas en contradiction du tout, hein, parce que comme l'a dit Dominique, ce qui est important derrière le mot biodiversité, il faut l'associer à variété. Donc plus il y a une variété de milieux, de végétation, etc., plus le jardin sera riche.
0: Eh bien justement, on va continuer à en discuter avec vous deux, Alain Mettet, Éric Augry, bénévole à la LPO Poitou-Charentes, parce qu'on va parler d'un jardin naturel, parce que ça aussi, c'est important pour faire venir la biodiversité. Vous pouvez évidemment participer à cette émission au 05 49 60 20 20. Voici Charles Doré, famille ou pas famille.

0: L'album À l'équilibre de Charles Doré, sorti en mars sur le label Tôt ou Tard. Je vous parle de ce label parce que cet artiste, il signe quand même sur le même label que Zaz, que Mantissa, que Charlie Winston, Vianney ou encore Vincent Delerme. Un jardin au naturel, ça fait rêver, mais concrètement, comment fait-on un jardin pour la biodiversité? C'est le thème de l'émission ce matin, avec deux invités, Alain Mettet et Eric Augry, tous les deux bénévoles à la LPO Poitou-Charentes, puisque c'est la journée mondiale de la biodiversité. La biodiversité, c'est de la variété, c'est ce que vous nous avez dit tout à l'heure, Alain Mettet. Je voudrais qu'on vienne sur un truc, et Eric Augry, ce sont les traitements, parce que si on utilise de la chimie dans le jardin... en termes de biodiversité, on va le payer cash.
1: Ah oui, on va tuer tout ce qui vit dans le jardin, va mourir. Il faut laisser faire, en fin de compte. Nous, à la LPO, ce qu'on dit le mieux, c'est de ne rien faire.
0: Jusqu'à un certain point quand même. Ah, parce qu'on disait que c'est aussi un lieu où on vit, le jardin. C'est pas qu'un lieu...
2: Alors, effectivement, par rapport à la nature, par rapport à l'accueil de la nature, ça nécessite un contrôle. Moi, on est partisans qu'à un moment donné, il faut laisser des herbes sauvages, des plantes sauvages. Bon, mais il faut pas se laisser envahir non plus par les plantes sauvages. Même dans le potager, il est important d'avoir des plantes sauvages parce que les insectes que l'on veut attirer au jardin, ils vont avoir besoin de plantes sauvages pour se nourrir. Soit les fleurs, soit l'ensemble de la plante. Et ce qu'il faut comprendre dans le rôle des insectes, parce que moi je défends plus les oiseaux, moi. Parce que les oiseaux, leur cause est acquise. Moi je défends les insectes, parce que le rôle des insectes...
0: Pourtant vous êtes à la LPO, Ligue de protection des oiseaux.
2: Oui, mais j'aime bien cultiver les paradoxes en disant que c'est important de nourrir aussi les oiseaux en été. Et là on va essayer d'expliquer comment nourrir les oiseaux en été. Parce que ce qu'il faut comprendre, c'est que tous les oiseaux, même les granivores,
0: ceux qui mangent des graines,
2: au moment où ils nichent, ils ont besoin d'insectes. Et là, on sent bien que les insectivores et les granivores qui ont besoin de trouver des insectes pour leur nicher sont en difficulté. Ils ont de plus en plus de mal à trouver des insectes. Donc, le jardin doit permettre à ces oiseaux de trouver les insectes dont ils ont besoin pour leur jeunes, quoi.
0: Et alors, vous parliez de fleurs. Les fleurs, on n'en fait pas des bouquets pour les mettre dans des vases après, hein?
2: Alors, moi, par rapport à ce qu'a dit Dominique, je pense que sans laisser l'ensemble de son terrain envahi par les fleurs, la végétation, on peut simplement, dans un premier temps, faire des petits îlots sur la pelouse. Des îlots d'un mètre de diamètre de fleurs qu'on va laisser fleurir. Et on va être surpris de voir qu'effectivement, il y a des fleurs qui apparaissent, y compris des orchidées. Les gens qui ont des jardins au naturel, ils peuvent avoir plusieurs espèces d'orchidées. Souvent, ils le savent pas. Donc, ces fleurs-là, et ça va nourrir effectivement les butineurs. Et c'est important éventuellement, si on veut, de les laisser monter en graines. Parce que ces graines, dans un second temps, vont nourrir aussi les oiseaux. Moi, il y a pas très longtemps, j'avais des chardonnerets qui venaient manger les graines de pissenlit. Ils étaient là à manger les graines de pissenlit. Ils mangeaient même les fleurs des pâquerettes. Donc effectivement, les fleurs nourrissent les oiseaux, quoi.
0: Voilà, on pense aux oiseaux, on pense aux insectes. C'est toute une chaîne qu'on va accueillir dans son jardin. On va voir quels sont les autres animaux qui peuvent être intéressants au jardin. On parlera de hérissons. Tenez, est-ce que vous avez observé ces derniers temps des hérissons dans votre jardin? Vous n'hésitez pas à nous le dire en nous laissant par exemple un petit message sur le WhatsApp au 05 49 60 20 20.
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0: Du grand beau soleil jusqu'à la fin de la semaine prochaine. Je vous donne les températures maxi annoncées par Météo France pour aujourd'hui. On est en Vienne et en Deux-Sèvres sur du 31 à 33. 31, 33 également pour demain. 32, 34. Ça monte un tout petit peu pour dimanche et ça monte encore un tout petit peu d'un degré pour les maxi pour lundi puisqu'on pourra atteindre dans certains endroits jusqu'à 35 degrés.
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0: La biodiversité, ça passe évidemment par la flore. On en a parlé avec Alain Métet qui disait qu'il faut laisser les plantes monter en graines pour pouvoir alimenter les oiseaux du jardin. On va en parler avec vous aussi, Eric Augry, vous êtes notre deuxième invité. Vous êtes tous les deux bénévoles à la LPO Poitou-Charentes. Nous parlons de biodiversité puisque c'est la journée mondiale de la biodiversité. Quelle est la faune de passage qu'on peut voir dans nos jardins aujourd'hui, Eric ?
1: Les hérissons surtout.
0: Si on quand vous dites surtout, on aimerait bien les voir surtout.
1: On les voit, il y en a la nuit.
0: Ouais.
1: Il y en a la nuit. Mais il faut leur laisser le passage aussi, puisque tous les jardins sont grillagés. Donc le mieux, c'est de couper un petit bout de grillage en bas de son jardin pour laisser passer le hérisson.
0: Un petit message d'Emmanuel sur le WhatsApp, là, il y a quelques secondes. Bonjour l'équipe d'ici Poitou, je défends la biodiversité, je ne traite pas. Nous avons des oiseaux, alors hérisson au singulier, j'imagine il y en a un écureuil de temps en temps. Par contre, j'ai des grenouilles venues d'un jardin voisin dans ma piscine, et là je trouve ça moyen. Comment éviter qu'elles y viennent et finissent par se noyer, parce que c'est ça le problème des grenouilles. Compliqué hein, quand on a une piscine.
1: C'est bizarre la grenouille, elle vient toute seule. On ne sait pas pourquoi.
0: Bah, elle tombe du ciel, non ?
1: Non, pas elle tombe du ciel, mais j'ai un ami qui a mis une petite mare en plein milieu de la ville, c'est sur Neuville, et la grenouille est arrivée, il ne sait pas pourquoi. Et il a 3-4 grenouilles maintenant dans son petit bout de bassin.
0: Oui, qu'est-ce que vous vouliez rajouter, Alain Métet, là-dessus ?
2: Piscine, non, ça me faisait penser à l'eau. Parce que oui, parce que vous avez parlé de chaleur, il est aussi important d'offrir de l'eau en cette saison aux oiseaux que d'offrir du tournesol en hiver. L'eau, c'est fondamental de pouvoir offrir de l'eau. Alors certains naturalistes se permettent d'avoir une mare dans leur jardin et ça c'est super, mais une simple coupelle d'eau, moi je me sers d'un couvercle de poubelle renversé qui sert d'abreuvoir et permet aux oiseaux de se baigner, voilà. Et l'eau, il faut toujours, lorsque chez vous, posez-vous la question, si les oiseaux qui sont ici ont soif, ils doivent aller où pour pouvoir s'abreuver? S'il y a une rivière à côté, c'est pas la peine de mettre effectivement une coupelle d'eau. Mais si vous sentez qu'il y a aucune point d'eau autour, bah, c'est important, offrez effectivement de l'eau aux oiseaux.
0: Alors, une eau à renouveler régulièrement, je profite pour faire ce point, parce qu'on a fait une émission il n'y a pas très longtemps sur le moustique tique, pour éviter la prolifération du moustique tique, et pour éviter aussi les maladies. Donc ça, c'est intéressant. Je voudrais remercier aussi Nelly, qui nous a envoyé plein de superbes photos de son jardin coquelicot. Il y a des fleurs magnifiques. C'est très sympa de voir toutes ces images. L'eau, c'est important. Est-ce que ça ne va pas attirer, justement, nos amis les grenouilles.
1: peut-être.
0: Ouais. Il y a aussi évidemment des problèmes quand on a des limaces, des escargots et qu'on a un potager. Du coup, là, on est content de les accueillir, mais il y a des limites.
2: Alors, l'idée, ce que je veux dire, c'est que le fait d'attirer les insectes au jardin, souvent les jardiniers, ils ont peur des insectes, et moi je dis, il faut attirer le plus possible d'insectes. Pourquoi ? Parce qu'il faut essayer de retrouver au jardin des équilibres entre les ravageurs et les prédateurs. Et si effectivement si c'est sauvage, effectivement les escargots, les limaces seront plus régulés. Et surtout, si vous avez quelques laitues dans une terre complètement labourée, ou terre nue, où il n'y a aucun autre végétation, si c'est les seuls végétaux que vont manger, qui vont être présents, c'est les limaces, les escargots vont manger les salades. Mais si vos salades poussent au milieu de plantes sauvages, eh bien là, vos salades ne seront pas attaquées. Ah. J'en ai fait l'expérience. S'il y a de la végétation sauvage, surtout s'il y a des choses des feuilles qui sont un peu en décomposition, tout ça, s'il y a un paillage, il y aura beaucoup moins de problèmes de limaces et d'escargots.
0: Merci pour ce bon conseil à Alain Métet. On continue à discuter avec vous deux, Alain Métet, Eric Augry, de cette biodiversité. On va parler des plantes sauvages parce qu'elles sont très, très intéressante. Mais avant cela, je vous propose un chouette souvenir musical des années 80.
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0: Le premier grand succès populaire de Michel Berger, la groupie du pianiste. Un bon jardinier se doit d'avoir des mauvaises herbes. C'est ce qui est écrit sur une ardoise qui se trouve dans le jardin de Nelly, qui nous a envoyé un message sur le WhatsApp d'ici Poitou au 05 49 60 20 20. C'est un proverbe, joli proverbe. J'imagine que vous auriez pu le signer, Alain Mettet. Également Eric Augry, vous êtes tous les deux bénévoles à la LPO Poitou-Charentes, parce que c'est la journée mondiale de la biodiversité. Je reviens sur le terme, et c'est intéressant, mauvaises herbes. Ça vous fait bondir ou pas, Alain Mettet? Vous êtes toujours assis, mais bon.
1: Ça ne me fait pas bondir, mais effectivement, faut s'interroger sur cette
0: terminologie. Quoi,
1: alors, ouais. Si vous voulez, maintenant on parle d'herbes indésirables, mais si on a les mêmes, si on a les mêmes réflexes avec les herbes indésirables que les mauvaises herbes, même si ça a changé de nom, donc le problème n'est pas une histoire de nom, c'est une histoire de comment quelle capacité on a à accepter la présence d'herbes, de plantes sauvages au jardin, à la fois dans le potager, parce que effectivement un potager peut sans problème accueillir quand même un certain nombre de fleurs sauvages, bien que actuellement et avec les problèmes de chaleur, on conseille de plus en plus de pailler, hein, de mettre un paillis, ce qui est très bien par rapport au problème d'eau, ce qui est très bien parce que le paillis va servir d'abri aux insectes, mais quelque part il va aussi empêcher la pousse des plantes sauvages. Mm-hmm. Donc à un moment donné, faire un petit peu de place dans le potager pour les plantes sauvages.
0: Et justement, ces plantes sauvages, certaines attirent particulièrement les butineurs, les insectes.
2: Mais tout ce qui est lavande, déjà. Ouais. La lavande, c'est pas mal. Mm-hmm. Et puis il y a plein de qu'est-ce qu'on a comme...
0: Il y a la bourrache, Nelly nous a envoyé plein de photos, il y avait
2: cette
0: des bourraches.
2: Il y a beaucoup de bourdons. Ouais. Enfin, pour chez moi, il y a beaucoup de bourdons.
0: Chez moi aussi.
2: Dû à la bourrache. Et je trouve que c'est assez marrant.
0: La facélie aussi. Et ce qui est intéressant, c'est d'attirer justement pour la pollinisation, que ce soit pour les arbres fruitiers, mais également au potager, à attirer des insectes. Vous voulez rajouter quelque chose à la méthode?
1: Oui, alors, ce qui est important, simplement quelque chose un peu technique pour les fleurs. Les fleurs attirent les pollinisateurs parce qu'elles produisent du pollen et du nectar. Bon. Alors, il faut savoir que les fleurs cultivées, qui sont des plantes et des fleurs élaborées, elles ont été il y a plus de nectar, plus de pollen dans les fleurs, dans la plupart des fleurs cultivées.
0: Celles qu'on achète chez un horticulteur, oui, en jardinerie.
1: Et voir, il y a certaines peut-être prairies fleuries qui sont faites de fleurs non sauvages, mais des fleurs qui ont été élaborées et qui sont plus des fleurs cultivées. Et là, il peut y avoir une absence de nectar et pollen. Donc, alors, vérifiez que dans vos fleurs, ça vous fait rigoler, qu'il y a bien des étamines et un pistil. C'est ça qui produit le pollen. Et voilà. Que la fleur est vraiment sauvage, quoi. Voilà. Mais on le voit tout de suite. On voit tout de suite les fleurs qui attirent et qui attirent pas, hein. On voit, il y a des fleurs, on voit pas d'insectes parce qu'elles produisent aucun nectar, aucun pollen.
0: Oui, on voit par exemple, je pense que les vieux rosiers peuvent attirer.
1: Ah oui, absolument.
2: Ouais, les jeunes rosiers, il y a absolument rien dedans.
1: Oui.
0: Il y a moins d'odeur aussi, je trouve.
2: Même les odorants, il n'y a pas beaucoup d'insectes qui viennent les butiner quand même. Ouais.
1: Alors, sauf les rosiers anciens, qui sont proches de l'églantier, hein, qui est la base, qui est la fleur qui a donné les rosiers. Et il faut savoir que quand ils ont travaillé les rosiers, ils ont transformé les étamines en pétales. Les étamines ont été transformées en pétales, ce qui fait que les rosiers modernes ont beaucoup de pétales, mais il n'y a plus d'étamines.
0: Voilà, plein de conseils à suivre, ou pas, mais en tout cas, c'est la journée mondiale de la biodiversité, donc on vous donne des trucs ce matin. On va parler de cet entretien du jardin, ça c'est intéressant, on parlera aussi des haies. Comment vous faites dans votre jardin pour entretenir les haies? Je sais que la LPO plante des haies, et ça c'est plutôt une bonne nouvelle. Vous pouvez évidemment nous envoyer des petites photos, des petits commentaires sur le WhatsApp d'ici Poitou au 05 49 60 20 20.
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0: du groupe The Cornell 74-75. Je sais que la tonte, ça fait débat dans les couples. Alors on tond, on tond pas, on laisse un petit peu de pâquerette.
1: Moite.
0: Voilà, le sens du compromis, c'est dans la voix d'Alain Métet que vous venez d'entendre. Il est bénévole à l'LP au Poitou-Charentes. À ses côtés, et au mien également, Eric Augry, aussi bénévole, à l'occasion de la Journée mondiale de la biodiversité. On vous donne quelques petits trucs pour accueillir encore plus de biodiversité au jardin. Justement, comment on entretient ce jardin moite-moite. Moite-moite, ça veut dire quoi? Tonte différenciée?
1: Alors oui, tonte différenciée. Ce que tout à l'heure, Dominique employait le mot variété. Je crois que c'est un mot qui illustre bien ce que veut dire biodiversité. Et donc, avoir une variété de hauteur de végétation, de variété d'espèces, variété avec des jeunes plants, des vieux plants. Le mot varié, plus il y a de variété, plus c'est important. Alors, ce qu'il faut aussi avoir en tête, c'est il faut se poser la question, les oiseaux, les insectes, ils ont quoi comme besoin? Eh bien, ils ont exactement les mêmes besoins que nous, nos besoins primaires, c'est-à-dire le besoin de se nourrir et le besoin de s'abriter. Donc, dans son jardin, il faut dire, qu'est-ce que je peux offrir aux oiseaux pour les nourrir et aux insectes, et qu'est-ce que je peux offrir pour les abriter. Alors, les oiseaux, les gens savent en général, avec les nichoirs, mais pour les insectes, il faut comprendre qu'à un moment donné, il faut qu'ils puissent avoir des abris pour passer la nuit, pour passer l'hiver. Et
0: faire des petits.
1: Et se reproduire, oui, et se reproduire. Donc, ça peut être des tas de bois, des tas de pierres qui vont leur offrir des caches. Hein, ou des pierres dans le jardin, des pierres dans le potager par exemple, qui vont permettre à des insectes de se mettre sous les pierres, et comme par hasard, ça va être un coléoptère qui va s'attaquer aux escargots.
0: Donc, on va essayer de trouver des auxiliaires. Et tout est compatible, Eric Augry.
2: Oui, je pensais aussi, si on veut vraiment tondre, on n'est pas obligé de tondre très ras. On peut tondre à 10, 20 centimètres.
0: Oui, ça se règle la hauteur de la tondeuse.
2: Voilà, ça se règle. Et vraiment pas bas du tout, même le plus haut possible. Et en fin de compte, on verra que sa pelouse va moins vite griller quand les chaleurs vont arriver.
0: Ah ça y est, on y est déjà. Ça va recramer, oui.
1: Il faut tondre au-dessus des pâquerettes.
0: Voilà.
1: Parce que les pâquerettes poussent pas haut. Et quand vous êtes à 10 centimètres, les pâquerettes restent. Et l'herbe est quand même assez courte.
0: Éric Augry, un mot quand même sur les haies, parce que la LPO on replante
2: des haies.
0: En ce moment, on n'a pas le droit de les tailler.
2: Non, d'abord, faut pas. D'abord, avec ces chaleurs-là, ça va abîmer la haie, je pense, ça va la fatiguer. Et puis dedans, il y a plein de tous les nids d'oiseaux, tous les nids de d'insectes aussi qui sont dedans, les chenilles, tout ça. Donc on va tout détruire et ça c'est dommage de tout détruire.
0: Voilà, interdiction de la tailler jusqu'au mois d'août. Ouais. Quel est l'intérêt de faire labelliser son jardin refuge LPO à la Métet?
1: Alors je voulais quand même finir sur les haies parce que il y a quelque chose qui me paraît fondamental. Lorsqu'on plante des haies, il est important, dans la mesure du possible, de planter des haies d'espèces locales, qui là, effectivement, vont pouvoir nourrir des animaux, les oiseaux, les insectes, avec les fruits, etc. Si on n'a que du thuya, que du troène, je suis désolé, ça nourrit personne.
0: Et puis variété aussi dans l'air. Hein.
1: Oui, variété dans l'air, hein, avec toutes les espèces qu'on trouve dans la nature, complétées par des espèces qui peuvent être intéressantes aussi au niveau pollinisation.
0: Avec des petites baies, dont certains oiseaux se régalent. Ouais.
1: Absolument.
0: Ouais. Le jardin refuge LPO.
1: Oui. Alors, effectivement, si on a envie de préserver la biodiversité dans son jardin, on peut effectivement devenir refuge LPO. C'est-à-dire qu'on rentre dans le réseau des refuges. Par exemple, il faut savoir que dans le département de la Vienne, il y a plus de 500 refuges. Donc, vous imaginez, c'est quasiment une réserve naturelle qui est immense avec ces 500 refuges. Et donc, on peut adhérer comme ça dans Refuge LPO et faire partie de ce réseau et avoir des informations.
0: Voilà. Et on vous mettra tous les liens, évidemment, sur la page internet de l'émission. Merci Alain Métet, Eric Augry. À très bientôt. Au revoir. Bravo. Émission consacrée à la biodiversité, plein de choses à dire là-dessus. Plus il y a de variété d'espèces, plus il y a de variété de faune au jardin, moins il y a de maladies. Ce qui est intéressant aussi, c'est d'imaginer accueillir la biodiversité tout en respectant ses propres besoins, parce que le jardin est aussi un endroit de loisirs, c'est aussi un endroit de production avec du potager, mais rien n'est incompatible, il suffit de déterminer des zones. Ce qui est important aussi, c'est d'avoir une zone humide parce qu'avec les chaleurs en tout cas qu'on a cette semaine, la semaine prochaine, et qu'on nous annonce peut-être même pour l'été, eh bien tout le monde va avoir besoin de se rafraîchir, y compris la faune sauvage. Donc un point d'eau, et puis on change les coupelles si on met des coupelles toutes les semaines pour éviter le développement des moustiquaires. Vous retrouverez l'essentiel de cette émission sur l'application ici, et on parle jardin aussi lundi en ce jour férié. On parlera auxiliaire au jardin, réalisation de purin, tout ça c'est au naturel bien sûr.
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0: Alors, sauf si vous avez le talent d'écrire des chansons comme Charles Aznavour, mais en merde, c'est lié évidemment avec ses démêlés avec le fisc. Moi, je vous conseille quand même de faire votre déclaration de revenus 2025 et vous avez pour cela jusqu'au 4 juin.
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Vita avec Promets-moi, ça fait partie de son album Charlotte, premier album qui sera sans doute le dernier, c'est pas son premier mais ce sera sans doute son dernier. On va parler cuisine juste après les infos de 10h avec Thierry Berthelot, le chef du restaurant Le Benjamin à Dissay, avec des recettes de saison.

0: Carol, ça veut dire l'énigme. C'était bien sûr Nick Kershaw.
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0: Météo complète de ce long week-end, juste après les infos, il est 10h. Un point sur l'actu, Clément Tricot.
2: Accusé d'agression sexuelle sur mineur, un employé de l'entreprise Safran à Châtellerault a été placé en détention provisoire. Des faits d'inceste confirmés par le parquet qui n'a pas donné de précision sur le ou les victimes. Il est également accusé de proposition sexuelle faite à un mineur de 15 ans via une messagerie en ligne. L'enquête révèle qu'il consultait du contenu pédopornographique sur un ordinateur du comité social et économique de l'entreprise. À la prison de Vivonne dans la Vienne, un surveillant a de nouveau été agressé mercredi soir. La CGT révèle dans un communiqué que l'homme a été frappé au visage et blessé à la main. C'est la troisième agression en 10 jours, explique le syndicat qui dénonce aussi la surpopulation carcérale. 710 millions d'euros pour aider les Français à faire le plein. Annonce hier du gouvernement. Pour les gros rouleurs modestes et qui travaillent, on passe de 50 euros à 100 euros d'aide en moyenne. La plateforme de demande doit ouvrir le 27 mai. Autre mesure, du soutien supplémentaire pour les aides à domicile et les fonctionnaires utilisant leur voiture personnelle. Le gouvernement demande aussi aux entreprises de soutenir leurs salariés. La prime carburant double, elle passe de 300 à 600 euros. Elle sera défiscalisée sans charge sociale et sans critère d'éligibilité. La circulation routière s'annonce dense ce soir. C'est le début d'un nouveau week-end prolongé avec le lundi férié de la Pentecôte. Conseil de bison futé, évitez la 10 entre Poitiers et Bordeaux de 15h à 20h. C'est rouge dans le sens des départs. Et puis, ce soir, c'est la finale de la Coupe de France entre Lens et Nice à 21h. Football. Juste avant, il y a la finale de la Gambardella avec les moins de 18 ans entre Montpellier et Paris, avec un arbitre du Poitou. Paul Benito, 22 ans, il a officié au CS Nintré près de Châtellerault avant de partir dans les Deux-Sèvres et en Gironde. Il sera quatrième arbitre au bord du terrain.
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2: Il va faire très très chaud pour un mois de mai dans le Poitou.
0: Bah ouais, je pense à tous ceux qui vont prendre la voiture et qui vont mettre la clim forcément, parce qu'avec les températures extérieures, on n'aura pas trop le choix. Météo France annonce des maxis de 30 à 33 degrés pour cet après-midi. Je vous donne quand même les températures de la nuit, elles sont importantes, ça permet de rafraîchir nos logements. 12 à 16, ouais, c'est frais, c'est plutôt pas mal. Retour du soleil samedi, dimanche, lundi, puis ça va continuer encore la semaine prochaine. Je vous donne les températures qui sont identiques pour samedi. On gagne 1 degré de plus dimanche et on aura du 35 degrés maxi lundi, mardi et mercredi. Évidemment, on actualise ce bulletin en temps réel régulièrement sur Ici Poitou.
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0: Thierry Berthelot est le chef du restaurant Le Benjamin à Dissay. Il est notre invité ce matin jusqu'à 10h30 avec trois recettes super chouettes. Et puis on a de la bonne musique, donc ça c'est pas mal pour ce milieu de matinée avec ce 45 tours vendu à plus de 500 000 exemplaires.

0: C'est sûrement un des emblèmes des années 80, Désirless, Voyage, Voyage. Il est 10h07 et vous avez choisi la bonne radio si vous avez envie de vous régaler.
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0: Vous manquez d'inspiration pour agrémenter le quotidien et préparer un dîner d'amis. Nous recevons, vous le savez régulièrement dans cette émission, des chefs qui viennent partager quelques bonnes recettes. Ce matin, Thierry Berthelot, le chef du restaurant Le Benjamin à Dissay dans la Vienne, partage trois recettes. D'abord une grande assiette végétarienne, idéale quand il fait chaud. Et puis deux desserts gourmands, un entremets aux trois chocolats et le dessert star du restaurant, craquelin feuilletine mousse lactée caramel.
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0: 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On peut être la gagnante de la Star Academy et se poser des questions sur sa légitimité. C'est le cas de Marine avec Escroc.

0: moi.
1: La gagnante de la Star Academy, c'est Marine. Et ce titre, c'est Escroc.
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1: Dans cette émission, nous recevons régulièrement des producteurs, mais aussi des chefs cuisiniers. Bonjour Thierry Berthelot.
4: Bonjour.
1: Vous êtes le chef du restaurant Le Benjamin à Dissay.
4: Oui.
1: Restaurant de la Vienne, donc vous êtes entre Poitiers et Châtellerault.
4: Toujours au même endroit, toujours la même adresse, au 1004 des Longèves, voilà.
1: Alors le 1004, hein, faut le trouver, mais vous êtes très visible depuis la route. Alors, c'est vrai qu'on a un temps un petit peu particulier, un petit peu précoce en ce mois de mai, où il se met à faire déjà super chaud. Besoin de manger, mais pas envie d'allumer le four, en gros.
4: Oui, on va dire ça avec les prochains jours qui vont arriver, où les températures vont être assez élevées, donc on va peut-être plus se baser sur des salades qu'autre chose.
1: Ouais, et en général, c'est sensible aussi dans un restaurant. On ne commande pas les mêmes choses quand il fait 32 degrés, c'est clair.
4: Nous, notre métier, il est vachement lié au climat, en fin de compte, quoi. Vous le disiez tout à l'heure, il fait super beau, au mois d'avril, il a fait super beau, voilà, donc tout était précoce. On parlait l'autre jour les acacias, les cerises, tout est arrivé et puis après tout est perdu, donc
1: ça va très vite, ouais.
4: Oui, ça va très très vite et puis on est décalé quoi un petit peu, mais bon, on y arrive quand même. Hein.
1: Et on s'adapte évidemment quand on est cuisinier, on choisit des ingrédients qui sont disponibles. Vous nous proposez ce matin une grande assiette végétarienne.
4: Oui. C'est ça, une grande assiette que je fais depuis quasiment l'ouverture du restaurant, parce qu'on a senti un engouement sur le végétal, donc je me suis dit on va proposer une grande assiette végétarienne.
1: Qu'est-ce qu'on trouve dedans ?
4: Alors en ce moment on fait un petit velouté de chou-fleur.
1: Vous dites en ce moment, ça veut dire que...
4: Oui, ça change, ça varie suivant les saisons, tout à fait, ouais. Oui, on change. Là, cet été, il y aura autre chose. Voilà, on fera plus chou-fleur. Je ferai certainement quelque chose à base de tomates ou autre. Je verrai suivant l'inspiration. En ce moment, donc, on a le chou-fleur. Je fais aussi une petite brique végétale.
1: Le chou-fleur, il est sous quelle forme? Parce qu'on peut le manger.
4: Sous une forme de velouté, tout simplement.
1: Velouté chez vous.
4: Voilà.
1: Ok.
4: Façon un peu du baril, voilà. Et dessus, je mets quelques graines de sarrasin torréfiées pour apporter un petit peu de torréfaction et de croquant.
1: Ouais, voilà. Croquant et de saveur aussi.
4: Oui, aussi.
1: Ok, donc on a ce chou-fleur à côté. Qu'est-ce que vous mettez?
4: Donc on a la petite brique végétale que j'évoquais. Donc c'est tout simple. Vous pouvez le réaliser à la maison, hein, sans souci. Vous prenez une brique, une feuille de brique que vous achetez en grande surface ou autre. Vous la badigeonnez avec un tout petit peu d'huile d'olive. Dedans, je mets quelques carottes coupées en julienne, c'est-à-dire des petits, un peu façon râpée, mais un peu plus gros, mais assez long. Je mets quelques herbes du jardin. Donc moi, en ce moment, j'ai de l'aneth qui donne beaucoup dans mon petit jardin du restaurant. Donc je mets de l'aneth. Voilà, je mets quelques graines de tournesol ou des graines de courge, un petit peu de sel, un petit peu de piment d'Espelette parce que j'adore ce produit-là. Et je roule très très très finement comme une cigarette. Vous voyez? Et après, je fais cuire au four 5-6 minutes à 200 degrés, que ça soit bien croustillant.
1: Donc, on allume le four quand même, on essaye de faire ça plutôt.
4: Au préalable, on est bien obligé, quoi.
1: Okay. Voilà. À côté de ça, il y a d'autres choses dans cette assiette.
4: Oui, après, je fais aussi une brochette kefta, végétale, hein, j'entends bien. Donc, c'est à base de haricots rouges, poudre d'amande, oignons, encore beaucoup d'herbes, coriandre, menthe, il y a énormément de menthe dedans. Voilà, quelques œufs et un peu de farine et je confectionne des petites boulettes ensuite que j'aplatis et que je mets une petite brochette dedans. Et pareil, j'arrose d'huile d'olive et je fais juste cuire au four. Voilà.
1: Vous êtes très huile d'olive ?
4: Énormément, oui.
1: Ouais.
4: Énormément huile d'olive. Déjà, c'est très bon pour la santé. Et en plus, en termes d'allergènes, aujourd'hui, c'est très très bien pour nous en cuisine. Parce qu'on a de plus en plus de personnes qui sont allergiques à l'huile de tournesol ou autre. Et c'est vrai que l'huile d'olive est un bon compromis, quoi.
1: Ça passe partout.
4: C'est ça.
1: Il reste des choses à mettre sur cette assiette végétarienne.
4: Oui, après, on accompagne avec nos petits légumes du moment. Voilà. Et puis, on met quelques petites feuilles de salade aussi, agrémentées de vinaigrette encore à l'huile d'olive. Voilà. Et après, l'assiette est quasiment finie, quoi.
1: Voilà.
4: Il n'y a plus qu'à déguster.
1: Chaud et froid. Ouais, les deux.
4: Voilà, c'est ça.
1: Une idée sympa avec des légumes à l'intérieur. Thierry Berthelot, vous venez avec deux autres recettes. Craquelin, feuilletine, mousse lactée, caramel et également entremets, trois chocolats.
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0: Vous avez peut-être suivi ça sur les réseaux sociaux. Vianney a fini sa cabane et il écrit du coup de nouvelles chansons. C'était l'objectif de cette construction au milieu de nulle part.
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0: Je me demande si les chefs sont pas tous un peu toqués. Bon, on va poser la question à Thierry Berthelot, le chef du restaurant Le Benjamin à Dissay, pour parler dessert maintenant, après avoir parlé de cette grande assiette végétarienne. Vous nous proposez, c'est un classique quand même dans les restaurants, c'est du chocolat, mais là c'est un entremets trois chocolats.
3: Oui, petite base génoise. Et puis après, monter en trois étages avec les trois chocolats, chocolat noir, chocolat lait, chocolat blanc.
0: Alors la génoise, on commence. Est-ce que c'est à portée de tous à la maison?
3: Oui, à la maison, vous pouvez faire ça, bien sûr. Je pense que toutes les personnes qui nous écoutent savent faire une petite génoise à la maison. Donc,
0: moi, perso, j'ai jamais fait.
3: Œuf entier avec un peu de sucre blanchi. Ça veut dire qu'on les mélange activement, on fouette, on incorpore beaucoup d'air. Le mieux, c'est de le faire au bain-marie pour apporter un peu de chaleur. Et on monte jusqu'au ruban, on appelle ça. C'est-à-dire que ça doit faire, quand vous prenez votre fouet et que vous soulevez votre masse, ça doit faire un gros ruban bien épais, un peu jaune, blanc, on va dire. Voilà.
0: On dit blanchir, ça veut dire qu'effectivement, on tire vers le blanc.
3: Exactement.
0: Tout cas. Ouais.
3: Et ensuite, on incorpore notre farine dedans tamisée, on mélange. Voilà, délicatement, on met dans un petit moule ou sur une plaque les frites de la maison avec un papier sulfurisé. On fait cuire 180 degrés, 5-6 minutes, suivant l'épaisseur du biscuit, à vrai dire. Et après, on retire, on laisse refroidir. Et
0: ça doit avoir quelle couleur à la sortie du four ?
3: Légèrement blond. Voilà, pas trop prononcé.
0: C'est ça, mais 180, ça veut dire qu'il va falloir mettre le timing, hein. C'est 5 minutes. Hein.
3: Oui, c'est ça, 5-6 minutes, pas plus.
0: Okay.
3: On se voit quand il est bien doré, on appuie un petit peu dessus, s'il y a un peu de résistance, c'est bon, on y va.
0: Ouais, ça doit rester un peu dur, un peu mou quand même.
3: Ouais, un petit peu mou quand c'est chaud, ouais. Et après ça sera fermé un petit peu quand ça refroidit.
0: Alors ça refroidit, et qu'est-ce qu'on va mettre dessus ?
3: Eh ben, les trois chocolats. Après notre biscuit, on peut aussi l'imbiber avec un petit sirop, hein, sirop ce que vous voulez, à base d'orange ou autre. Ce que vous aimez, hein, à vrai dire, l'orange et le chocolat, ça se mélange très très bien. Et après, on fait nos petites mousses différentes.
0: Donc sirop de menthe, ça pourrait le faire, parce que menthe chocolat, ça marche aussi.
3: Oui, aussi, ouais, bien sûr.
0: Okay.
3: Il faut un petit sirop que vous faites à la maison, un peu d'eau, un peu de sucre, et vous prenez votre menthe, vous la laissez bien infuser dedans, vous mettez un film dessus. Et puis vous laissez ça sur le côté, après infuser pendant une heure si vous voulez. Et là vous allez avoir tous les parfums de la menthe qui retombent dans le sirop. C'est... Vous filtrez après et c'est excellent.
0: Ouais, ça va être sympa. Donc le chocolat après, dessus.
3: Ouais, donc style un peu ganache. On fait fondre notre chocolat au bain-marie avec un peu de crème. Voilà, je mets une petite feuille de gélatine dedans. Et ensuite on monte avec notre crème fouettée façon un peu bavaroise. Hein, donc voilà. Et après on monte comme ça nos étages. Donc on met d'abord le chocolat noir, on laisse prendre au froid pour que ça se fige. Après on met le chocolat lait, pareil. Après ça se fige et après on finit avec le chocolat blanc.
0: Et après on déguste, hein, parce que.
3: Et après on met un petit nappage chocolat dessus.
0: Ah oui, voilà. D'accord. Toujours la
3: pareil,
0: finition
3: avec nous on fait une base eau, lait, poudre de cacao, forcément gélatine dans ce produit-là. Voilà. Qu'on laisse bien chauffer, après on refroidit, on remet à température et on coule dessus. Voilà.
0: Et ça, c'est un dessert qui cartonne chez vous.
3: Oui, ça marche bien, le trois chocolats, voilà. Et dessus, on a mis des petits copeaux de chocolat aussi pour apporter un peu de croustillant.
0: Mmh. Autre dessert qui marche, puisque c'est un des desserts phares du restaurant, c'est le craquelin feuilletine mousse lactée caramel qui arrive après Whitney Houston.

0: Ça, c'est un truc parfait pour danser. C'était Whitney Houston.
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0: Le Benjamin, c'est le nom du restaurant de Thierry Berthelot qui se trouve à Adissey. Thierry Berthelot, vous êtes le chef de cet établissement depuis longtemps maintenant?
3: Depuis l'ouverture.
0: Oui, mais c'était en quelle année?
3: 2012.
0: Oui, ça fait un petit paquet d'années. Et il y a un dessert que vous n'arrivez pas à enlever de votre carte, c'est lequel?
3: Oui. Le craquelin feuillantine, voilà. Il est là depuis le premier jour, je crois.
0: Mais alors, comment vous faites? Parce que quand on est chef, on a souvent envie de renouveler sa carte. Il y a des choses qu'on a envie d'enlever.
3: Oui.
0: Vous avez essayé de l'enlever de la carte ou pas?
3: Non. Non, parce que c'est le dessert phare du restaurant.
0: Presque un dessert signature.
3: C'est ça. Ça a le cœur coulant, on va dire. Hein, c'est bon, c'est de base chocolat, mais rien à voir. Mais c'est des choses qu'on peut pas enlever aujourd'hui. Voilà.
0: Il y a toujours de la demande pour ce craquelin feuillantine.
3: Oui, et puis c'est très très bon, très léger, et ça plaît au plus grand nombre.
0: Donc c'est idéal avec des températures un peu chaudes. Comment il est fait ce craquelin? Parce que je trouve ça très mystérieux, craquelin feuillantine, mousse lactée, caramel.
3: Alors c'est un peu plus complexe ici, mais voilà, on a une base feuillantine, donc c'est de la crêpe dentelle qui est hachée, hein, qu'on mélange avec du pralin, un peu de beurre de cacao et un peu de chocolat, voilà. Ça, c'est notre base. On fait un biscuit avec ça, on appelle ça. Donc, on le fait chauffer au bain-marie, on mélange tous les ingrédients, on l'étale au fond d'un cadre, voilà. Et ça, on laisse prendre aussi après, au froid. Et ensuite, dessus, on met une ganache chocolat, une ganache au chocolat lacté supérieur, voilà, on appelle ça. C'est, pour pas évoquer la marque, c'est le cacao Barry avec qui je travaille, voilà. Après, il y a d'autres marques, il y a Valrhona, il y en a plein, il y a Michel Cuisel. Après, c'est des chocolats qui sont très très bonne qualité, mais un peu plus cher quand même. Sur le baril, je trouve qu'en termes de rapport qualité-prix, on est très très bien. Voilà. Donc, on met cette petite ganache au fond, pareil, qu'on met sur notre base feuillantine. On laisse prendre encore au froid. Et après, là, on met notre mousse lactée caramel. Donc là, c'est tout simple.
0: Oui, c'est tout simple quand c'est le chef qui fait, évidemment.
3: Ouais,
0: parce que pour nous,
3: crème fouettée et chocolat, tout simplement. Voilà. Et c'est juste le dosage qui est important.
0: Quand vous dites crème fouettée chocolat, le chocolat, c'est sous quelle forme?
3: Alors, le chocolat, on le reçoit, c'est les fameuses pistoles.
0: Ah oui, d'accord.
3: Voilà, chocolat lacté caramel, c'est son nom, qu'on laisse fondre au bain-marie et qu'on mélange avec une crème fouettée, tout simplement. Et la crème, elle est juste fouettée, elle n'est pas montée trop dure, elle n'est pas ferme, elle est juste légère, onctueuse. Et on mélange les deux produits et ensuite on met sur notre ganache que j'évoquais tout à l'heure, dans notre cadre, et une fois encore, on laisse prendre au grand froid. Voilà.
0: Grand froid, ça fait moins combien?
3: Moins 20.
0: Non, sans rire.
3: Oui, c'est vrai.
0: Ah bon? C'est de la congélation à moins 20.
3: Oui, mais l'idéal, c'est que ça...
0: Ça fige.
3: Ça bloque de suite tous les éléments. Voilà. Comme ça, ils sont bloqués, on n'en parle plus.
0: Moins 20, combien de temps?
3: Voilà, je ne sais pas, il y a peut-être pour une heure. Voilà.
0: Donc ça se prépare hein, quand même le matin,
3: oui,
0: pour le midi.
3: Bien sûr, ou alors en cellule de refroidissement, on a des cellules aussi de refroidissement.
0: Ouais, ça c'est dans les établissements, parce qu'à la maison...
3: Ah oui, à la maison. Oui.
0: À la maison, le moins 20, c'est
3: oui,
0: congélateur.
3: C'est vrai, pardon,
0: hein.
3: J'ai oublié, ouais. Sinon, vous mettez dans votre petit congélateur, c'est l'idéal. Plus ça prend vite, mieux c'est. Voilà, parce que ça fige de suite, quoi, tous les éléments.
0: Et en une heure, ça a le temps de tout figer?
3: Alors si ça fige pas complètement, c'est pas grave, mais au moins ça très très... Le froid s'est vite concentré à l'intérieur.
0: Comment vous présentez ça sur l'assiette ensuite?
3: Eh ben alors, je termine la recette.
0: Oui.
3: J'ai encore un petit nappage chocolat noir dessus, hein, voilà, qui est très important pour la finition et le goût. Et après, comme on a devant nous, parce que j'ai ramené quand même des petits échantillons pour vous. Et on coupe des petites barres rectangulaires, voilà. Après, on présente ça avec un caramel maison aussi, caramel salé. Donc et après, on met un peu d'éclat de nougatine dessus et un fruit de saison, tout simplement.
0: Là, le fruit de saison en ce moment, c'est quoi?
3: Là, on est sur les fraises.
0: Ouais.
3: Voilà. Et après, on a toujours la petite physalis aussi qu'on met en décoration, qu'on aime beaucoup. Voilà.
0: Qui est très sympa. Oui. Ça peut le faire avec une petite framboise qui arrive aussi.
3: Bien sûr, il n'y a pas de souci. Après, fraise, framboise, comme vous voulez.
0: Merci beaucoup, Thierry Berthelot, d'être venu nous parler de ces trois recettes, grande recette végétarienne, grande assiette végétarienne, l'entremets trois chocolats et ce craquelin feuillantine mousse lactée caramel que vous pouvez déguster au restaurant Le Benjamin à Adissey.
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0: Prenez soin de vous grâce à votre radio ici Poitou, parce qu'on a sélectionné des ateliers organisés partout dans nos départements par l'association MSA Service Poitou pour améliorer le quotidien des plus de 60 ans, comme cet atelier phare pour comprendre les addictions et mieux vivre au quotidien, avec trois dates vendredi de la semaine prochaine. Il y aura également deux dates au mois de juin, les 5 et 12 juin. Ça se passe les après-midi, c'est à l'Encloître. Et puis autre atelier à venir, sentez-vous bien au volant, 1er, 8 et 15 juin à F, pour mieux agir et réagir quand vous êtes au volant dans des situations un petit peu stressantes, tout en respectant évidemment le code de la route, c'est la base de tout. Ces ateliers sont gratuits et ouverts aux plus de 60 ans, et les infos, vous les retrouvez sur le site internet msa-service-poitou.fr.
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0: Sonia Brunet rencontre tous les jours des hommes et des femmes qui se confient sur leur métier, sur leur passion, sur leur vie. Aujourd'hui, place à une femme qui se lève tôt, normale, elle tient l'épicerie du centre-bourg d'Oiron.

0: Le plus grand succès d'REM, Losing My Religion, avec ce fameux riff de mandoline. C'est le guitariste du groupe qui était en train de s'entraîner. Il venait d'acheter cette mandoline et il était en train de s'entraîner devant sa télé. Et c'est ça qui a imprimé sa marque à ce tube. Allez, on va à Waron, on est dans le nord des Deux-Sèvres, 900 habitants, et ça fait partie maintenant de la nouvelle commune Plaine et Vallée. Waron a son épicerie, et c'est là où nous allons avec Sonia Brunet.
1: Bonjour Sonia, je suis Annie Becquet, commerçante à Waron.
2: Ça fait combien d'années, Annie, que vous êtes commerçante ?
1: Depuis 1996.
2: C'est la date à laquelle vous arrivez ici à Waron ?
1: Tout à fait.
2: À l'époque, dans votre boutique, on trouvait déjà pas mal de choses.
1: Alors, l'épicerie en général, vous aviez la presse, le tabac, et j'étais représentante des douanes pour les vignettes automobiles.
2: Et même les bouteilles de gaz.
1: Et même le gaz, bien sûr.
2: Qu'est-ce qui a changé aujourd'hui ?
1: La Française des Jeux, et aujourd'hui je fais des pots de pain.
2: En fait, j'aurais dû poser la question, qu'est-ce que vous ne vendez pas ?
1: Je sais pas, dites-moi, qu'est-ce que vous n'avez pas trouvé dans le magasin ?
2: Des vêtements, je crois que c'est à peu près tout.
1: À l'époque, en 96, je les faisais. Tous les vêtements de nuit, les vêtements, tout ce que vous pouviez trouver.
2: Au marché d'Annie, ça a été une franchise.
1: Oui, c'est une franchise que j'ai créée en 2018. En fait, c'est une petite revanche sur les gros, des grosses entreprises, vous savez, les industriels partout en France. Et je me suis dit, pourquoi pas moi, avec mes petits magasins, faire une franchise.
2: Quelle qualité il faut pour faire le job que vous faites, Annie ?
1: Souriant, être disponible, puis aimer parler avec les gens.
2: Et aimer se lever tôt aussi.
1: Ça fait partie de mon quotidien de tous les jours.
2: Alors, à quelle heure ça sonne ?
1: 5h du matin. Contrôle des dates, mise en rayon, nettoyage du magasin, que tout soit prêt pour 7h30.
2: Jusqu'à quelle heure ensuite ?
1: Les journées s'arrêtent à 20h.
2: On a une vie de famille quand on travaille pendant aussi longtemps dans la journée ?
1: Non, pas du tout. La vie de famille, c'est le deuxième temps. Moi, je faisais manger les enfants et je les couchais.
2: C'est un regret ?
1: Oui, un très grand regret. Mais bon, quelque part, ça fait partie de la vie. Pour aller bosser, pour faire vivre tout le monde, c'est comme ça.
2: Il y a des fois où on vous a engueulé aussi.
1: Cette semaine, un client, pas content parce qu'il voulait 10 baguettes et je lui dis que les baguettes se commandent. Il m'a dit que c'était honteux d'avoir du pain et pas pouvoir les vendre. Mais j'ai dit, moi je m'appelle dépôt de pain et pas fabrication de pain. Donc le monsieur, je l'ai envoyé sur les roses et puis je lui demandais d'aller voir chez Leclerc s'il pouvait lui servir.
2: Vous envoyez les gens sur les grandes surfaces ?
1: Vous savez, au bout d'un moment, il faut être mignon, mais faut pas nous prendre non plus pour des...
2: Jambon.
1: Gros jambon.
0: Au marché d'Anista, Waron, c'est Annie Becquet qui tient cet établissement. Elle a été récompensée d'ailleurs il y a 5 ans pour son dévouement par le prix Mercure d'or décerné par la CCI des Deux-Sèvres. Allez, on reste chez les artisans et c'est vrai que quand on regarde un coiffeur travailler, ça a toujours l'air hyper simple de jouer du ciseau. La réalité évidemment est un petit peu plus complexe comme le prouve le reportage de Florian Lévesque qui a pris son premier cours de coiffure.
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0: quoi.
1: Beaucoup de dates complètes hein, pour la suite de la tournée Adrenaline Tour d'M Pokora, tournée qui se poursuit jusqu'au 18 octobre. Quand vous laissez votre voiture chez le garagiste, en général, vous ne le voyez pas travailler. Mais par contre, quand vous allez chez le coiffeur, là, vous assistez à tout et vous êtes plutôt bien placé parce qu'il y a plein de miroirs partout. Ça peut avoir l'air facile comme ça et pourtant, c'est pas si simple. Reportage de Florian Lévesque.
2: Aujourd'hui, on va tester un métier qui, je l'avoue, n'est pas totalement dans mes cordes. C'est celui de coiffeur. Coiffeuse, je suis avec Sarah Chevalier au Petit Atelier. On est avenue de Nantes à Poitiers. Bonjour Sarah.
3: Bonjour.
2: Bah alors, vous allez m'expliquer grosso modo et m'apprendre un petit peu votre métier.
3: Pas de problème.
2: Déjà, par quoi on commence ?
3: Alors, ça dépend si on fait un homme ou une femme. Donc là, on part sur un homme. Donc du coup, on fait d'abord un premier diagnostic devant la glace, histoire de voir la morpho du client, le visagisme, tout ça, ce qui lui va ou pas. Ensuite, on passe au bac.
2: Ok.
3: Shampoing. Et après, on coupe.
2: Donc là, on va s'entraîner sur une tête. C'est déjà mieux. Fausse tête, comme ça, on ne va pas risquer le client. Surtout que je n'ai pas très doué, mais c'est déjà très bien. Donc par quoi on commence alors ?
3: On commence soit coupe au ciseau, soit coupe à la tondeuse. Ça dépend de ce que souhaite le client. En ce moment, la mode, c'est plus, surtout dans les barbeurs, c'est plus des coupes à la tondeuse.
2: Ok.
3: Donc,
2: tac.
3: On prend le
2: petit. Ok, ça, c'est nickel.
3: Ensuite, on a différentes tailles de sabots.
2: Ouais.
3: Sabots qu'on vient mettre sur la tondeuse. Ensuite, on règle les épaisseurs, et c'est parti.
2: Ok, on va juste le raccourcir légèrement, c'est ça ?
3: Voilà, c'est ça.
2: Pour le raccourcir légèrement, c'est-à-dire qu'on met le sabot haut, du coup.
3: En fait, les cheveux, on prend à peu près 1 cm, 1,5 cm par mois. Donc, admettons, le client, il veut juste un petit peu ce qui a poussé. Donc, admettons, on est sur un petit dégradé à 9. Bah, là, on va mettre un petit sabot à 6, et puis on dégrade petit à petit.
2: Je peux le faire ?
3: Bien sûr.
2: Allez, on va essayer. Là, il est bien réglé.
3: C'est bien réglé, c'est parti. Et en fait, on fait toujours des petits mouvements en élévation, en fait. Voilà. On remonte de bas en haut et toujours on laisse un petit angle, en fait, pour pouvoir avoir des cheveux plus longs en remontant. Donc ça, après, c'est OK. Donc en général, on fait tout le pourtour de la tête, les côtés, à la tondeuse.
2: Et donc là, la partie la plus stressante pour moi, je trouve, c'est quand même le ciseau.
3: Oui. Alors, le plus difficile, c'est souvent de faire la jonction entre le dessus et les côtés. Et souvent, ça, on le fait au ciseau. Les coiffeurs, on a souvent notre ciseau personnel. On ne se le prête pas. Donc, on commence toujours. Alors, il y a une façon d'incliner le peigne. Souvent, on part comme ça. Il faut toujours se laisser un angle, en fait, à la verticale, comme ça. Et en fait, on remonte. C'est ce qu'on appelle du peigne-ciseau. En fait, on remonte comme ça, ce qui permet de garder toujours une élévation. Et après, à la fin, on prend les mèches vers soi et on coupe comme ça. Et après, le dessus, en fait, on met bien la mèche vraiment complètement à la verticale. Et hop, on vient couper comme un angle droit, quoi.
2: Ok, donc là, je peux essayer.
3: Allez-y.
2: Exceptionnellement, vous me prêtez votre ciseau.
3: Je vous prête le ciseau.
2: Tac. Là, j'ai le peigne. Parfait.
3: Ah, et là, c'est un petit peu trop court.
2: Et j'ai un peu fait un trou.
3: Et là, on a un peu fait un trou.
2: Donc, on a bien fait que ce soit un mannequin.
3: Exactement.
2: Très bien. Bon, je suis pas fait pour ce métier. Super.
3: Je vous prends pas en apprentissage.
2: C'est noté.
1: Voilà, Florian Lévesque, qui ne deviendra pas coiffeur. Éventuellement, tondeur de pelouse, on ne sait pas. Bref, j'ai testé pour vous et disponible sur ici.fr/Poitou 24h/24. Quels sont les mots qu'il ne faut absolument plus employer auprès de ces ados risque de passer has-been ? Eh bien, Muriel Jordan arrive dans ses tendances pour nous faire le petit dico des ringardises.

0: C'est un vrai coup de foudre musical, la rencontre entre Elton John et Kiki Dee, à tel point qu'elle fera ses premières parties de ses tournées mondiales en 1974. Muriel Jordan, vous nous aidez dans cette tendance à mettre un petit peu d'huile dans notre communication avec nos ados.
1: Oui, et surtout grâce à moi, vous allez éviter de vous taper la honte en essayant de parler le langage de la jeune génération sans forcément bien la maîtriser. Quels sont les mots démodés? Quels mots vous devriez absolument éviter d'employer auprès des moins de 25 ans, histoire d'éviter de vous faire taxer de vieux boomer qui comprend rien? J'ai mené ma petite enquête au paradis de l'acné et des appareils dentaires, direction les collèges et les lycées. Premier cas, vous êtes dans le salon. Votre ado a ramené des potes. Peut-on encore dire « Salut les Jeunes ».
2: Les Jeunes, c'est un peu beauf, un peu mignon, un peu...
3: C'est les anciens qui disent ça en général.
4: C'est nos parents qui disent ça.
3: Tous nos parents, ils disent bah, « les Jeunes ».
2: Quand les parents disent « les Jeunes », on est en mode « vous êtes des vieux ».
5: Ici, les parents, ils disent « ah, ça me fait gaulerie ».
2: Non, non, on les aime parce qu'ils sont comme ça les vieux. En vrai.
6: Qu'est-ce que tes parents disent qui te saoule?
7: Par exemple, avec ma grand-mère, ils disent les mêmes choses. C'est des trucs, faut pas mettre... Ah, j'ai oublié l'expression, faut pas pousser mémé dans... Ouais, exactement. Faut pas pousser mémé dans les orties ou des choses comme ça. Des expressions vraiment de vieux, en fait.
5: Ça, on peut plus dire ça, faut pas pousser mémé dans les orties.
7: Non, faut plus dire.
1: Voilà, alors évitez ce genre de cascade avec vos enfants ou petits-enfants parce que vous risquez de baisser drastiquement votre cote de popularité et atteindre celle, par exemple, d'Emmanuel Macron auprès des Français. Vous imaginez la débâcle? Attention. Donc, les parents, les grands-parents, il ne faut pas vous ringardiser.
0: Alors, si on connaît ces mots qui sont démodés aujourd'hui, ça veut dire qu'on a été jeune à un moment donné. Oui, c'était dans les années 70 ou 80. Évidemment, ça ne nous rajeunit pas. Muriel, est-ce qu'il y a d'autres expressions qu'on doit impérativement oublier?
1: Oui, prenez votre petit carnet et notez.
8: Ça, ma daronne, elle m'a sorti ça l'autre jour. Elle m'a dit, c'était quoi? C'était, oui, quand on se prend un vent, on dit il s'est pris un vent. Ah, visiblement, à l'époque, on disait in the wind. In the wind, ma daronne m'a sorti ça l'autre fois et j'étais choqué. Je me suis dit, waouh, plus personne dit ça aujourd'hui. Quoi.
5: Toi, t'as pas le béguin pour quelqu'un?
8: Non, ça se dit pour un aujourd'hui. On a plus un crush, je sais pas.
5: Est-ce que toi, il y a des mots que ta mère ou ton père emploie et qui te foutent la honte?
9: La teuf, ouais, la teuf.
10: Pas la teuf, pas boom, jeunes, tout ce qui va avec.
11: Ça gaze. Je déteste ça.
5: Ta mère, elle dit ça gaze.
1: Alors, essayer de parler comme nos ados, c'est une intention louable. Mais attention, parce que ça peut faire l'effet inverse. Cet étudiant de 19 ans a vécu ça avec ses parents.
12: Moi, ils emploient des expressions de jeunes, mais dans le mauvais contexte. C'est-à-dire, genre malaisant, ils vont le dire, déjà plus personne dit ça. Et surtout, ils disent, oh là là, j'ai mal dormi, j'étais mal mis, c'était malaisant. Des trucs comme ça.
5: Alors qu'en fait, ça veut pas dire ça.
12: Ça veut pas dire ça. Elle pense que wesh, ça veut dire oui. Donc tu lui poses une question, elle répond wesh.
1: Voilà, vous savez tout sur les mots qui ne sont plus du tout tendance. Mais comme j'aime être à contre-courant, vous savez, je terminerai dignement cette chronique par un à plus dans le bus. Hein. Voilà. Bon, je sais, carton rouge.
0: Merci Muriel Jordan. On vous retrouve évidemment sur ici.fr pour toutes les chroniques ces tendances. Et on vous retrouve évidemment lundi pour une nouvelle chronique. Et on a découvert comme ça que c'était très tendance de célébrer son divorce. Juste après Mylène Farmer, c'est Sonia Brunet qui arrive pour prendre le relais et vous allez jouer avec elle à la ferme du Poitou.

0: c'est la ferme du Poitou avec Sonia Brunet. Bonjour.
1: Bonjour mesdames et messieurs. Ouais, dans la ferme, on vous attend là maintenant, 05 49 60 20 20, parce qu'on est quand même tout près de l'ouverture du coffre. On tourne autour. Mais pour l'instant, les deux passes aquascopes sont encore à l'intérieur.
0: Parce qu'on cherche évidemment la combinaison du coffre. On a les quatre chiffres, il manque la lettre et on tourne autour de la lettre. Déjà, un indice, c'est vendredi, Sonia.
1: Deuxième partie de l'alphabet, je l'ai dit ça déjà.
0: Allez,
1: je
0: ne
1: sais pas si vous l'avez retenu. Mais bon, allez, à bientôt Frédéric.
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1: Ici Poitou, eh ben j'en suis sûre, il est 11h. Les infos avec vous, Fanny Narvart.
3: Un nouveau paquet d'aides pour faire baisser les prix à la pompe. Le plafond de la prime carburant versée par les employeurs à leurs salariés augmente, 600 euros maximum. Les indemnités kilométriques seront aussi mieux remboursées pour les aides-soignantes et les infirmières. Le dispositif gros rouleur est prolongé comme les aides pour les transporteurs. Les secteurs de l'agriculture, de la pêche et du BTP vont aussi bénéficier de ristournes. Tout le détail de ces aides annoncées hier par le gouvernement à retrouver sur ici.fr. Et avec l'augmentation des prix à la pompe, les Français ont moins pris la voiture ces derniers mois. La consommation de carburant a baissé de 14% en mai par rapport à la même période l'an dernier, indique ce matin le ministre de l'économie. Et malgré tout, il devrait y avoir du monde sur la route pour ce long week-end de la Pentecôte. Bison futé, voire rouge dans le sens des départs aujourd'hui. Bouchon à prévoir sur l'A10 entre Poitiers et Bordeaux dès le milieu d'après-midi. Les contrôles de gendarmerie sont renforcés tout le week-end. 8 personnes sont mortes depuis le début de l'année sur les routes dans la Vienne. Envolé, le retour au pays de la star Irvine Engapet. Le Poitevin a signé à Tours son club formateur. Double champion olympique, le volleyeur est passé quelques mois à Poitiers avant de rejoindre la Turquie en 2024. Il sera tourangeau jusqu'en 2028. Et puis du foot ce soir, finale de la Coupe de France entre Lens et Nice, coup d'envoi à 21h. Et avant même la rencontre, déjà une rixe à Paris hier soir. Une centaine de supporters niçois qui devaient assister à la finale ont déclenché une bagarre, d'abord dans un bar, puis sur la voie publique. Une personne a été gravement blessée. 65 personnes ont été placées en garde à vue. Situation plus calme pour le moment pour la finale de la Coupe Gambardella, la Coupe de France des jeunes qui se joue aussi ce soir. Le PSG affronte Montpellier avec un jeune originaire du Poitou sur le terrain, pas un joueur, mais un arbitre. Paul Benito, 22 ans, a officié au CS Nintré près de Châtellerault avant de rejoindre les Deux-Sèvres puis la Gironde. Coup d'envoi à 17h15.
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3: Sonia, j'ai l'impression que la météo, ça va être assez rapide. Hein. Il fait chaud, il fait beau.
1: Voilà, ça y est, c'est fait. Effectivement, Fanny, une belle journée du soleil du matin jusqu'au soir. Et ça va durer pendant quelques jours encore. Aujourd'hui, des températures jusqu'à 32-33 degrés sur la Vienne et les Deux-Sèvres. La nuit prochaine, des minimales entre 13 et 16 degrés. Demain, samedi 23 mai, du soleil encore du 31-33 degrés. Et puis dimanche, on se permettra peut-être même un 34 degrés.
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1: Avoir des quantités de choses qui donnent envie d'autre chose. Souchon, le chanteur qui sait parler de la société d'hyperconsommation avec toute sa douceur.

0: Souchon, full sentimental.
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0: 2, 9, 6, 8, ça on en est sûr. Mais il nous manque la lettre pour ouvrir le coffre et saisir donc les deux passes pour l'aquascope. Appelez-nous maintenant au 05 49 60 20 20. La balade dans la ferme du Poitou se fait sur mon tracteur. Vous pouvez explorer 3 des 9 sites de la ferme et vous pouvez donc aussi repartir avec, par exemple, 4 invitations pour le Family Park de Sorigny, dont le parc aquatique ouvre ce week-end. 05 49 60 20 20. Et puis, en vous attendant, voici une toute première fois avec la Jeanne.

0: toute première fois avec Jeanne Masse.
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0: Premier candidat ce matin, c'est vous, Marvin. Bonjour.
2: Bonjour, vous allez bien?
0: Ben moi je vais très bien. J'ai prononcé comme il fallait votre prénom?
2: Oui, exactement.
0: Et you speak fluently English?
2: Non, un poco, hein, on va dire.
0: Ah oui,
2: plus espagnol que anglais.
0: Ok, c'est sous la torture l'anglais, d'accord, ok. Marvin, vous habitez Niort, vous êtes agent immobilier entre deux rendez-vous. Ça marche bien en ce moment l'immobilier sur Niort?
2: Oui, c'est reparti justement. Il y a eu une petite baisse en fin d'année dernière et puis c'est reparti en début d'année.
0: Qu'est-ce qui explique ça?
2: Oh, il y a beaucoup de choses, hein, qui expliquent, hein, ben, notamment, voilà, l'actualité, puis, les taux aussi également, mais voilà, on est sur des taux qui sont quand même, relativement, cohérents aujourd'hui, hein, et on a eu beaucoup plus, auparavant, donc, voilà. Faut pas se fier au 1% qu'on a pu connaître lors du passage du Covid, en soi.
0: On est à combien, là, en ce moment, Marvin?
2: Là, on est entre 3 et 3,5%.
0: Ah la vache, quand même. Marvin, donc, moi, je vous emmène, et c'est gratuit, dans la ferme du Poitou. On va faire un tour sur mon splendide tracteur. Ça va, vous n'avez pas peur?
2: Non, j'ai pas peur, parce que plusieurs fois, j'ai pris le dragon. Je sais pas si vous vous en souvenez.
0: Vous êtes pris le dragon en pleine face?
2: Ah ben, oui, plus d'une fois. Je croyais qu'on avait marqué un petit peu le... L'année 2025.
0: C'est vrai, ça y est, je me souviens, Marvin. Vous aviez un talent fou pour vous jeter immédiatement dans la gueule du dragon. Bon, alors on va voir si c'est toujours le cas. Moi, je ris, mais peut-être pas vous. Allez, on peut aller ensemble ou on peut aller au poulailler des Pictaves, la boutique fermière, l'atelier du broyer, le verger de la Clochard, la chèvrerie du Chabichou, l'enclos du Baudet, l'étape de la Partenaise, la forêt de Mélusine et la mare aux grenouilles. Nous vous écoutons avec attention, Marvin.
2: Bon, croisons les dents, on va aller à la chèvrerie du Chabichou.
0: Chèvrerie du Chabichou, pour Marvin. Hey, il y a de la biquette. Non, il n'y a pas de dragon ici, hein?
2: Ah.
0: Voilà, bon. Le coffre n'est pas là, qu'est-ce que j'ai? Oh, petit pépère, j'ai pour vous aux éditions Terre Vivante dans la collection anti-sèche les tisanes qui soignent. Si vous avez de l'hypertension, de la fatigue, des problèmes de sommeil, on vous conseille dans ce petit bouquin des plantes en infusion, en décoction pour vous aider par exemple à mieux dormir. Marvin, est-ce que vous gardez, on arrête le jeu ou bien vous ne prenez pas ce cadeau, on va ailleurs?
2: Non, je suis pas trop tisane, donc je pense qu'on va aller ailleurs.
0: On va où?
2: On peut éventuellement aller l'enclos du Baudet.
0: L'enclos du Baudet. Non, je ris parce que j'entends votre stress.
2: Je sais jamais trop si.
0: Mais non, on ne sait jamais à l'avance. Allez, on va à l'enclos du Baudet. Et ben voilà, toujours pas de dragon, tout va bien. Toujours pas de coffre non plus, cela dit. Là, c'est un livre de cuisine pour faire vous-même vos bagels, vos donuts et compagnie. C'est aux éditions Larousse. Il y a des desserts très sympas avec des recettes de brownies notamment que j'ai regardé attentivement. Qu'est-ce qu'on fait, Marvin?
2: Non, je pense que je vais encore aller ailleurs dans un autre endroit.
0: Voilà, allez, le troisième et dernier choix, par conséquent, Marvin.
2: On a pris le toit du Baudet. La ferme de la Partenaise.
0: Les tables de la Partenaise.
2: Les tables, ouais. Les tables de la Partenaise.
0: Allez, Marvin, c'est parti. Les tables de la Partenaise. Vous n'avez pas mangé de dragon en pleine face ce matin, Marvin. Vous voyez, les temps changent.
2: C'est une bonne chose, 2026, c'est comme je vous le disais.
0: Alors... Alors, Marvin, là, vous allez repartir. Le coffre n'est pas là, mais vous allez repartir avec le double CD, La Balade des Enfoirés. Évidemment, c'est Ici Poitou qui a acheté cet album de manière à ce que ça fournisse pour les Restos du Cœur 17 repas. Double CD, La Balade des Enfoirés, c'est pour vous, Marvin. Et puis, à bientôt sur Ici Poitou.
2: Eh ben c'est super, on va pouvoir fêter tout ça et puis écouter de la musique.
0: Allez, bonne journée à vous.
2: Allez,
0: et à bientôt sur Ici Poitou. Ciao.
2: Merci, à bientôt.
0: 05 49 60 20 20. Alors, bah pour l'instant, on ne sait pas où est le coffre, mais on sait qu'à l'intérieur, il y a deux passes pour l'aquascope.
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0: Filetta, c'est un groupe corse. Il chante avec Francis Cabrel, Cara Mariuccia, enfin à peu près.

0: Mariucha. Et ouais, on a reconnu la petite Marie. Dans un instant, ce sera le tour de Rick Astley.
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0: Je vous avais promis Rick Astley, il était bien là avec ce Never Gonna Give You Up. La ferme du Poitou, ça aussi c'est la promesse tous les matins entre 11h et midi. Bonjour Lorraine.
1: Bonjour.
0: Lorraine, vous êtes à Mont-sur-Gaine, dans la Vienne.
1: Oui.
0: Et ce soir, vous partez en week-end ?
1: Oui, je pars sur Royan.
0: Oh, petite... Royan, vous allez vous baigner ? Oh, oui, avec 30 degrés et plus, oui, non ?
1: Je suis frileuse, mais je vais essayer.
0: Ah, il faut vraiment... Vous...
1: Ce qui est sûr, c'est que je vais bronzer.
0: Oui, bah faites gaffe hein, quand même, protégez votre peau, hein. Vous vous rappelez, on oublie d'un été à l'autre, mais le soleil, ça mord férocement quand même, hein. Il faut faire attention. Alors, direction Royan ce soir, mais pour l'instant, vous êtes sur le tracteur, dans la ferme du Poitou, et on peut aller ensemble à la forêt de Mélusine, l'étape de la Partenaise, la mare aux grenouilles, la boutique fermière, le poulailler des Pictaves, l'enclos du Baudet, la chèvrerie du Chabichou, l'atelier du Broyer, et puis aussi le verger de la Clochard. Lorraine, où allons-nous ?
1: Alors, je vais aller à la boutique fermière.
0: Je tousse, mais ça n'est pas un indice. Je tousse, Lorraine, allons-y.
2: Même joueur, encore.
0: Voyez, ça fait pas mal, en fait. Vous avez toujours vos trois possibilités de visite dans la ferme du Poitou. Quel est votre autre choix ?
1: Je vais aller à la mare aux grenouilles.
0: La mare aux grenouilles, c'est parti pour Lorraine. La mare aux grenouilles. Qu'est-ce qu'on a dans la mare aux grenouilles ? Le coffre n'est pas là, et non. Là, j'ai néanmoins 4 billets pour entrer à Family Park. C'est à Sorigny. C'est pas excessivement loin de chez vous, c'est dans le l'Indre-et-Loire, mais c'est juste de l'autre côté de la frontière. Et Family Park ouvre son espace aquatique ce week-end. Qu'est-ce que vous faites avec ces 4 places ?
1: Dilemme. Non, je suis joueuse. Je vais
0: tenter le coffre.
1: Alors,
0: on va où ?
1: La boutique fermière.
0: Non, vous venez d'y aller.
1: Non, pardon.
0: Cher poisson rouge,
1: le poulailler des Pictaves.
0: Poulailler des Pictaves. On y va, Lorraine. C'est parti. Et ça me semble pas mal comme choix, voyez. Là, ça va être votre grand moment à vous, Lorraine, parce que vous êtes en face du coffre. Vous savez ce qu'il y a dans le coffre ?
1: Oui, des places pour l'aquascope.
0: Alors, c'est plus que des places, c'est des passes même.
1: Oui, des passes.
0: Voilà. Donc, deux passes pour l'aquascope. Lorraine, il y a deux chiffres, une lettre, deux chiffres. À vous de jouer, donnez-moi une combinaison s'il vous plaît.
1: Alors le 2, 9, 8.
0: Votre combinaison, Lorraine. 2, 9, U de Ursule, 6, 8. C'est bien ça.
1: C'est bien ça.
0: Et je me tourne vers Lilou qui du coup s'est mise debout pour savoir si le 2 est à la bonne place. Oui, bah oui, on le savait. Hein. Le 9 ? Ok. Nous cherchons la lettre. Est-ce que le U est bon ? Non, c'est pas le U. Le 6 ? Le 8 ? Bon, eh ben, on a les 4 chiffres, on n'a pas la lettre. Lorraine, il vous reste un autre endroit à explorer. Où est-ce qu'on peut aller ?
1: La forêt de Mélusine.
0: Forêt de Mélusine, c'est parti. Allez, Lorraine, direction la forêt de Mélusine. Dans la forêt de Mélusine, il y a un kit. Ah bah justement, bientôt la plage, vous qui partez à Royan ce soir. Et dans ce kit, bientôt la plage, il y a évidemment la fouta, ici Poitou, avec le roman qui va bien, qu'on glisse dans le tote bag ici Poitou. Le roman, c'est celui de Christian Jacques. Il en a écrit un paquet, hein, qui se passe toujours en Égypte, ancienne. Et là, ça s'appelle le Grand Voyant d'Héliopolis, XO Édition. C'est pour vous, un petit kit lecture et plage. Lorraine, bonne route, soyez prudente hein, ce soir.
3: Oui,
0: bonjour. Ben oui, il vaut mieux. Allez, comme ça, on vous retrouvera après le week-end. Salut Lorraine.
3: Merci, bon week-end à vous aussi.
0: Merci. 05 49 60 20 20, les passes aquascopes sont toujours à l'intérieur du coffre.
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0: On était tout à l'heure avec Francis Cabrel et un groupe corse, là on va à Porto Vecchio avec Julien Doré.

0: Porto Vecchio, Julien Doré.
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0: Habituellement, vous suivez la gymnastique sur votre écran, au moment des JO notamment. Eh bien là, vous allez pouvoir voir 1200 athlètes, 1200 gymnastes là à Niort. C'est à partir d'aujourd'hui et jusqu'à dimanche à la Clameur de Niort. Championnat de France de gymnastique artistique féminine. Donc, avec des épreuves au sol, il y a le saut, les barres asymétriques et la poutre. 3 jours de compétition pour ces gymnastes, 1200 athlètes venus de toute la France. C'est à la Clameur à partir d'aujourd'hui à Niort et jusqu'à dimanche.
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0: Michael Jackson, en Dirty, il s'y connaissait.

0: Diana. Et on retourne dans la ferme du Poitou. Suspense. Parce qu'on n'est quand même pas loin de l'ouvrir, ce coffre. Laurence, bonjour.
1: Bonjour.
0: Laurence, vous habitez Poitiers ?
1: Oui, tout à fait.
0: Et c'est la première fois que vous jouez avec nous dans la ferme du Poitou ?
1: Mais oui, c'est la première fois.
0: Ah ah, c'est parce que vous pensez que vous avez la bonne combinaison.
1: Non, mais comme tout le monde, on en rêve un petit peu.
0: On rêve des deux passes aquascope, je vous comprends, d'autant qu'avec les 30 degrés d'aujourd'hui dans le Poitou, évidemment, on s'y voit.
1: Ah ouais.
0: Laurence, allez, un coup de tracteur et on y est dans cette ferme du Poitou. Comme ça, je vous redonne les 9 endroits, l'étable de la Partenaise, le poulailler des Pictaves, l'atelier du Broyer, le verger de la Clochard, la chèvrerie du Chabichou, l'enclos du Baudet, la mare aux grenouilles, la forêt de Mélusine et la boutique fermière. On va où ?
1: Eh bien, on va au poulailler des Pictaves pour commencer.
0: Bah oui, je crois que ça s'impose, effectivement. Allez, on est parti, Laurence. Rebonjour les cocottes, puisque nous avons donc là, maintenant, en face de nous, ce coffre. Ce coffre avec les deux passes aquascope à l'intérieur. Vous êtes en train de faire vos courses, c'est ça, Laurence ?
1: Oui, ça y est, j'ai terminé juste à temps.
0: Bon, ok, d'accord. Donc vous n'êtes pas au milieu du marché ou des rayons ?
1: Non, je suis sortie.
0: Laurence à Poitiers, nous vous écoutons. Nous avons besoin de la bonne combinaison de chiffres, une lettre, deux chiffres. À vous.
1: Ah, allez, donc le 9, le 2, pardon.
0: Vous ne trompez pas. Le 2, le 9.
1: Moi, je mettrais bien le R de radio.
0: Le R de radio. Ensuite
1: non. Le 6 et le 8.
0: Le 6 et le 8. La combinaison de Laurence à Poitiers, 2, 9, R. 6, 8. C'est bien ça. Ouais, ok.
1: Allez.
0: Allez, bah ça se vérifie tout de suite avec Lilou. Allez, Lilou, le 2. Elle vote pour Lilou. Le 9. Le R.
1: Oh, dommage.
0: Ouais, dommage.
1: Bon, on aura avancé un petit peu.
0: Le 6 et le 8. Bah oui, voilà. On a les 4 chiffres et on bute toujours sur 7 lettres qui nous manquent. On va où maintenant, Laurence ? Parce qu'il vous reste 2 possibilités.
1: Oui, alors moi, je retournerais bien à la mare aux grenouilles.
0: Bah oui. Moi, je dis que c'est une bonne idée, Laurence. On y va dans la mare aux grenouilles.
1: Ne sachant pas où il est.
0: On est vite. C'est un peu comme les marais. Bon, on reste sur les chemins tracés. D'autant que là, Laurence, vous avez quand même 4 billets pour aller au Family Park qui se trouve à Sorigny. Ça, c'est toute la journée sur place. Hein. On emmène son sandwich ou pas. On peut aussi déjeuner sur place.
1: Chouette.
0: Et puis, ce week-end, il y a le parc aquatique qui ouvre. Donc, voilà. Sorigny, c'est dans l'Indre-et-Loire. C'est pas très loin hein, de la Vienne. C'est vraiment juste de l'autre côté. Voilà. Laurence, 4 entrées pour vous. Vous en faites absolument ce que vous voulez.
1: Ah ben c'est super, je vous remercie, c'est vraiment génial.
0: Merci à vous Laurence, et puis à
1: merci
0: bientôt
1: beaucoup.
0: Sur ICI Poitou.
1: À bientôt, merci, bonne journée.
0: Bonne journée, au revoir.
1: Allez,
0: 05 49 60 20 20, quelque chose me dit que probablement vous allez essayer vous aussi votre combinaison, il manque pas grand chose. Pas grand chose, à vous de jouer.
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0: Nouvelle chanson depuis en tout cas fort fort longtemps, même si on l'a découverte maintenant il y a un mois. Dans un instant, nous écouterons Céline Dion avec Dansons.
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0: Chanson écrite par Jean-Jacques Goldman pour Céline Dion. Dansons.
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0: Dans la ferme du Poitou, nous allons à Quincey accueillir Fabrice. Bonjour Fabrice.
3: Bonjour.
0: C'est la petite pause là dans votre job aujourd'hui ?
3: Oui, c'est ça, oui.
0: Vous êtes
3: la pause repas.
0: Ambulancier.
3: C'est ça.
0: Pause repas, vous avez amené votre frichti du jour ou vous allez déjeuner quelque
3: oui,
0: part ?
3: Oui, je me suis préparé des sandwichs.
0: Sandwich, ok.
3: Oui.
0: D'accord.
3: Donc
0: Fabrice.
3: Oui.
0: On commence à partir d'aujourd'hui à rechercher l'ombre activement. Alors, mettez-vous à l'ombre, jouez avec nous, venez dans la ferme du Poitou. 9 lieux à visiter, la chèvrerie du Chabichou, le verger de la Clochard, l'atelier du Broyer, l'étable de la Partenaise, la forêt de Mélusine, la mare aux grenouilles, la boutique fermière, le poulailler des Pictaves et l'enclos du Baudet. Fabrice, on va où
3: Je voudrais tester la mare aux grenouilles, s'il vous plaît.
0: Vous voulez tester la mare aux grenouilles, Fabrice? Alors, on y va parce que vous me le demandez. Mais c'est pas une bonne idée.
3: Ah.
0: Mais non, il n'est pas là, le coffre. Et là, il n'y a plus de cadeaux, puisqu'à l'instant, Laurence a pris les 4 billets pour le Family Park à Sorigny. Et vous
3: Oui, j'ai pas entendu.
0: Ah, bon, allez, un autre endroit pour essayer, bon. Peut-être. La combinaison du
3: l'étable de la Partenaise.
0: L'étable de... Non, n'allez pas à l'étable de la Partenaise. Il n'y a pas de cadeau non plus. Il n'y en a plus.
3: Ah ben c'est gentil. Alors, le Broyer ?
0: L'atelier du Broyer. Bon ben ça, je veux bien. Allez, on y va, Fabrice. C'est parti. L'atelier du Broyer. Là, c'est un truc pour... Allez à Migné-aux-Anse, au parc, au Game Park. Alors, en ces temps où il va faire très chaud, on va se mettre à l'ombre, du coup, au Game Park. Et là, vous avez deux entrées pour le Cube Challenge. Cube Challenge. Une vingtaine de salles différentes, d'endroits différents, avec à chaque fois des jeux. Alors, il y a des trucs un peu physiques, enfin, ça va quand même, hein. Et puis, des jeux de réflexion aussi. Vous avez deux entrées pour le Cube Challenge de Migné-aux-Anse. Qu'est-ce que vous faites, Fabrice? Est-ce que vous conservez ou bien vous tentez un dernier endroit?
3: On va tenter un dernier endroit, s'il vous plaît.
0: Alors, on va où?
3: On l'a fait Mélusine.
0: Non, on n'allait pas là, il n'y a plus de cadeaux. Il n'y a plus de cadeaux. On va pas là. Voilà ailleurs.
3: Qu'est-ce qu'il y a d'autre?
0: Ah ben plein de trucs. Qu'est-ce qu'on a d'autre? On a la chèvrerie du Chabichou, l'enclos du Baudet, le verger de la Clochard, le poulailler des Pictaves.
3: Bon, on va tester la première, la chèvrerie.
0: La chèvrerie du Chabichou. Allez, c'est parti, Fabrice. Chèvrerie du Chabichou. Fabrice, vous allez repartir avec un bouquin. Je me marre.
3: Oui.
0: Mais vous buvez des tisanes de temps en temps ?
3: Non, pas du tout, non.
0: Ok, super, vous allez pouvoir l'offrir. C'est aux éditions Terre Vivante et c'est dans la collection Anti-Sèche, les tisanes qui soignent. Fabrice, bonne pause à l'ombre. Et puis à bientôt depuis Quincey sur Ici Poitou. Salut Fabrice.
3: Merci.
0: Au revoir.
3: Merci, bonjour à mes collègues.
0: Salut les collègues.
3: Allez.
0: On referme la ferme du Poitou et dans un instant, ce sera au taquet. Et...

0: 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Et que sera ta vie?
1: T'as raison. 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
0: Eh oui.
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0: Maintenant. Eh oui.
1: Mais aujourd'hui, j'aurais peut-être la meilleure ou le meilleur.
0: Allez, l'espoir fait vivre, mes chéris, à tout de suite. Et maintenant, au taquet.
1: Avec Valérie.
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0: Fais-moi danser, c'était Dalida.
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0: Eh ben, il est midi sur Ici Poitou. Fanny Narvart.
2: La chaleur de retour dans la Vienne et dans les Deux-Sèvres. Le thermomètre va même dépasser les 30 degrés cet après-midi. On fait le point sur la météo à la fin de ce journal. En tout cas, ça fait bien plaisir aux maraîchers, notamment les producteurs de melons du Haut-Poitou. En ce moment, c'est le parfait dosage entre pluie et soleil, se réjouit Antoine Franchineau, à la tête de 350 hectares cultivés à

0: Le melon apprécie ces écarts entre chaud l'après-midi et plutôt frais la nuit. Donc, bon, pour l'instant, ça nous inquiète assez peu. Il ne faut pas que ça dure trop longtemps. Une semaine, 10 jours, c'est bien pour tout le monde. C'est l'été, c'est le début, il y a de la consommation, il y a encore du melon marocain, le début de l'Espagne arrive sur les étals. Mais il faudra quand même de l'eau à un moment donné.
1: Et vraiment, tout va bien pour les producteurs de melon qui, en plus, n'ont pas de problème d'approvisionnement en engrais malgré la guerre du Golfe. En revanche, les prix des carburants pour les livraisons et pour alimenter les tracteurs pourraient être répercutés. Les prix à la pompe, justement, qui ne sont visiblement pas prêts de baisser. En tout cas, le gouvernement a dégainé une nouvelle salve d'aide hier soir pour les professionnels. Le dispositif gros rouleur est prolongé pour les salariés qui utilisent leur voiture au travail. Le guichet pour faire les demandes d'aide ouvrira mercredi. Les aides-soignantes seront mieux indemnisées aussi. Les secteurs de l'agriculture, de la pêche et du BTP vont être soutenus. Le détail des mesures sur ici.fr. Malgré tout, il devrait y avoir du monde sur la route pour ce long week-end de la Pentecôte. Bison futé, voire rouge dans le sens des départs. Bouchons à prévoir sur l'A10 entre Poitiers et Bordeaux dès le milieu d'après-midi. Les contrôles de gendarmerie sont renforcés tout le week-end.
2: Un double champion olympique de volley revient jouer près de chez nous.
1: Et le Poitevin Irvin Engapet signe à Tours pour 2 ans. Après un passage à Poitiers en 2024 et une saison en Turquie, la star du volley français a décidé de revenir dans son club formateur. Un choix du cœur pour Irvin Engapet. Il était l'invité de nos confrères d'ici Touraine ce matin.
3: Je ressentais le besoin d'être dans un projet auquel je tiens à cœur. Pour moi, c'était logique. L'histoire a commencé à Tours. Et je pense qu'aujourd'hui, sur ma fin de carrière, j'avais envie d'être dans un club qui m'a fait confiance, qui m'a lancé. Parce que finalement, Tours, c'est le premier club qui m'a fait confiance. Et donc, pour moi, c'était logique de revenir ici. J'avais envie de me rapprocher de la famille. Ça fait 10 ans que je suis parti. Et j'ai aussi cet objectif personnel de Los Angeles. Donc, il fallait que je sois dans une grosse écurie. Quoi de mieux que le TVB? Voilà, aujourd'hui, à 35 ans, ça passera par 2 saisons avant les Jeux où il faut que je sois bien physiquement, bien mentalement. L'écosystème du tour volleyball, je le connais bien, que ce soit dans le staff technique, le staff médical. Pour moi, c'était le meilleur choix à faire.
1: Irvin Engapet qui a choisi de ne pas participer cet été aux compétitions avec l'équipe de France pour se mettre au repos. Dans une quarantaine de minutes, en cyclisme, départ de la 2e étape du Tour de Burgos en Espagne. Les coureuses de l'équipe poitevine de la FDJ Suez ont eu du mal hier. La néerlandaise Ali Wollaston termine 10e. C'est sa compatriote Lorena Wiebes qui a été plus forte au sprint. Et puis du foot ce soir, finale de la Coupe de France entre Lens et Nice. Coup d'envoi à 21h. Et avant même la rencontre, déjà une rixe à Paris hier soir. Une centaine de supporters niçois qui devaient assister à la finale ont déclenché une bagarre. D'abord dans un bar, puis sur la voie publique. Une personne a été gravement blessée. 65 autres ont été placés en garde à vue. Autre rendez-vous, la finale de la Coupe Gambardella. La Coupe de France des jeunes à 17h15 entre le PSG et Montpellier. En Poitevin sur le terrain, mais pas en tant que joueur. Là, non, c'est le 4e arbitre. Il a commencé au CS Nintré près de Châtel.
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1: Sonia, je le disais en début de journal, le thermomètre va dépasser les 30 degrés certainement cet après-midi, puis ça va durer en plus.
2: Mais oui, parce que là, cette mi-journée, bon, même si je vous ai annoncé qu'il était midi un petit peu avant midi, déjà là, je regarde la carte du Poitou, Vienne et Deux-Sèvres, et bien dans le sud, du côté de Mel, par exemple, on est déjà à 28 degrés. Donc effectivement, ça va grimper comme ça tout au long de la journée. Partout, il fait au moins 25-26 degrés actuellement sur la Vienne et les Deux-Sèvres. Et ça continue. On va donc atteindre des 33 degrés cet après-midi. Ouais, 33.
1: À l'ombre, du coup, forcément, on donne les températures à l'ombre.
2: M'embrouillez pas la tête, ouais, Fanny.
1: Je sais pas. Il me semble que c'est ça.
2: En tout cas, le thermomètre pourra afficher ça. La nuit prochaine, on aura des minimales à l'ombre,
1: oui.
2: Entre 13 et 16 degrés. Et puis ce week-end, demain samedi 23 mai, à nouveau du soleil. Et ce soleil va nous accompagner aussi en début de semaine prochaine. Demain, on reste sur les mêmes valeurs, 31-33 degrés pour les maximales. Dimanche, ça pourrait même grimper jusqu'à 33-34 degrés. Et on se donne rendez-vous tout au long du week-end sur ici Poitou pour regarder de près les prévisions de Météo France. Ce qui est sûr, c'est qu'on recherche l'ombre et puis on ressort les conseils qu'on a donnés. C'est l'été ou quasiment, on recherche l'ombre, on ne s'expose pas en plein cagnard.

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2: Bonjour la France, j'espère que tu vas bien. La France en ce jour de finale. Pour ceux qui sont déjà en week-end de Pentecôte, j'espère que vous allez bien, que le soleil vous bronze où que vous soyez. Comment ça va, Éric?
3: Écoutez, très en forme. Bonjour Valérie, bonjour à tous. Je vous ai prévenu avant l'émission. Je vous ai dit aujourd'hui, c'est même pas la peine, tu ne vas pas au bout.
2: Ah, bien sûr.
3: C'est pour moi aujourd'hui.
2: Bon, écoutez, le gars s'est mis
3: non,
2: en
3: c'est
2: short.
3: Pour moi aujourd'hui.
2: Oui, bien sûr.
3: Oui, j'ai mis en short. Vous êtes toute belle, toute
2: oh
3: en jaune.
2: Là. Moi, je suis en jaune, ouais. Alors, je vous rappelle que l'enjeu est de taille. Le premier prix, c'est un séjour pour 4 personnes au parc Astérix. Et là, c'est le cap sur l'Égypte. Grâce au parc Astérix, parmi plus de 50 attractions et spectacles, vous allez affronter les remous de la descente du Nil. Vous allez prendre de la hauteur avec l'envol d'Ibis, mais vous découvrirez aussi cet Automatix. Vous dormirez évidemment dans une chambre familiale pour 4 personnes. Les petits-déj et les dîners, c'est compris. Et puis surtout, pour qu'on vous accompagne jusqu'au bout, oui. On vous offre une carte carburant de 100 €. Et le parking inclus. Si ça, c'est pas du beau cadeau.
3: Bien sûr.
2: Alors ça, c'est le premier prix. Qu'est-ce qu'on gagne si on ne va pas voir Astérix et Obélix?
3: Alors, on pourra quand même aller se balader au parc Astérix. Ça sera pas totalement offert.
2: C'est pas une musique égyptienne, ça.
3: Non, pas du tout. Parce que dans le parc Astérix, toute l'entreprise Malongo s'est installée. Et alors, devant chaque attraction, vous arrêtez. Vous voyez, vous prenez un petit peu des petites pièces comme ça. Hop, et hop, vous appuyez sur le bouton. Et là, attendez, je le goûte. Oh, oh.
2: Malongo est là.
3: La machine espresso Malongo qui vous sert un petit...
2: Voilà, alors 32 dosettes, 6 verres en verre.
3: 32 dosettes. Hein.
2: Et nos 4 candidats la pièce, hein. Victorieux de la semaine, on les accueille. Bonjour les amis.
3: Bonjour.
4: Bonjour.
2: Comment ça va?
4: Bonjour.
2: Ça va?
5: Ça va bien.
4: Ça va bien aussi.
3: C'est Christophe.
2: Ah bah il y a un seul mec, un rescapé. Eh oui, c'est le rescapé de l'équipe de Eric, ouais, hein, oui, évidemment. Oui, oui. Alors évidemment, bon, 2 demi-finales. La première demi-finale verra s'affronter Maude contre Lydia, ce qui veut dire que Muriel et Christophe, vous pouvez aller boire un petit café ou faire du cheval.
3: Oui.
2: Alors.
3: Non mais attendez, qui va accepter de jouer avec moi entre Maud et Lydia?
2: Alors on a tiré au sort.
3: Et, oui, voilà.
2: Et voilà, Lydia, je suis désolée, je suis obligée de te confier à Eric.
3: Ah là là.
4: Oui, bah pourquoi pas, j'ai rien contre lui. Hein.
2: Ah bah c'est super. Merci Lydia de cette belle...
4: Il n'y a pas de jaloux, j'aurais fait les deux.
2: Exactement. Alors Maud, tu restes avec moi. Je rappelle que tu joues avec ici Touraine.
4: Touraine.
2: Exactement, tu as 47 ans, tu habites Charentilly. Tu es mariée à Olivier, tu as 3 enfants, tu as 2 chats et tu es infirmière scolaire. J'ai oublié un truc ou pas?
4: Non, c'est très bien.
2: C'est bien. Il y a un truc que tu aimerais que je dise sur toi. Tu aimerais que je dise.
4: Non, je suis une personne formidable.
2: Oui, bah oui, t'as toujours raison. C'est ça.
4: Oui. Et ça se confirme en fait. Hein.
2: Bah bien sûr, évidemment.
4: Plus j'ai toujours raison.
2: T'as toujours raison. Mais évidemment, qu'est-ce qu'il dit Olivier? Il dit que t'as toujours raison aussi ou pas?
4: Ah bah non, hein, bah non, mais il me le dit qu'après, par contre, il dit « Ah, si j'avais su, je t'aurais écouté ».
2: Ah, mais ça c'est, oui, ah. Ouais, mais ça c'est le, ouais. Le principe de l'homme, hein, de pas écouter sa femme, et après de dire « Si j'avais su, j'aurais pas venu
3: ». Oui.
2: Alors
4: voilà, bah, je vois que je suis pas, c'est partout pareil, quoi, en fait.
2: Mais évidemment, tous les hommes ont cette qualité exceptionnelle de reconnaître bien après que leur femme a toujours raison. Alors, est-ce que tu as pris ton œil de Nazar, qui est ton porte-bonheur?
4: Bien sûr, il est toujours avec moi, mon œil de Nazar.
2: Bon, donc tu l'as dans la main, t'es prête à dégainer, bah, etc. Alors.
4: J'espère qu'elle me porte chance.
2: Mais oui, ça va te porter chance. On va tout de suite marquer le premier point, histoire d'être dans le tempo. Tiens, je te mets un petit bout de Mission Impossible. Ça, c'est la musique pour Éric Bastien, ouais. Qui, chaque semaine...
3: C'est impossible pour moi.
2: ...tente de gagner.
3: Je n'y arrive pas.
2: Alors, écoute bien cette question. Notre ami Tom Cruise, elle... Mission impossible. Hein. Eh bien, figure-toi qu'avant d'être acteur, il a failli être prêtre. Est-ce que c'est vrai ou faux? Top chrono, 5 secondes.
4: Oh, bah, je dirais peut-être vrai, en fait, peut-être.
2: Bah, t'as bien raison, parce que c'est vrai. Il a même fait des études pendant quelques temps dans un séminaire franciscain à Cincinnati. Et puis finalement, il a décidé que c'était mieux les cascades que la soutane. Bravo, premier point pour Maud.
3: Lydia est donc avec nous. Et Lydia, très gentiment, a accepté voilà, de changer de team et d'être avec moi aujourd'hui. Tu vas voir, Lydia, tu ne vas pas le regretter. Est-ce que t'as bien...
4: À vrai dire, pour être honnête, j'ai pas le choix.
2: Voilà, alors, merci de le reconnaître.
4: Mais ça me va très bien.
2: Voilà. Voilà, voilà.
3: Comment dire? Bon, Lydia, est-ce que t'as bien dormi? Moi, voilà, ça c'est du coaching. Est-ce que c'est du coaching? Est-ce que t'as bien fait dodo, par exemple? Oui, ça a été.
4: Bien, oui.
3: Ok, t'as fait de beaux rêves. Qu'est-ce que tu as pris à ton petit déjeuner ce matin? Voilà, est-ce que tu étais heureuse?
4: Comme d'habitude, hein. Même petit jus d'orange, les petites biscottes.
3: Oui.
2: C'est beau chez toi ou pas?
3: Bah oui, est-ce qu'en Loire-Atlantique,
4: c'est
3: beau?
4: En crève de chaud.
3: Oui, tu habites à Bouay, en Loire-Atlantique, avec ton chéri, Jeannot, deux enfants, Laurent, Adeline, ils ont 36 et 40 ans, les petits-enfants, Théo et Arthur. T'as un truc de prévu ou pas ce week-end d'ailleurs, puisqu'il fait chaud, tu vas profiter un peu?
4: Non.
3: Pourquoi?
4: Non.
3: Faut sortir.
4: Une petite marche, je pense. Mais le matin, parce que l'après-midi fera tôt chaud, je pense que je vais aller dans le jardin le matin.
3: Bien sûr. Quand je te reposerai cette même question à 12h58 et que je te dirai qu'est-ce que tu fais ce week-end, tu me diras, je fête ma victoire, bien évidemment.
2: Ok, c'est bien. Tout ce qui est peau de l'ours, compagnie, quoi.
3: Voilà, la fontaine,
2: la poutre, enfin tout ça.
3: Exactement.
4: Connaissez vos classiques.
3: On y va, on joue. Voici un premier point avec on adore.
5: Laissez pas.
2: Les
3: papiers.
2: Ting-tac.
3: Ah,
2: papier chiffon.
3: On
2: adore Régine.
3: Ah, Régine. Évidemment. On peut recycler le papier à l'infini. C'est mon affirmation du jour. On peut recycler le papier à l'infini. Vrai ou faux? Top chrono, Lydia, 5 secondes.
4: Faux.
3: Il faut. Oh, tu commences bien, Lydia. Oh, t'es bien. Oui, c'est absolument faux. Certains matériaux, comme le verre ou l'aluminium, peuvent être recyclés presque à l'infini. En revanche, le papier et le plastique se dégradent à chaque cycle. Bravo. Un point, Lydia.
2: Un point, Maud. Un point, Lydia. C'est magnifique. Allez, tout de suite.
3: Attendez, j'ai un petit message pour Patrice.
2: Oui.
3: Patrice qui a joué avec nous hier. Et je sais qu'il nous écoute à cette heure-ci. Je voulais lui rappeler que...
6: Et maintenant...
3: C'est pas Claude Nougaro, c'est bien Gilbert Bécaud. C'est pour toi, Patrice. Merci beaucoup.
2: L'humiliation jusqu'au bout, quand le candidat n'est pas là. Alors, Patrice, je te soutiens. Je
3: t'embrasse.
2: Bien, allez, tout de suite, vous écoutez ici. Et comme il fait beau, je veux gagner parce que je suis toujours en tête. Allez, c'est Zaz. Je veux vous écouter ici. On vous kiffe à tout

0: casou. Je prends mon casou, hein.
1: Ouais.
0: Non.
1: Allez, voilà. Mon petit Basile, la voilà.
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0: En même temps, vous avez bien fait flipper le dauphin toute la semaine, vous. Hein, donc,
1: oui, mais moi, on a reconnu que c'était un dauphin.
0: Allez-y. Okay, on dira un coq, mais qui a mal aux dents.
1: Alors, Maud un point, Lydia un point, pou. Alors, dis donc...
0: C'est bien Marilyn Monroe, hein.
1: T'as vu? Qu'est-ce que tu vas faire, Maud, toi, ce week-end? Est-ce qu'il, d'abord, est-ce qu'il fait beau?
3: Que je vais pouvoir aller à Astérix, du coup.
1: Mais évidemment, tu penses bien. Il fait beau chez toi, là, en plus, là.
3: Oui, en Touraine, il fait beau, là. Il fait très beau.
1: Ah,
3: que c'est partout en France, là.
1: Bah, j'espère que c'est partout en France. Bon, ma chérie, c'est le quiz musical. Alors, musical. Écoute bien. On va te faire écouter, je vais te faire écouter deux gros tubes. Hein, vraiment, alors là, pour le coup, c'est des énormes tubes. L'un après l'autre. Et puis, j'espère que tu marqueras les deux points. Écoute bien, c'est un chanteur. Premier extrait. Patrick Hernandez.
3: Oui.
1: Bah écoutez.
0: C'est simple.
1: Born to be alive.
3: To be alive.
1: Oui, premier point pour toi, ma chérie. Alors. Hey. Born to be alive.
0: Oh, c'est l'apéritif, ça, hein, parce que c'est facile.
1: Calme-toi, c'est pas évident. Elle aurait pu ne pas trouver. Elle est forte, c'est tout.
3: Ah oui, hein, je suis stressée. Hein.
1: Mais évidemment, respire mon petit bouchon.
0: Oh, c'est-à-dire que Patrice nous aurait dit que c'est Claude Nougaro. Hein.
1: Oui,
0: on l'embrasse, Patrice.
3: Je voulais dire dédicace, mais sinon, ça allait me porter mauvais espoir. Oh. Mais je voulais dire dédicace, Gilbert Bécaud, mais j'aurais perdu. Donc.
1: Ah, exactement.
0: Pas possible.
1: Eh, oui.
0: Patrice. T'embrasses, Patrice.
1: On sait que toute ta famille t'écoute. J'ai
0: trois générations.
1: Alors, attention, là, c'est une chanteuse. C'est aussi un énorme tube. C'est parti.

0: Je sais pas, je vais dire Mireille Mathieu, mais je pense.
1: Alors, sache que cette chanson a remporté l'Eurovision en 1983 pour le Luxembourg. Après, elle a eu une carrière, elle a fait d'autres trucs, c'était Corinne Hermès. Si la vie
2: est un cadeau.
1: Et Corinne Hermès, elle avait fait quoi après? C'était quoi son autre tube?
3: Elle a travaillé dans la maroquinerie, non, je crois.
1: Non, mais...
3: Hermès, non. T'as pas fait ça, non.
1: Allez, un point pour Maud. Vas-y, c'est à toi de jouer.
3: Bon, Lydia, tu l'avais ou pas, Corinne Hermès? Parce que c'était pas évident.
0: Ah non, moi j'étais partie sur Marie Myriam, mais pas la chanson de l'Eurovision, une autre qu'elle aurait sortie après, donc j'aurais pas trouvé non plus.
3: Ça va être l'année prochaine, ça fera 50 ans qu'on n'a pas gagné l'Eurovision. Parce que c'était en 77, oui, on est en 2027.
0: Quand on voit ce qu'on propose, c'est normal.
3: Bon, alors on va passer à autre chose tout de suite. Tu vas nous mettre mal avec les maisons de disques, là. Donc,
0: Quand on voit ceux qui gagnent, c'est pareil. Ouais. Voilà.
3: Bon. Ah, c'est sûr que si à l'Eurovision, on avait ça. Maintenant, merde, c'est tout autre chose.
0: Ah bah là, oui, c'est clair.
3: Patrice, on t'embrasse, encore une fois.
1: Patrice.
3: T'aimerais partir en Mongolie, dis donc. Parlons un peu de voyage. On a envie de s'évader. Pourquoi t'as envie d'aller là-bas? Toi qui as déjà fait le Pérou, le Népal, Madagascar?
0: Parce que c'est un pays qui me plaît. Il y a un petit peu de tout. Il y a des déserts, il y a de la montagne, il y a des cascades, il y a des temples. On peut dormir dans des yourtes, on peut faire du cheval, faire du chameau. Et voilà, moi je fais beaucoup de tourisme solidaire. Et là j'ai eu un break parce que j'ai eu des opérations pendant 4-5 ans. Et j'aimerais, tant que je suis encore capable, de pouvoir faire du tourisme solidaire. Et la Mongolie m'a toujours intéressée.
3: Et je te souhaite, je sais que tu aimerais faire avec Jeannot aussi, ton mari, un week-end en Europe, peut-être à Rome, entre autres.
1: Tous les 200 personnes.
3: Ça serait bien si j'étais 100 personnes, ça c'est sûr. Quand est-ce que j'anime au taquet 100 personnes? Enfin bref. Bon, Lydia, nous allons jouer tout de suite avec ton quiz musical. Deux artistes, c'est très court, on écoute un petit extrait. Il faut reconnaître de qui il s'agit, voici le premier.
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0: Cookie Dingler.
3: Oui, madame, Cookie Dingler, oh là là, mais oui, bien sûr. Même pour le chrono. Lydia, c'est un point de plus. C'était un peu l'équivalent de Patrick Hernandez. On était sur un niveau un peu d'apéritif. Voilà, on est d'accord. Un truc cool. On complique un chouïa. Voici le second.
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3: On complique.
0: Sabine Paturel, les bêtises.
3: Bah oui.

0: mais voilà, j'allais te demander de
1: le manger le chocolat.
2: Oui. J'ai tout fumé, les cravenes. Allez.
0: Ah ben, ça fait un point de plus. On est sur la même génération que Corinne Hermès. Hein. C'était les mêmes années.
2: Mot 2, Lydia 3. Et tout de suite, on part avec un petit titre des années 80. Mike Oldfield, Moonlight Shadow. Ah, vous écoutez ici, on vous aime, il fait beau. À tout de suite.

0: crois que j'ai fait la guitare quand même.
1: Je suis bon hein, quand j'accompagne Michael Field.
2: Vas-y,
0: Lou. Moulin Shadow.
3: Non, ici, à midi,
0: je suis un orchestre.
3: On est au taquet.
0: À moi tout seul.
2: Comment il s'appelait
0: Rémi Bricard.
2: Rémi Bricard. Voilà, je vais.
0: C'est la vie.
2: Blanc cool. Alors avec avec la colombe qui lui faisait caca dessus là. Oui. Alors.
0: Ah bon?
2: Oui.
0: Pauvre colombe.
2: Maude, paraît que bon, alors on rappelle que Maude est infirmière scolaire. Hein, c'est Mère Teresa. Elle est toujours là quand il se passe un truc. Elle est au resto, elle est peinarde. Il y a un mec qui s'étouffe. Pauvre, qu'est-ce que tu lui fais?
4: Bah, un petit
2: M-niche,
4: en fait, hein, pour faire cracher le morceau de viande qu'il avait avalé de travers.
2: Voilà. Elle a un petit rencard. Elle est peinard, pouf, elle sauve la vie d'un mec. Il y a un voisin qui l'appelle parce que sa femme est pas bien. Pouf, et du coup.
4: Ouais. Eh ben oui, bah un petit malaise, et puis bah voilà, qu'est-ce qu'il bat. Et en fait, ils m'appellent tous avant d'appeler les pompiers ou le SAMU, quoi. Je suis pas. Bon, des fois, j'arrive.
0: Bah c'est normal, elle est infirmière.
2: L'enfant des voisins, il sonne chez toi, il vient de se couper le doigt, bim.
4: Bah le morceau de doigt dans le torchon.
2: Eh bah voilà. Ah bah heureusement que tu n'es pas la voisine d'Éric Bastien, ma chérie.
0: Je serai tout le temps chez elle. Hein.
2: Eh ben ça,
4: je. Oh, pas de soucis, on vous accueille, c'est ce que je vous ai dit au début de semaine, il y a pas de
0: soucis. Oui, alors, je crois qu'elle ne me connaît pas.
2: Alors, je crois que tu ne connais pas le niveau d'hypocondrie d'Éric Bastien. Ma chérie.
4: J'en ai un aussi à la maison, ils se partageront peut-être qu'à deux. Ça...
2: Oh mon Dieu, Olivier est hypochondriaque, ton mari est hypochondriaque.
4: Non, pas mon mari, j'ai un de mes enfants qui est, d'ailleurs Enzo qui m'entend, lui, un petit truc, il en fait une montagne quoi. Mais
2: oh mon Dieu.
0: Enzo, my brother.
2: Ah là là là, l'hypochondrie, cette maladie, bien trop souvent, qui casse les pieds de tout le monde. Alors ma chérie, tu as deux points, il faut absolument que tu marques et que tu pries que Lydia ne marque pas. Tiens, une ambiance. On va squatter les terrasses. Alors, Maude, comment s'appelle une terrasse aménagée sur le toit d'un immeuble, souvent avec une ambiance branchée, un bar, une vue panoramique. Comment on appelle une terrasse aménagée sur le toit d'un immeuble? Top chrono.
5: Oh là là, sur le toit.
2: Ouais.
5: Je sais pas, peut-être un...
2: Oh, ma chérie, c'est un rooftop.
5: Ah non, j'aurais pas eu ça.
2: Eh oui, un rooftop, c'est bon, alors c'est vraiment, il y en a beaucoup, c'est très urbain, hein, les rooftops. Il y en a plein à New York, à Paris, il y en a même à Marseille, bref. Eh oui, on fait des soirées privées, des bars, des DJ. Bon, ma chérie, là... Malheureusement, même si Lydia ne marque pas, vu qu'elle a 3, c'est elle qui part en...
0: Oui, non, mais allez-y, hein, terminez vos phrases. Hein, je sais que vous avez un petit peu du mal.
2: En même temps, c'est ma candidate. Hein.
0: Ouais,
2: elle
0: c'est
2: aussi.
0: C'est vrai.
2: Alors.
0: Ah, Valérie, vous êtes tout en jaune, cette petite mésange comme ça sur votre épaule, moi qui arrive avec mon bric-à-brac. Et hop, c'est parti.
6: C'est la vie en couleur. Tiens,
0: voilà. Ça, vous cherchiez.
2: Rémi, bricouille. Ah là là, mon Dieu.
0: Bon, Lydia. Ma Lydia.
4: Je suis désolée pour Maud.
0: Ah oui,
4: j'aurais
0: oui,
4: pas
0: je
4: trouvé
0: comprends.
4: Non plus, honnêtement. Aucune idée.
2: Eh oui, c'est une question. Raphaël et Luigi, c'est des questions beaucoup trop parisiennes.
0: Ouais.
4: Ouais.
0: Est-ce qu'on peut écouter du Cobu? Parce qu'à 10 ans, Lydia. Petite
2: Lydia. Lydia Jones.
0: Tu faisais du vélo avec un copain en maillot de bain. C'est bien, là, il fait chaud, c'est tendance. Qu'est-ce qui s'est passé?
4: Ben, on faisait le tour de l'immeuble, on partait chacun d'un côté, c'est à qui arrivait le premier. Et c'était un été où il faisait très chaud, donc j'étais en maillot de bain. Et on s'est frôlé et il est reparti avec ma culotte, avec sa poignée de frein. Je suis descendue de mon vélo et j'ai monté en courant à la maison me cacher.
2: Oh mon Dieu.
0: Ah oui, parce que t'es...
4: Ils m'ont pas mis pendant 2 jours.
0: Et oui, t'avais les fesses nues, t'es remontée comme ça rapidement. Ah là là,
4: c'est ça.
0: Quelle histoire.
2: Ça, c'est horrible. Quand t'es enfant...
4: Avec un bel hématome sur
2: la cuisse. Ouais, c'est horrible.
0: Bon, tu te l'y diras. Bon, allez, pour le fun, on va poser cette question, mais tu as bien compris qu'avec tonton Eric, ça se passe comme ça, et tu seras avec nous pour...
2: Tonton Eric qui récupère mes candidats. Allez.
0: Oui, mais alors... Attention, parce que je les récupère, mais j'arrive jamais à les faire gagner.
2: C'est vrai.
0: Là, oui, mais pas jusqu'à la fin.
4: Non.
0: Attends, on va y arriver. Tiens, je vais prendre une petite photo de toi, là. Quel appareil photo instantané a connu un immense succès dans les années 80? Top chrono, 10 secondes. Quel appareil
4: le
0: photo?
4: Polaroid.
0: Le Polaroid, l'appareil photo instantané qui a connu un immense succès grâce à son développement instantané. Le Polar, Jacques-Henri. Oui, c'est le Polaroid. Bravo.
2: Bien, ma petite Maud, je t'embrasse très fort. Et Lydia, tu vas directement sur le banc de la finale. Avant d'accueillir Christophe et Muriel pour la deuxième demi-finale. L'autre, il prend ses fiches, ses lunettes. Tout ça pour dire que là, maintenant, c'est la réclame et l'actualité dans toutes vos régions grâce aux 44 locales de votre radio ici. À tout de suite, mes chéris.
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10: 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En attendant, nous, on va se détendre puisque c'est le retour de votre programme tout de suite sur l'antenne d'ici Poitou.
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2: Et je vous rappelle que Lydia s'est qualifiée pour la finale pour tenter de gagner premier prix, un séjour pour 4 personnes au parc Astérix, pour faire la descente du Nil, pour prendre de la hauteur avec l'envol d'Ibis et pour découvrir cette automatique, la chambre familiale, les petits-déj, 100 euros de carburant, le parking inclus ou la machine à café Malongo, les 32 dosettes et les 6 verres en verre. On accueille maintenant Christophe et Muriel qui vont s'affronter à main nue. C'est parti. Comment ça va, Muriel ?
12: Eh bien, ça va bien, mais là, aujourd'hui, j'ai beaucoup de stress.
2: Ah non, non, non, non, non, non. Ma petite Muriel, tu ne peux pas avoir du stress, pas une femme comme toi. Non.
12: Bon. Allez. On va y aller.
2: Oui, tu as eu 80 ans il y a 2 jours, tu habites à Nice.
12: Ouais, mais peut-être que c'est dur à partir de 80 ans, on va savoir.
2: Oh, mais non, t'as la patate, on dirait pas que t'as 80 ans. Non, tu as fait de l'équitation, tu marches, tu bricoles, tu maroufles, tu jardines, oh là là, pop, pop, pop. Non, non, il paraît même que t'as collectionné des cravates, dis donc.
12: Oh putain, oui, c'est merveilleux, ça. Oh, Dieu, que c'est vieux. Oui, j'en avais plein. Et j'en avais une amphore pleine.
2: Et alors, tu en faisais quoi de ces cravates?
12: Eh ben, je les gardais comme elles étaient belles. Et puis, un beau jour, j'en ai eu ras-le-bol. Je les ai vendues sur un vide-grenier.
2: Eh ben voilà, comme ça, allez, put. Alors, il paraît que t'as un petit rituel. Avant de te coucher, il faut que toutes les portes de placard soient fermées.
12: Ouais. Faut pas dire, c'est atroce. Même, j'ai collé le virus à ma petite fille parce que maintenant, elle fait comme moi. Elle se lève et elle ferme ses portes de placard. C'est dingue.
2: Ben non, moi, j'ai fait ça toute ma vie. S'il y a un monstre dans le placard, qu'est-ce qu'on fait?
13: On chasse.
12: Ah ben, on l'accueille.
2: Bah, ça dépend, je veux dire. Dans Monstres et compagnie, il n'y a pas toujours des monstres sympas. Hein, donc, bon.
12: On arrive à en faire ce qu'on veut quand même d'un monstre quand on veut bien.
2: Ouais, bah écoute, avec une bonne batte de baseball. Alors, ma chérie, on va tout de suite, on va marquer le premier point avec une question et une petite ambiance.
14: Même si je m'améliore, je rêve encore.
2: Alors, nous allons parler de rêve. Il paraît que Sigmund Freud a une théorie selon laquelle, si on n'arrive pas à s'endormir le soir, c'est parce qu'on est éveillé dans le rêve de quelqu'un d'autre. Est-ce que cette théorie est celle de Sigmund Freud ? Si on n'arrive pas à s'endormir, c'est qu'on est éveillé dans le rêve d'un autre. Top chrono. 5 secondes.
12: Moi, je vais dire que oui, après tout, il n'était pas si con que ça, ce mec.
2: Bon, alors, il n'était pas si con que ça, mais c'est pas lui. C'est faux. En fait, c'est une légende japonaise. Et oui, c'est une vraie légende japonaise. Au Japon, on pense vraiment que si tu n'arrives pas à t'endormir, c'est parce que tu es dans le rêve de quelqu'un d'autre. C'est une théorie extrêmement romantique. Mais pas de point pour toi, ma chérie.
0: Christophe, bienvenue. Christophe, mon chouchou, mon poulain. Christophe, comment ça va?
13: Ben, ça va bien.
0: Bah oui, parce que t'es le seul rescapé, t'es le seul garçon déjà, oui. Et t'es le seul à avoir gagné avec moi cette semaine. Donc, c'est pas un petit coup de pression, Christophe, mais moi je pense qu'on va aller au bout de cette aventure ensemble, t'es d'accord?
13: Ben, j'aimerais bien.
0: Bah oui, moi aussi. T'es avec ici Brazizel, t'habites à Landivisio dans le Finistère, et tu sais quoi? À la main, j'ai un joli petit bracelet avec le triskel, figure-toi.
13: Ah, c'est bien ça.
0: Oui, c'est le symbole breton, ça, symbole breton celtique. Monsieur est breton, c'est déjà pour t'encourager. Oui. Non, mais j'améliore mon coaching.
2: Eh ben, ça serait pas mal.
0: Regardez,
2: parce que...
0: deuxième coaching. Voilà la musique qui fait plaisir à Christophe.
2: Ah oui, c'est vrai.
0: Voilà.
2: J'avais oublié qu'il veut déjeuner avec l'autre, là.
0: Bien sûr. Dark Vador, ton héros, Christophe.
13: Oui, je suis ton père.
0: Bien sûr, merci pour ces révélations. Tu as le porte-clé, tu as la tasse, tu as tout. Tu as tout Dark Vador en toi. Et tu as le déguisement, tu en as parlé hier, hein, le costume.
13: Oui,
2: ah, il est, c'est
13: oui,
2: qui
13: oui
2: l'a
13: j'ai
2: fait.
13: Le déguisement.
2: Ah, voilà.
0: Écoute, si tu gagnes, est-ce que tu me promets de te déguiser en Dark Vador dans l'après-midi, de nous envoyer une photo qu'on regardera
13: d'accord
0: ensemble. Et on la commentera lundi avec bonheur. Christophe, on va jouer, on va tout de suite te permettre de gagner un premier point. Je te souhaite bonne chance et nous partons au Japon. Au Japon, Christophe, les fruits que l'on achète sont accompagnés de la photo de l'agriculteur qui les a fait pousser. C'est original. Mais est-ce que c'est vrai ou est-ce que c'est faux? Top chrono, 5 secondes. Vite.
13: Faux.
0: Est-ce que c'est vrai? Eh ouais, après plusieurs crises sanitaires, les Japonais sont devenus très attentifs à l'origine des produits et donc ils affichent la photo du producteur. C'est devenu bah, d'ailleurs un espèce d'outil marketing qui pourrait nous inspirer en France. Bon, pas de points.
2: Alors, là, ça fait 0 et 0 ah, oui, tête oui à Bastiano.
0: Je vais enlever mon bracelet breton. Hein, parce
2: que... Et là, tout de suite, vous écoutez ici. Et là, on va partir. Oh, Bernard Lavilliers, Jimmy Cliff, Melody.
0: Oui.
2: Tempo, harmonie.
0: Oui, oui,
2: eh oui, harmonie, puisque vous écoutez ici, mes chéris, on vous aime, à tout de suite.

0: Bienvenue sur ICI. À 12h40, madame.
1: Jingle.
0: Ben oui.
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1: Et ICI nous...
0: Ah, excusez-moi. Excusez-moi. Il y a quelqu'un qui nous appelle. Bonjour, Patrice.
3: Oui, bonjour, bonjour.
1: Et maintenant...
0: Bienvenue, Patrice.
3: Je vais faire...
1: Oui, et qu'est-ce
0: que c'est? Pour ceux qui nous rejoignent, il était avec nous hier. Il était incapable de savoir qui chantait ce titre.
1: On si, il a dit Claude Nougaro.
3: Oui, voilà. J'ai dit Claude Nougaro.
1: Voilà.
0: Depuis midi, on n'arrête pas de te chambrer.
3: C'est son cousin, hein, c'est son cousin.
1: Bah évidemment, merci.
0: Alors, on voulait te faire un coucou parce que depuis midi, on n'arrête pas de dire des choses sur toi. Alors, ça va toi?
3: Ça va très bien, merci. À part la défaite, tout va bien.
1: Oui, ouais. Bah, c'est pas grave, mon chat. Ça n'empêche pas que tu es formidable.
0: On te fait des bisous, Patrice.
1: On t'embrasse, Patrice.
3: Merci beaucoup.
0: Passe un bon week-end.
3: À bientôt, Val.
1: À bientôt.
0: Salut.
1: Alors, ma petite Mumu, c'est l'heure du quiz musical. C'est une spéciale grande voix américaine. Un titre après l'autre. Et tu essayes de marquer les deux points. Attention, premier titre.
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0: Tu m'as dit Frank Sinatra ?
1: Eh oui.
0: Eh oui. Évidemment, c'est notre petit Sinatra.
2: C'est moi The Voice. Qui vais gagner.
0: Alors, attention, après Frankie, nous allons écouter une deuxième énorme voix américaine. Écoute bien. Music play. Hey. Tu m'as dit Barry White, est-ce que c'est Barry White? Oui! The music play! Hey! La la la la la la la la la la la la voix magnifique de Barry White et deux points pour Mumu.
2: Ouais.
0: Et oui, ça fait deux points pour Muriel.
2: Et ça va, ça va.
0: Ça fait deux points pour Muriel.
2: Muriel, Muriel.
0: Muriel, elle a deux points.
2: Oui, mais je vous rappelle que Muriel a dit qu'elle était venue avec son stress. Et voilà. Et moi, je suis ravi qu'elle soit bien accompagnée aujourd'hui. Et il faut qu'elle le garde à ses côtés.
0: Bon, regarde, elle n'est pas stressée, elle a eu deux points.
2: Je vois bien qu'elle s'est détendue. Je suis inquiet.
0: Oui,
2: hein.
0: Bah oui.
2: Christophe.
3: Oui.
2: Qui c'est le Breton? C'est papa, là, hein?
3: C'est nous.
2: Bah oui, c'est nous, les Bretons, là.
0: Mais t'es pas Breton, t'es Auvergnat, toi.
2: Je suis Breton quand ça m'arrange, vous savez. Salut Céline, qui est à la réalisation, qui est une vraie Bretonne.
0: Elle, oui.
2: Allez. Qu'est-ce que tu fais en Bretagne ce week-end, Christophe?
3: Travailler.
2: Tu travailles?
3: Oui, on travaille un week-end sur deux, donc du coup, c'est mon week-end de travail.
2: D'accord, t'es cuisinier en EHPAD hein, depuis un an, on en a parlé d'ailleurs avec toi cette semaine. Tu voulais être pâtissier quand t'étais petit. Et en parlant de cuisine, un tout petit mot, tes enfants te réclament une espèce de plat signature. C'est quoi hein?
3: Alors, soit c'est des saucisses lentilles.
2: Ouais.
3: Elles adorent ça, on adore tout ça. Ou alors de la rougaille. Mais la rougaille à ma façon. Hein.
2: Ah oui, mais c'est quoi ta façon de la rougaille?
3: Oh bah c'est pas c'est avec de la saucisse fumée, de la saucisse de Bretagne et puis du riz, et poivron, paprika, que des bonnes choses.
0: Miam.
2: Un petit dessert quand même avant de jouer. Qu'est-ce qu'on fait comme dessert?
3: Une charlotte framboise.
0: Oh là là.
3: Ça c'est ma fille aînée adore ça, donc du coup quand on a l'occasion, anniversaire. Je m'en fais une.
0: Basile, il est en train de décéder derrière la vitre. Il est, voilà, il bave comme
2: bien
0: moi.
2: Sûr. Il y a du coup de Niamin, il y a le phare breton.
0: Oh là là,
2: Christophe.
0: Là.
2: Oui.
0: Bon, allez,
2: jouons. Allez, jouons. Clin d'œil à Basile Combe qui réalise l'émission, qui est batteur et qui adore les titres que l'on écoute là, en ce moment pour bien s'ambiancer le week-end.
0: Enfin, il aime surtout la bouffe, Basile. Hein. Voilà.
2: C'est vrai, c'est... Allez. Bah, oui, il y a des frites en plus à midi aujourd'hui, c'est pas mal. À toi de deviner de qui il s'agit.

0: plus. Christophe, on est chaud, on
1: un
0: est bien.
1: Un point tout court.
0: Oui. Mais là, on va tenter l'égalisation.
1: Ouais, on va tenter, ouais.
0: Avec un nouveau titre, ça va aller très vite. Et tu vas répondre en 2 secondes.
2: Wow, I feel good. 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
0: Eh ouais.
2: I feel good.
0: Eh ouais, monsieur, je vous fais le chrono parce que j'aime bien finalement. Tu m'as dit, c'est...
3: Oh bah non, il y a un vrai chrono aujourd'hui.
0: Il a dit quoi?
4: James Brown.
0: Bah bien sûr.
2: Wow, I feel good. 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James Brown. I feel good.
0: Il n'y aura pas un petit 2-2 là?
1: Bah, il y a un 2-2. Il y a un 2-2, il y a un 2-2. Bravo les amis. Il y a un 2-2. Là, tout de suite, on va faire une petite pause musicale.
0: Ah, vous allez faire dodo, hein. Nous, on a fait 2-2. Vous, allez, c'est moi qui gagne.
1: Oh là là. Allez, tiens, mets-moi le disque. On va écouter une nouveauté.

0: Just Might.
1: Ah là, c'était Bruno Mars.
0: Ah ouais,
1: avec Valérie Damido un petit peu quand même.
0: Ah, Just Might.
1: Bah oui, sur ici.
0: Bah oui, sur ici, j'engueule.
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0: Nous sommes au taquet avec Christophe qui a 2, Muriel qui a 2, Lydia qui est en finale. Oh là là là là, tout ça est bien serré. Alors,
1: je vous en prie.
0: J'ai une petite anecdote sur Muriel. Il paraît que... elle travaillait dans la même école que ses enfants, oui, oui, oui. Et un jour, elle rentre chez elle, et en rentrant, elle se dit, tiens, ma voiture est bien calme. Tu t'es retournée, et là, que s'est-il passé?
3: Eh ben oui, ils n'étaient pas là.
0: Eh oui, ils étaient où?
3: Ben, je les avais oubliés à l'école.
0: Et voilà.
3: Ils étaient en train de jouer tranquille dans la cour. Le dirlo, il les a récupérés. Puis quand je suis arrivée comme une dingue dans la cour de l'école, le dirlo, il m'a dit, non, mais ils sont là, tes gamins. Voilà.
0: On a oublié les enfants à l'école.
3: Eh ben oui, ben quand on est pris dans le feu de l'action, du boulot, des gamins et des bonnes femmes qui font tout.
0: Eh oui,
3: ben,
0: eh oui.
3: Ben voilà.
0: Et
3: voilà.
0: Parce que on n'en a pas parlé, mais tu es retraitée et tu as été bouchère charcutière chez tes parents, chez ton mari, et puis finalement tu as terminé dans les écoles, d'où tu étais dans la même école, et tu étais la dame de la cantine.
1: Oh. Voilà.
3: Ah ben oui, ça c'est vrai, j'étais la dame de la cantine.
0: Et voilà.
3: Non, oui.
0: Bien, pour t'encourager à gagner, pour t'encourager parce que...
1: Oui, parce qu'elle en a besoin d'encouragement.
0: Non, elle a deux points.
3: Parce que toi, t'as triché un peu, hein, tout à l'heure. Hein,
1: comment ça, j'ai triché, dis donc?
3: Ouais, Eric, hein,
1: mais tu l'as triché.
3: Fort, hein.
0: Et voilà.
3: Si.
0: Voilà.
3: Je suis vieille, j'ai mal aux genoux, mais j'ai de bonnes oreilles.
0: Et voilà,
1: mais
0: tu vois.
1: C'est pas vrai, mais j'ai triché quand?
0: La vérité est révélée. Alors, je te mets un petit coup de Sidney Bechet.
3: Ah, c'est bien.
0: C'est beau, ça détend, ça relaxe,
3: ouais,
0: pour que tu
3: relaxe.
0: Gagnes. Voilà. Alors, allez, petite fleur, on y va. Écoute bien la question.
3: Oui.
0: Combien y a-t-il de temps de l'indicatif en conjugaison française? Combien?
3: Ah, le temps de l'indicatif, c'est de la grammaire, ça.
0: Eh oui. Combien y a-t-il de temps de l'indicatif en conjugaison française? Top chrono 10 secondes.
3: L'imparfait, le futur, le passé composé, le passé simple. Non, je dis, le plus que parfait. Bon, mais il y en a beaucoup.
0: Et dis un chiffre, parce que tu les as énumérés, ça en fait combien?
3: Eh bien oui. Présent, parfait, futur, passé composé, passé simple. Plus que parfait. Éventuel 7, on va dire 8 et puis on a parlé.
1: On peut jouer jusqu'à 14h si vous voulez.
0: Elle les a énumérés, elle n'a pas eu le temps de les compter, ça va encore.
1: Elle triche.
0: Non, elle triche pas du
1: tricheuse.
0: Tout. Laissez-la tranquille, elle a 5, voilà, ça fait 7. Bisous, pof. Et je me laisserai pas impressionner par tes gros yeux.
1: C'est scandaleux. Un chrono qui dure 3 minutes 50, quoi. On va prendre la même chose avec Christophe. On va prendre le temps. Hein, Christophe?
4: Ah, j'espère bien.
0: Ah, oui, bon, on va te rajouter 5 à 10 secondes. Voilà,
1: voilà,
0: c'est bon.
1: Christophe,
0: de toute façon, sa question, elle est beaucoup plus facile.
1: Il est l'or. L'or de marquer des points, Christophe.
0: Oui, enfin, je t'explique, sa question, elle est tellement simple aussi.
1: Oh, mais attendez, on va voir. Christophe, et si on faisait comme l'oiseau? Déjà, t'aimerais bien être un oiseau si t'étais un animal.
4: Oui.
1: Qu'est-ce que t'as fait? Qu'est-ce que t'as fait avec les oiseaux? Parce que t'as fabriqué quelque chose, hein?
4: Alors, j'ai installé des nichoirs dans le jardin, et puis du coup, j'observe les mésanges quand elles viennent nicher. J'ai mis une petite caméra sur le dessus et je peux observer la nidification du début à la fin, et puis. Et voir les petits s'envoler, c'est pour ça que c'est ça, joli.
1: Bah oui, une petite caméra sur le nichoir, voilà, je trouve que c'est bucolique, c'est la nature, madame. Christophe, à un moment donné, il faut y aller.
0: Oui.
1: C'est maintenant que ça se joue.
4: Oui.
1: Bah oui, parce que si tu réponds à côté, Muriel s'envole, là, hein, donc...
4: Oui, ça sera elle, l'oiseau, et pas moi.
1: Écoute ce générique. Sur quelle chaîne est diffusée l'émission Quotidien? Top chrono, 10 secondes.
4: TMC.
1: Tu m'as dit quoi?
4: C'est la 10. TMC, c'est sur la 10.
1: TMC.
0: Voilà, alors...
1: Bon, ce qui nous fait une égalité, puisque c'est la bonne réponse, c'est TMC, pas de suspense.
0: Eh si, suspense, parce qu'ils ont 7 chacun,
1: Oui.
0: Et malheureusement...
1: Ah bon?
0: Bah bien sûr. Et malheureusement, en cas d'égalité demi-finale, c'est celui qui a marqué le plus de points lors de la manche.
1: Alors ?
0: Et ben, je suis dégoûtée pour Mumu parce que c'est Christophe, il a marqué 21, il a marqué 19.
1: Ah bah bravo Christophe ! Wouh ! Moi je suis content !
0: Ma petite Mumu chérie, je suis désolée, très bien joué, mais c'est lui qui va en finale, ma chérie.
1: Eh oui. Bah ne le prenez pas,
0: Mumu,
1: c'est le jour.
0: Eh ben je t'embrasse très fort, ma petite chérie.
3: Eh ben c'est pas grave.
0: Bah si, c'est grave. Tu reviendras jouer avec nous parce que j'ai adoré jouer avec toi. Je t'embrasse très fort. Christophe, Lydia, la finale et tout de suite la réclame.
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0: Nous sommes en finale avec à ma gauche Lydia. Lydia, elle joue avec ici Loire-Océan. Elle a 63 ans. Elle va pas s'en laisser compter. Eh oui, parce que elle fait du bricolage. Elle fait de la rando. Elle fait plein de trucs. Elle a la patate. C'est ma candidate.
1: Ouais.
0: Elle va gagner. À ma droite.
1: Rappelons quand même que Lydia est arrivée aujourd'hui, grâce à moi. Christophe, également mon seul candidat rescapé. Il a 58 ans, c'est un breton. C'est un finistérien. Il a un lapin. Eh ouais, il a un lapin. Il s'appelle Titi, il s'appelle Cricri. Il a tous les surnoms.
0: Bien
1: et surtout,
0: sûr.
1: Le meilleur, c'est mon Titi. C'est beau Christophe qui va gagner aujourd'hui. Ah, on est chaud avec Christophe. Oh, j'anticipe ma journée. Hein.
0: Tout ce qui est la peau de l'ours. Alors, Lydia, ma chérie, tu es prête à gagner, bien sûr.
7: Ouais, mais une finale entre Bretons, ça me va hyper bien, moi.
0: Bah voilà, mais oui, vive la Bretagne. Alors,
7: bonne chance à Christophe.
0: Voilà, bonne chance à Christophe. Pour t'encourager, ma chérie, je te mets un petit Coldplay. Coldplay, ça détend. Alors, là, il faut que tu cartonnes. Je vais donc à mon top chrono. Il va falloir que tu me donnes un maximum de marques de chaussures, de baskets ou de chaussures tout court, de baskets tout court. En tout cas, un max de marques de choses qu'on met dans ses pieds. Attention, c'est parti. Top chrono. 10 secondes.
7: Alors, Adidas, Nike, Gémeaux, je sais pas si ça marche, Puma, c'est pas de la marque.
0: Bah, tu m'en as donné trois. Il y avait évidemment Louboutin, Eram, André, Geox, Clergerie, Manolo Blahnik, Jimmy Choo, Gucci, New Balance. Tu m'en as donné trois, c'est pas mal.
1: Christophe.
0: Qu'est-ce qu'il y a?
1: Non, mais non, j'essaye de calmer le jeu, d'y aller tranquille, pas de pression, à la cool. Christophe, trois points. Les compteurs sont remis à zéro. Donc, il faut que tu battes ce score.
0: Excusez-moi, on me dit qu'est-ce dans l'oreillette qu'il y en a quatre des mecs.
1: Ah oui,
0: elle a fait quatre. J'ai oublié de compter Gémeaux. Et voilà, ça fait quatre.
1: Christophe, je remets des pendules alors. Christophe, les compteurs sont à zéro.
0: Voilà, allez.
1: Mais elle a donc quatre points. Quelque chose à dire? Encore des points peut-être?
0: Pas du tout. Faut qu'il fasse
1: là.
0: Cinq. Tu peux l'encourager avec une musique,
1: Christophe,
0: et on y va.
1: Bien sûr, la voici. Commencez pas à me mettre la pression, hein. Allez Christophe, on est là pour le plaisir, mais il y a quand même le parc Astérix, ça serait sympa. Je te souhaite de marquer 5 points et je serais heureux pour Lydia évidemment si elle part. Que le meilleur gagne comme on dit. Voici ton bingo. Et merci encore une fois d'avoir joué avec nous toute la semaine. Voici le bingo.
0: Bah vas-y.
1: Et on vous rappelle qu'on sera là lundi.
0: Allez, dépêche-toi.
1: Allez, le maximum de marques. Tu me cites en 10 secondes un maximum de marques de joaillerie ou d'horlogerie. Joaillerie ou horlogerie. Maximum de marques connues, top chrono.
4: Chaumette, Bertrand, Mauboutin, Cartier, Boucheron, Van Cleef, Méliès ou Mélèze.
1: Christophe, je n'ai qu'un mot à dire.
0: Ouais. Il y avait Rolex, il y avait Tissot, Philippe Patek, bon bah c'est pas grave.
1: Ah, fait des années que j'avais pas gagné.
0: Bien, alors, mon petit chou à la crème, tu as gagné un séjour pour 4 personnes au parc Astérix. Et tu vas faire la descente du Nil, tu vas assister à l'envol d'Ibis, tu vas découvrir 7 automatiques. Tu dormiras en chambre familiale, tu auras les petits déjeuners et le dîner. Et puis 100€ de carte carburant et le parking inclus pour aller voir Astérix et Obélix. Quant à toi, ma petite Lydia chérie, tu gagnes la machine à café Malongo avec 32 dosettes et 6 verres en verre. Vous êtes contents, mes petits chéris?
7: Oui, parfait. Christophe, et je souhaite un bon séjour.
1: Merci. Heureux, mon Christophe.
4: Ah ouais, je suis super content.
1: Ah,
4: je tiens à remercier par la même occasion, si je peux me permettre, remercier ma famille, tout mon fan club au boulot, tous ceux qui m'ont soutenu.
1: Ça fait plaisir.
0: C'est super. Magnifique.
1: Ah, puis c'est moi qui ai gagné avec Christophe.
0: Bravo. Bravo Christophe.
1: J'ai un mot en conclusion.
0: Oui.
1: J'ai un mot en conclusion parce que j'ai gagné.
8: Avec moi.
1: Voilà.
0: Allez, avec lui. Je vous souhaite à tous un très bon week-end de Pentecôte. Nous, on sera lundi en direct, bien évidemment. Je remercie Céline à la Réal, Basilou à la technique, Maître Coupez au savoir, Marian au standard, la petite personne à la vanne.
1: Oui, enfin, la gagner quand même.
0: Allez, oui, allez. Une fois n'est pas coutume. Et à lundi, mes chéris.
1: Oui, oui, c'est le gagnant du jour qui vous parle, Wendy Bouchard. Bonjour.
9: Hola, Wendy. Ah bah, si ça m'avait échappé, je vous jette une brassée de fleurs.
0: Oh là là.
1: J'espère que ça fait la une de ma France.
9: Merci à ceux que vous avez fait gagner. Bah, bien sûr.
1: Évidemment.
9: Et combien? Et on parlera quand même un peu de l'actualité et puis des journées nationales de la Croix-Rouge, si vous voulez bien.
0: Ah bah, hein, c'est, moi, je préfère que tu parles que de ça. Mais bon.
9: Merci, voilà, les amis. Nous sommes partenaires de cette grande opération de charité.
1: En fait, quand même, une petite brève. Hein. Merci.
0: Allez, bisous, chérie.
9: Ciao, bisous.
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0: Eh ben, je crois qu'il est l'heure de vous dire qu'il est 13h, que vous écoutez ici, que je vous aime et que je vous souhaite un bon week-end.
1: Attendez.
8: Avec moi. Voilà.
1: Si vous êtes des bouchards.

0: tourisme de Reims à Paris, de Grenoble à Nancy. La présidente de la Croix-Rouge nous rejoint pour parler de cette grande quête partout en France. À la une encore, on en sait plus sur le profil de la mère interpellée hier au Portugal avec son compagnon. Une mère qui a abandonné ses deux enfants de 4 et 5 ans dans un bois. Les yeux bandés, c'est l'effroi à Colmar, d'où la famille est partie il y a quelques jours. Et puis on reviendra aussi avec notre invité sur ce dôme de chaleur qui enveloppe la France. L'été s'installe de manière soudaine et précoce. Analyse de cet anticyclone qui nous a tous surpris. Les campings font le plein ce week-end de Pentecôte et nous sommes dans Lyon dans quelques instants. Nous ouvrons d'abord ce journal en ce jour de finale de Coupe de France avec les violences commises tard hier soir à Paris par des supporters de l'équipe de Nice. 65 personnes ont été placées en garde à vue hier soir. Coralie Moreau, vous avez suivi ce dossier après qu'une centaine d'ultras s'en sont pris, notamment à des supporters parisiens. Les témoins attestent, Coralie, d'un déferlement de violence.
1: Oui, il est 23h30 quand des supporters de l'OGC Nice se donnent rendez-vous dans le 10e arrondissement de Paris, entre le canal Saint-Martin et la gare de l'Est. Sur des vidéos, on les voit déambuler en scandant Brigade Sud, le groupe des ultra-niçois. Au niveau du quai de Valmy, une violente rixe éclate. Selon la police, les supporters sont armés de couteaux et de divers objets pour frapper. Vêtus de noir, certains portent des cagoules, des gants coquets et des protège-dents et ils s'en prennent aux passants. Selon le syndicat de police unique, certains sont des supporters parisiens à qui ils avaient donné rendez-vous, des membres d'un groupe ultra du virage Sud Auteuil, d'autres sont de simples riverains. Des devantures de magasins sont également prises pour cible, des projectiles lancés sur les vitrines. Les images circulent sur les réseaux sociaux.
0: Oui, Coralie, le bilan est lourd.
1: Oui, vous l'avez dit, au total, 6 personnes sont blessées, dont 2 sont dans un état grave, avec un pronostic vital engagé, selon le syndicat de police unité. Une d'elles a reçu un coup de bouteille à la gorge, l'autre souffre d'un traumatisme crânien. Parmi les 65 personnes interpellées, 4 sont mineures, précise le parquet de Paris, qui indique que des cagoules à l'effigie du club de l'OGC Nice ont été retrouvées sur place par les enquêteurs. Le maire de Paris, Emmanuel Grégoire, réagit sur son compte X, il condamne ces violences. Je cite, je souhaiterais affirmer que Paris, fidèle à son histoire et ses valeurs, ne laissera aucune place aux groupuscules d'extrême droite pour déployer leur haine. La ministre des Sports, Marina Ferrari, parle, elle, d'une honte pour l'image du football et du supporterisme. Alors évidemment, les inquiétudes pour la finale de la Coupe de France ce soir sont grandes. Plus de 2000 policiers sont mobilisés. La vente de boissons alcoolisées est interdite au Stade de France et aux alentours. De nombreux supporters de différents clubs sont attendus pour soutenir soit Lens, soit Nice, avec un risque important d'affrontement. Rappelons que les tensions sont très vives entre supporters parisiens et niçois, et ce, depuis longtemps. Elles ont fait 2 morts ces 20 dernières années.
0: Coralie Moreau pour le service police-justice d'ici. Coralie, vous nous avez décrit ces scènes inadmissibles, condamnées par la présidente des supporters de l'OGC Nice. Elle s'appelle Solange Claude et elle est arrivée à Paris après une nuit dans le bus.
2: Moi je me dis que ce sont pas des supporters de football de l'OGC Nice, ni des supporters de football tout court, parce qu'on peut pas faire des actes de violence comme ça en marge d'un match de football. C'est complètement inadmissible et c'est pas pour ça que nous on monte voir un match.
0: Alors intéressons-nous maintenant au seul spectacle sportif qui vaille pour cette finale de Coupe de France. Ce soir 21h au Stade de France, les Lensois, deuxième de Ligue 1 cette saison face aux Niçois, encore relégables, un collectif en crise. Les Lensois face à l'OGC Nice, une coupe et un trophée qui manque encore aux nordistes. Ici Nord est en spécial à partir de 16h. Et pour parler de cette équipe de Lens, il est bon d'entendre les enfants rencontrés dans l'ex-cité minière des provinces à Lens par Vanessa Lamar.
3: T-shirt sang et or sur le dos, Mathis mise évidemment sur une victoire du RC Lens.
4: 2-1 ou 2-0, j'aimerais.
3: But de qui ?
4: Florian Thauvin ou Wesley Saïd. Ils peuvent très bien gagner la coupe parce qu'ils ont une bonne équipe, un bon effectif.
3: Océane, abonnée au club, voit deux fois plus grand.
5: 4-0. Ah là, ça va le faire, on va battre Nice. On veut la victoire, on veut la coupe.
3: Devant leur télévision, ces toutes petites sont équipées pour la soirée.
6: Mère, ils nous ont acheté un maillot exprès pour le porter. Il est tout rouge avec à l'arrière écrit RC Lens. Vendredi 22 mai.
3: Théo, collégien lensois et joueur de football à Liévin, est un privilégié.
7: Ce match, je vais le suivre au Stade de France, à Paris, avec le groupe 1906 que mon oncle fait partie. Je suis fan depuis petit, j'ai déjà fait des essais dans ce club. Ça va être un très très bon match pour gagner peut-être la Coupe de France que Lens n'a jamais décrochée. On est sur la bonne voie.
3: Ses amis Timothée et Naël seront à Bollard.
8: Au grand écran, ils ont des bons joueurs, ils ont un bon gardien surtout. Ça fait longtemps qu'ils n'ont pas eu de trophée.
3: La main sur le cœur, ils donneront de la voix pour leur équipe.

0: La terre, c'était le charbon.
1: Près de 50 000 supporters devraient se déplacer au Stade de France. 38 000 suivront la rencontre à Bollard.
2: Merci Vanessa. Lens Nice ce soir, 21h au Stade de France pour cette finale de Coupe de France à suivre en direct sur Ici Nord et sur Ici Azur. À Colmar, à présent, le parquet ouvre une enquête après la découverte de deux enfants de la commune de 4 et 5 ans retrouvés seuls au bord d'une route au sud du Portugal. La famille n'avait plus donné de signe de vie depuis une dizaine de jours. Ce sont les voisins qui ont donné l'alerte. La mère des enfants a été arrêtée avec son compagnon hier dans le centre du pays. Elle avait donc abandonné ses deux garçons dans une forêt, les yeux bandés, leur faisant croire à un jeu. La mère et le beau-père sont soupçonnés de délaissement de mineurs et de violence. Et on en sait un peu plus désormais, Louise Adélaïde Boinard, sur le profil de cette mère de famille.
3: Elle s'appelle Marine, a 41 ans et habite Colmar depuis peu, selon le maire de la commune. Avant, elle était à Troyes, dans l'Aube, où elle exerçait comme sexologue, un métier qu'elle pratique toujours en libéral. Elle est d'ailleurs spécialisée dans le traitement du psychotraumatisme, des troubles développés pendant l'enfance et dans l'accompagnement des hommes. Très active sur les réseaux sociaux, dont LinkedIn, la quadragénaire vante une pratique centrée sur l'écoute, le bien-être émotionnel et l'introspection. Elle a écrit par exemple « La douceur est la clé de toute libération traumatique ». Une professionnelle très bien notée, de nombreux avis soulignent sa bienveillance et sa sensibilité. Marine, qui ne s'était jamais fait remarquer depuis son arrivée à Colmar, aucun signalement n'avait été effectué par la crèche ou l'école de ses enfants avant leur disparition.
2: Et vous retrouverez notamment sur ici.fr une vidéo de la boulangère portugaise qui a recueilli ses deux petits avant de prévenir la police avec son fils. Les conséquences de la guerre au Moyen-Orient sont régulièrement chiffrées en France et le ministère de l'économie nous apprend que la consommation de carburant a diminué de 14% pour ce mois de mai en un an. Pour soulager les Français les plus touchés par ces hausses, Sébastien Lecornu, vous le savez, a donc annoncé un nouveau paquet d'aide hier à hauteur de 710 millions d'euros. Les plus vulnérables sont les premiers ciblés. Mais on n'oublie pas la prolongation et l'augmentation du dispositif grand rouleur pour les travailleurs qui utilisent leur véhicule personnel pour aller au travail. Elle passe de 50 à 100 euros cette prime. Et en baie du Mont-Saint-Michel, à Cherhué, Romain Biteau a rencontré une salariée d'une poissonnerie bénéficiaire de cette aide. Bienvenue pour elle.
4: Christelle sort son téléphone, lance Internet et une fois sur le site des aides au carburant...
5: Je vais mettre travailleur grand rouleur parce que je fais 43 km pour aller de chez moi jusqu'à mon travail.
4: 80 km aller-retour entre Saint-James et Cherhué. Son budget essence a explosé. Elle qui gagne seulement 1500 euros par mois.
5: Du coup, ça fait 72 euros par semaine à peu près. En un mois, je mets 3 pleins.
4: La future aide du gouvernement, une bouffée d'oxygène. Christelle va pouvoir faire plus de sorties avec ses deux enfants.
5: Aller à la piscine plus souvent, à l'aquarium de Saint-Malo, enfin des petites choses, des petites sorties qui sont payantes. Quoi.
4: Mais en attendant de toucher l'aide, la poissonnière chamboule son quotidien une semaine sur deux quand elle ne garde pas ses enfants. Elle dort chez des amis à Cherhué.
5: C'est pas du tout l'idéal du tout, c'est pas une solution hein, en soi, on va dire squatter. Hein.
4: Pas le choix et elle ne peut que compter sur cette aide. Sa patronne Cindy n'a pas les moyens de lui filer un coup de pouce.
6: Parce que bah, nous c'est pareil, les prix augmentent à cause du carburant. J'ai aussi mon véhicule moi pour aller chercher ma marchandise, et bah c'est pareil. Hein. Quand j'ai été faire le plein, j'ai waouh, on a pris une sacrée claque là. On est tous dans le même bateau en fait.
4: Christelle envisage même de déménager pour se rapprocher de la poissonnerie si l'aide du gouvernement ne lui permet pas de souffler un peu.
2: Une aide qui cible environ 3 millions de Français et qui s'ajoute à la revalorisation des indemnités de déplacement, notamment pour les aides à domicile et pour les agents publics. Enfin, les ZFE ne seront finalement pas enterrés. Le Conseil constitutionnel a annulé leur suppression, souhaitée par une majorité parlementaire et portée par la droite et par le RN. Les 43 zones à faible émission s'appliqueront donc de nouveau et c'est un motif de satisfaction pour les associations de santé et de protection de l'environnement.
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2: Un dôme de chaleur s'est glissé sur la France et nous accusons une sacrée hausse de température. 10 à 15 degrés supplémentaires en quelques heures. Un blocage anticyclonique qui ensoleille tout le pays et qui devrait durer au moins jusqu'à mercredi, qui a plongé chacun d'entre nous dans un été précoce à l'image de ces étudiantes croisées dans un parc du Mans.
8: Je prends un petit peu l'eau et le temps, le beau soleil. Ça fait du bien un petit peu avec les derniers jours qu'on a eu en plus. Là, ouais. C'est super agréable. Là, on a fait un petit pique-nique. Après séance un peu piscine et voilà. Là maintenant c'est séchage.
9: Puis au moins on sort parce qu'on était vraiment bloqués chez nous, la pluie, la grêle en plus tout le temps, hein, ça fait du bien.
2: Avec nous dans Ma France et sur Ici, Julien Lamouré, bonjour à vous.
10: Oui, bonjour.
2: Vous qui êtes monsieur ingénieur en gestion de risque météo pour Predict Service, qui est une filiale de Météo France. On a donc vécu un changement de temps drastique. En effet, peu ou pas de transition, à vrai dire. Ça, c'est la force d'un anticyclone.
10: Oui, tout à fait. En fait, on a au large du Portugal un corps dépressionnaire qui nous fait remonter de l'air chaud en provenance du sud. Et en plus, cet anticyclone qui est bloqué sur le nord du pays, là, qui fait qu'on a cette température chaude qui reste sur notre pays actuellement.
2: Ouais, avec ce dôme de chaleur, par définition, Julien Lamouré, on a comme un couvercle de chaud sur la France, avec de jour comme de nuit, des températures assez consistantes.
10: Oui, des températures qui sont surtout hautes pour la saison, en fait. C'est le caractère précoce de ces montées de température qui est à souligner. On va dépasser allègrement les 30 degrés là ces prochaines heures, et surtout en début de semaine prochaine, notamment sur le sud-ouest du pays. Donc oui, c'est bien ce dôme de chaleur qui fait que ces températures sont très fortes là sur notre territoire.
2: Le 30 mai dernier, en 2025, donc on dépassait les 30 degrés à Paris, les 37 degrés dans les Landes. Finalement, ce mois de mai nous a habitué de plus en plus, diriez-vous, à ces variations?
10: Et oui, on a là typiquement un des effets du dérèglement climatique, avec des périodes de chaleur assez précoces, en tout cas beaucoup plus étalées dans le temps qu'elles ne l'étaient il y a encore quelques années, et très concentrées sur les deux mois d'été. Mm-hmm. Là, on se retrouve avec des saisons à composante estivale et avec des températures estivales qui vont démarrer évidemment plus tôt et qui peuvent se terminer aussi plus tard post-été.
2: Quoi. C'est ça, vous le disiez, 30 degrés dans de nombreuses régions, 35 degrés dans le sud-ouest, et des Français qui ont posé leur lundi de Pentecôte et qui vont savourer ces trois jours exceptionnels de soleil, de chaleur. Sur le littoral, les baignades seront bienvenues et les campings font le plein, comme dans l'Yonne, à Coulommières, vers Menton, où s'est rendu Clément Viron.
11: Casquettes, lunettes de soleil, débardeur, à peine arrivé, Laurence fait déjà le plein de vitamine D.
12: On se croit dans le film camping, j'ai déjà sorti mon transat.
11: Et elle n'a même pas fini de monter sa tente.
12: Non, c'est génial, vous voyez, c'est pas des piquets compliqués, cette structure, voilà, toute seule, je monte ça en une demi-heure.
11: Et puis Laurence ne se prend pas la tête, le séjour est bien trop court.
12: Deux nuits, puis peut-être trois, je vais peut-être me laisser tenter.
11: Pas plus, parce qu'il va falloir retourner un jour ou l'autre en région parisienne et reprendre le travail. Mais Elisa, elle, n'en a pas très envie.
12: Ben non, quand on voit ce temps-là, non, on a envie que les vacances continuent.
11: Et Elisa n'est pas la seule à avoir eu l'idée de passer le week-end au bord de la Cure. Ça défile devant l'accueil.
12: On chôme pas.
11: Maryse et Pascal Cousin, les régisseurs de ce camping municipal, ont le sourire après un début de saison plutôt moyen.
13: On a eu beaucoup de pluie, donc ça a été assez calme.
14: On a eu beaucoup de désistements, on a eu même des annulations. Mais bon, je pense qu'on va se rattraper maintenant.
11: Il n'y a qu'à voir le tableau de réservation.
15: Hop, hop, hop. Là, il nous reste 1, 2, 3 terrains, 4 terrains.
11: Sur combien ?
15: Sur 44. Donc pour nous, c'est pas mal, c'est bien.
11: L'objectif maintenant, c'est d'afficher complet jusqu'au mois de septembre.
2: Notre invité Julien Lamouré, ingénieur en gestion des risques météo pour Predict Service, est toujours avec nous. Julien, aucun signe de dégradation de la météo, de cette si belle météo dans les prochains jours. On va donc rester sur cette tendance.
10: Oui, en effet, on a au moins, alors sur les fortes températures, ça va perdurer au moins jusqu'à milieu de semaine prochaine. Et en ce qui concerne la météo au sens plus global, avec des possibles pluies, on n'en voit pas arriver tout de suite, au moins jusqu'au week-end prochain. On est sur un temps qui est quand même relativement très sec. Donc on va avoir là ces prochains jours des journées à la fois chaudes et sèches sur une grande partie du pays.
2: Predict Service, pour laquelle vous travaillez, c'est une filiale de Météo France, et votre rôle est important aussi au cœur de cette filiale, en lien avec les communes, en lien avec les collectivités locales. Quelle est votre mission du moment, par exemple, en ces fortes chaleurs et soleils annoncés pour ces communes?
10: Alors le cœur de métier de Predict, c'est vraiment de transcrire cette information météo en conséquence sur le territoire et en niveau d'action à engager, notamment par les collectivités. Et donc, en fait, notre travail est de surveiller un petit peu l'évolution de tous ces phénomènes. Et dès lors qu'on dépasse certains seuils, et ben, du coup, on va rentrer en contact, envoyer des avertissements opérationnels pour conseiller la mise en place d'actions qui vont être des actions plutôt par anticipation, préventives. Et quand on parle d'épisodes de température un peu forte, ça va être des actions de type se préparer à accueillir des personnes dans des endroits climatisés, mettre à disposition des stocks d'eau, etc., etc. Alors, on n'en est pas encore à ce stade de canicule, hein, je le précise. Là, on parle plutôt de vagues de chaleur.
2: Bien sûr.
10: Mais voilà, c'est le type d'action qu'on peut recommander auprès des collectivités dans ce genre de phénomène.
2: Et dont on parlera dans quelques secondes avec mon invité pour la Croix-Rouge française. Merci beaucoup, Julien Lamouret, pour Prédic Service, la filiale de Météo France, 13h15.
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2: Dans Ma France, alors que la condition des plus pauvres se dégrade encore, la solidarité nationale est un recours essentiel. Votre générosité en argent, mais aussi en temps pour venir au secours des plus démunis, est une des forces de notre pays. Et nous accompagnons avec grand bonheur et profondeur une grande opération avec ici, qui en témoigne encore. Ce sont les Journées nationales de la Croix-Rouge qui commencent demain. Notre guide et présidente de cette association historique, bonjour Caroline Cross.
16: Bonjour Andy.
2: Caroline, première femme à la tête de la Croix-Rouge française, mener ce grand paquebot, c'est un honneur, c'est aussi une mission, j'imagine, d'une grande intensité pour vous, intensité humaine.
16: C'est une grande mission humaine, vous le dites, et mais c'est fait avec tellement de personnes autour de nous, puisque c'est 82 000 bénévoles, 18 000 salariés, 20 000 apprenants, donc c'est une belle association avec beaucoup de personnes qui donnent beaucoup de leur temps et beaucoup de leur cœur pour toutes les actions qu'on peut faire.
2: Vous êtes venue avec une tirelire qui, elle aussi, est devenue mythique et légendaire parce que demain commencent les Journées nationales de la Croix-Rouge française et nous allons croiser dans tout le pays quasiment l'intégralité de ces 82 000 bénévoles que vous citiez.
16: Alors, bénévoles et salariés. Qui seront effectivement sur le terrain et qui seront au plus près de la population dans toutes les villes de France. Et donc, vous allez croiser effectivement cette tirelire avec derrière un visage, un sourire qui sera là.
2: Ouais, c'est une grande quête nationale. Dans l'héritage d'Henri Dunant qui l'a activée en 1934, elle a pris énormément d'ampleur, cette quête. Elle est aujourd'hui très importante pour le fonctionnement de l'association.
16: Ah oui, elle est très importante. Elle est très, très importante pour les actions locales.
2: Oui.
16: Les actions locales, puisque l'argent que nous allons collecter revient au plus près du terrain, c'est-à-dire qu'elles vont rester, cet argent reste.
2: Ça, c'est très important. Vous donnez, c'est en circuit court. Hein.
16: C'est en circuit court et ça va directement à l'unité locale la plus proche. Et effectivement utilisé au quotidien pour les personnes qui vivent autour de cette unité locale.
2: Ça, c'est beau de garder physiquement justement cette tirelire, cette approche, parce que vous le disiez, derrière la tirelire, il y a celles et ceux qui portent ces valeurs de la Croix-Rouge. C'est aussi l'occasion d'échanger là-dessus, ces journées nationales.
16: Ah ben c'est l'occasion d'un vrai lien avec les personnes que nous rencontrons. Et il y aura la tirelire, mais il y a aussi, parce que tout le monde aujourd'hui n'a moins de monnaie. Et donc, nous aurons aussi d'autres moyens un peu plus modernes de paiement, avec des terminaux de paiement électroniques qui permettront aussi d'utiliser la carte bleue et de donner les sommes que l'on souhaite.
2: Elle vous a rapporté combien cette grande cagnotte, cette grande quête nationale l'an passé par exemple?
16: Après, les volumes varient en fonction du nombre de personnes qu'il y a sur le terrain et aujourd'hui l'objectif c'est de faire toujours plus parce que quand on voit la précarité qui augmente partout, les besoins qui augmentent, on a besoin de plus, donc on va être encore plus nombreux pour avoir encore plus de possibilités d'aider.
2: C'est
16: plus
2: quoi
16: de
2: votre
16: personnes.
2: Objectif cette année?
16: Alors, on n'a pas d'objectif chiffre, en fait. On sait que nos besoins augmentent, donc on a motivé tout le monde pour être encore plus sur le terrain pour pouvoir faire mieux.
2: Mais ça se chiffre en millions d'euros, on imagine.
16: Ah oui, après il faut, mais après on est là sur du don qui peut être de simplement 1 euro et qui compte, et chaque euro compte, et on n'est pas sur la collecte, là c'est vraiment le
2: don est derrière l'échange et la présentation de vos valeurs et de vos activités, on va en parler, mais concrètement, ces dons, on peut en parler aussi, 4 euros, c'est la distribution d'un panier repas complet, 20 euros, c'est le financement de 100 couvertures de survie, 30 euros, c'est la prise en charge médicale solidaire pour un bénéficiaire, dans ce déploiement des journées nationales de la Croix-Rouge. Que vous lancez demain à Reims, Caroline Cross, ce sont 7 jours d'entraide et de solidarité pour, vous le disiez, soutenir les actions de proximité. Quand on parle d'actions de proximité, de quoi parle-t-on pour la Croix-Rouge?
16: Alors, les actions de proximité, c'est ce qui vient en tête de tout le monde en premier, c'est l'aide alimentaire, tout ce qu'on peut faire, toutes nos épiceries sociales, nos aides alimentaires, on a les aides vestimentaires, on a aussi les maraudes, tous nos dispositifs dispositifs de aller vert qui nous permettent d'aller au contact des populations qui ne viendraient pas forcément vers nous. Nous avons des relais bébés parents, nous avons des actions en faveur des personnes isolées, les personnes âgées, tout ça, ce sont des actions de proximité.
2: Et les actions de premier secours.
16: Et les actions de premier secours, bien sûr, avec les formations aux gestes qui sauvent. Et puis, notre présence sur un grand nombre d'événements aussi pour pouvoir porter secours.
2: Bien sûr. Est-ce que tous vos bénévoles et salariés sont formés au premier secours, justement? Alors, ça fait partie des exigences.
16: Ça fait partie des choses, de ce qu'on propose systématiquement à l'entrée pour pouvoir effectivement sauver des vies. Parce qu'on le sait que sauver des vies, c'est toujours c'est des vies qui sont autour de nous, des personnes qui sont la plupart du temps sur notre travail ou dans la famille ou des amis. C'est pas toujours l'accident de la route dont on parle qui fait peur, mais c'est souvent sauver des vies qui sont autour de nous. Donc on encourage tout le monde à être formé au premier secours et on sait qu'on a encore beaucoup de travail à faire.
2: Bertrand, qui réalise l'émission aujourd'hui, nous parlait d'une autre de notre réalisatrice, Élorie Roussillon, qui se balade avec un défibrillateur en permanence. Elle est bénévole pour la Croix-Rouge à Paris et elle nous indique que, elle sera demain, je crois, je ne me trompe pas, sur le parvis de la gare Montparnasse avec l'unité du 15e dans un village Croix-Rouge où avec d'autres bénévoles, elle se plaira à faire visiter des ambulances, elle prodiguera des formations gratuites justement aux gestes qui sauvent, avec une sensibilisation justement dès le plus jeune âge. Ce qui est formidable aussi avec ces journées nationales de la Croix-Rouge, c'est que vous embarquez la famille, Caroline Gross.
16: Ah ben on embarque de zéro parce que c'est un peu juste, mais effectivement dès qu'un enfant est capable de prendre un appel téléphonique, rien que le fait d'alerter, c'est quelque chose d'important. Donc c'est faisable à vraiment tout petit. Et puis jusqu'à vraiment très tard dans la vie. En tout cas, se former au premier secours, c'est vraiment important. Et comme cette jeune femme qui a son défibrillateur avec elle, puisqu'elle fait partie de notre expérimentation Premier Répondant, d'accord, où justement c'est un volontaire Croix-Rouge qui est formé, qui est secouriste et qui a en permanence avec lui du matériel et notamment un défibrillateur pour pouvoir intervenir à la demande des secours publics pour pouvoir être le plus proche possible du terrain. Et nous, on est toujours dans l'idée d'être au plus proche du terrain et donc c'est important de développer ces activités de mailler le territoire.
2: C'est magnifique et c'est ça aussi le rôle de ces journées nationales de la Croix-Rouge que vous portez avec cette association Caroline Cross et dont nous sommes partenaires avec ici. On parlait des fortes chaleurs il y a quelques instants et en plein centre-ville de Grenoble, les locaux de votre association de la Croix-Rouge offrent par exemple une salle climatisée aussi, ouverte à tous, particulièrement évidemment aux plus fragiles et aux plus isolés. Anna Bonmassou-Carrère a rencontré les bénévoles et leurs mains tendues.
17: Elle bourdonne dans un coin de la pièce et maintient la température à 24 degrés. Cette climatisation couplée au canapé et aux boissons gratuites, ça donne un air de café à l'accueil de jour.
18: C'est avant tout un lieu d'accueil et d'écoute. L'orientation vient ensuite.
17: Karine finit son thé, elle est bénévole depuis un an et demi.
18: Il y a plusieurs personnes qui viennent comme ça juste pour boire un café, comme tout à l'heure le monsieur que vous avez vu. Il est venu ici, il s'installe, on discute avec eux et au passage, vous avez besoin de vêtements ou quelque chose d'autre, comment on peut vous aider.
19: Mais après, il y a des personnes qui viennent juste pour se reposer quand ils sont de passage et ils nous le disent. Ah, j'étais de passage, j'étais fatiguée, je suis venue me reposer.
18: Et d'autres, au fil de la discussion, peuvent arriver avec un autre problème. Il faut prendre le temps.
17: Chaque jour, avec Najat, elle voit passer entre 10 et 15 personnes rue Kléber. Progressivement, l'accueil de jour et sa fraîcheur entrent dans les habitudes. Tiffaine Bourbon est la directrice locale de l'action sociale au sein de la Croix-Rouge.
20: Les samedis, on a majoritairement des habitués qui viennent. Un homme qui vient très régulièrement, qui rentre, qui nous dit bonjour, va se chercher son petit café tout seul, puis s'installe avec nous. Souvent, il y a d'autres habitués qui arrivent. Du coup, il y a d'autres échanges qui s'engagent aussi. Donc, c'est aussi le but de ce lieu-là.
17: Et pour parfaire son action à Grenoble, la Croix-Rouge espère pouvoir employer un travailleur social à la rentrée, afin de guider au mieux bénévoles et bénéficiaires.
2: Caroline Cross est avec nous, présidente de la Croix-Rouge française. Je trouve que ce reportage est assez beau et assez symbolique justement du lien social, de la réinsertion tout court aussi que permettent ces locaux, ces entités. Vous en avez un millier en France, par exemple.
16: Oui, on a plus de 1000 entités qui reçoivent du public et qui peuvent là aussi accueillir et beaucoup accueillent les personnes qui sont isolées, les personnes en difficulté et sont là pour les écouter, pour créer du lien tout simplement et puis leur proposer l'aide dont ils ont besoin et on évalue systématiquement un petit peu leurs besoins, soit sur de l'alimentaire, soit sur du vestimentaire, soit sur de l'accompagnement administratif aussi parce que des gens sont dans la difficulté et ne peuvent pas faire le côté administratif. Donc, on est là pour eux.
2: Vous avez des programmes qui s'étoffent. Croix-Rouge Insertion, que vous évoquez par exemple. Croix-Rouge Santé Secours, on en a parlé. Croix-Rouge Habitat. Également, vous aidez au relogement ou à l'aide au logement en tout cas.
16: Alors on aide alors dans nos évaluations. Après on travaille beaucoup avec tout le réseau qui est autour de nous. On est dans un écosystème. Bien sûr. A les assistantes sociales, mm-hmm. On a tout un tas de personnes qui peuvent nous aider à effectivement retrouver des logements. Après dans beaucoup de départements, on a ce qu'on appelle le SIAO, c'est les services qui orientent quand vous appelez et que vous n'avez pas de quoi vous loger. C'est des services qui permettent de répondre au téléphone et de trouver des solutions d'hébergement pour les gens qui en ont besoin. Donc ça, on en a un certain nombre en France pour pouvoir justement aider ces personnes qui ne peuvent pas être logées.
2: La Croix-Rouge, c'est l'aide au coin de la rue, vous le disiez, dans l'archi-proximité, et l'argent que vous donnerez pendant ces journées nationales avec cette tirelire sera alloué à des activités tout près de chez vous. Il y a aussi la Croix-Rouge dans son aide aux crises humanitaires, son aide plus urgente et internationale. Que demandez-vous aux bénévoles, aux salariés aux bénévoles qui auraient envie de rejoindre ce mouvement, justement? Quelles sont pour vous les valeurs essentielles qui doivent guider ce choix?
16: Après, je pense que la première valeur, c'est avoir en tête que la Croix-Rouge fonctionne avec l'humanité en tête de pont. Et aujourd'hui, toute personne qui voudrait être bénévole à la Croix-Rouge, c'est qu'il a envie d'aider l'autre et il a envie d'être, j'allais dire, là aussi en proximité et de faire des choses pratiques et pas forcément, j'allais dire, uniquement théoriques. Et ce sont des gens qui, dès qu'on pousse la porte à la Croix-Rouge, c'est qu'on a envie d'aider l'autre. Donc, c'est ce qu'on attend de toute personne, et qu'on soit bénévole, salarié, on a ces principes, ces sept principes que nous avons à la Croix-Rouge avec l'humanité, l'impartialité, la neutralité. Enfin, je ne vais pas tous les citer, mais c'est un vrai engagement d'être à la Croix-Rouge.
2: Merci beaucoup Caroline Cross, et j'enjoins tous ceux qui nous écoutent à aller rencontrer justement dans ces villages Croix-Rouge, notamment à partir de demain, grand lancement à Reims de ces journées nationales de la Croix-Rouge. Ces bénévoles, 82 000 bénévoles, 18 000 salariés qui représentent, comme vous le faites, comme présidente, cette magnifique association historique. Merci beaucoup Caroline.
16: Merci
2: et ici une fois de plus honorée d'être partenaire de ce grand mouvement. Merci.
16: Merci.
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2: Et on se quitte avec votre rendez-vous anti-arnaque au quotidien, Aude Razo, avec cette auditrice qui vous a contacté, qui a été victime d'un faux banquier, Aude.
21: Oui, et son témoignage, c'est ce que je lui ai dit, est extrêmement précieux parce qu'il va nous permettre de décortiquer les méthodes des escrocs. L'arnaque aux conseillers bancaires, attention, c'est toujours probablement la plus dévastatrice. Pour Céline, tout commence avec le SMS d'un faux livreur, pas un faux banquier, hein, notez bien. Un faux livreur lui dit que son colis ne rentre pas dans la boîte aux lettres. Céline clique pour reprogrammer sa livraison, ou en tout cas c'est ce qu'elle pense, et elle paye quelques euros pour ça. L'arnaque, la grosse arnaque, elle vient juste après. Coup de fil en fin d'après-midi, c'est un conseiller du service des fraudes. L'homme dit à Céline qu'elle est victime de fraude, référence au texto du livreur sur lequel elle a cliqué. Il faut faire vite, dit-il, avant que les escrocs aient accès à son compte en banque. Sauf que l'escroc, c'est lui qui veut accéder au compte en banque de notre auditrice.
2: Oh, oui, mais comment fait-il pour accéder à son compte, justement?
21: Alors, écoutez bien, c'est important, il demande à Céline d'ouvrir l'application de sa banque et de faire un partage d'écran. Ça veut dire que l'escroc, là, voit tout ce qui s'affiche sur le smartphone. Céline reçoit même un mail qui lui dit qu'elle est bien en ligne avec un conseiller appelé Pascal Runan et qui l'invite à, je cite, suivre scrupuleusement ses instructions. Je vous précise tout ça parce que on voit bien là à quel point l'arnaque est crédible. Céline me dit j'ai honte, je me sens ridicule, mais il n'y a pas à se sentir ridicule, et surtout notre auditrice a fini par avoir le bon réflexe. Elle a douté. Elle a dit à l'homme, je trouve quand même tout ça un peu bizarre. Et bim, le voilà qui lui raccroche au nez. Doutez toujours, c'est important, ça peut vous sauver.
2: Aude Razo, vos bons conseils à retrouver sur ici.fr. Merci chers auditeurs, vous retrouvez l'information locale, la proximité, la bonne humeur sur votre grand réseau ici. On se retrouve dans Ma France lundi à partir de 13h.
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3: Et c'est parti pour une belle après-midi de musique ensemble sur Ici Poitou et Ménel Rousseau jusqu'à 17h.
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3: On a un beau rendez-vous, vous le savez, c'est la foire de Poitiers, ça va se dérouler ce week-end. Et ça a déjà commencé d'ailleurs avec 200 exposants pour faire des travaux à l'intérieur ou à l'extérieur de la maison, pour prendre soin de nous tout simplement, pour améliorer notre quotidien, pour changer de voiture, qui sait. Bref, pour passer un excellent moment. Et qui dit foire dit aussi amusement, parce qu'il y a aussi un village, des jeux. Il y a aussi la fête foraine qui est déjà ouverte et vous pouvez en profiter avec les enfants et toute la famille. Et puis cette année, la foire a pour thème les années rétro. On part des années 50 jusqu'aux années 80. La bonne nouvelle en tout cas, c'est qu'on pourra s'y retrouver dès demain entre 10h et midi avec Antoine Pouzenec et Florian Lévesque qui nous feront le plaisir d'être là. N'hésitez pas à venir nombreux faire un tour à la foire. On va commencer cet après-midi avec un groupe qui appelle le soleil et la chaleur et sûrement l'envie de danser. C'est ABBA sur Ici Poitou.
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C'est vraiment le titre qui fait vraiment plaisir aujourd'hui. Abba sur ICI Poitou, dans un instant, direction les Deux-Sèvres, avec une histoire de plus de 140 ans. On va parler bois, oui, cette matière noble sur ICI Poitou. On retrouve une artiste qui marque son grand retour, et ça fait du bien. Voici Zazie avec Peu Importe.

0: Ici Poitou, l'après-midi, c'est beaucoup de musique et vous l'avez compris avec Simple Mind. Aujourd'hui, on va partir sur la commune de Chez, c'est dans le 79, dans les Deux-Sèvres, avec une histoire plus vieille de 140 ans quand même. C'est la menuiserie Baron, elle nous est présentée par Florian Lévesque.
1: Pour découvrir la brosserie Brenet, une entreprise née il y a 127 ans. Alors la brosse, ça paraît simple, mais c'est extrêmement complexe, tant les brosses sont utilisées dans de nombreux domaines. Simon Lorillière, le directeur de la brosserie Brenet, m'a raconté cette belle histoire qui dure et expliquer justement pourquoi ça marche.
2: C'est lié à notre fibre, hein. C'est-à-dire au fait qu'on s'adapte toujours aux clients, on leur apporte toujours une solution. C'est une histoire qui dure depuis 5 générations et on a su se démarquer de nos on va dire concurrents en s'adaptant aux demandes on va dire les plus difficiles et les plus exigeantes que nos confrères finalement nous laissent parce qu'elles sont complexes et très chronophages.
1: Entreprise du patrimoine vivant, c'est important pour vous cette appellation?
2: Oui, tout à fait, parce que c'est une reconnaissance, surtout qu'on a été dans les premiers à être reconnus entreprise du patrimoine vivant. Donc oui, c'est une forte reconnaissance en tout cas de notre savoir-faire qui est ancestral, parce qu'on manie finalement des méthodes encore de manuelles, hein, c'est-à-dire qu'on garnit encore des brosses à la main, et notamment pareil pour des secteurs d'activité extrêmement pointus comme l'aéronautique. Donc c'est ça qui est intéressant, c'est que finalement on allie des méthodes ancestrales pour des produits de très haute technologie.
1: En termes de produits, est-ce qu'on a vu une évolution?
2: Oui, parce que la brosserie Brenet à ses débuts fabriquer des brosses de quincaillerie, hein. Et au fil des temps, et notamment dans les années 70, il y a eu un très grand tournant. Mon grand-père et mon oncle et ma tante ont choisi de partir sur du technique sur mesure. Et depuis, on a continué, on va dire, à aller sur ce chemin, ce qui nous a permis de démarquer des autres brossiers. Dans le passé, on faisait de la brosse, on va dire, ménage, de la brosse qu'on va voir dans toutes les maisons. Et aujourd'hui, on fait des brosses qui sont sur des process de fabrication. Que ça soit pour dorer les gâteaux, ça soit pour nettoyer des bandes de four, ça peut être pour, par exemple, dépoussiérer des poutres de bois. En fait, c'est vraiment dans l'industrie où il y a des brosses pour, par exemple, isoler des volets dans les avions. Bref, il y en a un peu partout. Et notre métier, nous, c'est de nous adapter finalement aux besoins du client sur soit ses chaînes de production, soit sur un produit qui va en tout cas fabriquer quelque chose.
1: Un travail de précision reconnu pour la brosserie Brenet, l'entreprise qui dispose d'un site internet. Si vous souhaitez en apprendre un petit peu plus, rendez-vous sur brenet.fr.
0: Merci Florian. Allez, on va poursuivre avec une chanson qui va vous donner l'envie de pousser la voix, même si vous êtes au travail ou dans votre jardin. Hein. Un bon Bruce Springsteen tout de suite avec Born in the USA.
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0: C'était vraiment un excellent duo, ça, Jacques et Carla, pour la recette. Ici Poitou, on va repartir ensemble avec un tube synthé-pop devenu vraiment culte. Il y a surtout un cri du cœur, celui d'un jeune homme obligé de quitter sa ville pour pouvoir tout simplement être lui-même. C'est le thème de Bronski Beat avec Small Town Boys sur Ici Poitou.
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0: Vous avez bien raison d'écouter Ici Poitou, votre radio locale. Il est 14h.
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0: Et on retrouve tout de suite l'essentiel de l'actualité en 90 secondes.

sport ce soir avec la finale de la Coupe de France entre Lens et Nice au Stade de France. Fête déjà ternie hier soir avec des affrontements entre supporters ultra-niçois et parisiens qui ont fait plusieurs blessés, dont un grièvement. 65 personnes ont été placées en garde à vue. Je suis scandalisé par la violence des faits. Des mesures fermes seront prises, réagit Marina Ferrari, la ministre des Sports. La préfecture de police de Paris annonce de son côté un déploiement d'un dispositif de sécurité adapté dans toute l'agglomération parisienne avec des contrôles dans les gares. À noter que les parents de Christophe Glaise, notre confrère journaliste emprisonné en Algérie depuis près d'un an, donneront le coup d'envoi du match à 21h.

0: l'association Le Puy du Fou, créée par Philippe de Villiers, a proposé de rénover et d'exploiter le château de Chambord. Le joyau des châteaux de la Loire cherche des fonds pour réhabiliter son aile François 1er qui menace de s'effondrer. Le ministère de la Culture n'a pas donné suite.
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3: Ah oui, c'est vrai, on remet les lunettes de soleil et on est bien et on a envie d'aller se balader dans des parcs de la région du Poitou parce que franchement, grand ciel bleu aujourd'hui avec un beau soleil, des températures qui grimpent assez haut, on sera autour des 31 à 33 degrés, Poitiers 31 degrés, Châtellerault 30 et Niort 32 degrés, la nuit ça va baisser un petit peu, on atteindra les 16 degrés par endroit, puis alors demain matin, bien écoutez, le soleil va encore briller pour une belle journée, Poitiers 18 degrés, Parthenay 18 degrés, Bressuire 17 et Châtellerault, 15 degrés. Emmanuel Rousseau pour vous accompagner avec tout de suite la belle voix de Patricia Casse.
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0: Ah, je sais pas vous, mais à chaque fois que j'écoute ce titre, je pense à Rocky. J'ai l'impression de courir dans les escaliers qui montent au centre-ville de Poitiers. Bon, je reconnais, c'est pas vrai. Allez, on continue avec votre quart d'heure 100% français. Jean-Jacques Goldman, mais aussi Gauvin Serres. Et puis pour commencer, un titre qui est bon pour la période. Hein. Voilà l'été, les négresses vertes.
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0: Sacrée mélodie hein, sur Ici Poitou. Jean-Jacques Goldman avec Puisque tu pars.
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0: On va parler de quelque chose d'assez particulier, l'amour chez les insectes. C'est la thématique d'un spectacle qui est très attendu pour la fin 2026. C'est le Cirque du Soleil, figurez-vous, qui vient en Poitou en décembre pour jouer Ovo. C'est un spectacle drôle, émouvant, épatant, avec des artistes qui incarnent en fait des insectes dans un décor XXL. Imaginez, vous allez en prendre plein les yeux. Alors cette plongée poétique au cœur du vivant va vous permettre de passer un moment exceptionnel avec toute la famille. Et ce qui est bien, c'est que le Cirque du Soleil, c'est toujours un moment agréable à partager. En tout cas, je vous en parle parce que, en fait, sur Ici Poitou, on vous offre très bientôt vos invitations pour ce spectacle. Donc restez attentifs. Hein. Pour le moment, c'est la musique qui vous accompagne avec Mécano, mais aussi Daniel Potter.
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0: Ici Poitou avec Sylvester. Demain, 8h50, vous avez rendez-vous avec Dorian Barré. Et pour attaquer le week-end, on va parler d'une fête médiévale, celle de Mortemer. Ça va se dérouler samedi et dimanche au cœur du village de Mortemer, Valdivienne. Et Élodie Rangé, notre invitée, va tout nous expliquer sur les festivités qui nous attendent. En attendant, on va poursuivre avec une artiste qui a la chanson dans le sang. Faut dire que sa marraine n'est autre que Dolly Parton quand même. Hein. Miley Cyrus arrive juste le temps d'Alain Chamfort.
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1: Profite bien du soleil avec votre radio locale ici Poitou, il est 15h. C'est bien sûr l'heure de retrouver en 90 secondes l'info en France et dans le monde, présentée par Benjamin Mathieu.
2: Une honte pour l'image du football et du supporterisme. La réaction de la ministre des Sports, Marina Ferrari, après les affrontements hier soir à Paris entre supporters ultra, notamment niçois, qui ont fait 6 blessés, dont un grave. Un service de sécurité important sera déployé ce soir aux abords du Stade de France pour la finale de la Coupe de France entre Nice et Lens. Une course-poursuite entre passeurs, migrants et policiers la nuit dernière à Abbeville dans la Somme. La voiture poursuivie s'est encastrée dans la façade d'une maison. Il y a 8 blessés, dont 2 nouveau-nés, rapporte Picardie. L'emblématique verrerie Duralex n'est pas sortie d'affaire. Un an après son sauvetage, l'entreprise de la chapelle Saint-Mémin près d'Orléans fait l'objet d'un audit. Celui-ci pointe des erreurs de gestion. Un redressement judiciaire n'est pas à exclure. Les surveillants des collèges et lycées appelés à la grève partout en France le 2 juin prochain. L'intersyndicale estime que le gouvernement ne fait rien pour qu'ils puissent travailler dans des conditions acceptables et décentes et réclame notamment des créations de postes. J'aime passionnément la France et j'aime profondément les Français. C'est avec ces mots que l'ancien Premier ministre macroniste Gabriel Attal annonce aujourd'hui sa candidature à l'élection présidentielle de 2027. La secrétaire générale de la CGT demande la réouverture des négociations.

0: beau week-end. Ça fait du bien quand même. On est déjà complètement en été avec du soleil toute la journée, toute cet après-midi, des températures autour de 31 à 33 degrés, Châtellerault 30 degrés, Bressuire 30 degrés, Niort 32 degrés, Poitiers 31 degrés. Cette nuit, heureusement, ça va se rafraîchir un petit peu. On descend autour des 16 degrés de moyenne. Et puis demain, on attaque le week-end avec toujours un très beau soleil et des températures l'après-midi qui atteindront les 31 à 33 degrés. Oui, ça continue de grimper. Ah, c'est le genre de journée qui donne envie d'aller partir un peu en voyage, farniente, avec Marc Lavoine et Bambou, par exemple.
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0: Ici Poitou avec Paul Young, Come Back and Stay. C'est le moment où on imagine une grande ville la nuit, les néons, la pluie sur les trottoirs, une voiture qui roule tout lentement, quelqu'un qui se repasse les souvenirs d'un nous qui n'existe plus en fait. On va laisser Joe Dassin le chanter avec sa voix, avec son sourire et avec cette histoire poignante. Il était une fois nous deux pour commencer nos trois chansons françaises à la suite.
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0: Mais quel souvenir! Vous avez chanté dans votre tête, j'en suis certain, les corons. Pierre Bachelet, ici Poitou. Naturellement, on va sortir tout de suite.
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0: Et on va surtout prendre soin de nous au quotidien, notamment en nous donnant des clés pour ce qui est de notre vie en Vienne et de Sèvres. Justement, on a repéré un événement qui va vous aider à prendre soin de vous. C'est grâce à MSA Service. En fait, ce sont des ateliers qui sont organisés partout dans notre département, notamment pour améliorer le quotidien des plus de 60 ans. Vous allez pouvoir tout simplement faire un atelier phare qui comprend en fait des addictions, qui parle aussi de mieux vivre au quotidien. Il va se dérouler à l'Encloître les après-midi de vendredi et puis le 5 et 12 juin prochain. Autre atelier à venir, c'est Sentez-vous bien au volant. Ça se déroulera le lundi 1er, 8 et 15 juin prochain. Ça se passe à F. Le but, en fait, c'est d'apprendre à mieux agir et réagir en conduisant. Savoir gérer, en fait, les situations un petit peu stressantes. Toutes les infos sont à retrouver tout de suite sur msaservice-poitou.fr et ça s'adresse aux plus de 60 ans. À suivre Kim Wilde.
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0: C'est un bon Lisa Stanfield, même au travail avec All Around the World. Demain, vous avez rendez-vous à 7h20 avec un cinéma, le Méliès. En fait, ils organisent ce week-end un troisième festival cinéma et nature. Ça va être chouette, ça se passera dimanche et ça se passera aussi lundi. On en parle dès demain sur l'antenne d'ici Poitou avec Dorian Barret et son invité Lisa Bianic. Allez, pour le moment, c'est l'envie de monter le son qui va vous prendre, même au travail avec ce soleil, ses places aux enfoirés, mais c'est aussi Maxime Le Forestier sur ici Poitou.
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1: Il est chouette en cet après-midi sur votre radio locale, ici Poitou, il est 16h. C'est le moment de retrouver en 90 secondes l'info en France et dans le monde, présenté par Benjamin Mathieu.
2: Circulation très difficile en ce vendredi début du week-end de Pentecôte. Bison futé, voie rouge dans le sens des départs partout en France. On comptabilise déjà 553 km d'embouteillage. Parmi les axes les plus encombrés, l'A2 dans le Nord, l'A86 en Ile-de-France et l'A7 dans le Rhône. La présidente de l'Assemblée nationale, Yaël Braun-Pivet, saisit le déontologue de l'Assemblée concernant le député Charles Alloncle. Le rapporteur de la commission d'enquête sur l'audiovisuel est suspecté d'embaucher sa compagne collaboratrice parlementaire, ce qui est interdit depuis 2017 et l'affaire Fillon. C'est le magazine Paris Match qui a vendu la mèche. La création dès cette année d'une brigade portuaire des douanes à Dunkerque dans le Nord, une annonce du ministre des Comptes Publics. David Daniel souhaite ainsi mieux lutter contre l'importation illégale de drogue. Dunkerque est l'un des principales portes d'entrée de la cocaïne en France. En 2015, l'hélicoptère d'une production de télé de TF1 s'écrase en Argentine, on s'en rappelle. Il fait 10 morts, notamment la navigatrice Florence Artaud, le boxeur Alexis Bastine et la nageuse Camille Muffa. Trois des producteurs de l'époque, ainsi que la société de production, vont être jugés en correctionnel à Paris pour homicide involontaire. 11 ans après les faits, on l'apprend aujourd'hui. Des steaks hachés pur bœuf surgelés de la marque Carrefour Extra, rappelés partout en France, en cause une suspicion de présence de petits morceaux métalliques. Et puis une finale de Coupe de France sous haute tension ce soir au Stade de France à 21h entre Lens et Nîmes et Nice. Hier soir, des ultras niçois se sont violemment affrontés. Il y a 6 blessés dont un grave. La préfecture de police annonce un dispositif de sécurité adapté.
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1: Nous avons la joie de vivre cet après-midi, c'était Amir. Ici Poitou, tout de suite, tiens, on va partir avec le Rotary Niort-Sèvres pour la 5e édition d'une belle journée, vieille voiture et moto américaine. Ça va se dérouler ce samedi. Gérard Robinet est l'invité d'Aurélie Garcia.
2: Et Gérard Robinet, notre invité ce matin, bonjour.
3: Oui, bonjour.
2: Plus de 30 véhicules, des américaines, des motos, des trikes, de 10h à 17h. D'où viennent les passionnés de voitures, les pilotes, là, ce week-end?
3: Ben, ce sont des gens de la région hein, ouais. qui vont venir. Ce sont des passionnés, effectivement, qui viennent avec leur Mustang Shelby, leur Dodge, leur Cadillac, leur Corvette, leur Chevrolet. Mmh. Voilà, et puis des trikes, des Indian, des Harley. Donc, de quoi faire rêver tous nos visiteurs.
2: Oui, en effet.
3: Et puis,
2: pour les faire rêver, vous organisez des balades pour la bonne cause. C'est 7 euros le baptême. Justement, quelle est la bonne cause? Où arrivent ensuite les dons du Rotary Club?
3: Alors, la bonne cause cette année, c'est pour l'Institut médico-éducatif des Deux-Sèvres, pour des enfants en difficulté. Donc, pour leur renouveler cette année leurs installations extérieures de jeu.
2: Parfait, donc une bonne initiative. On se fait plaisir pour la bonne cause. Le baptême, ça se passe comment? On choisit le véhicule dans lequel on monte. Quelles sont les voitures que je vais pouvoir découvrir?
3: Pour des raisons d'organisation, les gens monteront dans les voitures au fur et à mesure qu'elles vont se présenter, puisqu'elles vont tourner, n'est-ce pas? Si vraiment quelqu'un choisit une voiture en particulier, bon, ça sera à lui à ce moment-là d'attendre un petit peu plus.
2: Ok. Oui, parce que j'imagine qu'il y a des visiteurs là chaque année qui viennent et qui vous disent oh, c'est ma première voiture, ou oh là là, mes parents avaient cette voiture-là et je veux justement me rappeler des souvenirs dans tel ou tel véhicule.
3: Tout à fait.
2: Eh ben oui, parce que c'est cette époque là de la collection est transmise de génération en génération. Elle attire aussi beaucoup de jeunes.
3: Oui, oui.
2: Qui n'ont pas forcément connu d'ailleurs ces fameuses voitures, Gérard Robinet.
3: Oui, oui, tout à fait.
2: Vous prenez en compte qu'il y a de plus en plus de jeunes qui s'intéressent au vintage? C'est une évolution qu'on voit ou pas forcément?
3: Oh, si, mais la population est très variée, mais on a effectivement beaucoup de jeunes. Mais il y en a des moins jeunes qui viennent, parce qu'en termes d'attraction, on ne l'a pas dit pour l'instant, mais il y a également Francis Zégut.
2: Légende du rock.
3: Voilà, qui a été le premier à avoir vulgarisé la musique métal à la radio dans les années 80. Donc, vous voyez, ça attire toutes les générations, en fait.
2: En effet, on aura le plaisir d'échanger avec Francis Zégut tout au long de la journée. Vous, qu'est-ce que vous aimez? Quelle est la sensation quand vous roulez là dans une voiture ancienne?
3: Oh ben, la sensation, c'est d'être transporté, de toucher une époque et qu'on n'a pas connue. Voilà, de toucher la réalité historique de ces moments-là. Et puis, là, ça va être agréable. Ce week-end, il va faire un temps formidable. On va pouvoir rouler vitre ouverte, voire décapoter quand c'est le cas, et profiter de l'air frais des véhicules. Quand vous êtes dans un trike, par exemple, vous êtes à l'arrière du trike, en hauteur derrière le chauffeur, même avec la visière et le casque, je vous assure que ça décoiffe.
2: Ah ouais, ça va être chouette.
3: Ça fait des sensations.
2: Ah ouais. Mais on a hâte de découvrir ces sensations là sous le soleil. En effet, pour ce week-end, c'est samedi, la journée des vieilles voitures, des motos. On est du côté de l'Amérique. Hein. Là, on est vraiment avec des trikes, des voitures et motos américaines. C'est la 5e édition. Eh bien, merci beaucoup d'avoir été avec nous. On a hâte de découvrir tout ça samedi à partir de 10h. Merci, Gérard.
1: Et avant d'admirer les voitures américaines, et bien sûr ici Poitou, place à la musique avec les Roxette, mais aussi les Stranglers.

0: Mais quel souvenir avec les Roxettes hein, sur ici Poitou. Restez là, dans un instant la musique repart bien sûr, mais juste après, on va essayer de répondre à un thème et une question surtout. Pourquoi y a-t-il autant de monde à courir les marathons? Pourquoi y a autant de sportifs dans le Poitou? Je sais que vous avez la réponse. On va en parler avec humour dans un instant.
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0: Vous êtes un grand fan absolu des voitures de course. Vous aimez surtout celles qui sont un peu rouges et qui vont très très vite sur un circuit. Oui, les Ferrari, tout simplement. Vous avez un sacré rendez-vous. Hein. Les 500 Ferrari contre le cancer sont bientôt de retour sur le circuit du Val-de-Vienne au Vigan. C'était vraiment un événement l'an passé. Il y avait plus de 650 voitures mythiques qui étaient représentées, hein, de la marque au cheval cabré. Et puis, vous savez quand même qu'il y a des voitures de prestige qui sont aussi présentes. Bref, tous les dons vont au pôle cancérologie du CHU de Poitiers. L'année dernière, ils ont récolté 730 000 euros. Est-ce qu'on va faire mieux cette année? On l'espère. En tout cas, c'est la 32e édition des 500 Ferrari contre le cancer. 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Donc restez à l'écoute d'Ici Poitou. En attendant, eh bien, on repart en musique avec Charlotte Cardin et Toto.

0: Bon, ça, c'est un petit air qui va nous rester dans la tête pour la soirée, sa Charlotte Cardin avec Tant pis pour elle. On va essayer de répondre à une question aujourd'hui. Pourquoi y a-t-il autant de monde à courir les marathons? Enfin, pourquoi il y a autant de sportifs? Pourquoi il y a des dossards d'ailleurs? Et pourquoi ça s'arrache comme ça? Mais enfin, c'est quoi toutes ces histoires? Fred Ballard a réuni ses experts un peu en glandouille, il faut bien le dire. Le portrait type du marathonien avec beaucoup d'humour, c'est tout de suite.
1: Des gens, ils se réveillent le matin, ils se disent « Oui, 42 km, oui, c'est une bonne idée, oui. » Moi, tu m'appelles, tu me dis 42 km, peu importe le véhicule, hein, je raccroche.
2: Oui, c'est vrai que dit comme ça, le mot marathon perd un petit peu de sa superbe hein, quand on n'est pas fan des déplacements en général et surtout le week-end. Se taper 42 km sans escale un dimanche matin, ça relève de la punition pour Romain Frécinet.
1: 42 km pour finir dans la même ville. Moi, si je fais 42 km, il faut que le paysage, il ait changé. Sinon, comment j'explique à mon corps pourquoi on est fatigué? Il va me dire, on était là tout à l'heure. Hein. Je lui dis quoi, moi? Oui, mais le dossard, il est stylé, à vous.
2: Oui, bon, définitivement, la tête de Romain Frécinet est taillée pour le rire, mais pas pour courir. Hein. Il n'est pas le seul dans ce cas-là. Bien avant lui, Raymond Devos avait questionné les organisateurs de marathon sur l'aptitude de certains participants.
3: J'en vois un qui marche, là. C'est un contestataire. Il en avait assez de toujours courir comme un fou, alors il a organisé une marche de protestation. Il m'a dit, dis donc, il n'a pas l'air d'être suivi. Il me dit, si, mais comme tous ceux qui le suivent court, il est dépassé.
2: Voilà, bah, si l'humour absurde s'en mêle, on n'est pas prêt de franchir la ligne d'arrivée. Mais bon, l'important, c'est de participer. Et tant qu'on se tape des barres, peu importe le dossard.
0: Bon, bah, j'espère que vous avez envie de faire un marathon maintenant. Allez, la musique est de retour avec les UB40.
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0: le vendredi après-midi avec les Orchestral Manoeuvre in the Dark. La foire de Poitiers, c'est demain et on sera en direct de 10h jusqu'à midi. Venez, hein, venez nombreux. Bah oui, venez faire coucou à Antoine Plouzenec et à Florian Lévesque. Ils seront là parmi les 200 exposants. Et puis surtout, cette année avec le thème des années rétro, c'est sympa. On va pouvoir plonger dans les années 50 jusqu'aux années 80. Il y a plein de choses à découvrir dans cette foire de Poitiers. On sera donc présent demain entre 10h et midi. Place aux artistes avec Axel Bauer et Florent Pagny.
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1: À suivre Catherine Quicandon sur ici Poitou, il est 14h. C'est l'heure de retrouver en 90 secondes l'info en France et dans le monde, présenté par Benjamin Mathieu.
2: La fête du football un peu gâchée avant la finale de la Coupe de France ce soir au Stade de France entre Lille, entre Lens et Nice. Une centaine de hooligans niçois se sont rassemblés la nuit dernière dans le 10e arrondissement de la capitale avec la volonté d'en découdre. Des scènes de chaos, bilan 6 blessés, 65 interpellations. Simon Le Baron s'est rendu sur place ce matin devant un bar qui porte encore les traces de ces violences.
3: Oui, la terrasse du bar-restaurant, l'atmosphère est pleine sous un grand soleil.
4: Un café, je vous envoie ça tout de suite.
3: Mais les vitres cassées témoignent de la violence de ce qui s'est passé vers 23h30.
4: On était en terrasse, on a commencé à avoir beaucoup de monde arriver là sur le pont en face, à entendre des cris de l'autre côté du canal. Du coup, les gens, ils ont commencé à avoir peur, ils se sont réfugiés à l'intérieur. J'ai ma collègue en terrasse qui a dit à tout le monde de rentrer.
3: Enzo est serveur, il est revenu travailler ce matin pour laisser le temps à ses patrons d'aller porter plainte au commissariat, avec donc encore en tête les images d'hier soir.
4: Je pense qu'il y a eu des clients qui ont essayé de se défendre et qui sont venus se réfugier dans le restaurant. Du coup, ils les ont suivis et à partir de là, une fois qu'on a fermé les portes du restaurant, enfin, on a essayé de mettre des chaises, des tables pour barricader un peu.
3: À ce moment-là, il dit avoir vu un homme en sang se réfugier à l'intérieur.
4: Les lumières étaient éteintes, donc c'était un peu le chaos. Donc tout le monde a essayé de se cacher comme on a pu, sous les tables, derrière le bar, etc. Pendant qu'ils étaient en train de saccager le restaurant, ils ont jeté les tables contre les vitres, là, comme vous voyez, qui sont toutes cassées. Ils ont pris tout ce qui était là sur les tables, les assiettes, les verres, les spritz, ils ont pris tout ce qu'ils ont pu, juste pour casser, quoi.
3: Scène très violente, très rapide. Quelques minutes après, la police intervient.
2: La ministre des Sports, Marina Ferrari, parle d'une honte pour l'image du football et du supporterisme. Je suis scandalisé par la violence des faits. Des mesures fermes seront prises, réagit-elle dans un communiqué. Sur les routes, déjà 700 km de bouchons dans le sens des départs Bison Futé, voie rouge pour le début de ce week-end de la Pentecôte. Circulation très difficile également sur le réseau ferroviaire. Plus de 3 heures de retard entre les gares de Nîmes-Centre, Avignon, Marseille et Paris à cause d'un défaut de caténaire. La circulation est totalement interrompue jusqu'à 18h. Une perquisition à l'Élysée aujourd'hui. La justice enquête sur les conditions d'attribution de certains marchés publics relatifs à l'organisation de cérémonies de Pentecôte. Une seule et même société aurait remporté systématiquement les appels d'offres de plusieurs

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1: Il fait beau et chaud cet après-midi dans la Vienne et les Deux-Sèvres. Ce soir et cette nuit, le ciel va légèrement se voiler, mais le temps restera très agréable. Pour les températures, si vous êtes à Vancey, Civray, 30 degrés cet après-midi. Thouars, Poitiers, 31. Niort et Châtellerault, 32. Cette nuit, il fera entre 16 et 19 dans les Deux-Sèvres et entre 14 et 17 dans la Vienne. Et puis ce week-end, le temps restera au beau fixe avec un grand soleil accroché dans le ciel. Les températures, elles seront stables avec des minimales à 25 et des maximales à 32 degrés. Du côté de la route. Alors certes, bison futé voire rouge dans le sens des départs, mais c'est plutôt fluide sur les routes de la Vienne et des Deux-Sèvres. Par contre, petit souci à la SNCF si vous devez prendre en gare de Poitiers le TGV en direction de Bordeaux, départ initialement prévu 17h40, il a 1h20 de retard. Voilà, bon courage à tous.
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1: Première bonne nouvelle, il fait beau. Deuxième bonne nouvelle, c'est un week-end de 3 jours qui s'annonce. J'espère d'ailleurs que vous pourrez en profiter. Puis troisième bonne nouvelle, eh bien nous avons de la bonne musique maintenant pour vous accompagner. Michael Jackson, Black or White, sur votre radio ici Poitou.

0: Black or White, Michael Jackson, sur votre radio Ici Poitou.
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0: Bonjour à toutes et à tous, j'espère que vous allez bien en ce vendredi ensoleillé et chaud. Pensez à boire de l'eau régulièrement. Je ne sais pas ce que vous avez prévu demain, mais si vous avez envie de nous faire un petit coucou, Ici Poitou sera en direct de la foire.

Poitiers entre 10h et midi avec Antoine Plouzenec et Florian Lévesque. Sinon, justement, Florian Lévesque, dans quelques minutes, il a testé pour vous le métier de coiffeur. Eh bien, visiblement, heureusement qu'il travaille à la radio. Je dis ça, je dis rien. Heureusement qu'elle travaille aussi à la radio. C'est Émilie Mazoyer, notre spécialiste musique, qui chaque jour nous régale de ses petites infos musique. Aujourd'hui, il sera question de Zazie et de Barbara Streisand, entre autres. Rendez-vous juste avant 17h30. Et justement, en parlant de Zazie, c'est son grand retour en chanson. Aujourd'hui sort son tout nouveau titre qui annonce son futur album. Il s'appelle Peu importe et on l'écoute maintenant sur votre radio ici Poitou. Peu importe.

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1: Vous écoutez Ici Poitou, peu importe, le tout nouveau titre de Zazie qui sera bientôt l'invité d'Émilie Mazoyer dans Décibel. Allez, tous les jours, Florian Lévesque vous propose de découvrir une activité, une profession différente dans la Vienne et les Deux-Sèvres. Métier de technicité, de précision que teste aujourd'hui Florian, direction un salon de coiffure.
2: Aujourd'hui, on va tester un métier qui, je l'avoue, n'est pas totalement dans mes cordes. C'est celui de coiffeur. Coiffeuse, je suis avec Sarah Chevalier au Petit Atelier, on est avenue de Nantes à Poitiers. Bonjour Sarah.
3: Bonjour.
2: Alors vous allez m'expliquer grosso modo et m'apprendre un petit peu votre métier.
3: Pas de problème.
2: Déjà, par quoi on commence ?
3: Alors ça dépend si on fait un homme ou une femme. Donc là on part sur un homme. Donc du coup on fait d'abord un premier diagnostic devant la glace, histoire de voir la morpho du client, le visagisme, tout ça, ce qui lui va ou pas. Ensuite on passe au bac, shampoing. Et après, on coupe.
2: Donc là, on va s'entraîner sur une tête. C'est déjà mieux. Fausse tête, comme ça, on ne va pas risquer le client. Surtout que je ne suis pas très doué, mais c'est déjà très bien. Donc par quoi on commence alors ?
3: On commence soit coupe au ciseau, soit coupe à la tondeuse. Ça dépend de ce que souhaite le client. En ce moment, la mode, c'est plus, surtout dans les barbeurs, c'est plus des coupes à la tondeuse.
2: Ok.
3: Donc,
2: tac.
3: On prend le petit.
2: Ok, ça c'est nickel.
3: Ensuite, on a différentes tailles de sabots.
2: Ouais.
3: Sabots qu'on vient mettre sur la tondeuse. Ensuite, on règle les épaisseurs, et c'est parti.
2: Ok, on va juste le raccourcir légèrement, c'est ça ?
3: Voilà, c'est ça.
2: Pour le raccourcir légèrement, c'est-à-dire qu'on met le sabot haut, du coup.
3: En fait, les cheveux, on prend à peu près 1 cm, 1,5 cm par mois. Donc, admettons, le client, il veut juste un petit peu ce qui a poussé. Donc, admettons, on est sur un petit dégradé à 9. Bah, là, on va mettre un petit sabot à 6, et puis on dégrade petit à petit.
2: Je peux le faire ?
3: Bien sûr.
2: Allez, on va essayer. Là, il est bien réglé.
3: C'est bien réglé, c'est parti. Et en fait, on fait toujours des petits mouvements en élévation, en fait. Voilà. On remonte de bas en haut et toujours on laisse un petit angle, en fait, pour pouvoir avoir des cheveux plus longs en remontant. Donc ça, après, c'est OK. Donc en général, on fait tout le pourtour de la tête, les côtés, à la tondeuse.
2: Et donc là, la partie la plus stressante pour moi, je trouve, c'est quand même le ciseau.
3: Oui. Alors, le plus difficile, c'est souvent de faire la jonction entre le dessus et les côtés. Et souvent, ça, on le fait au ciseau. Les coiffeurs, on a souvent notre ciseau personnel. On ne se le prête pas. Donc, on commence toujours. Alors, il y a une façon d'incliner le peigne. Souvent, on part comme ça. Il faut toujours se laisser un angle, en fait, à la verticale, comme ça. Et en fait, on remonte. C'est ce qu'on appelle du peigne-ciseau. En fait, on remonte comme ça, ce qui permet de garder toujours une élévation. Et après, à la fin, on prend les mèches vers soi et on coupe comme ça. Et après, le dessus, en fait, on met bien la mèche vraiment complètement à la verticale. Et hop, on vient couper comme un angle droit, quoi.
2: Ok, donc là, je peux essayer.
3: Allez-y.
2: Exceptionnellement, vous me prêtez votre ciseau.
3: Je vous prête le ciseau.
2: Tac. Là, j'ai le peigne. Parfait.
3: Ah, et là, c'est un petit peu trop court.
2: Et j'ai un peu fait un trou.
3: Et là, on a un peu fait un trou.
2: Donc, on a bien fait que ce soit un mannequin.
3: Exactement.
2: Très bien. Bon, je suis pas fait pour ce métier. Super.
3: Je vous prends pas en apprentissage.
2: C'est noté.
1: Comme quoi, le mannequin, ce n'était pas une mauvaise idée. Le Petit Atelier vous reçoit au 374 avenue de Nantes à Poitiers du mardi au samedi. Allez, musique maintenant. Chagrin d'amour, chacun fait. 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

0: Chagrin d'amour, chacun fait. Allez, à suivre dans quelques instants Teddy Swims et puis aussi toute l'actu musicale d'Émilie Mazoyer sur votre radio ici Poitou.
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0: Teddy Swims dans la playlist d'ici Poitou, Lose Control. Le retour d'un pilier de la chanson française et un documentaire sur une chanteuse américaine sont au programme des petites infos musicales d'Émilie Mazoyer. Salut Émilie.
1: Salut tout le monde. Émilie au rapport pour votre dose quotidienne d'actualité musicale. Écoutons Charles Aznavour en ce 22 mai, jour anniversaire de sa naissance, il y a 102 ans.

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1: L'occasion de vous rappeler que Monsieur Aznavour, l'excellent film biographique signé Grand Corps Malade, avec Taha Rahim dans le rôle titre, est disponible sur Netflix. Youpi, le voici, le nouveau Zazie.

avait déjà senti sur son album Air en 2023 que Zazie avait envie de prendre de la hauteur, de s'éloigner des petits tracas pour se concentrer sur les belles choses de la vie, le début de la sagesse en quelque sorte. Et bien c'est ce qui se dégage aussi de cette nouvelle chanson, Peu importe, une philosophie qui, si on la suit, peut nous épargner quelques colères stériles. Merci Zazie et à la semaine prochaine. Zazie sera l'invité d'ici, dans Décibel, mardi à 20h. Et un petit plateau télé, tiens, ça vous dit ? C'est dimanche à 20h sur Arte.

Peasant, la naissance d'une diva. C'est un beau documentaire français qui raconte le parcours incroyable de Barbara Streisand. Son enfance difficile, c'était le vilain petit canard de la famille à Brooklyn. Son ascension fulgurante dans la musique, dans le cinéma, les 150 millions de disques vendus, les Oscars. Dingue, tout est dingue dans la vie de Barbara Streisand. À découvrir dimanche soir à 20h sur Arte. Les trois concerts anniversaires des 50 ans de carrière de Renaud ont été un succès. Le Zénith de Paris plein à craquer, une liste d'invités folle. Julien Clerc, Francis Cabrel, Alain Souchon, Nicolas Sirkis, Jean-Louis Aubert. Et Renaud en pleine forme, debout, il chantait comme il pouvait, évidemment. Mais en tout cas, il a participé à tout. Et c'était tellement bien qu'il a décidé de diffuser le spectacle, qui avait été filmé au cas où, à la télé à la rentrée de septembre. Ça sera sur France 4. De raconter enfin qu'il

Merci Émilie Mazoyer. Rendez-vous ce soir dans Décibel en direct depuis les coulisses des répétitions générales du concert Corso Mezzu Mezzu qui aura lieu donc demain soir au stade Vélodrome de Marseille. Ça va être génial. Allez, France Gall maintenant. Elle là sur votre radio ici Poitou.

0: Elle là, France Gall. Alors, est-ce que vous avez peur du noir? Est-ce que vous savez pourquoi vous avez peur du noir? On a demandé aux petits Poitevins pourquoi parfois, donc on a peur dans le noir. Leur avis, c'est dans une dizaine de minutes sur votre radio, ici Poitou.
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0: Ouvrir un livre, c'est un petit peu comme entrer en soi-même. Bernard Werber est un auteur que vous avez peut-être déjà lu. Il a plusieurs de ses romans qui sont des best-sellers. Alors après, les Thanatonautes et les fourmis en librairie, c'est sur scène que Bernard Werber vous donne rendez-vous pour une expérience inédite. Vie, V-I-E, comme voyage intérieur expérimental. C'est un spectacle seul en scène qui fait du bien et qui vous fait cette folle proposition, entrer en vous-même. Alors, ce spectacle, c'est pas du tout un cours ni une liste de choses à faire en rentrant chez vous pour faire ce voyage. C'est carrément une introspection collective dans une ambiance méditative, mais drôle aussi. Alors, si vous êtes curieux et prêt à ressortir transformé, tentez l'expérience du voyage intérieur expérimental de Bernard Werber. C'est vendredi 29 mai au Palais des Congrès du Futuroscope. 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
0: Kin à présent, et puis juste après, ce sera Marine sur votre radio Ici Poitou.

0: la Clameur à Niort le 2 octobre prochain. Marine Escro, vous écoutez Ici Poitou.
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0: Vous avez peur dans le noir, alors peut-être pas tout le temps, mais parfois, eh bien les petits pois de vin essayent de nous expliquer pourquoi.
3: Parfois un peu peur du noir parce que mon frère, dès qu'on regarde des films, par exemple des films d'horreur, mon frère il a peur qu'il y ait le même monstre qui est dans la chambre. Et moi j'ai peur qu'il y ait un loup qui m'attaque.
2: Bah, quand avec mon frère on regarde des films d'horreur comme Scream, Jokey, tous les films d'horreur, mon frère, il rêve que t'as le même monstre.
4: On a peur des fois dans le noir parce que peut-être qu'il y a des monstres parce que peut-être qu'on n'a pas de lumière, parce que c'est comme ça dans la vie, si on a peur, on a peur.
0: Oui, elle a raison, si on a peur, on a peur, c'est évident, enfin. Allez, pour écouter d'autres bons mots de nos petits pois de vin, c'est sur ici.fr. Dans un instant, un cadeau rien que pour vous, mais d'abord Queen, Bohemian Rhapsody sur votre radio Ici Poitou.

Queen, Bohemian Rhapsody sur votre radio ici Poitou. Le Festival de Cannes se termine demain. Excuse parfaite pour vous offrir ce soir deux places de cinéma pour le CGR de Buxerolles. Vous pourrez aller voir le film que vous voulez, quand vous voulez et avec qui vous voulez. Mais pour cela, il faut répondre correctement à la question suivante. Vous connaissez le principe. Alors cette année, sur l'affiche du Festival de Cannes, il y a deux actrices, Geena Davis et Suzanne Sarandon. Mais de quel film de Ridley Scott, je vous aide un peu, cette photo est-elle extraite? Est-ce qu'il s'agit de Titanic? Est-ce qu'il s'agit de Alien ou de Thelma et Louise? De quel film est extrait la photo qui figure sur l'affiche du Festival de Cannes cette année avec Geena Davis et Suzanne Sarandon? Est-ce que c'est Titanic, Alien ou Thelma et Louise? 05 49 60 20 20. Appelez-nous maintenant, 05 49 60 20 20. Et si vous êtes sélectionné et que vous avez la bonne réponse, les deux places pour le CGR de Buxerolles sont pour vous. A tout de suite après Rita Lee sur votre radio. Ici Poitou.

0: Italie, Alamsa, Perfumi sur votre radio ici Poitou. Allez, sur la route, tout se passe bien pour l'instant. C'est en gare de Poitiers où il y a des petits soucis. Si vous devez prendre le train 17h40 en direction de Bordeaux, il n'est toujours pas parti. Il y a 1h30 de retard. Il y a également du retard pour le 18h03 en direction de Bordeaux et 18h08 en direction de Paris. C'est également le cas pour le 18h32 en direction de Limoges. Pareil pour le 19h08 en direction de Bordeaux. Plusieurs minutes de retard. N'hésitez pas à vous renseigner auprès de la SNCF.
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0: Ce vendredi, nous vous offrons deux places de cinéma pour le CGR de Buxerolles. Bonjour Jimmy.
3: Bonjour, comment allez-vous?
0: Mais ça va et vous?
3: Oh, très bien, il fait beau, c'est super.
0: Bah oui, vous êtes dans la Vienne, à Civaux, et le soleil brille, c'est ça?
3: Voilà, c'est génial.
0: Bon, qu'est-ce que vous avez fait cet après-midi? Bronzette, jardinage?
3: Non, pas du tout, j'ai travaillé, là, je débauche juste.
0: Vous avez, pardon, ça a coupé?
3: Je débauche juste.
0: Ah, ok, d'accord. Et donc, vous êtes sur la route ou vous êtes déjà rentré à la maison?
3: Non, je suis sur la route. Là, je vais chez des amis pour fêter mon anniversaire. Donc,
0: c'est votre anniversaire aujourd'hui?
3: Non, c'était le 17 mai.
0: Ah, bah, c'est pas grave. Bon anniversaire quand même.
3: Et voilà, merci.
0: Parfait. Je peux vous demander votre âge, du coup?
3: Ah, 52 ans.
0: Oh, c'est un bel âge. Oh. Bon. Eh bien, peut-être qu'on va rajouter un autre cadeau d'anniversaire aujourd'hui, on ne sait jamais. Bon, alors je vous repose la question pour savoir si vous avez gagné les deux places de cinéma pour le CGR de Buxerolles. Sur l'affiche du Festival de Cannes cette année, il y a deux actrices, Jenna Davis et Susan Sarandon. C'est quel film de Ridley Scott qui est sur cette photo? Est-ce que c'est Titanic, Alien ou Thelma et Louise? Vous me répondez?
3: Thelma et Louise.
0: Évidemment, bravo Jimmy. C'est effectivement le cas. Pourquoi ça pouvait pas être Titanic déjà, Jimmy?
3: Parce qu'il y a Leonardo dessus.
0: Oui, et puis c'est surtout un film de James Cameron.
3: Oui, tout à fait. Je ne suis pas trop cinéma non plus.
0: Bon, c'est pas grave, vous avez trouvé la bonne réponse. Oui. Bon, c'est parfait. Donc ce soir, vous fêtez votre anniversaire, Jimmy, et ce week-end, vous faites quoi?
3: Ah, ce week-end, c'est pas mal pris.
0: C'est pas mal pris?
3: Voilà. Oui, pêche, on va aller se promener aux brocantes, voilà, puis peut-être après, selon les heures, peut-être faire un petit tour cinéma.
0: Mais très bien, effectivement, oui, vous venez de gagner deux places, Jimmy.
3: Voilà.
0: Vous avez envie d'aller voir quoi au cinéma, Jimmy?
3: Le fameux film Star Wars, le Mandalorian, c'est ça?
0: Oui, c'est ça, exactement.
3: Voilà. Ouais.
0: Mandalorian et Grogu. Bah oui,
3: voilà, je vais y aller avec mon fils.
0: Comment il s'appelle, votre fils?
3: Noah.
0: Très bien, ben on embrasse Noah. Eh bien, avant de vous laisser à votre fête avec vos amis, vous allez me dire quand même quelle est votre radio locale en Vienne et en Deux-Sèvres?
3: Bah, c'est ici Poitou.
0: Évidemment, je vous embrasse, Jimmy, passez une bonne soirée.
3: Merci, vous aussi.
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0: Duel au soleil, Étienne Dao sur votre radio ici Poitou.
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0: Très bonne fin de journée avec votre radio ici Poitou, il est 18h. Les informations, Fanny Narvart.
2: Le dossier du crash Rio-Paris, pas encore tout à fait terminé pour les familles des victimes. Condamnées en appel hier pour homicide involontaire, Airbus et Air France vont finalement aller jusque devant la cour de cassation. Ça veut dire qu'il y aura encore des suites judiciaires. Mireille Buté vit dans les Deux-Sèvres. Elle a perdu sa fille Sabrina et son gendre Olivier dans la catastrophe en 2009. Pour elle, la pilule est dure à avaler.
3: Après, j'ai pas tourné. J'avais pas envisagé qu'il y allait avoir une poursuite supplémentaire, quoi. Ça se rajoute. Toujours et toujours. À aucun moment, non, ils reconnaissent avoir commis des fautes, des imperfections, des manques d'information ou de prendre en considération les retours de vol où il y avait des soucis. C'est pas une chose qu'on accepte. Après, bon, c'est pas parce qu'il va y avoir un cours de cassation, le procès va pas repartir à zéro. On espère qu'ils vont rester condamnés, aussi bien Airbus qu'Air France. Je pense que la décision qui a été rendue hier est quand même, oui, elle est positive et que ça peut peut-être quand même influencer pour la cour de cassation.
2: Propos recueillis par Morgane Clin-Refait, le crash Rio-Paris avait fait 228 victimes. Une femme agressée en pleine journée à la sortie du travail à Poitiers. En début de semaine, cette agente périscolaire sortait de l'école Andersen aux Couronneries quand elle a été abordée par plusieurs individus et lui ont demandé de l'argent avant de la frapper au visage et de lui voler son téléphone. Transportée aux urgences, la victime souffre de plusieurs contusions et d'une fracture du nez. Une plainte a été déposée, une enquête est en cours. La mairie de Poitiers, employeur de la victime, apporte son soutien dans un communiqué.
0: Opération de fouille XXL à la maison d'arrêt de Niort.
2: Mardi soir, les 66 cellules ont été inspectées de fond en comble, y compris les matelas ou les frigos. 9 téléphones, 200 grammes de drogue et même une lame de scie à métaux ont été retrouvés. Une soixantaine d'agents ont été mobilisés, ceux de la maison d'arrêt de Niort, mais aussi de Vivonne, de Bordeaux ou d'Angoulême. Une équipe cynophile est venue en renfort depuis Toulouse. Une nouvelle manifestation pour protester contre la carte scolaire dans les Deux-Sèvres demain matin. Opération barrage filtrant au carrefour de Sensé à partir de 8h, avec les maires d'Armuré et de Sensé qui vont perdre des classes. Le département va supprimer 29 postes d'enseignants sur 50 classes à la rentrée prochaine. L'ancien Premier ministre Gabriel Attal, candidat à l'élection présidentielle. Il l'a annoncé aujourd'hui lors d'un déplacement dans l'Aveyron. Concurrence à prévoir au centre, donc, avec Édouard Philippe aussi candidat. À gauche, Jean-Luc Mélenchon, Raphaël Glucksmann ou encore Marine Tondelier se sont déjà déclarés. Du monde à prévoir sur les routes en ce début de long week-end de la Pentecôte, surtout sur l'A10 entre Poitiers et Bordeaux. Bison futé prévoir du rouge pour cette fin de journée aux heures de sortie de travail. Demain, ça devrait aller un peu mieux. Les départs comme les retours sont en vert.
0: Et en cyclisme, l'édition 2026 du Tour Poitou-Charentes se dévoile.
2: Départ donné à Saint-Cloud en Charente le 25 août. Arrivé à Poitiers après 4 étapes

0: contre-la-montre, repartir sur une course éventuellement en circuit sur, à la place du contre-la-montre par exemple, donc rester sur 4 jours, ou après changer complètement de format et repartir sur potentiellement 2 courses d'un jour. Et pour le moment, il n'y a rien de fait, on étudie toutes les possibilités, et puis de toute façon, il faut se renouveler, hein, parce que si on veut avoir un peloton digne de ce nom au départ, il faut s'adapter.
1: 15 équipes sont engagées sur le Tour Poitou-Charentes du cyclisme féminin, cette fois deuxième étape du Tour de Burgos en Espagne. La néo-zélandaise Ali Wollaston de l'équipe Poitvin-FDJ-Suez termine 3e aujourd'hui. La néerlandaise Lorena Wiebes arrive en tête comme hier. Et puis finale de la Coupe de France de foot ce soir, Lens-Nice, coup d'envoi à 21h. Match qui se jouera sans plusieurs supporters niçois dans les tribunes. Une importante rixe a éclaté hier soir dans un bar à Paris entre des supporters et d'autres clients. Une personne a été gravement blessée, 65 ont été interpellés.
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1: La météo, Catherine, bah, il fait chaud et
3: bah
1: beau.
3: Oui.
1: Hein.
3: Bah oui, regardez, vous êtes en t-shirt et moi je suis en débardeur.
1: Chaud même.
3: Il fait beau et chaud cet après-midi et cette fin de journée dans la Vienne et les Deux-Sèvres. Vous l'avez compris, vous l'avez vu, de toute façon, vous ne pouvez que le ressentir. La fin de journée sera douce et agréable en Poitou avec un ciel dégagé et du soleil. La nuit, cette nuit, alors le temps sera légèrement voilé, mais sans plus, hein, franchement, ça va rester tout à fait agréable. Du côté des températures, en cette fin de journée, ce soir à Montmorillon, vous aurez 20 degrés, Moncontour 22, Poitiers 23, Mel aussi 23, Niort, Bressuire 24. Et puis cette nuit, Météo France prévoit des minimales à 16 et des maximales à 19. Ce week-end, eh bien, gardez les lunettes de soleil, le chapeau, la crème solaire, la bouteille d'eau, puisqu'il fera beau et chaud pour les températures ce week-end. Vous pourrez compter entre 25 et 32 samedi et entre 25 et 31. Dimanche, du côté de la route, alors même si Bison Futé voit rouge dans le sens des départs, il n'y a rien de spécial à vous signaler dans le Poitou. Par contre, à Gare de Poitiers, c'est un peu compliqué pour les trains, je vous avoue. Le train de 17h40 en direction de Bordeaux n'est toujours pas parti. Il est annoncé avec 1h30 de retard. Le train de 18h08 en direction de Paris-Montparnasse a aussi du retard. C'est aussi le cas du 18h32 en direction de Limoges et du 19h08 en direction de Bordeaux. Voilà, n'hésitez pas à vous rapprocher de la SNCF pour plus d'informations. Et puis vous, si vous rencontrez une difficulté, un embouteillage, un accident ou quoi que ce soit, vous pouvez bien évidemment nous appeler 05 49 60 20 20 05 49 60 20 20. On fait la route ensemble sur votre radio ici Poitou.
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3: Actu local, c'est fait grâce à Fanny Narvart. La bonne humeur, c'est bon aussi, surtout grâce au soleil, mais aussi Fanny, hein, au ciel bleu et les températures qui sentent bon l'été. Et pour la musique, quoi de mieux qu'un bon vieux Daniel Balavoine, un classique de son répertoire. Mon fils, ma bataille, sur votre radio locale, ici Poitou.

0: Vous écoutez ici Poitou, mon fils, ma bataille, Daniel Balavoine.
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0: Un lieu atypique qui réunit tous les ans une dizaine d'artistes, c'est le concept de la Grange de Camille à Coulon, dans les Deux-Sèvres. Depuis plus de 50 ans, cette ancienne grange et écurie ouvre ses portes quelques mois dans l'année pour exposer des artistes locaux que d'ailleurs vous pouvez rencontrer. Nous faisons connaissance de la Grange de Camille avec la responsable dans quelques minutes, juste après Gaëtan Roussel. Tout s'en va sur votre radio ici Poitou.
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0: Gaëtan Roussel sur votre radio Ici Poitou.
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0: Aujourd'hui, notre invitée est Sandrine Pignot, responsable du lieu La Grange de Camille à Coulon dans les Deux-Sèvres. Bonsoir Sandrine.
3: Bonsoir.
0: La Grange de Camille, c'est un lieu d'exposition qui existe depuis 56 ans. Vous nous racontez un peu son histoire, Sandrine ?
3: Alors, la Grange de Camille, c'est à l'initiative de André et Cosette Pignot, donc originaires du village de Coulon, qui ont toujours été dans le milieu artistique, notamment en région parisienne, travaillé au théâtre du Lutèce, etc., sont venus dans leur village natal. Et à cette époque-là, 68-69, il y avait une grange de l'autre côté de la rivière, en face de chez eux, dont le propriétaire venait de céder ses quelques vaches qui lui restaient. Il prenait sa retraite et ce lieu restait vide. Donc ils ont eu idée de lui demander s'il louerait ce lieu pour que eux puissent y faire une exposition. En l'occurrence, à la base, c'était une exposition pour les photos d'André Pignot qui faisait des photos en noir et blanc du Marais Poitevin. Le propriétaire, qui s'appelait Camille Paris, a accepté, et ce pourquoi le lieu s'appelle la Grange de Camille.
0: Alors, voilà. Il faut préciser que ce sont vos parents qui ont créé donc
3: ce
0: lieu culturel. Pourquoi ils ont eu envie justement d'implanter un lieu culturel à cet endroit-là ?
3: Ben parce que ils trouvaient que ça s'y prêtait bien. Ils ont laissé une auge, par exemple. Voilà, ils avaient envie d'investir ce lieu avec des artistes en grande partie régionaux. Enfin, au tout début, c'était pas complètement régional. Il y a eu des artistes d'un peu partout du territoire, et puis au fur et à mesure, ça s'est cantonné aux artistes de la région, et ils ont aménagé ce lieu pour pouvoir exposer de la sculpture, de la peinture, voilà, mais en gardant l'authenticité du lieu, quoi, de la grange. Et les gens s'y retrouvent d'ailleurs quand ils viennent visiter.
0: Chaque année, depuis des dizaines d'années, donc, la Grange ouvre ses portes quelques mois pour découvrir une dizaine d'artistes régionaux, vous nous l'avez dit. C'est qui cette année, ces artistes régionaux, Sandrine ?
3: Alors, cette année, on est un petit noyau depuis plusieurs années. Donc, il y a un sculpteur sur bois et sur pierre qui s'appelle Phil Lejeune, qui travaille le bois brûlé. Ensuite, il y a Daniel Marr, qui expose depuis assez longtemps, qui fait l'art du papier. C'est un sculpteur d'histoire, il a un univers assez poétique. Il y a Daniel Baudry qui fait des aquarelles et de l'huile, privilégiant l'onirisme dans son travail. Sabino Puma, qui est un peintre péruvien, mais basé à Niort depuis 10 ans, et qui peint au marc de café. C'est un travail très original, lumineux. Il y a Camille Gougnard, qui est quelqu'un d'originaire d'un village à côté de Coulon, et qui fait du dessin à la plume. Mais c'est très particulier, c'est vraiment un travail minutieux. Il y a Freddy Gauthier, qui se dit métalliste. Il sculpte du métal. En fait, il redonne vie à des vieux outils, à des cuillères, des boulons, qui reprennent vie sous forme de personnages. C'est des petites histoires aussi. Christiane Gilbert, elle est peintre. Elle fait de la peinture abstraite. Et sa source d'inspiration, c'est souvent la nature, la mer, la lumière. Brigitte Bello, qui est artiste plasticienne, qui travaille le carton, la résine, sous forme de tableaux ou alors d'animaux. Et d'ailleurs, dans le village, depuis plusieurs années, on peut voir, il y a une grosse libellule sur une place, il y a une loutre au bord de l'eau, et là, à la grange, elle expose, là, cette année, elle a tout un tas de petits personnages qu'elle appelle les piou-piou, c'est des espèces de petits poussins. Elisabeth Blanchard est sculptrice, peintre, elle travaille la terre, c'est une artiste pluridisciplinaire. André Pignot, donc le fondateur de ce lieu.
0: Votre papa, donc.
3: Donc mon père. Et là, c'est moi qui expose son travail. C'est des photos du Marais en noir et blanc. François Auguet, qui est modeleur, sculpteur sur terre et qui fait des cuissons au raku. Et puis moi-même, qui expose mes photos. Là, en l'occurrence, c'est quand même en grande partie des photos du Marais, mais avec un travail particulier, assez onirique, voilà.
0: La Grange de Camille est un lieu d'exposition à Coulon qui cette année vous accueille jusqu'au 4 octobre pour découvrir une dizaine d'artistes poitevins. Nous sommes avec Sandrine Pignoux, la responsable de ce lieu qui continue de nous faire découvrir juste après la belle Lady Marmelade.

0: La belle Lady Marmelade sur votre radio ici Poitou.
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0: La grange de Camille à Coulon est une ancienne grange et écurie qui héberge chaque année depuis plus de 50 ans des artistes de tous horizons. Sandrine Pignot, la responsable de ce lieu, est avec nous. Alors Sandrine, comment se fait le choix des artistes qui exposent ?
3: Alors le choix des artistes, bon, c'est un collectif, hein, c'est quand même moi qui suis à la tête, mais le choix des artistes, ça peut être des coups de cœur. Quelquefois, il y a des artistes du collectif qui me proposent un peintre, un sculpteur, voilà. Par exemple, François Auguet, là, cette année, c'est Elisabeth Blanchard qui m'en a parlé. Je me suis mise en relation avec lui, il m'a montré son travail et puis on a...
0: Ça vous a plu et vous vous êtes dit pourquoi pas.
3: Voilà.
0: C'est le petit nouveau de cette année, François, hein, c'est ça?
3: C'est le petit nouveau de cette année, oui, tout à fait.
0: Et alors, est-ce que les artistes que vous exposez, on peut les rencontrer au cours de ces mois à venir pendant l'exposition?
3: Oui, tout à fait. On a des permanences à tour de rôle. Donc sur le site de la Grange de Camille, il y a un calendrier jusqu'en octobre avec la permanence de chacun. Donc si on veut, on peut venir tel jour ou tel autre et rencontrer ou Daniel Marre ou François Auguet, etc. Voilà.
0: Concernant les œuvres que chaque artiste décide d'exposer, est-ce que c'est eux qui choisissent? Est-ce que c'est un comité? Est-ce que c'est vous qui leur dites, bon alors cette année on va tourner autour de tel ou tel thème? Comment se fait le choix des œuvres également?
3: Alors non, on ne travaille pas par thème. Chacun vient avec le travail qu'il a envie d'exposer sur la saison.
0: Il est également important de préciser, Sandrine, que tous les artistes que vous exposez, ce sont des artistes professionnels qui vivent de leur art.
3: Tout à fait, absolument.
0: C'est une condition aussi pour les accepter au sein de la Grange de Camille?
3: Bon, plus ou moins quand même, parce que ça a toujours été ça, quoi. Donc moi, j'essaie de maintenir ce choix-là, voilà.
0: Et est-ce que certains artistes qui exposent arrivent à faire des œuvres communes? Est-ce qu'ils arrivent à se rencontrer dans leur art?
3: Non, c'est pas... Enfin, en tout cas, avec ceux qui sont là, ce n'est pas arrivé.
0: Pas encore, ça peut.
3: Non, pas encore, mais ça peut. Oui, tout à fait, tout à fait.
0: Alors, la grange est ouverte tous les jours. À partir de quelle heure, Sandrine? Donnez-nous un peu les informations pratiques.
3: Tous les jours, de 14h30 à 18h30, jusqu'au 4 octobre.
0: L'entrée est gratuite?
3: L'entrée est gratuite. Ça se trouve sur le chemin, le halage rive gauche de Coulon, dans le Marais Poitevin.
0: Et alors, c'est un lieu d'exposition, mais est-ce qu'on peut acheter des œuvres, potentiellement, si on en trouve une qui nous plaît?
3: Absolument. C'est un lieu d'exposition et de vente.
0: Et un lieu de rencontre, donc, puisqu'on peut rencontrer les artistes qui exposent. La Grange de Camille à Coulon, lieu artistique et d'exposition, est ouvert donc cette année jusqu'au 4 octobre. Plus d'infos sur lagrangedecamille.jimdofree.fr. Merci Sandrine Pignot. Je rappelle que vous êtes la responsable de ce lieu très intéressant, la Grange de Camille. Je vous souhaite une bonne soirée.
3: Je vous remercie. Au revoir.
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0: À suivre dans une poignée de secondes sur votre radio ici Poitou, de la musique avec Pascal Obispo. Pascal Obispo qui d'ailleurs sort aujourd'hui son nouvel album Héritage volume 2. Et dans ce nouvel album, il a fait plein de duos inédits et originaux et on adore.
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1: Lucie, Pascal Obispo sur votre radio, ici Poitou.
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1: Alors en général, on vous aide à les éviter, mais pas cette fois. Dimanche 31 mai, ça bouchonne à Choret. Un événement pour revivre les fameux bouchons des chassés croisés d'antan sur la route du littoral pendant l'été. Mais pourquoi ça roulera mal à Choret fin mai? Eh bien, pour retrouver ces véhicules anciens et emblématiques des années 50 à 70. Un bouchon historique, une expo de voitures anciennes sportives et d'exception et une ambiance de fête de village tout au long de ce dimanche. Dimanche 31 mai, ça bouchonne à Choret avec ici Poitou, votre radio locale. Et puis c'est comme dans les séries américaines, mais en vrai et à Niort. Demain, le Rotary Club de Niort de Sèvres organise une journée consacrée elles aussi aux voitures et motos américaines. Des véhicules étonnants, mythiques, aux moteurs puissants et qui ronronnent parfaitement. Voilà ce que vous pourrez venir admirer en plein cœur de Niort, place de la Brèche. Si vous avez envie de vous offrir une balade en belle américaine, c'est possible, adulte ou enfant. C'est 7 euros la promenade. Le tout sera bien sûr au profit de l'Institut médical et éducatif de Niort. Le Rotary Club Niort de Sèvres vous attend donc demain à Niort, place de la Brèche, pour cette 5e édition de la journée américaine consacrée aux voitures et aux motos. Et puis l'amour chez les insectes, c'est la thématique d'un des spectacles les plus attendus de la fin 2026. Le Cirque du Soleil vient en Poitou en décembre pour jouer au veau, un spectacle drôle, émouvant et épatant où les artistes incarnent des insectes dans un décor XXL qui nous rappelle un petit peu l'univers du film Microcosmos sorti dans les années 90. Alors cette plongée poétique au cœur du vivant nous fait changer d'échelle. Grâce à ce spectacle hors norme, nous nous retrouvons au beau milieu d'un écosystème riche et foisonnant de vie. Mais tout ce petit monde est fragile. C'est ce que raconte Ovo, le nouveau spectacle du Cirque du Soleil, actuellement en tournée mondiale et qui sera de passage à l'Arena Futuroscope pendant les vacances de fête de fin d'année du 24 au 27 décembre. Et alors, si je vous en parle maintenant, c'est parce que votre radio locale ici Poitou vous offre très bientôt vos invitations pour ce spectacle événement.
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1: Demain, c'est la nuit européenne des musées. Parfait pour visiter les musées de la Vienne et des Deux-Sèvres. Je vous propose trois idées d'exposition et d'animation juste après Bruno Mars, puis Téléphone sur votre radio ici Poitou.

Vous écoutez ici Poitou, téléphone, New York avec toi. Allez, c'est maintenant l'heure de vos 3 plus culture spéciale Nuit des musées. Le premier plus vous donne rendez-vous à Poitiers, à l'Hôtel des Sciences, entre 16h et 22h pour découvrir ou redécouvrir le musée dans une ambiance unique au programme. Une visite ludique et interactive avec la colo de tous les temps, réservée aux enfants à partir de 7 ans. Un escape game scientifique, le café des curiosités, à faire en famille ou entre amis, et une fresque participative qui vous permet de créer votre portrait de scientifique en tampon. La Nuit des musées à l'Hôtel des Sciences à Poitiers, c'est demain à partir de 16h. Le deuxième plus vous emmène au musée du vitrail à Curzet-sur-Vaune. La visite du musée et de l'exposition temporaire consacrée à la technique Tiffanis, une technique née à la fin du 19e siècle aux États-Unis, est gratuite l'après-midi. Et puis, entre 17h et 19h, une animation pour découvrir les différentes étapes de cette technique est prévue. L'équipe vous montrera et vous expliquera la découpe du verre, le meulage et le sertissage. Vous pourrez également apprendre à sertir au ruban de cuivre sur une pièce de verre. La Nuit des musées au musée du vitrail à Curzet-sur-Vaune. C'est demain à partir de 14h. Pour le troisième plus, direction Courlet et le musée-école de la Tour Nivelle. Le musée ouvre ses portes gratuitement entre 17h et 22h et vous invite également à résoudre un mystère. Le meurtre d'un cousin de la famille Balzan. Il faut trouver qui a commis ce crime, avec quelle arme et pourquoi. Pour cela, différents indices sont disséminés dans le musée. À vous de jouer. Et puis si le cœur vous en dit, vous pourrez aussi revêtir une tenue d'écolier, écrire au porte-plume et pourquoi pas faire une petite dictée. La Nuit des musées au musée-école de la Tour Nivelle, c'est demain à partir de 17h à Courlet. Il y a évidemment plein d'autres musées en Vienne et en Deux-Sèvres qui prévoient une animation spéciale pour la Nuit des musées. N'hésitez pas à vous renseigner, il y a plein de choses hyper chouettes. Allez, musique maintenant avec Joe Dassin, à toi sur votre radio, ici Poitou. Bon après-midi.

0: toi, Jo Dassin. Alors demain matin, si vous ouvrez les yeux à partir de 7h et que vous mettez ici Poitou, vous serez avec Dorian Barré. Bonsoir Dorian.
1: Bonsoir Catherine, bonsoir à tous.
0: Encore de beaux cadeaux avec vous demain Dorian.
1: Et oui, parce que demain, dès 7h, je vous offre vos deux passes pour aller profiter du Family Park de Sorigny. On est tout près de Tours, pas très loin de chez nous dans le Poitou, et c'est vraiment une jolie expérience à faire en famille. Deux places également pour Broadway School, le spectacle à Salaire de B de Vonneuil-sous-Biard le 6 juin. Et puis au milieu de tout ça, on ira au cinéma Le Méliès de Mel, puisque dimanche et lundi, c'est le 3e festival cinéma et nature au Méliès à Mel. Je vous attends demain dès 7h. Allez, à demain.
0: À demain Dorian. Et maintenant nous retrouvons Antoine Plouzenec et Florian Lévesque. Bonsoir messieurs.
2: Bonsoir.
0: Alors, à ce qu'il paraît, vous allez demain à la foire de Poitiers.
3: Mais oui, on a cette chance, nous serons demain à partir de 10h au parc des expos de Grand Poitiers.
2: Pour la foire expo, c'est tout au long du week-end, ça perdure jusqu'à lundi, on va découvrir plein de trucs sympas, des flippers, des voitures anciennes, du mobilier ancien, de la bouffe, de la boisson, bref, on va s'éclater.
3: Oui, et puis alors, il faut quand même préciser que pour cette édition, il y a une thématique tous les ans. On va pas voyager dans l'espace, vous savez, on fait souvent le tour du globe grâce à la foire de Poitiers. Eh bien non, cette fois-ci, on va voyager dans le temps. On va remonter jusqu'aux années 50 à 80. La thématique de cette année...
2: C'est le vintage.
3: Autant vous dire qu'on est carrément à notre place demain à 10h.
2: Oh non. Si. Ah bon.
0: Quand même. Allez, vous l'avez compris, demain on va bien s'amuser avec Antoine Plouzenec et Florian Lévesque à la foire de Poitiers. D'ailleurs, si vous êtes dans le coin, n'hésitez pas à aller leur faire un petit coucou. Musique, maintenant avec Shakira, Zou, sur votre radio ici Poitou.

0: Les Innocents, l'autre Finistère. La musique continue dans un instant avec un groupe corse, Affiletta, en duo avec Francis Cabrel. Un titre qui sera à retrouver samedi soir lors du concert Mezzou Mezzou au stade Vélodrome à Marseille, en partenariat avec votre radio ici.
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0: Francis Cabrel et le groupe Corse Affiliata. Demain, grand concert à Marseille. Mezzu, Mezzu, à l'initiative de Patrick Fiolleri. Émilie Mazoyer ce soir dans les coulisses de l'événement en partenariat avec votre radio ICI.
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0: Très bonne fin de semaine avec votre radio ICI Poitou. Il est 19h. Les informations avec Benjamin Mathieu.
2: Une finale de Coupe de France sous haute tension au Stade de France ce soir entre Nice et Lens. Plusieurs dizaines de supporters ultra-niçois sont toujours en garde à vue après de très violents affrontements hier soir dans les rues de Paris qui ont fait 6 blessés dont un grave. Un comportement inadmissible selon la ministre des Sports. Au Stade de France, à 2h du coup d'envoi, la sécurité est donc sur les dents. Stéphane Riglet, vous êtes sur place pour ICI Azur, bonsoir.
3: Bonsoir Sébastien, c'est pas grave.
2: Sébastien, et c'est donc un contexte vraiment particulier pour les Niçois dans cette finale.
3: Oui, d'un point de vue sécurité déjà, avec la présence de plus de 2000 policiers, oui, pour ce match, des supporters niçois loin d'être en majorité ce soir, et ils se sont réunis tout à l'heure dans un parc de Saint-Denis avant de rejoindre la fan zone à proximité du Stade de France. Certains m'ont confié être vigilants et ne pas aller n'importe où, notamment après les événements d'hier soir. D'autres m'ont même dit qu'ils ne sortiront pas ce soir, quel que soit le résultat de cette finale, tout simplement pour éviter de se mettre en danger. La plupart par contre ont envie de croire à un exploit de leur équipe face à Lens, car oui, pour eux, ce serait un exploit vu la saison des deux clubs. Lens, deuxième de Ligue 1, Nice, de son côté, qui va jouer sa survie dans l'élite la semaine prochaine avec un barrage face à Saint-Etienne.
2: Et un match évidemment à suivre sur ICI Azur, ICI Nord et ICI.fr. Et puis côté symbole, les parents de Christophe Glaise, notre confrère journaliste sportif emprisonné en Algérie depuis près d'un an, donneront le coup d'envoi du match à 21h. Dans les transports, des retards très importants dans les trains entre Paris et le Sud-Est, parfois jusque 4 heures, en cause une rupture de l'alimentation électrique en gare de Nîmes-Centre. La SNCF qui annonce un retour à l'heure normale en fin de soirée seulement. Énormément de monde également sur les routes avec un record de bouchons il y a une heure, 1221 km de bouchons cumulés. Bison futé, voie rouge sur l'ensemble du territoire. La mère de famille alsacienne interpellée hier au Portugal est en ce moment même au tribunal pour être auditionnée par un juge. Mardi dernier, cette femme domiciliée à Colmar et connue dans le monde du bien-être avait abandonné ses deux enfants de 4 et 5 ans près d'une forêt. Le député Charles Alloncle, photographié par Paris Match avec sa collaboratrice parlementaire présentée comme sa compagne, s'est interdit depuis 2017 et l'affaire Pénélope Fillon. L'élu d'extrême droite se dit scandalisé par les photos. Il précise qu'ils ne sont ni mariés, ni conjoints, ni concubins. Un week-end de la Pentecôte exceptionnel au niveau température, en fort contraste évidemment avec les températures automnales du week-end dernier, des chaleurs qui sont très précoces pour la saison. Et le premier réflexe, c'est de se jeter à l'eau pour se rafraîchir dans le premier cours d'eau qui passe, mais c'est évidemment très dangereux. Françoise Lefeyère est directrice de la communication pour Voies Navigables de France. Elle lance une alerte à la vigilance.
4: Le dôme de chaleur, ça donne envie de fraîcheur. Et c'est une très mauvaise idée d'aller se baigner dans ces canaux, les fleuves ou les rivières. Chaque année, il y a des morts. Vous n'êtes pas dans une piscine avec la petite échelle. Vous êtes dans des lieux sauvages, pas autorisés à la baignade. Et effectivement, autour des barrages ou des écluses, vous avez des risques d'aspiration en raison du courant ou des tourbillons, premièrement. Vous avez aussi la navigation des bateaux. Certains bateaux font plus de 100 mètres. Donc le baigneur, il ne le verra pas du tout. Et un des risques les plus mortels, c'est le saut du pont. Parfois, le pont n'est pas très haut et là, c'est vraiment un risque mortel parce que en dessous de l'eau, qui n'est pas claire, Et il y a de nombreux dangers.
2: Voilà, vigilance donc. Et puis cette étude, pour terminer, selon des chercheurs français, les vaches sont capables de distinguer les personnes qui leur sont familières et de percevoir nos émotions. Féline

0: tard dans la journée, elles vont plus s'approcher de cette personne que si elle avait été en colère. Donc en plus, elles mémorisent notre humeur, nos émotions et ça guide leurs interactions futures.
1: Une découverte importante car selon Léa Lansad, les vaches sont complètement oubliées des études scientifiques.
0: C'est une espèce qui est très peu étudiée, complètement sous-estimée en termes de capacité cognitive. Les chercheurs s'intéressent aux primates, s'intéressent aux dauphins. Alors les vaches, rien du tout. Si je vous fais l'inverse, je suis pas sûre que vous allez associer le meuglement d'une vache en particulier avec les traits de son visage. Vous allez peut-être les trouver un peu toutes pareilles. Est-ce qu'on est gêné de savoir ça? Peut-être.
1: Cette étude va surtout permettre de mieux comprendre les vaches et leur fonctionnement et donc d'améliorer leur bien-être dans les élevages.
2: Mais oui, nous aimons les vaches sur ICI, évidemment. Toutes ces informations à retrouver sur ICI.fr.
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4: Faisons un point météo en Vienne et de Sèvres avec, une nuit où les étoiles vont briller avec des températures autour de 16 degrés. Puis alors demain, le soleil va briller toute la journée pour attaquer le week-end avec des températures au réveil. À Poitiers, comptez 18 degrés, Parthenay 18 degrés, Mel 16 degrés, et Niort 20 degrés. Puis alors l'après-midi, ça continue de chauffer un peu avec du 31 à 33 degrés. Allez. On repart dans les années 80, ça tombe bien, voici Laurent Petit-Guillaume.
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6: Bonsoir à tous et bienvenue aux nouveaux arrivants. Alors si c'est votre cas, je vous rassure, pendant une heure, le programme c'est défilé de stars 80, tubes inoxydables, refrains qui vont venir titiller votre mémoire et envie de chanter irrésistible. Tout va bien se passer, ça commence comme ça.

0: sauf celle, c'était Tainted Love.
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0: Une chanson qui a eu trois vies. Elle sort en 64, interprétée par la chanteuse Gloria Jones, mais c'est un bide. En 73, un DJ anglais la remixe, réenregistrement, encore un bide. Sauf qu'un jeune artiste qui tient le vestiaire d'une discothèque adore ce titre. Il s'appelle Marc Almond et quand il crée le groupe Soft Cell, il la réenregistre à son tour. Résultat, tube de l'année 81. Voilà, après cette petite mise au point, et ben Jackie Quartz, évidemment, mise au point.
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0: Elle danse, Marie. Oh oui, elle danse. C'était François Valéry. Et si ça vous fait penser à Billie Jean, n'ayez aucune inquiétude, tout va bien. Vous n'avez pas mangé une substance toxique. C'est justement en entendant ce titre de Michael Jackson dans une discothèque en Corse que François Valéry a eu l'idée de cette mélodie. Énorme succès en 83. Tiens, 83, c'est aussi l'année de la création du groupe Cock Robin. On retrouve l'un de leurs plus grands succès dans un instant, Just Around the Corner.
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0: Ici Poitou, 100% années 80, ça continue. Mais avant, quelques infos près de chez vous.
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2: Et on a bien sûr toujours des bons plans en Vienne et de Sèvres. Vous le savez, un peu comme ouvrir un livre. C'est un peu comme entrer en soi-même. Non mais c'est vrai, vous avez déjà lu du Bernard Weber. On l'aime bien lui hein, quand même. Hein. Il a fait plein de romans qui sont best-sellers, comme les Thanatonautes complètement dingues, ou encore Les Fourmis. On n'a toujours pas retenu d'ailleurs le prénom de la fourmi parce que c'est tellement compliqué avec lui. En tout cas, il a fait un spectacle sur scène où on fait une expérience totalement inédite. Ça s'appelle VIE, V-I-E comme voyage intérieur expérimental. Ah bah oui, ça allait pas être simple avec Bernard Werber. Il y a plein de choses à découvrir en sa compagnie. Alors si vous avez envie de partir dans cette ambiance un peu méditative et d'entrer dans son univers qui est un petit peu fou, rendez-vous le vendredi 29 mai au Palais des Congrès du Futuroscope. Il reste en plus quelques places et il y en a même à gagner sur l'antenne d'ici Poitou. Restez attentifs et attentives. En attendant, nous, on va se détendre puisque c'est le retour de votre programme tout de suite sur l'antenne d'ici Poitou.
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0: Radio, c'était Michel Polnareff.
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0: Et pour la suite, j'ai choisi ce qui est pour moi le plus beau duo des années 80. Peter Gabriel, conseillé par son épouse de l'époque, s'inspire d'un article de journal sur le suicide d'une femme et de son enfant suite à une dépression. Il est touché, il écrit et compose Don't Give Up, mais il veut partager ce titre avec une voix féminine. Il contacte l'américaine Dolly Parton, elle décline. Heureusement, Kate Bush accepte et la chanson devient un standard, un tube, une merveille. Et voilà ce que ça donne.
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0: Year's Day, c'était U2. Dans un instant, vous allez retrouver dès 20h Émilie Mazoyer pour Décibel, émission spéciale ce soir, en direct du stade Vélodrome de Marseille, juste avant le concert-événement de Corsu Mezzu Mezzu, organisé par Patrick Fiori, entouré de très nombreux artistes, c'est immanquable. Mais avant cela, François Feldman, rien que pour toi, c'est juste après ça.
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1: Et la soirée continue sur votre radio locale, ici, il est 20h.
2: Et à 20h, c'est Décibel comme d'habitude, mais un peu plus fou, votre radio ici vous emmène pour un Décibel spécial à Marseille, au stade Vélodrome. Une soirée dans les coulisses du spectacle Corsou Mezzou Mezzou, avec toute la bande de Patrick Fiori, Jean-Louis Aubert, Jennifer, Christophe Willem, Chico, Icar, Benabar, Jean-Luc Reichmann. Ça va être bien, non? Nolwenn Leroy aussi, je l'ai oublié. Allez, c'est parti.
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2: Salut à toutes, salut à tous et bienvenue au stade Vélodrome ici à Marseille. La première journée de répétition de Corsou Mezzou Mezzou qui s'achève et l'émission Décibel qui commence avec Patrick Fiori. Salut Patrick.
4: Ben merci, salut tout le monde, merci de d'être là.
2: Parce que tu rigoles.
4: Ben si, il y a des artistes fidèles depuis le début du Corsou Mezzou Mezzou du 1, 2, 3, mais il y a une radio fidèle aussi et que j'aimerais aussi honorer et féliciter comme un artiste, parce que c'est un petit peu ça finalement quand on a un projet qui nous suit et qui nous dépasse. Vous avez toujours été là pour remettre les choses dans l'ordre et nous accompagner au mieux. Donc merci à vous.
2: Merci. Et oui, votre radio ici qui est la fière partenaire de Corsou Mezzou Mezzou, 130 artistes, 5000 choristes, 50 000 spectateurs.
4: On rajoute des choristes même.
2: C'est vrai?
4: Oui, parce qu'on veut faire un petit effet de surprise sur une chanson qui s'appelle Sentinelle, où il y a une vidéo de Grand Corps Malade qui fait une intervention dans le Vélodrome. Bref, il y a des artistes encore qui ne sont pas confirmés, que vous ne connaissez pas, qui vont débarquer. C'est la petite surprise.
2: Oui. Jusqu'au dernier moment.
4: C'est un joyeux anniversaire, c'est 10 ans. Donc ça se fête que jusqu'au dernier moment, on va découvrir des choses qui vont se tisser un petit peu comme ça.
2: Corsou Mezzou Mezzou, d'abord les albums et puis ensuite des grands shows, des grands spectacles. On se souvient tous, il y a 2 ans à Paris, la Défense Arena, la plus grande salle fermée d'Europe, 40 000 spectateurs. Et tu annonces à la fin du concert que tu as un rêve fou, oui. C'est le Vélodrome.
4: Oui, j'étais avec le directeur du Vélodrome. Et en fait, Rabat Ouya, c'est un fou furieux aussi qui nous suit dans cette aventure.
2: Il n'y a que des fous
4: qui
2: ici.
4: Qui est suite concert, nous c'est la belle lune. Et Rabat me dit, je suis avec le directeur du Vélodrome au téléphone. Et 3 minutes avant de monter sur scène, et on a les images. Donc un jour, on pourra vous prouver ça.
2: Ah, faudra faire un documentaire, ouais.
4: C'est prévu.
2: Ah, très bien.
4: Avec une plateforme. Bon, bref. Et donc, Rabat, je parle à ce monsieur et je lui dis, voilà, tout simplement, avant de monter sur scène, donc il y a l'intro qui est parti, tout ça. Et je lui dis, mais dites-moi oui, monsieur. Et donc, il savait à qui il parlait, Rabat lui avait dit. Et au dernier moment, les 30 secondes avant de monter, j'entends, oui, vous pouvez annoncer que vous serez à l'Orange Vélodrome. Donc, j'avais pas la date précisément, mais en tout cas, le rendez-vous était fixé. Et je monte sur scène et j'attends qu'un truc. C'est paradoxal, mais j'attends que la fin du concert.
2: Pour le dire. Évidemment.
4: Pour dire ça et voilà. Et puis le lendemain, c'est pas un secret, j'ai Florent au téléphone qui traversait une période compliquée.
2: Florent Pagny, ouais.
4: Voilà, j'ai monsieur Florent Pagny au téléphone qui traversait une période compliquée. Et pour tout vous dire, et il le sait, il n'y a pas de souci avec ça, je lui ai dit, t'en seras où à ce moment-là? Donc il ne savait pas vraiment. Il me dit, 2026. Et je lui dis, le mois de mai. Il me dit, mai, fais ce qu'il te plaît, non? Voilà. Et donc, j'ai appelé Rabat et j'ai dit, Rabat, on bloque le 23 mai 2026 à l'Orange Vélodrome.
2: Ça y est, on y est, c'est demain. Florent Pagny, oui. Francis Cabrel, Vianney, Nolwenn, Jean-Louis Aubert, Jennifer,
4: Marc Lavoine, ouais.
2: Incroyable, ce casting. Bravo, monsieur Mezzou Mezzou. Avant de t'écouter chanter, Patrick, avec Il Cello et Joseph Pastinelli, Terra d'Amor, évidemment, pour lancer officiellement cette émission, j'ai une petite question indiscrète. Là, t'as
4: si je peux répondre.
2: Un rêve qui se réalise. Tu l'as rêvé, il est en train de se réaliser. Est-ce que à un moment, tu vas te laisser submerger par l'émotion ou bien

0: ce qui m'a été inculqué, mais je veux aussi que ce soit digne par rapport à la présence des artistes et à leur souhait d'être là, et vraiment là. Donc du coup, je suis submergé, ça c'est depuis 10 jours, depuis 3 ans pratiquement, mais depuis 10 jours vraiment, et je préfère être à tous les postes pour pas m'écrouler, parce que ça peut arriver à n'importe quel moment, et même à ce moment-là, là, dès que je me pose et que je vous parle, je suis gorgé d'émotions. Donc non, je suis un peu partout, on me voit passer, courir, mais je cours pas pour rien, je passe pas pour rien. Chaque pas est une décision importante pour que le déroulement du spectacle soit à la hauteur de l'investissement de chacun, chacune.
1: Merci beaucoup, Patrick Fiori. Allez, il faut courir. Continuez à courir.
0: Allez,
1: merci. Et bravo. Corsou, Mezzou, émission spéciale Décibel au Vélodrome, c'est parti.
0: Et merci à ici.

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1: Corsu Mezzu Mezzu ne fait pas les choses à moitié, puisque les artistes que l'on adore sur ses albums, eh bien, ils seront demain devant un public très nombreux sur la pelouse du stade Vélodrome. Et ils sont avec nous ce soir dans les coulisses des répétitions. Jean-Louis Aubert, salut!
2: Bonjour!
1: Bonjour Jean-Louis Aubert. Bon, j'ai une passion pour Pas Fini, le dernier album qui est infini. Est-ce que dans une réédition de Pas Fini, il pourrait y avoir une chanson en corse?
2: J'aime bien la chanson qu'on m'a fait faire, hein, on va dire ouais. Ça comme ça, parce que je l'ai en phonétique et tout ça, mais j'adore les chants corses.
1: C'est magnifique.
2: Et j'adore la Corse d'ailleurs, et je voudrais remercier un petit village qui m'a pris dans ses bras il y a de nombreuses années, qui s'appelle Nonza.
1: C'est où
2: C'est au-dessus de Saint-Florent, c'est okay. Sur le Cap Corse, et voilà, j'avais un de mes meilleurs amis qui s'appelle Émile, qui est enterré là-bas parce que les amis s'en vont, mais ce village a été, j'ai créé énormément de chansons là-bas. Et
1: alors qu'est-ce qui est inspirant en Corse? Est-ce que c'est les éléments, la nature qui est belle, qui est brute, qui est puissante? Est-ce que c'est les gens? C'est quoi?
2: Les gens sont un peu comme la nature.
1: Brut et puissant. C'est vrai.
2: Oui, mais aussi c'est une nature qui, quand elle vous prend dans ses bras ou quand vous êtes avec les gens qui la connaissent de là-bas. Je me souviens, on montait dans la montagne et ils avaient des cris entre eux, ça me rappelait des cris préhistoriques quasiment.
1: Oh, wow.
2: Et ils se reconnaissaient entre eux. Et c'est vrai qu'il y avait des tunnels dans des ronces dont les épines faisaient la longueur de ma main.
1: Ah ouais, des belles épines, 15 centimètres.
2: Mais en fait, il y a des tunnels là-dedans. Je comprends qu'on les ait pas trouvés. Mais il y a c'est un pays, mais comme la plupart, c'est un pays.

0: Et quand vous êtes accepté, les bras sont grands ouverts. Et si vous n'êtes pas gentil, les bras sont grands fermés.
1: C'est ça. Et les coups de pied sont droits au cul.
0: Et ça me rappelle la Jamaïque, un peu comme ça aussi. Ouais. C'est-à-dire que c'est vraiment, dès que les sourires apparaissent, on sent comme chez soi. Mais j'adore ce pays.
1: Ça s'est bien passé, Jean-Louis, la répète, avec Voce Ventù.
0: Oui, ils sont très... Ils me câlinent beaucoup.
1: C'est vrai?
0: Ah, bah oui.
1: Ah, c'est bien,
0: ils sont très gentils. Et ils m'aident, évidemment, parce que c'est pas facile, mais...
1: Ça va être un grand moment. C'est la première fois, alors, que vous allez chanter en Corse, devant un public. Alors, on est à Marseille, mais quand même, il y aura beaucoup de Corses.
0: Oui, je pense qu'ils vont voir quelques petites erreurs de phonétique, mais c'est une jolie lettre. C'est une lettre de Napoléon quand il avait 18 ans. Il était un petit caporal et il était assez en colère qu'on laisse tomber sa petite île.
1: C'est ça.
0: Et il engueule un général français, je pense, ou corse, mais qui ne fait pas son boulot à ses yeux.
1: C'est beau, c'est rock, c'est Jean-Louis Aubert et Voce Ventù ici à Corsou, Mezzu Mezzu. Et merci d'être passé nous voir, Jean-Louis.
0: C'est un plaisir.
1: Et à la prochaine.
0: Merci. À tout à l'heure.
1: Oui.

0: Vous écoutez Décibel et on est dans les coulisses de Corso Mezzu Mezzu au stade Vélodrome ici à Marseille. On vient d'entendre le duo entre Jean-Louis Aubert et Voce Ventu. Et ben justement, ils nous ont rejoints et pas tout seuls. J'ai l'impression qu'ils ont des copines très chic. Bonsoir Voce Ventu.
1: Bonsoir.
0: Il y a Doumé, il y a Jean-Philippe et il y a Jennifer. Salut.
2: Salut. Oh,
0: Jennifer, j'aime quand tu viens dans Décibel.
2: Merci beaucoup, je suis ravie.
0: Toujours un grand moment. Alors, qui présente qui ? Est-ce que c'est ton groupe corse préféré, Voce Ventu ?
2: Ils font partie de mes groupes préférés, oui.
0: Vous chantez ensemble pendant le concert ce soir ?
2: Oui, j'ai ce privilège.
0: Ouais. Alors raconte-moi.
2: D'abord, ces belles voix masculines.
0: Oui, bah, c'est pas souvent.
2: Sur cette chanson que j'adore, c'est fait partie du dernier album de Voce Ventu. Et c'est vrai que c'est un des groupes phares sur l'île et qui raconte énormément d'histoires et qui retrace un petit peu beaucoup d'histoires qui me touchent profondément, puisque ce sont mes racines aussi.
0: Oui.
2: Donc j'ai encore ce privilège de monter sur scène avec eux. Et puis on a tissé des liens forcément.
0: C'est ça. Et vous, d'avoir une voix féminine.
2: Il y a un d'entre eux qui fait partie de ma famille quand même.
0: Ah, lequel ?
2: Jean-Philippe.
0: Jean-Philippe. C'est quoi ? Vous êtes cousin ?
2: C'est ma famille. C'est le cousin de mon mari.
0: Ok.
1: Voilà, on est dit.
0: Donc sur scène en famille, ça c'est vraiment la Corse.
2: Oui.
0: Pour le coup, c'est parfait. Avoir la voix de Jennifer, voix féminine, sur un morceau à vous qui n'a pas forcément été écrit pour, qu'est-ce que ça vous fait ?
1: Bah déjà, on est très fiers. Hein. On est très fiers. Et puis, au-delà de la voix, il y a la personne. Hein. On est très heureux de chanter avec Jennifer, qui est quelqu'un de... Non, mais c'est vrai.
0: Tu dis pas ça parce que c'est ta cousine ?
1: Pas du tout.
0: D'accord,
1: non,
0: alors
1: non,
0: ça va.
1: Non, franchement, voilà, on est très heureux parce qu'on partage beaucoup de choses sur scène et en dehors aussi. Moi, j'ai la chance aussi de partager
0: beaucoup
1: de choses. Mais bon, voilà, on est très heureux de partager ces moments et sur le plan, je dirais, artistique aussi. Hein, ça, c'est des très, très bons moments et on est très fiers d'être là. Voilà.
0: Est-ce que ça a du sens pour vous, pour Jennifer, pour Voce Ventu, pour d'autres artistes, même pour Patrick Fiori, oui, évidemment, de faire venir la Corse dans Marseille?
2: C'est exceptionnel. Bon, après, à Marseille, il y a une grande communauté corse quand même. Donc, le Corse est pour l'OM. Donc, comment vous dire ?
0: Non.
2: Mais c'est vrai qu'effectivement, c'était un défi venant de la part de Patrick et qui a vraiment grandement réussi ce projet-là avec ses trois albums et de d'ouvrir un stade et de chanter corse dans le stade et d'emmener les gens finalement dans cet univers-là. Le corps se déplace, quoi qu'il en soit, parce que c'est solidaire, c'est comme ça.
0: Et voilà, c'était ça ma question aussi. Est-ce que vous pensez qu'il va y avoir Mezzu Mezzu aussi, corse et continentaux dans le public?
2: Moi, je pense que les continentaux, ça les intéresse d'entendre ces grandes voix. Ça les fascine aussi, quelque part. Pour remplir un stade, il n'y a pas que des corses. Je me dis que le pari est grandement relevé.
0: Ouais.
2: Et puis on emmène l'histoire, on emmène le soleil, on emmène les gars, vous savez autant que moi, aidez-moi.
0: Ah oui, Doumé, il a rien dit. Allez, c'est au tour de Doumé.
3: Alors, qu'est-ce que je peux vous dire ? C'est une expérience...
0: Sur la Corse à Marseille.
3: Bah, la Corse à Marseille, elle est un peu chez elle, comme le disait Jennifer, historiquement.
0: Ouais.
3: Les Marseillais considèrent même qu'ils sont la capitale de la Corse, tellement il y a une communauté corse importante.
0: Ah, j'aime bien cette géographie-là, c'est pas mal. Ça fait sens.
3: Oui, non, historiquement, c'est vrai que la Corse et Marseille, c'est deux endroits qui sont extrêmement liés. Et voilà, au-delà de ça, l'expérience pour nous de partager ça avec des artistes de renommée nationale et pour Jennifer qui est aussi de chez nous, ça nous fait extrêmement plaisir.
0: Tu t'es dit quoi, Jennifer, au tout début, quand Patrick a parlé de ce projet, avant même que ce soit des concerts géants, c'était un album, puis deux, puis trois.
2: Je l'ai soutenu tout de suite. Et
0: t'as trouvé ça fou ?
2: J'ai trouvé ça fou, j'ai trouvé ça génial aussi pour la langue corse. Et pour faire perdurer aussi cette identité à laquelle on tient. Et puis pour les nouvelles générations aussi, peut-être. Parce qu'on compte énormément d'histoires dans les chansons corses. Et ça retrace vraiment. Ça fait partie vraiment du patrimoine et de la culture. Au-delà des polyphonies, il y a de grands messages, même dans les nouvelles chansons, dans les nouveaux groupes. Et j'ai pensé à la nouvelle génération, j'ai pensé à mes propres enfants, mais pour qu'ils puissent encore plus s'intéresser et pour faire perdurer et faire vivre cette langue magnifique. il faut qu'elle soit considérée comme une langue à part entière
0: vivante, bien sûr.
2: Et c'est un combat quotidien aussi en Corse.
0: En Corse aussi, c'est vrai.
2: Ah oui, ça devient.
0: Pour faire vivre la langue corse.
2: Continuer, oui.
0: Ah ouais.
1: Oui, ben Doumé peut vous en parler.
0: Non, il n'a pas parlé. Doumé, il veut pas me parler. J'ai vu depuis tout à l'heure.
1: Je suis professeur de langue. Je vous écoute. Vous dites des choses très intéressantes. Professeur de Corse aussi. Donc ok. Il peut vous en parler.
3: Ça donne un rayonnement à la langue corse, évidemment, très important. Et j'espère que c'est un projet qui est bien perçu par l'ensemble des Corses et des gens qui sont attachés à la langue corse.
0: Voilà. Moi, je pense qu'il y a même des gens qui tombent amoureux de la langue corse grâce à des événements comme celui-ci. Alors, merci infiniment, Voce Ventoux, Doumé.
3: Merci à vous.
0: Jean-Philippe.
1: Merci.
0: Et Jennifer.
2: Merci beaucoup.
0: Jennifer,
2: merci.
0: Je crois merci. Que
2: on en profite pour remercier Patrick.
0: Patrick Fiori, des bisous.
3: Merci beaucoup à lui.
0: Ouais, évidemment. Quel bel événement Corsou Medzou Medzou. Merci, les amis.
2: Merci à
3: merci.
2: Vous.
3: Merci.
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0: Oh là là, la grosse voix, il a un meilleur accent que moi. Corsou Medzou Medzou. À l'instant, Jennifer Voceventou, Jean-Louis Aubert et Patrick Fiori. Et c'est pas fini, les amis. Restez dans le coin. Nous, en tout cas, on reste au Vélodrome.
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0: Medzou Medzou. Mais oui, on est à Marseille, au stade Vélodrome. Et ce grand concert dont Patrick Fiori avait rêvé, eh bien, c'est demain qu'il aura lieu. C'est absolument magnifique. On a passé la journée, nous, à déguster les répétitions. On a croisé Icar, Benabar, Chico et ses Gypsies, Nolwenn Leroy, Jean-Luc Reichmann. Et puis, oh, bah tiens, Christophe Willem. C'est le double retour de la semaine. Christophe Willem qui vient de sortir System, nouvelle chanson qu'on adore. Et il est de retour dans Décibel aussi. Salut mais Christophe.
7: Comment ça va?
0: Bah ça va, et toi?
7: Mais très bien.
0: Mais tu m'as manqué.
7: Bah j'espère.
0: Mais c'était trop long.
7: Mais tu sais que c'était pas si long en vérité.
0: Si, c'était très long, j'ai pleuré tous les jours.
7: Ah bon?
0: Oui, alors il était temps de revenir.
7: Bah voilà, c'est fait, voilà. Je suis là.
0: Il est de retour, il sera dans Décibel pour nous parler de sa musique à lui et de toutes les réjouissances qui s'annoncent. Ce sera le 9 juin.
7: Tout à fait.
0: Voilà, je mettrai ma culotte porte-bonheur. Je fais toujours ça avec les artistes que j'adore. C'est très important. C'est très important. Christophe.
7: Dis-moi.
0: Là, on est à Marseille. On est au stade Vélodrome. Et tu vas chanter pour Corsou Medzou Medzou, pour Patrick Fiori, pour ce projet complètement fou devant 50 000 personnes.
7: Oui, c'est pas du tout flippant d'ailleurs.
0: Ça sera demain.
7: Voilà.
0: C'est pas flippant. En même temps, t'as fait le zénith de Théodora.
7: Oui,
0: série des trucs un peu sortir de sa zone de confort, c'était pas mal.
7: C'est sûr. Voilà. C'est une marque de fabrique.
0: Oui, c'est ça. Tu aimes bien ça. Comment tu t'es retrouvée dans l'aventure Corsou Medzou Medzou? Est-ce que tu as une petite origine corse quelque part?
7: Alors,
0: une cousine?
7: Pas du tout.
0: Une ex-femme?
7: J'aimerais.
0: Corse, non, ce serait génial.
7: Non plus.
0: Non.
7: Non, mais j'aimerais. Mais non. Mais écoute, Patrick, on se connaît depuis des années. Et il m'avait évidemment parlé de la première version, le premier volume qui avait été fait. Et moi, je pouvais pas à ce moment-là. Et là, on s'est retrouvés. Et c'était un plaisir, quoi. C'est un plaisir. J'ai entendu ce titre que j'ai trouvé absolument magnifique.
0: Ouais.
7: Et on s'est
0: retrouvés. C'est une chanson que tu fais en duo avec Alizé.
7: Ouais. Ouais. Dans l'album, justement. Ouais. C'est avec Alizé. Demain, c'est avec Delia.
0: Okay.
7: Qu'on va faire ça sur scène. Et on s'est retrouvés en studio. On a essayé d'être le plus clean possible sur la diction, parce que j'ai pas du tout envie d'écorcher.
0: T'avais un répétiteur?
7: Ah mais carrément.
0: Excellent.
7: Ah mais si, répétiteur. D'ailleurs, il est avec nous aussi dans les loges. On le voit pas, mais il est avec nous. Il nous fait bien répéter quand même. Parce que tu as envie de faire honneur justement et au titre et à la langue. Donc c'est hyper important.
0: Ouais.
7: Et puis là, j'imagine qu'il y a quand même un bon nombre de Corses qui vont être là demain. Donc j'ai pas envie, si tu veux, de foirer le truc. Donc non, on est très précis là-dessus. Mais un pur plaisir, vraiment. C'est génial.
0: Patrick aussi, il a ce truc-là. Alors évidemment, c'est du plaisir, c'est des copains, c'est des chansons et puis des grands moments et des performances vocales incroyables. Mais très important pour lui de faire vivre cette langue corse, de dire que oui, c'est une langue vivante et tout, et que même en Corse, c'est parfois pas évident de faire passer justement cette force de la langue corse. Donc, t'as bien fait de réviser.
7: Ben non, mais je te confirme.
0: Oui, oui.
7: Non, mais ce qui est fou avec Patrick, c'est déjà il fédère énormément. Il suffit de voir le nombre d'artistes qui se retrouvent à ce concert, c'est quand même un truc de dingue.
0: Ah ben c'est mieux que les Victoires de la musique. Hein.
7: Ah ben c'est The Place to Be. Non mais je te le dis.
0: Oui, oui, oui.
7: Non, mais c'est ça qui est cool, c'est que il fédère énormément. Il a cette bienveillance aussi, et donc quand il t'appelle pour un projet aussi beau que celui-là, de toute façon, tu ne peux que dire oui.
0: Donc toi, t'as dit oui sans hésiter.
7: Ah oui, mais sans hésiter. J'ai dit ah, ben oui, j'étais tellement dégoûté la dernière fois de pas avoir pu.
0: Ouais,
7: que j'ai dit c'est bon, là je suis là. Et non, c'était vraiment un plaisir, et puis voilà, et puis ce titre est vraiment très très beau, donc j'espère vraiment que demain je vais pas le planter. Donc, envoyez-moi les bonnes ondes pour que tout se passe bien.
0: On va t'envoyer plein de bonnes ondes, évidemment, et puis aussi tous nos encouragements, parce que quand même 50 000 personnes.
7: C'est ça.
0: 50 000,
7: oui,
0: Christophe.
7: Oui. C'est le mantra pour demain, c'est de bien nous rappeler qu'il y a 50 000 personnes. Voilà.
0: 130 artistes, 5 000 choristes, Corsou, Mezzo, ici au Vélodrome. Je te souhaite vraiment de prendre beaucoup de plaisir demain, puis ça te fera un petit galop d'essai pour ton énorme tournée 2027, cher
7: ça,
0: Christophe.
7: C'est une mise en bouche, mais avec 50 000 personnes, quoi.
0: 50 000. 50 000. Merci Christophe.
7: Merci beaucoup.
0: Combien ? 50 000.
7: 50 000.
0: Oui. Eh.

0: sur le Corsu Mezzu Mezzu numéro 3, troisième album du nom, donc toujours avec votre radio ici, vous l'avez compris, on les suit depuis le début. Christophe Willem, donc, qui chantera demain soir au stade Vélodrome cette chanson avec Delia Lucia.
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0: Corsu Mezzu Mezzu, la Corse à Marseille au stade Vélodrome. Parlons-en avec une Bretonne, la voix d'or de la chanson française, Nolwenn Leroy. Salut Nolwenn.
2: Salut.
0: Alors, c'est déjà merveilleux d'être là. 130 artistes, 5000 choristes, 50 000 spectateurs qu'on attend au Vélodrome. Mais alors, en plus, c'est l'occasion de revoir des artistes qui nous ont manqué. Nolwenn, ça fait trop longtemps.
2: Ça commence à faire un petit peu de temps, effectivement. En tout cas, pour la musique. J'ai un peu disparu des radars pour me consacrer à d'autres projets,
0: notamment la comédie,
2: fiction, la
0: ouais,
2: comédie.
0: Bravo.
2: Mais je n'oublie pas la musique, loin de là. Surtout quand je remonte sur scène comme ça, ça me démange et je me dis à quel point il faut que je revienne vite parce que ce sont ces moments-là qui me manquent le plus. En vérité, rien ne remplace la scène. Donc c'est un plaisir de pouvoir vivre cette soirée demain ici.
0: Et la langue corse, alors, parce que je disais tout à l'heure, ta voix d'or, mais elle vient pas de nulle part, c'est que tu travailles aussi beaucoup et tu es une vraie technicienne de la voix. Donc, chanter en Corse, est-ce que ça mobilise des techniques particulières pour
2: Absolument.
0: Toi?
2: Absolument. Chanter en Corse, c'est. Chanter. Moi, j'ai effectivement l'habitude de chanter dans plein de langues différentes,
0: oui.
2: Aussi bien en breton qu'en gaélique, qu'en anglais aussi. Mais c'est vrai que dans les langues, on va dire, régionales, comme le breton, qui n'a pas du tout les mêmes sonorités d'ailleurs que le corse.
0: Oui, c'est ça, c'est d'autres parties de la gorge et du
2: absolument.
0: Palais.
2: Et c'est vrai que ma voix sonne différemment en breton, il y a plus de consonnes, c'est plus dur, qu'en corse où ça coule plus, où c'est plus rond, on va dire. Voilà, il y a plein de subtilités qui sont très intéressantes, mais c'est aussi ce qui fait la magie de ma présence ici, c'est finalement ce rapport entre la Corse aussi et la Bretagne, ce lien qui unit ces deux terres qui est, je trouve, très, très fort entre la communauté des Celtes, enfin, bretonnes et la Corse. Souvent, j'ai eu l'occasion de parler beaucoup avec les groupes corses et il y a un vrai respect des Corses aux Bretons et vice-versa. Et ça, c'est vraiment quelque chose de. Ça veut dire quelque chose.
0: Ouais, et ça fait plaisir aussi d'entendre des voix féminines résonner dans ce vélodrome, parce que c'est vrai que la Corse, tout de suite, on pense aux polyphonies corses qui sont effectivement une immense majorité des voix masculines.
2: Ouais.
0: Là, en l'occurrence, toi, tu chantes avec Soirina.
2: Oui, tout à fait. Qui est un groupe de cinq nanas fabuleuses. Lorsque nous avions chanté ensemble à la Défense Arena il y a quelques temps,
0: c'était il y a deux
2: quatre,
0: ans.
2: Et maintenant elles sont cinq. Donc c'est super de les retrouver ici. On va faire une petite répétition de mon corse parce qu'il est un peu rouillé, poussiéreux. Là, il va falloir un peu, parce qu'en plus, on chante une chanson qui est up tempo, on n'a pas le temps de prendre le temps de bien. Là, ça y va. Donc, quand tu loupes ta phrase, t'as loupé ta phrase.
0: Hein. Ouais, non,
2: Donc, faut être bien, bien réveillé. C'est un exercice, cette chanson, quand même. Mais que j'adore. Et puis, moi, je suis passionnée par, encore une fois, par les langues. Donc, je prends un plaisir fou à les écouter. Puis, elles sont merveilleuses. Et j'adore leur voix. Et j'adore. Voilà, le fait que je trouve que c'est intéressant, effectivement, à travers le projet de Patrick, de Corsu Mezzu Mezzu, c'est la rencontre entre les artistes du continent et les artistes corses. Je trouve que ça crée justement aussi une magie ça apporte aussi quelque chose de merveilleux, vraiment.
0: Je vois sur ton visage, dans tes yeux, j'entends le sourire dans ta voix. Nolwenn, elle est prête à monter sur la scène du Vélodrome. Et puis, on se revoit bientôt en ce qui concerne, je sais pas, la musique, les albums.
2: Mais tu seras la première. Je viendrai te voir direct.
0: Yes.
2: Si je reviendrai parler musique, toujours, ben bien sûr.
0: Merci.
2: On vient voir les experts. Mais l'experte. Mais oui, vraiment, j'en ai besoin et puis ça me manque. Donc je serai de retour bientôt, j'espère, en 2027, si tout va bien.
0: Formidable, j'adore cette nouvelle. C'est bien ça, on va faire des t-shirts Nolwenn 2027.
2: Maintenant je me suis engagée, j'ai intérêt de me bouger là. J'ai fait des promesses là, oulalalala.
0: Merci Nolwenn, à
2: merci
0: bientôt.
2: Beaucoup, merci. Merci.
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0: dans les coulisses de l'énorme concert Corsu Mezzu Mezzu. Est-ce que mon accent est bon? Je sais pas, je vais vérifier. Avec Chico, Chico et les Gypsies, salut.
1: Bonjour.
0: Comment ça va?
1: Très très bien, on est heureux de partager ce moment ici dans, dans ce lieu mythique.
0: Alors le stade Vélodrome, l'Orange Vélodrome, faut-il dire, c'est immense. Là on est voilà, à la fin des répétitions. Chico, comment ça s'est passé?
1: Super. Super, et puis impressionné par ce stade incroyable.
0: Il est très beau, hein.
1: Il est magnifique, et la scène, elle est incroyable. Je suis sûr qu'avec le public ce soir, demain, ça va être une rencontre magnifique.
0: Oui, c'est ça. Ouais, ouais. Aujourd'hui, vendredi, les répétitions. Demain, c'est le grand concert. Comment tu es rentré dans cette bande Corsu Mezzu Mezzu? Comment tu as rencontré Patrick Fiori?
1: Mais Patrick, je le connais depuis longtemps, et puis il nous a invités la première fois déjà quand il a préparé l'album, le premier.
0: Dès le départ,
1: on était là dans cette aventure. Et ça a été bien perçu, ça a été bien partagé, bien aimé. Du coup, il nous a invités à l'Arena il y a 2 ans. Et
0: c'était
1: du coup,
0: à Paris, la Défense Arena, c'était 40 000 personnes. Là, c'est plus. Hein.
1: Là, c'est un peu plus, ouais. Et du coup, il nous a dit, écoutez, comme je ne vais pas loin de chez vous, c'est peut-être sympa de venir. Et puis, on a sauté sur l'occasion et on est là.
0: C'est super. Alors, comme tous les artistes continentaux, vous êtes en binôme avec des artistes corses.
1: Ouais.
0: C'est ça l'idée. Comment ça s'est passé alors?
1: Ça s'est passé très bien parce que cette chanson, elle est magnifique quand nous le chantons. Et puis, le partage est là, il y a l'émotion, le public sera là. Donc, il y a vraiment les ingrédients pour se régaler.
0: Tu parles corse?
1: Non. Mais j'adore.
0: Et donc tu chantes quoi, en phonétique?
1: En phonétique, ouais.
0: Ah, c'est génial. Phonétique. Tu l'as déjà fait parce que faut bien dire que voilà, avec les Gypsy King ou Chico et les Gypsy, de toute façon tu fais le tour du monde.
1: Ouais.
0: Quand t'es par exemple, j'en sais pas, au Japon, tu chantes un peu en japonais aussi en phonétique ou pas?
1: Parfois il y a un musicien qui met des mots en japonais et ça les surprend et ils adorent.
0: Ils sont hyper heureux,
1: Ils sont super heureux. Ouais. Et puis surtout ils sont surpris. Mais je trouve que c'est bien c'est des petits clins d'œil comme ça de dire, écoutez, on est chez vous, on va partager quelque chose qui vous appartient, ouais. Mais qui en même temps nous unit, c'est des sons, c'est de l'amitié.
0: Moi je trouve ça beau, la langue corse, je la trouve un peu mystérieuse, elle est belle, elle est majestueuse. Hein.
1: J'adore, et puis les Corses, ils adorent la guitare, ils adorent chanter, et puis on a été souvent nous jouer en Corse, hein. Au Festival de Patrimonio, à Ajaccio ou dans d'autres villes, c'était magnifique. Hein.
0: T'as un peu l'accent quand même, t'as dit Patrimonio.
1: Patrimonio. Mais c'est un lieu magnifique, qui ne paye pas de mine dans la journée, mais la nuit là, c'est fantastique.
0: Et le festival est dingue, hein, les nuits de la guitare.
1: Ah, c'est sublime. Incroyable.
0: Sublime. Bon, ici aussi, ça va être dingue. Le stade Orange Vélodrome, ici à Marseille, transformé en village corse. Et donc, Chico, les Gypsies, avec JP Marcellesi et Jean Menconi. C'est Moru, Bianco et Biu. Et je pourrais venir faire les chœurs, sérieusement?
1: Ah non, mais on va le faire.
0: Hein?
1: On va le faire.
0: Allez, non,
1: ce qui est bien, c'est que c'est l'auteur-compositeur et puis ils sont super et c'est une belle rencontre.
0: Très bien. Bah, merci pour notre rencontre ce soir.
1: Merci. Et puis, c'est un bel hommage à Patrick Fiori et je suis ravi de participer à cette aventure.
0: Ah, génial. À bientôt, Chico. Merci.
1: Et vive Marseille.
0: Ah, oui, évidemment.

0: Souvenir du premier album Corsu Mezu Mezu, Jean-Charles Papy avec Chico et les Gypsies. Allez, il est 20h46, merci d'avoir choisi votre radio ici pour passer votre vendredi soir. On est à Marseille, au stade Vélodrome pour cette soirée dans les coulisses du spectacle Corsu Mezu Mezu. Ça aura lieu demain soir ici à Marseille. Tous les artistes que vous avez entendus depuis le début de l'émission, hein, réunis autour de Patrick Fiori, Jean-Louis Aubert, Jennifer, Vocheventu, Christophe Willem, Nolwenn, à l'instant Chico, il y en a d'autres qui vont arriver. Et puis il y a aussi tous ceux qu'on n'a pas pu attraper aujourd'hui parce qu'ils vont répéter eux demain matin. Je pense à Francis Cabrel, Matt Pokora, Santa, Marc Lavoine, Vianney, Julien Clerc, Soprano, Florent Pagny ou encore Carla Bruni. Un casting incroyable pour ce grand concert qui fait le pont entre Marseille et la Corse. Et des surprises aussi, des personnes qu'on n'imaginait pas sur scène avec un micro en train de chanter.
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0: Je vais faire la blague à chaque fois qu'il viendra dans Décibel, mais c'est pas midi. Et pourtant, il est avec nous, Jean-Luc Reichmann.
2: Oui.
0: Salut. Pardon, la vieille blague.
2: Mais oui, mais ça nous fait plaisir de voilà. Se retrouver dans les années 80.
0: C'est, oui, c'est ça, c'est un humour
2: mais c'est très, très
0: vintage.
2: Bien. Voilà.
0: Jean-Luc Reichmann au Vélodrome,
2: oui.
0: Pour Corsu Mezu Mezu,
2: oui.
0: Mais pas dans le public et pas pour animer. On sait évidemment que vous êtes un animateur chevronné, non,
2: chevronné.
0: Pour chanter.
2: Oui, je chante, en fait c'est juste une petite parenthèse, c'est une petite respiration. Patrick Fiori m'a demandé d'être ici, puisque voilà, j'ai mon petit refuge en Corse depuis plus de 20 ans maintenant.
0: Okay.
2: Et voilà, ce sont les racines, c'est la vie, c'est, vous savez, je travaille ici 4 mois par an, donc j'habite 4 oui. mois par an à Marseille. En plus,
0: ouais.
2: Et puis beaucoup du reste du temps en Corse, donc je me sens un petit peu comme à la maison.
0: Je comprends.
2: Mais de l'autre côté de toi, je suis sûr qu'il n'y a plus rien. Mais là, il y a quelque chose de très très fort. C'est le Vélodrome. Quel bonheur. Et puis
0: c'est une beauté, ce stade.
2: C'est dingue. C'est dingue parce que d'habitude je le vois le soir, la nuit pour les matchs de foot, ouais. Ou les concerts d'ailleurs, puisque j'ai vu Sopra ici, j'ai vu avec Big Flo et Oli, j'ai vu avec beaucoup de monde. Mais là, d'être sur la scène, je dois avouer que il va y avoir, je pense, plus de 50 000 personnes,
0: oui.
2: Mais on se sent comme dans un écrin. C'est un écrin protecteur et je trouve que il y a aucune appréhension, c'est-à-dire que les gens sont tous bienveillants, sont tous heureux d'être là pour la bonne cause, uniquement le fait d'être ensemble, et ça me ravit.
0: Tout ça qui est évidemment lié par Patrick Fiori, qui est quand même une personnalité incroyable et hyper fédératrice.
2: Oui.
0: Mais pardon, je me réétonne, Jean-Luc Reichmann, vous chantez?
2: Oui, ça m'arrive de temps en temps.
0: Non, mais dites-moi, vous allez chanter quoi?
2: Alors le tango corse.
0: Ah.
2: C'est un tango conditionné.
0: Conditionné.
2: Voilà, c'est ça. Non, c'est le tango corse. On avait envie d'une petite bulle de champagne,
0: ouais.
2: Quelque chose. Je ne peux pas rivaliser de toute manière avec toutes ces voix merveilleuses.
0: Ah oui, les polyphonies.
2: Qui sont là. Alors là, c'est impossible. Là, pas du tout. Non, on s'est dit, on va faire une petite parenthèse enchantée, c'est ça.
0: J'adore l'idée.
2: Voilà, c'est pour mettre un petit peu de bonne humeur, un petit peu de sourire. Je vais essayer de faire lever le Vélodrome et de faire des chorégraphies. Vous allez voir, ça va être extraordinaire.
0: C'est génial. Oui. C'est une chanson qui donne envie de danser le tango tout en faisant une sieste. Je
2: organisé,
0: pense que ça
2: voilà.
0: peut être très magnifique, effectivement.
2: Voilà, c'est ça.
0: C'est, voilà. Oui. Un Vélodrome comme on ne l'a jamais vu.
2: Voilà, c'est ça, un petit peu. Donc, voilà, c'est que du plaisir, c'est du feel good. Et puis,
0: ça se
2: et puis
0: voit.
2: C'est,
0: vous rayonnez,
2: c'est,
0: vous êtes heureux.
2: Marseille. Ah ouais, ouais, je suis très, très heureux. En fait, c'est ça. Ouais. Je suis heureux.
0: Alors, profitons-en. Merci, Jean-Luc Reichmann.
2: Merci à vous.
0: À bientôt.
2: Merci.
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0: Nous allons de belle en belle surprise dans les coulisses de Corsu Mezu Mezu, je croise. Oh, Icar, salut Icar.
3: Salut. Elle est bien celle-là.
0: Elle est pas mal, non, cette entrée en matière. Non, mais c'est toujours un plaisir de te croiser. La dernière fois qu'on s'est vu, c'était pour le spectacle des Enfoirés.
3: Oui, oui.
0: Tu vois,
3: et
0: voilà.
3: Là, il y a genre 20 artistes de plus que t'étais la taille du truc. C'est incroyable.
0: C'est énorme.
3: Je suis impressionné.
0: Énorme.
3: Je suis impressionné. Le stade, les artistes qui sont là, ça va être dingue.
0: T'étais déjà venu au Vélodrome pour voir des matchs?
3: Une fois au Vélodrome. Moi, je suis un vieux supporter de l'OM, époque Panasonic, Chris Waddle, Bolly, Luke Long.
0: Tu te souviens qu'ils avaient une chanson, Waddle et Bolly. Ça faisait hey, hey, we've got a feeling.
3: Ah, ça y est, j'étais en CP.
0: Oui, bah, parce que t'es jeune et moi je suis vieille.
3: Non,
0: dis-le moi comme ça.
3: J'ai pas du tout dit ça. J'ai dit, je me rappelle que j'étais en CP quand en 93, il y a eu la coupe.
0: C'est ça. Et ils avaient leur duo et la nuque longue.
3: La nuque longue que j'avais aussi jadis.
0: Très important. Guerre, oui. Tiens, je sais que tu es un très bon pédagogue, Icar, parce que toi-même, tu as bénéficié, tu me l'avais raconté en émission, des services d'une merveilleuse répétitrice qui, en un été, t'avait fait rattraper tout ton retard
3: oui,
0: en français,
3: absolument,
0: etc.
3: Au collège.
0: Alors, eh bien voilà, quand on a reçu, il faut redonner. Alors, apprends-moi à dire quelque chose en corse, puisque ce soir, tu as fait ta répétition en corse avec le groupe La Vinta.
3: Ouais.
0: Et demain, vous allez chanter ensemble au Vélodrome. Apprends-moi un petit bout de phrase en corse, s'il
3: te plaît. En vrai, si on était chez les Gaulois, dans le village des Gaulois d'Astérix, on m'appellerait Phonetix.
0: Tu es Phonetix.
3: Voilà, je suis Phonetix parce que j'ai tout simplifié, évidemment, pour la prononciation. Je pense qu'on est tous un peu dans ce cas-là.
0: Ouais.
3: Mais ce qui est très important, ce n'est... Oui, il faut bien chanter les mots, mais il faut surtout les comprendre, parce que c'est des chansons riches de sens. Il ne faut pas chanter sans comprendre une chanson, sinon on ne veut pas la porter.
0: C'est vrai.
3: C'est ça mon seul, dans ma petite pédagogie minuscule, mm-hmm. le seul truc que je dis, c'est comprendre les mots qu'on chante, parce que c'est une île forte de valeurs et de, qui manque, et de beaux principes, et donc ça fait du bien d'avoir des chansons glorieuses comme ça, avec des textes dingues.
0: Alors ta chanson, à toi, elle parle de quoi ?
3: Elle parle de « Si on tire tous ensemble », Catena, c'est la chaîne.
0: Ouais.
3: « Si nous tiremos tutti insieme, forse un giorno chapera ». Voilà, si on tire tous ensemble, et on a besoin de cette union aujourd'hui, Dieu seul sait à quel point tous ensemble, dans le même sens, on tire cette chaîne, elle finira par se rompre et le fracas de ces chaînes sera entendu jusqu'au continent. Nous sommes en train de parler au moment où le président de la République, Patrick Fiori, passe devant nous.
0: Hein, Patrick, le roi, président, Patrick président. Non, il veut pas. Déjà, le Vélodrome, c'est déjà un territoire. Je te jure. Quand il t'a contacté, Patrick Fiori, pour rejoindre cette aventure, Corse, t'étais déjà allé en Corse, c'était quoi ton niveau de corsitude?
3: C'était à peu près proche du néant, pour ne pas dire le néant, et il m'avait appelé à midi pour la première fois sur le Corso Mezzo, c'était à Ajaccio, il y avait une soirée à Ajaccio, il y a 2-3 ans, et il y a 3 ans, et il me dit, est-ce que tu me rends un service? Je lui dis, oui, quoi qu'il arrive, j'étais à Paris, il était midi, j'étais chez l'ophtalmo, je n'oublierai jamais, ça a changé ma vie. Et je lui dis oui, il me dit est-ce que tu me rends service? Je lui dis oui, il me dit tu vas regretter d'avoir dit oui. Je lui dis quoi? Il me dit s'il te plaît, il y a cette chanson, je te demande un remplacement d'urgence. Est-ce que tu peux le faire? J'ai pris l'avion, je suis arrivé, j'ai appris la chanson en phonétique en corse, en exprimant évidemment en
0: oui,
3: lisant le sens.
0: Oui, tu t'es fait expliquer, tu savais ce que tu chantais.
3: Voilà, et je suis arrivé et j'ai chanté avec La Vinta il y a 3 ans, comme si je l'avais chanté toute ma vie en phonétique, et j'ai pris un plaisir incroyable et j'ai intégré Corso Mezzo 2, une chanson que j'ai chantée avec Diana Salicetti, et là ça reprend et on est là au Vélodrome après la Défense Arena sous le regard bienveillant de Bruno Benabar.
0: Salut Benabar.
3: Tu sais, on dirait on est des commentaires PM. Il y a les chevaux qui passent et tout.
0: Genre, Benabar est en tête. Il rattrape Patrick Fiori devant le bar.
3: Ouais.
0: Eh oui,
3: T'as choisi ton lieu.
0: Pardon, on a installé le studio dans un endroit stratégique de
3: Magnifique.
0: La soirée. C'est comme ça qu'on a fait. Eh ben, viens nous dire bonjour
3: viens
0: en direct.
3: Viens nous dire bonjour. Viens.
0: Allez, Benabar.
3: Allez, viens dire bonjour Bruno. Ben, viens Bruno.
0: De toute façon, t'étais invité. Comment ça va?
4: Ben ça va bien,
3: et vous-même?
4: Faut aller le voir en concert. Merci.
0: Bienvenue Benabar, et tu peux même t'asseoir.
4: Ouais, super.
0: Regarde,
4: désolé de m'incruster pendant ton interview.
3: Jamais.
0: Non, je demandais à Icar comment il avait rejoint l'aventure Corsou Mezzou, mais ça m'intéresse pour toi aussi. Alors lui, il a dépanné Patrick, et finalement il a été adopté par la famille, et toi?
3: Un heureux hasard.
4: Bah, j'ai dû le dépanner aussi, il m'a appelé. Moi j'ai fait partie du premier, quand il faisait ça dans un sous-sol en banlieue, avec son camarade... curieusement corse d'ailleurs, ce qui est assez surprenant. Et puis après, on s'attendait pas du tout à l'époque, ça allait devenir ce phénomène incroyable.
0: Mais c'est ça. Là, ça a pris une ampleur. Alors déjà, il y a eu un énorme concert il y a 2 ans à Paris, la Défense Arena, plus grande salle fermée d'Europe, 40 000 personnes. Là, ici, le Vélodrome, c'est plus de 50 000. C'est quand même incroyable. Est-ce que vous auriez parié là-dessus, monsieur?
4: Ah non, pas du tout. Et d'ailleurs, je crois pas que c'était l'ambition de Patrick de voir aussi grand. C'était surtout rendre hommage aux Corses. Et puis surtout, le truc qui était sublime dès le début, c'était d'avoir un chanteur corse et un chanteur du continent.
0: Ouais.
4: Ou chanteuse, évidemment. Et ça, c'était vraiment, c'est ça qui a donné quand même l'esprit et la philosophie du truc.
5: L'esprit mezzo mezzo, qui veut dire moitié-moitié.
0: Voilà.
5: Voilà, c'est ce
0: vous
5: lien.
0: Vous avez dit professeur Icard, il nous a trompé. Et
4: non, pas mezzé-mezzé. Mezzé-mezzé
0: pour les chanteurs libanais.
5: Absolument. Mais tu sais que t'es le premier concert que j'ai vu en France quand je suis arrivé faire mes études à Montpellier.
4: Tu as voulu repartir le lendemain d'ailleurs.
5: Exactement, j'ai voulu arrêter mes études de droit. Non, c'était incroyable, tu chantais les chansons en disant j'arrête, j'enlève toutes les voyelles, tu te souviens de ça?
4: Oh putain, oui.
5: Tu te souviens de ça?
0: Ouais. C'était il y a 20 ans,
5: le premier concert quand je suis en France, il y avait lui et Ben Harper direct derrière le lendemain, je crois.
4: Wow. T'as dû confondre, non?
5: Non, je te jure. Je te jure, c'était au Rockstar, j'oublierai jamais. Ah, il y avait même un petit bonhomme que tu faisais parler, une figurine.
4: Ah, Hulk.
5: Voilà, t'as vu,
4: il sait. Yes.
0: Mais c'est fou, ça.
5: Ah, ouais.
0: Et alors, ça t'a marqué, toi,
5: Il y a des gens qui t'inspirent comme ça, et Bruno est un immense artiste, et je suis très fier d'être assis à côté de lui aujourd'hui.
4: Merci, mon pote.
0: Moi, je suis bien contente de vous avoir tous les deux en studio. Il m'a appris des trucs sur la langue corse. Benabar, apprends-moi un mot de ta chanson en corse, toi aussi.
4: Sanprigionato.
0: Sanprigionato.
4: Et mamma se ne morte, perdona mia mamma, di fatti tanto male. Il est où, Jean Menconi? Heureusement, il est pas.
5: C'est pardon, c'est maman, de t'avoir tant fait de mal.
4: Ouais, c'est ouais. Ça, ouais. C'est un prisonnier qui s'en veut d'avoir fait tant de mal à sa maman qui est morte entre temps.
0: Oh.
4: Wow. Et oui.
0: Écoutez, comme ça met une très bonne ambiance, cette chanson, je vous propose de l'écouter maintenant, ici, Décibel, dans les coulisses de Corsou, Mezzou Mezzou. Aujourd'hui, les répétitions, demain, le grand, grand show. Benabar, Icard, merci d'être passé.
4: Merci à toi, avec plaisir.
5: Merci beaucoup.
0: Merci beaucoup.

0: Benabar, quelle beauté cette chanson. Et c'est là-dessus que se termine notre décibel spécial Corso Mezzo Mezzo au stade Vélodrome, qu'on remercie évidemment pour son accueil chaleureux. Merci aux équipes de Ici Provence. On va faire des merci Mezzo Mezzo. Alors à Marseille, on remercie Maël Lerner, Eric Sorek, Yann Maran, Bertrand Montandeau, Pascal Morel et Bénédicte Meunier. À Paris, on remercie Iris Guitoni, Géraldine Maillère, Franck Moilier, Christian Lefebvre et Basile Combe. Merci à vous aussi les amis d'avoir écouté cette émission, pas comme les autres, il est vrai, mais en cette période de mur, ça fait du bien d'être sur un pont de temps en temps, vous ne croyez pas? Allez, merci, merci infiniment. Cette émission sera disponible évidemment en replay dans 5 minutes sur votre site ici.fr. Salut.
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0: C'est un cri de ralliement qui a marqué les années 2000. Yalla ! Mais saviez-vous que ce tube de Calogero est né devant un poste de télévision ?
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0: Tout bascule quand le chanteur découvre Sœur Emmanuelle lors d'une interview. Il est instantanément fasciné par la force et l'énergie de cette petite sœur des pauvres. Avec son complice, Lionel Florence aux paroles, il décide de mettre en musique son expression favorite, Yalla, qui

qui n'était qu'un hommage lointain devient une réalité bouleversante peu après la sortie de l'album 3. Et Calogero finira même par rencontrer Sœur Emmanuelle en personne.

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0: Comment est née la phrase accrocheuse « C'est quelqu'un qui m'a dit » de Carla Bruni.
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0: En 2002, Carla Bruni est seule dans le hall d'un hôtel à La Baule. Elle est triste, enrhumée, quand quelqu'un lui lance « Tiens, j'ai croisé un tel, il m'a dit qu'il t'aimait encore ». Le déclic est là. Pour capturer cette mélancolie, son complice, Louis Bertignac, va tenter un pari technique audacieux. Oubliez les gros micros de studio, il place des micros minuscules. L'un contre les lèvres de l'ex-mannequin, l'autre directement sur la rosace de sa guitare.
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0: On y entend chaque souffle, chaque frottement de doigts sur les cordes. C'est ce son chuchoté qui contribue au succès de l'album.
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0: Percé est venu s'installer en Puisaye, loin du tumulte, pour écrire et composer ses chansons folk. Si la voix est douce, les chansons, elles, ne sont pas toujours tendres.
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2: Bonjour, je m'appelle Isor. Je suis née au milieu des animaux. J'ai 15 ans et j'habite à la baie d'Ouer, à Serré.
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2: Mon père a créé le parc il y a 35 ans maintenant. Et il prenait des animaux à un peu de différents endroits. Et on a des naissances chaque année pour renouveler un peu la arme.
3: Ma guide aujourd'hui n'est pas une adolescente comme les autres. Elle partage sa vie entre l'école et les animaux.
2: C'est sûr que avoir des amis et savoir que je vis au quotidien avec des animaux, ça leur fait rêver. Donc ils veulent forcément venir chez moi. Ouais, je me sens chanceuse parce que je sais que j'ai de la chance de vivre avec des animaux et que c'est pas le quotidien de tout le monde. Qu'il y a des gens qui peuvent être même dans le besoin ou des choses comme ça. Mais on essaye toujours de faire partager un peu tout ça à travers différents événements. Et on fait ce qu'on va faire aujourd'hui avec vous. On va aller nourrir les animaux, leur expliquer un peu le fonctionnement de ce qu'on fait chaque jour.
3: Isor et sa sœur Sixtine sont d'ailleurs appelées les petites mouglis de la Touraine.
2: Elle, qui s'appelle Cannelle, c'est pareil, on l'a élevée au biberon parce qu'en fait elle est née très très tard par rapport à la période de naissance des daims. Elle est née en septembre alors que c'est juin-juillet. C'est pareil, on l'a élevée au biberon. Là par exemple c'est notre père, c'est Sixtine et moi qui sommes devenus ses mères adoptives. Et en fait le premier individu qu'un petit voit, il le considère comme sa mère. L'élément nourricier va devenir sa mère. On connaît quelques trucs que les autres n'ont pas forcément en connaissance. Donc forcément, on apporte un peu, par exemple, dans des évaluations ou des choses comme ça, pour essayer aussi de gratter des points, forcément.
3: Malicieuse mademoiselle Isor est contemplative.
2: Alors là, c'est des oies du Canada, de Bernache. Donc en fait, elles sont sauvages, elles viennent de temps en temps sur le plan d'eau et tout. Comme ça, elles ont de la nourriture. Elles sont complètement libres de partir, de revenir. Enfin, elles font ce qu'elles veulent. C'est joli le matin, par exemple, de se lever et de voir les oies sur le plan d'eau. C'est pas mal.
3: Ce plan d'eau qui rappelle forcément de bons souvenirs.
2: Je suis toute petite, on se met à l'eau avec les biches. On se baigne avec elle. Et c'est vrai que, entre guillemets, j'ai appris à nager avec elle. Appris à être en confiance dans l'eau avec mes petits brassards tout roses. Et en fait, on profite du cadre à fond. Que ce soit par la nature ou même par le domaine animalier.
3: Et là, on se dit que la vie est belle quand on a 15 ans. Pour découvrir Isor et Sixtine, direction la page Facebook du même nom, Le Monde d'Isor et Sixtine. Prochainement, des événements seront organisés qui s'appellent Dans la foulée des biches. Affaire à suivre.
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4: Le saviez-vous, tous les jours, on prend 2 minutes pour découvrir les histoires méconnues du Vaucluse. Et ça, c'est avec vous, Maxime Perron. Bonjour.
5: Bonjour Mathieu et bonjour à toute l'équipe.
4: Et aujourd'hui, vous nous parlez d'un surnom assez surprenant. Je pense que même les habitants de Villeneuve-les-Avignon ne connaissent absolument pas cette histoire. Alors certains des habitants ont des surnoms. Alors c'est le cas à Nîmes, hein, on les appelle les crocodiles là-bas. Et donc Maxime, vous nous dites qu'à Villeneuve-les-Avignon, les habitants sont surnommés les lézards.
5: Oui. Alors les lézards, ouais, c'est plutôt étonnant parce que derrière en fait ce surnom un peu amusant se cache une véritable histoire médiévale à la frontière entre la réalité et la légende. Une histoire qui commence donc au XIVe siècle avec un personnage aujourd'hui presque oublié, Pierre de Luxembourg.
4: Vous parlez de Pierre de Luxembourg, c'est qui ce monsieur? C'est un roi, un pape, un cardinal?
5: Un cardinal, oui. Oui, c'est ça. Un cardinal très jeune d'ailleurs, connu pour sa vie pieuse, son humilité et sa générosité. Il vit à Villeneuve-les-Avignon, dans un palais où il refuse le luxe et meurt d'ailleurs au même endroit en 1387 à seulement 26 ans. Après sa mort, sa réputation de sainteté est telle que ses reliques deviennent immédiatement un enjeu majeur. Et c'est là en fait que la rivalité avec Avignon commence. La ville d'Avignon souhaite récupérer les reliques pour les honorer, mais les habitants de Villeneuve-les-Avignon considèrent ces restes comme un trésor inestimable, presque sacré. Voilà. Alors les Avignonnais font une proposition spectaculaire. Nous vous donnerons autant d'or que la caisse des reliques peut en contenir. Ah, c'est une proposition alléchante. Et pour les habitants de Villeneuve, cette offre est difficile à refuser. Alors ils vont accepter. L'échange se fait entre les deux rives du Rhône, d'une manière très solennelle. Les reliques partent à Avignon dans l'église des Célestins, construite spécialement pour ces reliques quand même. Et les Villeneuvois repartent avec une caisse identique, censée être donc remplie d'or.
4: Censée, parce que ça veut dire qu'il y a un problème quelque part, c'est ça ?
5: Bah oui, parce que selon la légende, une fois la malle ouverte, les pièces d'or se transforment en milliers de lézards. Des lézards qui s'échappent aussitôt, qui filent dans les rochers de Villeneuve et disparaissent autour de la ville. Une histoire racontée dans des archives et des récits anciens comme une punition symbolique de la cupidité. Depuis plus de 6 siècles, on appelle les habitants de Villeneuve donc les lézards. Et aujourd'hui encore, il y a quelques symboles qui se cachent un peu partout, sur certaines façades et sur la place notamment Jean Jaurès, où vous avez une statue de lézard. Je vous ai mis la photo dans l'article web. Comme le disait Frédéric Mistral, gai lézard, bois ton soleil, l'heure passe trop vite et demain, il pleuvra peut-être. À Villeneuve, les Avignons, être un lézard, ce n'est pas juste une moquerie, c'est presque une philosophie de vie.
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1: Bonjour Adichat, je suis Béatrice Duchin, je vis à Saint-Martin-de-Seignanx. Je suis native des Hautes-Pyrénées, de l'Anne-Mezan plus exactement. Je suis donc présidente de l'association Esquirote. Cette association a été créée en 2012 suite à la création, à l'ouverture de la filière bilingue français-gascon à Saint-Martin-de-Seignanx. Et c'est une association qui a pour vocation de promouvoir la langue et la culture gasconne et de la rendre visible. Merci de me passer le micro.
2: Parlez-moi un petit peu de votre première liaison à la culture occitane.
1: Ma première liaison avec la langue et la culture gasconne, elle a commencé dès mon plus jeune âge, à l'occasion de réunions de famille chez mes grands-parents, puisque nous étions une famille nombreuse et que mes parents, mes oncles, mes tantes, mes grands-parents parlaient gascon. L'ouverture aux autres est arrivée très tôt chez moi. J'étais membre du comité des fêtes de l'Anne-Mezan. Moi, je viens de Bigorre et j'ai énormément de connaissances autour de moi. Je me souviens quand j'étais jeune et quand j'étais au lycée, et j'ai présenté l'option occitan au lycée. Nous étions nombreux en cours d'occitan et beaucoup la comprenaient parfaitement parce qu'ils habitaient dans des villages, dans des communes rurales ou à la maison. Et ben, ils vivaient encore avec les grands-parents et ils ne parlaient que gascon à la maison. Moi, c'était difficile parce que je commençais déjà à la perdre. Mes grands-parents n'étaient plus là. On ne la parlait pas trop à la maison, mais ceux qui vivaient encore proches de leurs grands-parents, c'était la langue de la maison. C'est une langue qui est très très proche de l'espagnol. Les concordances des temps se construisent comme en espagnol. Pour apprendre l'espagnol, c'est un plus. Et moi, j'ai toujours été très attentive à cette langue parce que je la trouvais belle. Et même si je ne la comprenais pas, je la trouvais jolie parce que souvent, à travers cette langue, ils racontaient des histoires, des légendes et tout le monde riait. C'est une langue qui a ravivé beaucoup d'émotions parce que justement, quand nous avons créé cette filière et que j'ai commencé à entendre les enseignants parler cette langue, elle m'a projeté chez mes grands-parents, dans mon enfance en fait. L'enseignement bilingue à Saint-Martin-de-Seignanx se fait à l'école publique. C'est une offre de l'éducation nationale.
2: Est-ce qu'il y a beaucoup d'élèves?
1: Oui, à Saint-Martin-de-Seignanx, l'enseignement bilingue commence dès la petite section jusqu'au CM2. Et on a la chance à Saint-Martin qu'elle soit suivie au collège. L'histoire géo s'enseigne en gascon. Et il y a également le cours de langue en gascon. Très vite, nous avons mis en place les cours d'enseignement pour les parents, les cours adultes. Et donc, nous avons, dès la première année, eu beaucoup de parents.
2: Puisque vous êtes présidente de l'association Esquirote, quels actes concrets proposez-vous pour promouvoir cette langue gasconne?

0: l'autochtone.
1: Nous avons commencé par les cours de langue. Ensuite, nous avons proposé des cours de chant en polyphonie. Je chante au Conservatoire des Landes, au département Trad. Et puis, nous avons mis en place des événements. Ça fonctionne de plus en plus. Les collectivités territoriales ici nous soutiennent.
2: Béatrice Duchin, présidente de l'association Esquirotte à Saint-Martin-de-Seignanse.
1: Oui.
2: Avant de vous dire du chat, allez-vous me donner le nom de la radio qui vous a tendu le micro aujourd'hui?
1: Je crois que c'est Ici Gascogne.
2: Et comment ça se dit, en Gascon?
1: Ici Gascogne.
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4: Coup de projecteur sur la plus grande brasserie de Paris dans le 14e arrondissement de la capitale. On y mange et on y danse. Tour du propriétaire avec Thierry Boeuf. Place à la saga Bistrot de Paris.
5: Et le cocktail américain, c'est quoi?
6: C'est un cocktail grillé avec une sauce américaine, tomate, échalote, une pointe de cognac, du vin blanc. C'est un peu relevé.
7: Un déca.
8: Pâté, jambon, c'est du corvillette, gruyère, chantal, rosier, jambon de pays.
9: Eh ben tout ça, ça va aller dans la blanquette.
10: Bon appétit.
11: Comment se faire applaudir le soir de son anniversaire à Paris par 800 personnes et dans la bonne humeur? Franchissez dès que possible les portes de la Coupole, boulevard du Montparnasse. 15 à 20 serveurs en rang vous portent un gâteau en chantant bon anniversaire. Les lumières de l'immense salle de la brasserie se rallument et tous les clients de la Coupole applaudissent. Quand on vous dit que c'est la fête à Paris... C'était le temps un peu fou de l'entre-deux-guerres. Les fêtes les plus délurées avaient pour quartier Montparnasse. Dans les années 20, Paris est fréquenté par 15 000 Américains, Joséphine Baker et la Coqueluche. Et encore aujourd'hui, son portrait est peint sur un des piliers de la Coupole, classé monument historique.
12: Elle venait très souvent à la Coupole. D'ailleurs, elle était une habituée jusqu'à la fin de sa vie. Mais pendant les années folles, elle venait avec une petite panthère, vous imaginez, qui était très gentille. Elle s'appelait Paquita, d'ailleurs. Elle était adorable. Mais ça dérangeait beaucoup la clientèle.
11: Et dans un véritable décor art déco, laissez vagabonder votre esprit au son des cliquetis de couteaux et de fourchettes, dans les volutes des plats de choucroute, dans l'atmosphère de la brasserie la plus grande de Paris.
13: Et puis la peinture qui accompagnait, qui était avec tout ça, était l'expression de l'extraordinaire diversité du Montparnasse des années 20. Et alors faire une coupole qui coiffe l'ensemble, c'était audacieux, parce que comment exprimer de nouveau cette diversité? Là, il y a une idée géniale, c'est très réussi.
11: À la Coupole, on mange, on boit, on danse et on refait le monde. Tout ça a tellement bien commencé un 20 décembre 1927. 3000 invités et 12 000 bouteilles de champagne liquidées en 2 heures. Et 90 ans plus tard, les corps se dérobent, toujours à la Coupole, dans la grande salle du dancing.
14: Monsieur Barbeau, allant sur 89 ans, je voudrais dire que tant qu'une femme danse, elle reste jeune, belle et séduisante. C'est tout.
15: Andy Warhol à la Coupole, peint les gambettes de Miss Pinguette.
11: 2025, les soirées au dancing de la Coupole existent bel et bien. Le thème de prédilection, smoking et femme fatale 1920-1930. Mais le spectacle, et surtout dans l'assiette, après quelques errements post-Covid et les difficultés après la pandémie, la Coupole est redevenue irréprochable. Pourquoi pas dès le matin, au petit déjeuner, un œuf à la coque, une omelette brouillée. Le midi, bien sûr, un des plus beaux bancs de crustacés et d'huîtres de Paris. Le soir, évidemment, 4 sortes de choucroute, foie de veau, tartare de bœuf normand, sole meunière à la plancha et l'exceptionnel curry d'agneau à l'indienne, servi depuis 1927. Et c'est pas du réchauffé. À propos, dans 2 ans, mettez une alerte sur votre smartphone. 20 décembre 2027, la Coupole de Montparnasse fêtera ses 100 ans. Vous savez quoi? Comme me le dit souvent un ami caviste, on va tout faire péter et essayer de battre le record des 3000 Parisiens des années folles, déboucher plus de 12 000 bouteilles de champagne dans la nuit.
4: Eh ben oui, allez, rendez-vous est pris. Et vous y serez, nous aussi donc. Merci beaucoup Thierry Boeuf, Bistrot de Paris. 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
16: Bonjour.
0: Bonjour à toutes et tous, bienvenue dans Affaires Classées, le podcast. Je vous emmène faire un petit tour deux siècles en arrière. Nous sommes dans la soirée du 1er mai 1827. Un paysan de Barcus rentre de la célèbre foire d'Oloron. Il est abattu par un inconnu. Question, qui lui en voulait donc ? Réponse dans un instant.
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0: Chaque année, le 1er mai, la ville d'Oloron-Sainte-Marie organise sa traditionnelle foire au bétail. Un rendez-vous inspiré des grandes foires d'antan et qui attire plusieurs milliers de visiteurs depuis le XIVe siècle. Ce lundi 1er mai 1827, Dominique, un habitant de Barcus, l'a passé, comme beaucoup, dans la capitale du Haut-Béarn. Rentrant seul, à pied, il est 22h lorsqu'il parvient à l'entrée d'un petit pont dit de Choco, à une courte distance de sa maison d'habitation. À peine pose-t-il le pied sur l'ouvrage qu'une soudaine lueur déchire la nuit. Une lueur doublée d'une détonation. Pas de doute, Dominique vient d'essuyer un coup de fusil. Blessé, le fermier tombe en criant « À l'aide ! À l'aide !» Au loin, il y a un homme qui court le long du ruisseau, enjambant une barrière. Pas de doute, c'est l'agresseur. Marianne, une jeune servante occupée à ses prières, entend les hurlements plaintifs de cet homme qui appelle au secours. La bonne dame s'empresse d'alerter le maître de maison, l'instituteur et quelques paysans qui accourent afin de porter assistance au malheureux. Blessé à la poitrine et au bras gauche. Dominique Etchegoyen est transporté à son domicile où le médecin vient lui prodiguer les soins que son état grave nécessite. Au petit matin, le maire de Barcus se rend à son chevet. Il lui demande de décrire en détail ce qui s'est passé. Dominique est formel. L'obscurité l'a empêché de reconnaître l'agresseur qui semblait posté au loin, en embuscade. Les gendarmes de Mauléon rappliquent. À leurs yeux, c'est une vraie tentative d'assassinat. Les blessures de Dominique sont graves. Il aurait bien pu y passer.
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0: L'enquête criminelle débute. Dominique jure qu'il ne se connaît aucun ennemi. Ses affaires sont saines et il est, dit-on à l'époque, de bonne mœurs. Les soins appliqués du docteur Alcat et sa constitution robuste lui vaudront une incapacité totale de travail de 20 jours. Mais il se rétablira de ses plaies, fort heureusement. À Barcus, l'affaire jette un émoi certain dans la population. À tel point que les rumeurs les plus folles circulent. Certains disent Dominique Etchegoyen décédé, quand d'autres désignent déjà le nom de l'assassin présumé. Dans leur procès-verbal, les gendarmes rapportent en effet que des soupçons insistants circulent sur la personne du premier voisin de la victime, un certain Etcheoun, du nom de la maison basque qu'il occupe ici, identifié comme étant Pierre Topet, né au village en 1786. Les gendarmes vérifient. Topet traîne la réputation d'être un mauvais sujet, un repris de justice aussi. À peine quadragénaire, il sort de la prison d'Eis où il a purgé 5 années de prison pour des violences graves sur l'ex-amant de sa femme. Et selon la rumeur, il ne rêvait que d'une chose, se faire justice lui-même et expédier en enfer celui qui l'a envoyé derrière les barreaux, un certain Egiafal, qui a passé lui aussi la journée du 1er mai à la foire d'Oloron. À Barcus, la clameur publique ne parle que de lui. C'est Topet, alias Etcheoun, le suspect, point final. Certains habitants affirme qu'il a guetté le retour de son rival en se postant aux aguets. Trompé par l'obscurité régnant dans ce chemin creux et sinistre, il se serait
10: trompé de cible, tirant par erreur sur Etchegoyen. Le scénario est séduisant, en apparence.
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10: Les gendarmes ne voient pas qui en voulait au malheureux Etchegoyen. En revanche, la piste menant à Etchehoun semble beaucoup plus fructueuse. Ces derniers temps, par jalousie ou par haine, toutes les occasions étaient bonnes pour chercher querelle à son rival. Une voisine affirme qu'Etchehoun lui a demandé si Egiafal avait bien l'intention de se rendre à la foire d'Oloron. Étonnante curiosité sur l'emploi du temps de son ennemi juré. Mieux encore, le métayer d'Etchehoun affirme qu'il était bizarrement absent de sa maison la nuit du drame. Et ses enfants, ses propres enfants, le confirment. D'ailleurs, personne ne l'a revu depuis. Pour les gendarmes, les soupçons s'accumulent. Plusieurs villageois rapportent qu'Etchehoun se cacherait dans les bois, sur les sommets de la Roue. Pourquoi diable pareille fuite s'il n'a rien de se reprocher ? Bizarre. Au tribunal de Saint-Palais, le procureur du roi, M. de la Régoyenne, discerne dans cette cavale comme un aveu de culpabilité. Il délivre donc un mandat d'arrêt contre le fugitif dont tout le monde parle, mais que personne ne voit. Il faut dire qu'en Soule, la personnalité de Pierre Topé, alias Etchehoun, laisse peu indifférent. Doué d'une âme ardente, d'une susceptibilité que beaucoup disent excessive, l'homme a connu une jeunesse orageuse. Fâché avec ses parents, sa jalousie l'a conduit à suspecter l'infidélité de son épouse et à asséner un coup de hache au visage de son amant supposé, le fameux Egiafal. À l'époque, nombre de paysans basques s'expriment dans leur langue natale. Peu d'entre eux ont eu la chance d'aller à l'école. À la différence d'Etchehoun qui, lui, a appris le français qu'il parle à la perfection.
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10: Au Pays Basque, Etchehoun passe pour être un poète. Né en pleine période romantique, il est l'auteur de nombreux chants dramatiques, des poèmes émouvants, dont les vers racontent les principaux événements de sa vie, souvent tragiques, comme son mariage avec une fille de niveau social inférieur. Une union qui a déshonoré sa famille alors qu'il n'avait que 20 ans. Vexé, son père l'avait menacé de le déshériter. Couchant ses malheurs sur le papier, le jeune homme devint poète et écrivain. Quand son épouse le trompa, Etchehoun se mit à écrire sur le thème de l'amour trahi. Un sujet cher aux auteurs romantiques, mais ses écrits vont aussi se retourner contre lui. Alors qu'il est en cavale après les coups de feu tirés le 1er mai contre son voisin Etchegoyen, le poète se console en écrivant quelques vers. Planqué dans une cabane de berger, il compose un chant qui deviendra célèbre et dont voici le dernier couplet. Dans le village de Barcus, ne cherchez pas Etchehoun. Vous qui, désirant l'arrêter, êtes à sa poursuite, il compose des chants à Igelou, désignant ainsi le lieu de sa cache. Il n'y a pas de plus beau pâturage en Soule, conclut-il. Mais quand les gendarmes mettront la main sur ce poème, ils vont l'utiliser contre lui comme une pièce à conviction, à charge. Etchehoun est en effet interpellé 4 mois plus tard chez un notaire de Tardets alors qu'il s'apprêtait à signer un acte de vente par lequel il tentait de mettre sa propriété de campagne à l'abri de ses créanciers. Redoutait-il que la justice la confisque au cas où il serait reconnu coupable de la tentative d'assassinat sur Etchegoyen, son voisin, la nuit du 1er mai 1827 ?

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1: Son procès aux assises s'ouvre le 18 août 1828 dans les murs du Parlement de Navarre, à deux pas du château palois. Vu la personnalité de l'accusé, l'audience défraie la chronique judiciaire. Ce n'est pas tous les jours, en effet, qu'on juge un poète écrivain. Face aux 12 hommes tirés au sort comme jurés, l'accusé a préféré s'habiller avec de misérables haillons. Lui qui est propriétaire de sa ferme, un luxe rare pour l'époque, il joue le pauvre. Une foule de dames élégantes se masse dans les rangs du public. Face à l'exposé de l'avocat général, M. Lamothe Duncan, Etcheoun ne varie pas. Il est innocent, voire persécuté. Ses malheurs datent de son mariage, clame-t-il, dans un français excellent. Et tandis qu'il purgeait une peine de prison, sa femme a, dit-il, continué à le tromper avec son rival, le sieur Égiafal. Une fois libéré de la prison d'Eys, Etcheoun trouva l'amant de son épouse installé dans son propre lit, régnant en maître chez lui. Il le mit certes à la porte, mais l'accusé poète peinait à calmer sa peine. « Scélérat, tu buvais mon vin, tu mangeais mes jambons, tu devrais être à ma place » lance-t-il plein de haine à Égiafal, qui est cité comme témoin à la barre de la cour d'assises. Pour l'accusation, ce récit de souffrance, de haine, illustre à merveille le mobile du crime. Le soir du 1er mai 1827, selon l'avocat général, Etcheoun voulait faire la peau à Égiafal, et il l'a patiemment attendu, en guet-apens. Et c'est par erreur, parce qu'il faisait nuit, qu'il s'est trompé, faisant feu sur Dominique Etchegoyen, qu'il faillit bien tuer. En leur intime conviction, les jurés vont pourtant absoudre le poète sultan aux mille malheurs. Etcheoun est acquitté. Il rentre à Barcus le soir même.
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1: 1er mai, jour de foire, c'était ce rendez-vous avec l'histoire en 1827 du côté de Barcus. Je vous retrouve dans un prochain numéro à la rencontre de la Deuxième Guerre mondiale et un épisode qui s'intitulera « Mort aux traîtres ». Nous sommes en février 45, les Allemands ont quitté le Béarn, le Pays Basque, et pourtant, on juge à Pau un traître qui a livré aux Allemands les deux frères du célèbre cancérologue Léon Schwarzenberg. De quoi s'agit-il ? Réponse dans un prochain numéro. À bientôt.
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1: C'est la Camini Minute, votre chronique de la joie et de la bonne humeur. Comment ça va les amis? Enfin je dis comment ça va les amis, je pourrais dire CMTV. Oui parce que je sais pas si vous avez remarqué, mais je sais pas si c'est la nouvelle génération, mais il y a des gens, quand ils parlent, ils mettent de moins en moins de voyelles, de moins en moins de lettres. Pour dire y a rien, ils disent y a R. Pour dire mort du rire, ils disent MDR. Pour dire péter de rire, ils disent PTDR. Et pour dire à ce qui paraît, ils disent à skip. Il y a de moins en moins de lettres, de moins en moins de mots. Mais si on continue comme ça, ils vont parler comment dans 10 ans les gens? C'est quoi cette façon de parler là? Je veux dire, il y a rien, c'est pas une longue phrase. Je comprends qu'on veuille écourter des trucs, mais il y a rien, c'est pas long, il y a R. Comment on va parler dans 10 ans? Moi je dis, on parle de plus en plus des extraterrestres et des ovnis. Moi je pense que si les extraterrestres viennent sur Terre, c'est à cause des gens qui parlent comme ça, qui réduisent les mots. C'est quoi cette façon de parler, franchement? C'est abusé, quoi. Parler français, c'est une belle langue, le français. Il y a R, MDR, PTDR, ASKIP, il est BG pour dire beau gosse. Mais c'est bien de dire qu'on est beau gosse, ça fait plaisir d'entendre beau gosse. C'est plus plaisant que BG. Ils enlèvent les voyelles comme ça. Ça me rappelle les films coquins qu'on voyait sur Canal+, au début du mois, le samedi du mois, quand c'était encrypté. Vous vous rappelez ça? Faites pas semblant, hein. Lui, à tous les auditeurs d'ici Picardie, vous aussi, vous êtes tombés au moins sur du crypté sur Canal+, dans les années 90. Et ben c'est pareil, cette nouvelle façon de parler là. Des mots courts, de plus en plus courts. Et d'ailleurs, même les rappeurs de nos jours ont des noms d'artistes de plus en plus courts. ZKR, PLK, SCH, MHD. Après, il y en a qui gardent quand même les voyelles. Gims, Jules, Vald. Et bien sûr, on terminera par les groupes asiatiques, les coréens de BTS. Alors eux, ils n'ont pas mis de voyelles, mais BTS, c'est quand même Bac+2.
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2: Bonjour Serge Papagali.
3: Monsieur Thomas, bonjour. Et Dauphinois, bien le bonjour également.
2: Le Dauphiné Tour aujourd'hui, où partons-nous?
3: Ouh là là, alors aujourd'hui, attention, un village isérois dont nous n'avons jamais parlé.
2: Jamais?
3: Eh non. Ce qui me permet d'ailleurs de vous lancer un défi, mon cher Thomas, bien
2: oui.
3: Sûr. Celui de le petit défi habituel, celui de trouver le nom de ses habitants. Alors, vous êtes prêts?
2: Je suis prêt.
3: C'est parti. Partons à Anoisin-Châtelain.
2: Les Anoisoins et les Anoisiennes.
3: C'est ça. Foutez-vous bien de la gueule des habitants.
2: Mais non, on les aime en plus, ils nous écoutent.
3: Les habitants de cette belle localité dauphinoise se nomment donc les Nuisantins.
2: Oh.
3: Alors mystère. Mystère total.
2: Parce qu'il fait nuit?
3: Je sais pas, peut-être qu'il fait nuit sans arrêt. Quelle nuisance se cache derrière ce nom étrange. J'ai cherché.
2: Oui.
3: Vous le savez, chers Dauphinois, à quel point depuis plus de 25 ans maintenant, je cherche pour vous toutes et vous tous, bien sûr, je cherche quelques bêtises à raconter sur notre belle région. Mais là, je sèche comme une noix au séchoir.
2: Oh.
3: C'est dur à dire, je sèche comme une noix au séchoir, allez-y.
2: Je sèche comme une noix au séchoir.
3: Vous êtes professionnel, vous
2: mais
3: êtes
2: Dauphinois,
3: jeune,
2: c'est pour
3: vous
2: ça.
3: Êtes dynamique, vous êtes sportif, vous êtes bassive, vous êtes une bête en fait. Bon, voilà. À Grenoble, vive les Grenoblois, à Saint-Marcel, les Saint-Marcelinois, à Visil, les Visilois, à Châtes, les Châtelois, mais à Noisin, Châtelain, non, les Nuisantins. Bon. Alors par quel mystérieux parcours sont-ils passés ces pauvres habitants pour que leur nom ne puisse pas permettre de reconnaître leur lieu d'habitation, leur village, leur refuge? Bon, quel plaisantin a-t-il inventé de Nuisantin? Que celles et ceux qui le savent écrivent donc à ici Isère. Messieurs Thomas Bortolato et Serge Papagallo. Voilà. Deux Rital, d'accord,
2: oui.
3: Mais qui s'intéressent ardemment à ces sournoises questions dauphinoises. Alors vous allez me dire, mais comment tu les aurais appelés, toi qui fais le malin, les habitants de Danoisin, Châtelain?
2: C'est vrai?
3: Bah oui.
2: Comment vous les auriez appelés,
3: mais,
2: vous, Serge?
3: Laissez-moi deux secondes, un, deux, voilà, c'est pas plus de deux secondes, c'est après. Les Anoisins, les Châtoisins, les Châtanois, vous voyez, c'est pourtant facile d'avoir un nom qui rappelle un peu l'endroit, non, de gu. Bon, les Châtanois, ça peut prêter à confusion.
2: Avec chat.
3: Chat et puis noir. Ouais, et les
2: oui.
3: Châtanois, puis ça peut même être carrément scabreux. Alors, on va dire les chats. Les Châtanoisins. Les Châtanoisins, et on n'en parle plus. Allez. Qu'est-ce qu'on dit? On dit merci, Papa Galli. C'est comme ça. Il suffit de faire un léger effort d'imagination. Ce qui n'a pas dû être le cas des grandes feignasses qui ont trouvé Nuisantin. Vous allez me dire aussi qu'il y a aujourd'hui des sujets plus graves dans le monde, peut-être.
2: Oui.
3: Je n'en suis pas sûr, vous savez. Ah, non. En tout cas, Monsieur Thomas et moi-même, embrasse chanson bien fort, Anne-Mosin, Châteland.
2: Bien sûr,
3: on n'est pas des quand même.
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4: Adi Oubalen et Adi Siaz à toutes. Est-ce que vous connaissez le mot fenestru? Ben, une fenestru est une fenestre picciotto. C'est une petite fenêtre. Peut-être une couple au bézi m'a bien contat qu'a bien pas spougu d'intra d'in l'oustal. Un jour, mon voisin m'avait raconté qu'il n'avait pu rentrer chez lui. J'avais expliqué, vous savez pourquoi? Ben, sa femme avait clavé la porte d'entrée. Clavé, qui vient de l'occitan clabat. Alors, à votre avis, qu'est-ce que ça veut dire?
5: Eh ben, je dirais fermé à clé, verrouillé.
4: Et en effet, je m'explique. Mon voisin était sans clé et sa femme, eh bien, elle était parti faire une course en ville. Comme il n'avait pas les clés, eh ben, Charbel Zekefaguet, vous savez ce qu'il a fait? Eh ben, t'es passé par le fenestro del garage. Il est donc passé par le fenestro du garage. Le fenestro est lingo nostro. C'est la lucarne, le vasistas, une précisionnette, je papla et je pèse le bégier, et teugne et magre, mon voisin est maigre. C'est bien pour ça qu'il a pu passer par le fenestro du garage.
5: Et le fenestro, ça peut être autre chose?
4: Eh bien, oh, eh bien oui, le fenestro bremonde est abé l'autre mot pour parler de la télévision. Ce mot fenestro s'utilise également pour parler de la télévision. Bon, surtout une copère, surtout autrefois, car les téléviseurs étaient pitchous, ils étaient petits. D'ailleurs, quand les premiers postes sont arrivés, certaines personnes appelaient cet objet ben, le fenestro. Mais depuis, eh bien, les choses ont bien changé avec ces grands écrans de télévision.
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1: Oh ben écoutez, j'ai quand même 89 ans, alors je ne sais pas si je pourrais aller longtemps encore, hein. Et puis qu'en Ligue 1, et puis surtout qu'ils y restent quand ils seront en Ligue 2. Mais je vous le souhaite à tous, allez les petits.
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3: À 89 ans, Pierrette est bien plus qu'une simple fan du FC Sochaux-Montbéliard. Elle est l'âme du club et dans son salon, entièrement décoré en jaune et bleu, elle se remémore ses premiers pas au stade. Pierrette, d'où vient cet amour inconditionnel pour le FC Sochaux-Montbéliard ?
1: Oh ben ça, c'est vieux, hein. C'est quand je peux plus vous dire la date parce que je perds la mémoire, hein. Mais ça fait un bon moment et puis c'était des bons souvenirs. On était content de surtout quand il y avait la victoire.
3: D'ailleurs, vous êtes comment vous en plein match? Est-ce que vous êtes calme? Est-ce que vous chantez?
1: Mais je chante, je dis allez Sochaux, tous ensemble pour vous. Et puis il y a aussi les autres supporters, Jean-François Bonnet, Mireille, Jean-Guy, et puis d'autres, ma foi.
3: Et quelle émotion ça vous procure d'arriver au stade avant un match et de vous poser à votre place?
1: J'y vais de bon cœur en espérant avoir une belle victoire, que tout le monde sera content.
3: Depuis que vous venez au stade, est-ce qu'il y a des moments qui vont rester à jamais gravés, des joueurs, des personnalités que vous ne pourrez jamais oublier?
1: Oh ben je garderai surtout quand c'était la Ligue 1, avec Teddy Richet, Michel Isabé, puis tous les autres dont je n'arrive plus à me souvenir de leurs prénoms.
3: Et dites-moi Pierrette, est-ce qu'il y a quelque chose que vous souhaitez aux joueurs, à l'ensemble du staff pour cette année 2026?
1: Oh ben écoutez, j'ai quand même 89 ans, alors je ne sais pas si je pourrais aller longtemps encore, hein. Et puis qu'en Ligue 1, et puis surtout qu'ils y restent quand ils seront en Ligue 2. Mais je vous le souhaite à tous, allez les petits, bon courage, vous pouvez le faire.
3: Vous êtes un visage incontournable des tribunes de Bonal, je sais que les gens s'arrêtent vers vous aussi. Qu'est-ce qu'ils vous disent ?
1: Ben, y en a qui me disent bonjour, il y en a qui viennent prendre des photos, qui me disent on peut faire une photo, ben, je dis si vous voulez, je réponds ben, c'est gratuit, profitez-en. Et puis quand il y a des enfants, mais j'ai dit je veux que les enfants soient sûrs, que c'est eux qui veulent bien. Hein.
3: Vous avez transformé votre habitation en un véritable musée dédié au FC Sochaux-Montbéliard. Qu'est-ce que vous avez comme objet spécifique, Pierrette ?
1: J'ai beaucoup de gobelets, ma foi, j'ai donné beaucoup de choses à des gens, parce qu'un jour, je ne sais pas ce que ça va devenir, tout ça.
3: Et dans ces objets, est-ce que vous en avez certains qui sont vos préférés ?
1: Ben, c'est la Coupe de France, les écharpes qu'il y a à la Coupe de France, ça c'est beau. Je les ai, ils sont rangés, là. Je les ai ressortis l'autre fois, mais voilà. Moi, ce que je veux, c'est que Sochaux reste en Ligue et puis qu'ils montent, surtout. C'est pour eux, pour leur avenir, pour l'avenir du club et puis pour l'emblème bébatique du club.
3: Une véritable leçon de fidélité, signée Pierrette. Son portrait, les photos de son incroyable collection sont à retrouver sur notre site internet ici.fr. Et bien sûr, allez Sochaux !
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4: Ma tata, elle est petite. Quand elle a un truc qui est haut, elle n'arrive pas à l'attraper.
5: Vous préférez être grand ou petit ?
4: Moi, j'ai envie d'avoir 15 ans comme ma cousine Olivia qui a un appareil dentaire. Parce que j'ai envie d'être grande comme elle et j'ai envie de sortir avec mes copines quand il fait beau. Ma mère, elle est très grande. Mais elle y arrive quand même à rentrer. Elle n'est pas obligée de baisser la tête. Mon papa, elle est grand, mais a des grands doigts. Elle peut pas lâcher les chouchous de ma petite sœur Lisa.
5: T'as envie d'être grande ou petite ?
4: Comme ma maman. Ma maman, elle est moyenne. J'ai envie d'être pas trop petite, mais pas trop grande. Ma tata, elle est petite. Et du coup, quand elle a un truc qui est haut, elle n'arrive pas à l'attraper. Et mon père, il est plus petit que ma mère. Je préfère être grande, mais être petite, c'est aussi bien parce que, enfin, on peut passer partout, c'est un peu plus pratique, c'est tout ça. Juste être un peu plus grand, mais pas beaucoup. Je rêve que je sors avec mes copines, que j'ai 15 ans et que j'ai mon portable.
5: Donc, en fait, quand on est grande, on a
4: un portable et mon père il m'avait donné son portable qu'il avait cassé quand il était grand. J'ai envie d'avoir un portable parce que comme ça je pourrais appeler mes copines, je pourrais envoyer des messages et je pourrais envoyer des photos.
6: Moi aussi j'ai envie d'avoir un portable pour faire des jeux, pour faire plein de choses.
4: Bah moi j'ai un téléphone rose mais il est pour enfants. Il y a des jeux, des vidéos, de la musique. On peut envoyer des messages, on peut envoyer des photos et je peux jouer à mes jeux. Et même j'ai envie d'avoir un portable pour de vrai comme ma mère vu que ma mère elle a un jeu de Disney et un jeu pour construire des manèges.
7: Moi j'ai trop envie d'en avoir un.
5: Pour faire quoi?
7: Je sais pas.
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8: Raymond Coppa, il évolue au Stade de Reims entre 1951 et 1956, des années qui ont marqué l'histoire du foot rémois et aussi l'histoire du foot français. Dès son arrivée, il se distingue par sa technique, son flair et sa vision du jeu. Sous la direction d'Albert Batteux, il devient la pièce maîtresse d'une équipe rémoise qui domine le foot français. Il remporte plusieurs titres de champion de France et la Coupe de France. Mais c'est en Europe que Reims, avec Coppa, va se faire un nom. En 1956, l'équipe atteint la finale de la Coupe d'Europe des clubs champions, où elle s'incline face au Real Madrid, mais s'impose comme une équipe de classe mondiale. Coppa devient une star, non seulement en France, mais aussi à l'international, grâce à ses performances exceptionnelles en compétition européenne. Son départ pour le Real Madrid marque la fin d'une époque dorée à Reims, même si Coppa veut revenir au Stade de Reims entre 1959 et 1968. Il est né Raymond Kopaszewski en 1931, Neulémine, dans le Pas-de-Calais, dans une famille de mineurs polonais. Milieu offensif, au talent précoce, petit par la taille mais immense par la vision du jeu, il débute sa carrière pro à Angers avant d'exploser au Stade de Reims. Sa technique fine, sa vitesse et son sens du collectif séduisent bien au-delà des frontières. Le Real Madrid le recrute, aux côtés d'Alfredo Di Stefano et de Ferenc Puskás. Coppa participe à l'âge d'or du club espagnol. Il remporte 3 Coupes d'Europe consécutives. En 1958, il décroche le Ballon d'Or. C'est le premier Français à recevoir cette distinction. En équipe de France, Coppa brille lors de la Coupe du Monde 58 en Suède. Les Bleus terminent 3e, porté notamment par le duo Coppa-Just Fontaine, autre légende rémoise. À la fin de sa carrière, Coppa s'engage pour la reconnaissance des droits des joueurs professionnels. Il devient aussi consultant pour la radio et la télévision. Raymond Coppa s'éteint le 3 mars 2017. Son héritage perdure dans le cœur des passionnés de foot et pas seulement dans celui des supporters du Stade de Reims. Et c'est l'un des trésors de Champagne-Ardenne.
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9: Bonjour, je m'appelle Thomas Félix, j'ai 55 ans. Donc moi j'arrive le matin, je pose mon vélo dans le garage, je traverse la cuisine, je prends un café, je monte à l'étage et j'arrive ici dans ce grand open space. 12 personnes à peu près partagent l'espace. Bonjour les gars.
10: Bonjour. Ce Bordelais est un designer, il habite et travaille dans le quartier du Grand Parc, un secteur qu'il affectionne particulièrement. L'équipe de Thomas Félix a travaillé sur plusieurs projets, on lui doit les fameuses devantures bleues avec un sourire blanc des magasins Cultura.
9: Je suis assez fier effectivement quand on regarde en arrière sur 25 ans d'activité, les façades Cultura, la déclinaison de ces façades sur les différentes natures de magasins de la marque. Et il a fallu créer une charte, quelque chose qui allait unifier toutes ces façades, qui fasse que on les reconnaisse d'un premier abord. Ce grand sourire qui est apposé au nom, à 50 ou 60 mètres du magasin, il fallait qu'on reconnaisse et le magasin et les services qu'on allait y trouver. C'est toujours un processus un peu long.
10: Franchement, vous êtes comment dans le travail, vous ? Exigeant, forcément ?
9: Oui, c'est une maladie, parce que effectivement, on a du mal à se contenter de ce qu'on fait. On va toujours chercher au-delà et plus loin. Oui.
10: Sur Résine Le Bousca, vous avez imaginé tout le mobilier urbain.
9: Des chaises longues, des tabourets, des choses de différentes natures pour équiper l'espace public.
10: Alors, il paraît qu'un matin, vous êtes retrouvé sous le trottoir en train de discuter, de faire connaissance avec Jean-Luc Jouat, qui est quand même très connu.
9: Un bordelais pure souche. Bah, ça s'est fait effectivement dans le quartier où j'habitais et je voyais ce grand bonhomme là faire des choses extraordinaires avec ses gros doigts. Il m'en voudra pas. Et il m'a accueilli très gentiment et puis on a fait connaissance, on a lié une très belle amitié qui dure encore aujourd'hui. On se voit régulièrement pour refaire le monde.
10: Et dans le quartier où nous sommes aujourd'hui, le quartier du Grand Parc, Qu'est-ce qui vous plaît aussi? C'est un quartier en pleine mutation qui a beaucoup changé ces 10 dernières années.
9: Enfin, c'est très hétéroclite comme quartier. Il y a toutes sortes de populations. Il y a une mixité qui me plaît beaucoup. Je m'y suis installé. Maintenant, j'ai ma maison aussi dans ce quartier. Je vais faire mon marché au Grand Parc. Je vais faire mes petites courses de proximité dans le quartier. Voilà, j'aime atteindre les quais. J'aime faire mon petit footing sur les quais de temps en temps. Voilà, c'est des coins que j'affectionne particulièrement.
10: Allez, on va vous écouter un petit peu sur une anecdote, quelque chose qui vous vient en mémoire, qui représente votre vie finalement.
9: On a été les premiers à fabriquer des espaces de travail un peu atypiques chez Thalès. On a installé un jour un canapé de nous-mêmes chez Ikea. On a installé un canapé Ikea chez Thalès. Et c'était peu avant que le directeur de Thalès reçoive le nouveau directeur d'Eurocopter, d'Airbus Hélicoptère. Et la discussion s'est terminée dans le canapé, qui avait tant fait parler de lui en interne, etc. On ne travaille pas dans un canapé. Ben finalement, il a fait l'unanimité. Le directeur de chez Thalès est sorti en disant « Vous m'en mettrez dans tous les locaux, parce qu'en fait j'ai eu la meilleure discussion possible avec le directeur de chez Eurocopter, et cette discussion n'aurait pas pu avoir lieu ailleurs que dans un canapé, et certainement pas dans une salle de réunion.
10: Thomas Félix est donc designer dans le quartier du Grand Parc à Bordeaux. S'il a grandi dans le Béarn, Bordeaux est devenu sa ville de cœur.
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11: Bonjour Julie, bonjour tout le monde.
12: Dis Lucie, pourquoi le quartier du Petit Maroc à Saint-Nazaire s'appelle comme ça?
11: C'est une excellente question Julie. Ça va vous demander un petit peu d'imagination, mais il y a fort longtemps, Saint-Nazaire était une vraie cité. Fortifié. Même si c'est difficile à croire, la vieille ville de Saint-Nazaire était située là où se trouve actuellement le quartier du Petit Maroc. Certains appellent d'ailleurs encore ce quartier le vieux Saint-Nazaire. Et quand on dit vieux, c'est vraiment vieux, vraiment très très vieux. Le rocher de Saint-Nazaire a été habité depuis l'époque celte. En fait, le nom Petit Maroc serait apparu à l'époque où la vieille ville existait encore, mais avait été délaissée parce que la nouvelle ville se construisait tout autour. Des pêcheurs venus de Douarnenez ont donc investi la ville dans les années 30.
12: Mais alors Lucie, quel est le rapport entre ces pêcheurs de Douarnenez et le Maroc?
11: Eh bien, ces pêcheurs se sont aventurés sur les côtes marocaines. On a donc baptisé cet endroit le Petit Maroc.
12: Et puis, il s'est passé ce qui s'est passé.
11: Des bombardements qui ont détruit 85% de la ville de Saint-Nazaire pendant la Seconde Guerre mondiale. La ville s'est reconstruite, tel un phénix qui renaît de ses cendres. Et aujourd'hui, dans le vieux Saint-Nazaire, il n'y a plus de fortifications, il n'y a plus d'église ni de ruelles. Il n'y a que dans la tête de certains anciens que le Petit Maroc est encore la vieille ville. Et maintenant, dans notre tête, puisque, comme disait un certain Socrate, le savoir est la seule matière qui s'accroît quand on la partage.

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3: Une artiste absolument formidable qui a grandi au Canada. Elle est d'origine haïtienne. Elle est désormais installée en France depuis quelques années. Vénard que nous sommes d'avoir avec nous Mélissa Laveau.

0: autrice, compositrice, guitariste et chanteuse Mélissa Lavaux est ce soir dans Décibel pour célébrer la sortie de son ébouriffant 5e album. Vous allez adorer At My Softest, I Am The Most Dangerous, un album dans lequel elle revient sur tous les moments de sa vie, et il y en a de nombreux, où elle a échappé à la mort. C'est une artiste que j'adore, mais je vais carrément vous dire que c'est ma star, ma merveille. Elle est dans le studio, Mélissa Lavaux, bonsoir.
1: Bonsoir Émilie.
0: Bienvenue dans Décibel. Je l'ai dit tout à l'heure pour te présenter très très rapidement. Tu as grandi au Canada, tu es d'origine haïtienne et t'es installée en France depuis de nombreuses années maintenant. Et t'as même la nationalité, ça y est.
1: J'ai la nationalité depuis 2019.
0: Et voilà, et tu peux voter et tout ça.
1: J'ai voté.
0: À voter, Madame Lavaux, bravo. Et a sorti des albums magnifiques. Le tout nouveau, donc, s'appelle At My Softest, I Am The Most Dangerous.
1: Exactement.
0: Qui veut dire, je vais te faire traduire plein de trucs ce soir.
1: À ma plus douce, je suis ma plus douce.